0: une communauté, un mouvement, vous voyez. Faire partie d'une famille spirituelle, c'est aussi une dimension très très importante dans la vie chrétienne. Donc voilà. Alors, avant le petit témoignage, moi je voudrais juste peut-être un peu approfondir un ou deux points sur cette idée que le Seigneur appelle. Nous avons un exemple biblique qui est assez fameux. C'est le témoignage de Samuel dans l'Ancien Testament. Vous connaissez l'histoire, non, sans doute, de Samuel. Dans le premier livre de Samuel, au chapitre 3, vous avez cette histoire d'un couple, Elkana et Anne. Anne ne pouvait pas avoir d'enfant, donc ça provoque quand même une situation difficile pour elle, etc., etc. Elkana, son mari, aimait Anne, mais voilà, il y avait ce problème. Alors elle s'est mise à prier. Elle a fait un vœu que si elle avait un enfant, elle le consacrerait au Seigneur. Alors bon, l'histoire se termine bien dans 1 Samuel 1. Elle a un enfant et il est mis au service de Dieu dans le sanctuaire avec le prêtre de l'époque qui s'appelait Élie, mais c'est pas le prophète Élie, hein, c'est Élie sans E dans la Bible. Et un jour, Samuel, il a grandi, il est couché dans le temple et il entend, et on nous précise que dans le temple, il y avait aussi l'arche de Dieu, donc vous voyez la présence de Dieu sous cette forme-là. Et Dieu va appeler, Samuel va entendre qu'on l'appelle, Samuel. Vous voyez, il répond, me voici. Déjà, c'est pas mal, comme Marie, si vous voulez, hein, c'est déjà pas mal, me voici, hein, comme Bernadette, on pourrait dire. Voilà. Mais il pense que c'est Élie, qui est pas loin, qui l'appelle. Alors il va voir Élie, hein. Élie dit non, non, non, moi, c'est pas moi qui t'ai appelé, t'as dû rêver, je ne t'ai pas appelé, hein. Et ça se reproduit une deuxième fois, et puis une troisième fois. La deuxième fois, c'est pareil, Élie lui dit, je t'ai pas appelé. Et la troisième fois, Élie, hein, le prêtre, comprend que c'est Dieu qui appelle Samuel, et Élie à cette parole à Samuel qui est intéressante, il dit va te coucher, hein, tout ça se passe comme ça, et si ça recommence, réponds, parle Seigneur, car ton serviteur écoute. Et donc ça c'est une belle parole, hein, parle Seigneur, ton serviteur écoute, et c'est ce qui se produit, de nouveau il entend qu'on l'appelle Samuel, il dit parle Seigneur, ton serviteur écoute, et c'est à ce moment-là que Samuel reçoit un peu sa mission, sa vocation d'être prophète. Hein. Bon, ça veut dire que le Seigneur parle. Alors on peut se dire, nous, mais comment il parle? Comment il peut nous parler aujourd'hui? Hein. On pourrait témoigner, mais on n'aura pas le temps, mais ça peut être intéressant de dire, est-ce qu'à un moment ou un autre, vous avez senti que le Seigneur vous parlait, hein, et ça vous a donné une orientation pour voilà, un peu le suite de votre vie. Bon. Le premier façon pour Dieu de nous parler, c'est par sa parole, par la lecture de la parole de Dieu. C'est évident. Hein. Les évangiles, c'est un lieu d'appel. Dieu peut parler au cœur de l'homme à travers une parole. Ça peut être aussi une parole d'un psaume. Vous voyez, c'est pour ça que la prière de l'Église, notre prière s'appuie beaucoup sur la parole de Dieu parce qu'il vient nous parler. Et on a vu par exemple pour François d'Assise, hein, que parfois, et pour d'autres saints, il parle d'une façon très précise, hein, va, vends tes biens et suis-moi. Et puis voilà, François change de vie, hein, et il se met à la suite de Jésus. Hein, et l'appel des disciples dans les évangiles, pareil. Donc par la parole de Dieu, hein, donc peut-être c'est une parole qui va ou qui vous aura ou qui peut vous toucher dans ce pèlerinage. Par la prière, le deuxième point, la prière et le silence. La prière silencieuse, la méditation, l'adoration, beaucoup peuvent enfin faire cette expérience de recevoir une motion intérieure qui les invite à faire telle ou telle démarche. Enfin, vous voyez. Et donc c'est une autre façon pour le Seigneur de nous parler. Tout à l'heure, on va faire une petite expérience de silence en demandant au Seigneur si tu as quelque chose à nous dire. Parle, voilà. Hein, parle, ton serviteur écoute. Troisièmement, par les événements de la vie. Je vais vite, hein. Les circonstances, les rencontres, hein. Un témoignage. Ça, on voit bien vous voyez, dans des week-ends, dans des groupes de prière, le Seigneur nous parle par des témoignages, par aussi une lecture, un livre, etc., où souvent on reçoit des témoignages de ce que certaines personnes ont vécu, hein. Donc, ça, c'est important, hein, un accompagnement spirituel. Enfin, là, j'aborde le quatrième moi, ça peut être par les autres. Dieu, parfois, utilise des personnes pour nous parler. Un prêtre, un ami, un guide spirituel, voilà, quelqu'un qui va nous inspirer. Et ça, souvent, c'est un appel un peu indirect, mais qui peut être puissant. Moi, je suis rentré à la communauté des Béatitudes avec ma femme parce que des amis m'ont témoigné de ce qu'ils vivaient eux-mêmes. Ils m'ont dit, viens et vois. Et puis voilà, ça se fait comme ça, par des rencontres, par des personnes. Ça peut être aussi, cinquièmement, par des expériences spirituelles fortes, expériences intérieures. Là, dans la vie des saints, on a beaucoup d'exemples. Par exemple, la conversion de saint Paul sur le chemin de Damas, c'est vraiment une expérience spirituelle forte qui change sa vie. Bon, ça arrive pas à tout le monde, mais c'est quand même, ça existe. Et le sixième point, c'est par un désir profond. Un désir profond. Et là, c'est le point sur lequel on va s'arrêter, si vous voulez, pour se mettre à l'écoute de ça. Ce désir que le Seigneur met dans nos cœurs. Ça souligne l'importance d'écouter nos désirs. Et on est dans une société où c'est pas toujours facile. On n'a pas toujours le silence. On est inondé d'informations, vous voyez, mais Dieu, vous voyez, dans la tradition chrétienne, dans la tradition spirituelle, parle par nos désirs, par des désirs qui montent en nous avec une certaine stabilité, une certaine persistance, par une idée qui nous habite, un questionnement qui revient. Et le Seigneur peut vouloir nous faire connaître sa volonté de cette manière. Ça peut être quoi? Ça peut être un désir, je disais tout de suite, de rejoindre un groupe de prière, un désir d'aller à la messe régulièrement, d'aller à la messe une fois en semaine. Ça peut être aussi un désir de servir, de visiter des malades. Là, je viens de passer deux années avec ma femme à Rome. Et je dis, mais qu'est-ce que tu as? C'est elle qui avait une mission, moi pas tellement. Et j'ai dit au Seigneur, mais voilà, qu'est-ce que tu attends de moi? Et dans mon cœur, j'ai senti le désir de servir les pauvres. Et je me suis investi dans une organisation qui servait des petits déjeuners pour les gens de la rue, si vous voulez. Voilà. Ça a été, c'est pour 2 ans, mais vous voyez, le Seigneur a mis dans mon cœur ce désir. Et on va essayer, les buts du Carrefour, c'est d'essayer d'écouter le désir qui habite mon cœur aujourd'hui. En fonction de l'enseignement qu'on a reçu, des enseignements, de ce lieu ici, peut-être d'une parole, vous voyez. Mais c'est pour dire que ce qui peut déjà nous mettre en route, c'est et comment le Seigneur nous parle par ce désir. Approfondir sa vie de prière, peut-être auront le désir, certains auront le désir, je sais pas, il y en a pas qui, vous voyez, s'il y a l'adoration du Saint-Sacrement permanente chez vous, de s'inscrire pour aller prier la nuit, vous voyez, ou faire une heure d'adoration régulièrement, prendre un engagement de ça. Alors, ce qui est intéressant, c'est qu'est-ce que dit aussi la tradition chrétienne? Si on a ce désir, qu'est-ce qu'on en fait? Vous savez, qu'est-ce qu'on va en faire? Et le problème, c'est que, parfois on le laisse passer comme ça, vous voyez, comme un courant d'air. Alors que ce qui est important, la première chose à faire, c'est de s'y arrêter. C'est de pas l'écarter comme si c'était inopportun. Finalement, la vie intérieure, l'homme intérieur, c'est de prendre le temps de se mettre à l'écoute de ce qui se passe en nous, de nos motions intérieures. Si un tel désir monte en moi, à quoi il correspond? Et s'il revient dans des circonstances différentes périodiquement, s'y arrêter, le prendre au sérieux, pas penser tout de suite que ça peut pas nous convenir ou non ça nous fait peur ou parce qu'on se trouve pas digne, parce qu'à ce moment-là, ça c'est Moïse qui se disait, Dieu dit à Moïse parle et lui il dit mais je bégaye, je sais pas parler, vous voyez, donc bon. Alors là, on risque de passer à côté des suggestions de Dieu. Or, ce que Dieu suggère par un désir correspond, si c'est vraiment, ça vient de Dieu, à ce qui nous convient le mieux. Non seulement c'est un appel, donc pour le service des autres, souvent, pour aussi peut-être grandir dans la vie, dans la relation avec lui, mais c'est aussi pour nous faire grandir nous, pour nous faire vivre plus en plénitude, en donnant ce que nous avons de mieux. Et c'est ainsi qu'on pourra aussi déployer les charismes ou les talents que le Seigneur a mis en nous. En se mettant au service de Dieu, mais aussi pour le salut du monde. Donc, et aussi, dit la tradition chrétienne, c'est en se donnant qu'on se trouve, vous voyez. Donc, c'est aussi comme ça, de cette façon, en répondant à cet appel, à ce désir, que peut-être nous nous trouverons nous-mêmes dans l'accomplissement de la mission que Dieu veut nous confier, et que nous allons comprendre qui nous sommes aux yeux du Seigneur. Donc, en fait, l'appel de Dieu, il est profondément personnalisant. Il vient construire notre personne. Il nous révèle à nous-mêmes et donne à notre existence une intensité, une densité, une fécondité nouvelle dans l'Esprit Saint. Voilà. Donc, après avoir dit ça, et avant de passer à autre chose, peut-être on va écouter un témoignage de Jean-Étienne et de Annie, de savoir comment ça s'est passé en eux. Ils ont pris différents engagements dans l'Église, vous voyez, et c'est vrai qu'à travers des témoignages, ça peut aussi nous rejoindre dans ce que nous-mêmes, on vit.
1: Oui, alors, donc, à travers ce qu'a dit Claude, c'est vrai que la rencontre de la parole de Dieu, des témoignages, en fait, tout ce que tu as énuméré, finalement, ça nous rejoint, parce que c'est un petit peu notre vie. En fait, pour faire bref par rapport à notre vie personnelle, il y a 25 ans à peu près, on a découvert une autre facette de l'Église à la suite d'une crise profonde, et on s'est retrouvé à Lourdes. Et Lourdes, pour nous, c'est un lieu béni parce que on a reçu la parole de Dieu, on a tout d'un coup reçu une parole de Dieu vivante, c'est-à-dire qui a touché notre cœur et qui a changé notre vie. Ça a tellement changé notre vie qu'on a déménagé, qu'on est venu non pas tout de suite à Lourdes, mais un petit peu en montagne, et depuis une vingtaine d'années, on habite vraiment sur Lourdes, et ça nous a permis d'approfondir et de pouvoir donner ce qu'on a reçu. Voilà, on a senti. Alors, notre rencontre avec les béatitudes, ça s'est fait donc à Lourdes, lors d'une session comme celle-ci. Je pense que c'est ça. Hein. J'ai pas la mémoire, c'était il y a une vingtaine d'années, mais voilà. Et on avait, si vous voulez,
2: 25 ans.
1: C'est-à-dire qu'avant notre découverte finalement de Lourdes et de tout ce qui est du fait que le Seigneur soit vraiment vivant dans nos vies, on était quand même on allait à la messe tous les dimanches. On avait 4 enfants à l'époque. Et pour nous, c'était important d'aller à la messe tous les dimanches. Et puis, en venant à Lourdes, en découvrant la communauté des béatitudes, on a découvert tout un pan de l'Église qu'on connaissait pas. On en avait à peine entendu parler parce que finalement, quand on vit la petite vie paroissiale qu'on avait, ben c'était beau. On priait le matin un petit Notre Père, un Je vous salue Marie. On était bien cadré, c'est ce qui est déjà très bien. T'es fidèle à cette prière. Mais là, on a tout d'un coup découvert les saints qui sont, et on a eu beaucoup de grâce. C'est vrai. C'est comme si Sainte Bernadette, alors je vais dire se manifester. Ça paraît très surnaturel, mais c'est plus par des petits témoignages, par un petit bouquin qu'on trouve, par voilà. Petit à petit, on a été instruit par le Seigneur, on a découvert Marie un peu plus profondément, le chapelet notamment. Et donc, de fil en aiguille, on s'est rapproché de la communauté de Naï, la communauté des béatitudes de Naï, que certains d'entre vous connaissent et dans laquelle on rencontre certains d'entre vous aussi.
0: Qui est à 20 kilomètres d'ici.
1: Qui est à une vingtaine de kilomètres d'ici. Et moi, personnellement, ce qui m'a attiré tout de suite, c'était la liturgie. C'est-à-dire, il y avait une partie de louange, partie chant, il y avait le chapelet, et c'était vêpres de la résurrection, qui était complètement, c'était quelque chose de nouveau pour nous, l'aude, vêpres, tout ce qui est la liturgie des heures, finalement. Et ça comblait notre cœur, et ça nous a permis de cheminer dans l'amour de Dieu, un amour profond de Dieu, qui petit à petit, il a fallu des années pour que ça s'ancre. Là, j'insiste, parce que on a essayé d'être fidèles, aller à Naï, fidèle aux prières qu'on a reçues. C'est-à-dire que quand on reçoit, notamment à Lourdes ou dans une session comme ça, on peut recevoir beaucoup. Et il faut souvent faire mémoire de ce qu'on a reçu et y rester fidèle. Ça, c'est une des clés pour pouvoir discerner ensuite et approfondir notre désir. C'est la fidélité à ce qu'on a reçu. Parce qu'on est vite étouffé par les bruits du monde et voilà. Donc, de fil en aiguille. Alors, nous, la communauté, quand on l'a connue il y a 20-25 ans, on adhérait à beaucoup de choses, on s'y sentait bien, mais bon, moi je me méfiais un petit peu de tout ce qui était spectaculaire, on va dire, de tout ce qui était repos dans l'esprit. Enfin, pas une méfiance, mais C'était nouveau, donc forcément, une prudence, on va dire. Voilà, on n'était pas tout à fait à un moment. C'est ça. Enfin, moi, c'est moi qui demandais à mon épouse. Moi, je m'y sens bien dans cette communauté. Est-ce que tu veux pas qu'on fasse un pas en avant? Puis on avait bien connu Dominique et Elisabeth Lemaître, que certains connaissent, qu'on appelait les écureuils. Et donc, comme on avait aussi des histoires de couple, ils nous ont un petit peu accompagnés. Et de fil en aiguille, on s'est mis à intervenir nous aussi dans leur petit week-end couple. Donc, on a construit aussi des sessions avec eux. Et puis il y a eu cette crise qu'a connue les béatitudes, une crise profonde, et qui a été vraiment bénéfique, et moi qui m'a fait aimer, enfin personnellement, et peut-être qu'il développera, mais qui m'a fait aimer les béatitudes, parce que j'ai vu combien il y avait, quelle humilité avaient les frères et sœurs de la communauté qui restaient, qui priaient. Voilà, je trouve qu'il y avait eu à travers cette épreuve du feu, cette épreuve de dépouillement, quelque chose d'encore plus profond, et qui là nous a, voilà, qui m'a plus ancré dans l'esprit des béatitudes. C'est un ajustement qui était nécessaire. Moi, je n'ai pas à juger, mais voilà. Voilà, il y a une crise par rapport au statut, par rapport au fondateur. Voilà, il y a eu des choses. Bon, je ne veux pas rentrer dans les détails, mais la communauté a dû se remettre en question, a fait un travail énorme, accompagné par un évêque, Monseigneur. Le père Henri Donneau, voilà, et puis chapeauté après par le père Le Gall, voilà. Voilà, donc il y a eu un travail de restructuration et de refonte, et moi, ça m'a vraiment rejoint personnellement, et puis ça nous a rejoint aussi, donc on a continué, on faisait aussi on animait un peu la louange avec mon épouse, même aux béatitudes pour les vêtres, à Naï. Voilà, donc de fil en aiguille, on s'est retrouvé un petit peu plus impliqué, puis jusqu'à ce que un jour, il y ait la sœur Caterina qui était là à Lourdes, donc on est engagé au service de l'écoute pour la session, qu'elle nous a dit, les amis d'agneau, ça vous dit rien, ça. Et bon, donc il y a eu un petit appel quand même par une personne, donc ça fait partie de la liste qu'a énumérée tout à l'heure Claude, mais voilà, une personne qui, voilà. Alors on était liés d'amitié avec les béatitudes, vraiment liés, mais ce petit pas en avant, pour nous, c'était comme une évidence, on va dire, notre spiritualité conjugale. Oui, j'ai oublié de dire que c'était important pour nous, on s'est engagé en couple. Pour nous, ça avait un sens, c'était une spiritualité conjugale. On habite en face du Carmel, ici. On avait revêtu déjà le scapulaire parce que l'esprit du Carmel, c'était quelque chose. Et en parlant avec Dominique, il disait, mais tu sais, les béatitudes et le Carmel, il y a des liens, quoi. Et donc, c'était vraiment le prolongement, et ce prolongement qui était ajusté pour notre couple, pour notre spiritualité.
3: C'est vrai que, donc, quand nous avons connu les béatitudes, bon, nous étions une crise de couple, dans une crise de couple, et ça nous a permis donc d'être accompagnés, d'être restructurés, de revivre les choses avec le Seigneur, de se reconstruire dans le Seigneur, avec lui. Il nous a aidés, nous a donné suffisamment de grâce pour accueillir ce qu'on vivait un petit peu difficile, et puis après, et puis aujourd'hui, ben voilà, d'être là avec vous, que le Seigneur nous a redonné la vie, l'amour, la joie, voilà. Et grâce à la communauté des béatitudes, quelque part quand même, moi je considère la communauté, on s'est engagé, c'est vraiment pour moi c'est une famille spirituelle. Voilà, comme il a dit, ça a été peut-être à un moment donné une évidence, mais c'est vrai que dans notre chemin, je me disais, bon, on reste, on vient comme ça, on consomme tout ça, mais qu'est-ce qu'on peut donner nous? Et on a senti vraiment cet appel à être plus près. Puis moi, ça m'a fait une très grande joie, se dire on est amis de l'agneau, donc amis du Christ, amis du Seigneur, et en même temps amis de toute cette famille là, de toute cette famille. Et quand on y va, quand on les voit, ben je sais pas, il y a quelque chose de plus, quoi, je dirais, de plus, une amitié, des attaches, des liens, des confidences qui peuvent se faire, parce que voilà, c'est notre famille spirituelle. Moi, je vois bien ça comme une famille spirituelle. Et voilà, qui nous a permis de grandir. C'est vrai qu'aujourd'hui, nous sommes plutôt rattachés à la maison de Lourdes, parce qu'en fait, Seigneur nous a appelés aussi même à d'autres engagements sur notre paroisse, sur le diocèse. Jean-Étienne aussi est très engagé. Donc voilà, on donne beaucoup de notre temps. Là, on est à la retraite, et c'est vrai que voilà, on a un agenda bien rempli. Mais voilà, oui, on est toujours aussi heureux de participer à cette session en tant que, on est responsable de l'écoute depuis presque une dizaine d'années, là. Et quand Dominique et Elisabeth ont arrêté, enfin bon, on a repris un peu, et avec la formation à l'écoute, puisque j'ai aussi un engagement à l'accueil Louise Élie qui a une antenne à Lourdes pour l'écoute des personnes. Voilà, puis d'autres missions là sur le sanctuaire aussi pour l'écoute avec des prières. Voilà. Et voilà, c'est vraiment, et à chaque fois, bon, on est appelé, c'est vrai, par des personnes ou autres, mais dans le discernement, il y a des choses que moi, à un moment donné, j'étais fatiguée, j'ai dit non, ça va plus, ça peut plus passer, j'ai pu laisser tomber tout ça, et puis vraiment sentir, parce que j'ai bien aimé, là, quand tu as dit, voilà, on se sent appelé à quelque chose, mais c'est parce qu'aussi, ça nous construit. Voilà, c'est parce qu'on en avait aussi peut-être besoin quelque part, et voilà, c'est vraiment si les choses se passent pas bien ou que dans cet appel il y a voilà, le Seigneur, je crois que dans l'appel il y a quelque chose qui est de l'ordre de la construction après, voilà, de la personne, et de, parce que le Seigneur il sait vraiment qui on est profondément, et voilà, et donc il sait ce qui est bon pour nous, il sait ce qui est bon pour nous, voilà.
0: Amen.
3: Voilà.
1: Juste aussi dire que appartenir, enfin, être ami de l'agneau, nos enfants sont témoins aussi, ils ont vécu les camps et ça leur a porté. Et notre petit dernier qui a 23 ans, ben, il est étudiant, enfin, il a fini d'être étudiant et il vient à Blagnac de lui-même, comme par hasard, il habite à côté. Et c'est un peu sa paroisse, entre guillemets, voilà. Alors, quand même concrètement, qu'est-ce qui a changé entre être familier, on va dire, ami humainement des frères et sœurs des Béatitudes et s'engager comme ami de l'agneau? Ben d'abord, il y a le mot engagement, c'est-à-dire que ça implique une prise de conscience sérieuse que ben on est relié à une maison, on est attaché à cette maison. Nous, c'est Naï et Lourdes, parce que Lourdes est rattaché à Naï, puisque c'est pas vraiment un foyer, je crois. Enfin, voilà. Et c'est donc alors là, on a eu une session à Nouant-le-Fuselier qui était magnifique. C'est une session internationale. Je crois qu'il y a 7, hein, pour les amis de l'agneau. Et dans le monde, il y a 700 ou un peu plus de 700, 800 amis de l'agneau. C'est très important. Et il y a quelques candidats ici, je sais, ou quelques amis de l'agneau, oui, à Blagnac. Voilà. Et c'est vrai que c'est une famille aussi, mais c'est un engagement à la fois spirituel, mais aussi à la fois pour nous, d'abord de connaître les statuts, le livre de vie de la communauté, et d'être au service également de manière précise, de manière à définir. Bon, nous, une fois par mois, on va rejoindre donc le couple Marcel et Geneviève, donc c'est ceux qui sont responsables du pèlerinage, et avec certains membres de la communauté de Naï, on a des temps de prière, un repas, on échange, etc. Et ce qui est important pour nous aussi, bon, là, on est au service. S'il y a besoin d'un coup de main, on est là aussi. Donc, il y a cette disponibilité aussi, puisqu'on s'est engagé. Alors, c'est un engagement qui se renouvelle tous les ans. Et c'est ça qui est beau, c'est que ça permet de pas s'habituer, de se dire, voyons, de relire notre...
3: Et d'être dans la liberté aussi.
1: Il y a cette liberté. Ça, c'est très rassurant et très beau. Et en même temps, ça, le fait, moi, je suis engagé au diocèse. Mais je suis l'évêque sait que je suis ami de l'agneau, et pour moi ça donne une signature, c'est-à-dire ah c'est bien, et voilà, ça peut représenter la communauté des Béatitudes dans certains points du diocèse, et c'est aussi voilà, ça permet une reconnaissance de la communauté. Pour moi, je le vis aussi comme ça personnellement. Voilà, tu veux que je rajoute quelque chose?
0: Non, voilà. Merci. Merci beaucoup pour ce témoignage.
1: Pardon, c'est le tien. Sûr.
0: Non, mais l'idée, c'était de voir un peu les différentes étapes que le Seigneur nous fait passer. Hein, donc, c'est intéressant. Merci beaucoup pour ce petit témoignage. Anne-Emmanuelle ne peut pas rester encore très longtemps, mais elle va donner un autre petit témoignage. J'aurais voulu qu'on ait des témoignages de gens qui sont engagés dans la fraternité in Christo. Elle va dire ce que c'est. Qu'il y a une autre réalité fondée par la communauté des Béatitudes, mais il n'y a personne dans la session qui est là. Donc, on va juste avoir le témoignage d'Anne-Emmanuelle.
4: Oui, ben, une fois n'est pas coutume, c'est que je vais faire le témoignage d'une personne qui n'est pas là. Mais c'était une personne assez proche, puisque ça a été mon assistant pendant 4 ans. Donc, j'ai vécu toute son aventure avec lui. Donc, comment ça s'est passé? C'est le témoignage. Le but, c'est de montrer que Dieu peut parler, comme tu as dit, à plusieurs moments. Ça peut être effectivement dans la parole de Dieu, ou ça peut être dans un temps de prière, mais ça peut être aussi dans les circonstances. Et le témoignage de mon assistant, c'est que en fait, ils étaient donc une famille dans la communauté des Béatitudes. Ils ont vécu, je sais pas, 10-15 ans à l'intérieur d'une maison où il y avait tout, c'est-à-dire la prière, la vie fraternelle, la mission, tout était concentré absolument dans la maison. Et puis c'était une maison en Bretagne qui a fermé. Et donc, on a enlevé les frères et sœurs qu'on a remis ailleurs. Hein. Mais la famille, elle, a fait le choix de rester plutôt sur la ville de Rennes parce qu'ils avaient plusieurs enfants et c'est une ville universitaire, etc. Et donc, du jour au lendemain, c'était quand même un gros changement. Après 15 ans de vie dans un monastère, vous imaginez, ils se sont retrouvés tout seuls au milieu d'une ville. Et là, ça a été vraiment un temps difficile pour eux. Parce que du jour au lendemain, ben, ils se retrouvaient en famille, mais il n'y avait pas le côté fraternel de tous les frères et sœurs autour, etc. Du jour au lendemain, il n'y avait plus les offices avec la cloche qui sonnait, et puis ben, on se posait pas de questions, on y allait. Hein, vous voyez. Et puis du jour au lendemain, ben, il a fallu se dire, ben, ça va être quoi ma mission, quoi. Et donc ça rejoint, si vous voulez, un petit peu le thème de ce qu'on disait là. Hein. Et bien, petit à petit, il a bien fallu qu'il se mette à l'écoute un peu du Seigneur et qu'il voit finalement dans cette épreuve, parce que c'était quelque part une épreuve, ben, qu'est-ce que dans mon cœur le Seigneur me demande au travers de tout ça? Il y a quelque chose, quoi. C'est un peu, ça me fait penser un peu à la persécution, après Jésus. Tout le monde a été envoyé à droite à gauche, mais c'est derrière ça, c'était annoncer la parole de Dieu, quoi. Et donc, eh bien, c'est en se mettant à l'écoute avec sa femme qu'ils ont vu qu'ils avaient un manque de vie fraternelle. Ils ont vu qu'ils avaient du mal à prier, puis que même autour d'eux, les gens qu'ils rencontraient en paroisse, c'était pas des gens finalement qui s'arrêtaient vraiment pour prier comme on prie un peu avec les laudes, les vêpres. C'était une prière un peu plus, voilà, on va aller à la messe et tout ça. Donc il y avait un vrai besoin, vous voyez, des choses comme ça. Et puis ce besoin de se donner. Alors pendant un temps, ils se sont dit, ben il faut qu'on rejoigne la communauté pour se donner avec la communauté. Et puis progressivement, quand vous êtes une famille avec 5 enfants, ben vous vous dites, je vais me donner là où je suis parce que c'est quand même mieux là où le Seigneur me plante. Je me donne parce que si je dois faire 3 heures de route pour aller rejoindre pour faire une mission, on n'y est pas quoi. Et voilà. Donc ils se sont vraiment mis à l'écoute de leurs désirs profonds. Bon, et puis ils sont restés en prière, etc. Et puis un jour, il y a eu des élections dans la communauté, et il est devenu mon assistant. Et là, il est venu au conseil général de la communauté, et il avait le temps de vraiment réfléchir à tout ça. Et petit à petit, il s'est dit, mais si ce que je ressens moi, c'était un besoin pour le monde, parce que j'ai senti moi quelque chose et j'étais au milieu du monde et j'ai senti ça, mais il y en a d'autres certainement qui sentent ça, et qu'est-ce qu'on peut donner comme réponse, voyez. Et il s'est mis, et petit à petit, ben voilà, il a réfléchi à tout ça, et c'est là que il a commencé à se dire, ben on va essayer de créer des fraternités. Il faut des fraternités, il faut pas que les chrétiens restent seuls, il faut qu'on se mette ensemble. Donc maintenant c'est assez à la mode, mais à l'époque c'était une idée un peu nouvelle. Donc se mettre ensemble en fraternité, pourquoi faire ? Pour s'aider à prier. Déjà pour se soutenir fraternellement, vous voyez ? Pour s'aider à prier, pour se former. On va se former ensemble. Eux, ils avaient, si vous voulez, une formation depuis 10-15 ans dans la communauté. Donc on va prendre la formation qu'il y a dans la communauté, on va la donner dans la fraternité, voyez, hein. Et pour se donner ensemble, peu importe où on se donne, il faut on se mettra ensemble, pas ensemble, mais je veux dire chacun va trouver son lieu de mission là où il est. Voilà. Et en fait voilà, c'était juste pour vous partager ces fraternités in Christo qui sont nées, bah vous voyez, d'une expérience un peu douloureuse, d'une écoute de son cœur, eh bien ça a donné non seulement une réponse à lui qui avait quelque chose, mais ça l'a dépassé, parce qu'aujourd'hui il y a des fraternités in Christo un petit peu partout en France et dans le monde qui sont reliées à la communauté. Et voilà, c'est venu d'une expérience malheureuse, enfin malheureuse ou douloureuse on va dire, et puis d'une écoute profonde de qu'est-ce que le Seigneur voilà a mis dans mon cœur, mais aussi une écoute du monde aussi. Quels sont les besoins aussi, de quoi le monde a besoin. Voilà. Et donc voilà. Et après, ben, on voit que quand finalement il y a ce désir-là, qu'on le reconnaît, qu'on le porte dans la prière, il y a des circonstances qui se font. Vous voyez, s'il avait pas été assistant, peut-être qu'il aurait rien créé, je sais pas. Mais il y a des circonstances qui font que ben la chose se met en place presque avec la grâce de Dieu, quoi. Il y a quelque chose qui confirme un petit peu. Et quand le Seigneur vous appelle à une mission que vous sentez dans votre cœur, eh bien, il vous donnera la grâce de la réaliser. Vous aurez tout ce qu'il faut pour la réaliser. Et elle va se porter par le Seigneur. Voilà, c'était pour vous partager ça.
0: On témoigne de ce qu'on connaît, parce que c'est lié aux béatitudes. Il y aurait d'autres témoignages, on n'a pas trop le temps cet après-midi, mais ça serait intéressant, hein. Ceux qui sont engagés dans des services, dans des choses, qui peuvent avoir fait une expérience un peu semblable. On va s'arrêter très bientôt parce que en fait, dans un quart d'heure, il y a la louange. Ceux qui veulent rejoindre la louange avec les jeunes, là, ça peut être sympa. Juste pendant que ceux qui veulent, on n'a pas bien expliqué les fraternités in Christo. Il y a des petits dépliants, vous pouvez en prendre un ici. Et si jamais, voilà, ça vous intéresse, eh bien, il y a aussi le mail pour contacter comme contact, si vous voulez, et pareil pour les amis de l'agneau, hein. Tout ce qui existe en paroisse ou dans d'autres communautés, vous le trouverez aussi par vous-même. Ce que je voudrais maintenant qu'on fasse, on va prendre un chant à l'Esprit Saint, et puis, vous voyez, on va se mettre à l'écoute de l'Esprit Saint. Oui, je pourrais te l'expliquer. Vous pouvez le voir. En gros, les amis de l'agneau sont reliés à une maison. Donc ça suppose quand même d'habiter pas très loin. Les fraternités in Christo, c'est des gens qui organisent des soirées de prière chez eux, dans là où ils habitent, si vous voulez. Donc c'est pas forcément proche d'une maison de la communauté, une fois par mois, avec un programme de formation, des enseignements qu'ils reçoivent, vous voyez, avec une structure de veillée. Donc voilà, c'est différent parce que les fraternités in Christo, n'importe qui peut, enfin pas n'importe qui, mais quelqu'un qui est touché peut retrouver, comme si vous fondiez un petit groupe de prière chez vous, si vous voulez. Donc c'est aussi la notion d'église domestique, voilà. Donc c'est deux réalités, mais dans la même spiritualité. Donc on va prendre un chant à l'Esprit Saint, et ensuite on va prendre 5 minutes de silence, un vrai silence, d'accord ? Et le silence, c'est de pouvoir, et on va se dire, ou dire au Seigneur, parle, ton serviteur écoute. Dans la prière d'intercession, c'est l'inverse, si vous voulez. C'est un peu, écoute, Seigneur, ton serviteur te parle. Hein. Dans la louange aussi. Là, on inverse et on se fait accueillant. Hein. Et peut-être, dans le silence intérieur, vous pouvez... revenir en arrière, faire une relecture de ce que vous avez vécu depuis le début de ce pèlerinage. Peut-être vous avez déjà pris des notes, je ne sais pas comment vous vivez le pèlerinage, peut-être vous avez déjà reçu une parole qui vous a touché, peut-être déjà, à travers telle ou telle circonstance, vous avez dans votre cœur reçu une envie, un désir. On va se mettre à l'écoute de ce désir, d'accord ? Et je dirais, voilà, on prend 5 minutes de silence, et puis après, on verra. Et je dirais, à la fin, s'il y en a, donc on ferme les yeux, c'est bien, on regarde pas ce qui se passe à côté, vous voyez. S'il y en a qui reçoivent quelque chose, un désir, ils peuvent dire, merci Seigneur pour le désir que tu mets dans mon cœur de ceci, de cela, de servir les pauvres, de, vous voyez, de prendre régulièrement un temps d'adoration. Mais il faut pas que ça soit un truc un peu volontaire, forcé, vous voyez. Il faut que ça soit que ça corresponde à ce que vous ressentez comme désir maintenant, hein, dans ce temps là du pèlerinage, hein. Et vous pourrez le partager à voix haute très simplement, et on regardera pas qui cause, on terminera assez rapidement, hein, pour en rendant grâce au Seigneur. On terminera par un autre Père, voilà. On prend ce chant à l'Esprit Saint si vous voulez bien.

Amen. On prend ce temps de silence, d'écoute intérieure. Est-ce que je ressens une envie, un désir qui peut être un appel, quelque chose qui me séduit, qui me fait rêver? Parle, Seigneur, ton serviteur écoute.

Aller plus loin dans notre vie de disciple, c'est ce à quoi nous a invité Claude Brenty dans cet enseignement qu'il avait donné à l'occasion de la session et du pèlerinage de la communauté des Béatitudes, c'était en juillet 2025 à Lourdes. 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

que votre lumière brille devant les hommes, alors, voyant ce que vous faites de bien, ils rendront gloire à votre Père qui est aux cieux. » Matthieu 5, 16.

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1: Plusieurs se sont appliqués à composer un récit des événements qui ont eu lieu parmi nous, tels qu'ils nous ont été transmis par ceux qui en furent les premiers témoins, et qui, par la suite, sont devenus serviteurs de la parole. Après avoir tout étudié depuis le début et avec soin, il m'a paru bon à moi aussi, cher Théophile, de t'en faire un récit suivi. Ainsi tu pourras mesurer la solidité de l'enseignement que tu as reçu. Un ange annonce la naissance de Jean-Baptiste. Au temps d'Hérode, roi de Judée, vivait un prêtre du nom de Zacharie. Il était du clan d'Abias. Sa femme, qui s'appelait Élisabeth, était aussi de la descendance d'Aaron. Tous deux étaient justes au regard de Dieu et mettaient scrupuleusement en pratique toutes les lois et toutes les ordonnances du Seigneur. Mais ils n'avaient pas d'enfants. Élisabeth était stérile et tous les deux étaient déjà très âgés. Or, pendant que Zacharie assurait avec son groupe le service de Dieu dans le temple, selon la règle établie pour les prêtres, il fut désigné par le sort pour entrer dans le sanctuaire du Seigneur et y faire brûler l'encens. Et quand ce fut l'heure d'offrir l'encens, toute la foule était en prière sur le parvis. C'est alors qu'un ange du Seigneur lui apparut, debout, à droite de l'autel de l'encens. À sa vue, Zacharie se troubla, et la peur l'envahit. Mais l'ange lui dit, « N'aie pas peur, Zacharie. Voici que ta prière a été exaucée. Ta femme Élisabeth va te donner un fils, que tu appelleras Jean. Ce sera pour toi une vraie joie, et beaucoup d'autres se réjouiront de sa naissance, car il sera un grand serviteur du Seigneur. Il ne boira ni vin ni liqueur. Dès le sein de sa mère, il sera rempli de l'Esprit Saint. Il ramènera en grand nombre les enfants d'Israël au Seigneur leur Dieu. Il passera en avant du Seigneur avec l'Esprit et la puissance d'Élie pour réconcilier les pères avec leurs enfants et ramener les rebelles à la sagesse des justes. Il préparera ainsi pour le Seigneur un peuple bien disposé. » Zacharie dit à l'ange, « Comment puis-je croire cela? Je suis un vieillard. Ma femme est très âgée. » Mais l'ange lui répondit, « J'ai été envoyé pour te parler et te l'annoncer, moi Gabriel, qui ai accès au conseil de Dieu. Mes paroles se réaliseront au moment voulu, mais puisque toi tu n'y as pas cru, tu vas être réduit au silence. Tu ne pourras plus dire un mot jusqu'au jour où tout s'accomplira. » Le peuple attendait Zacharie et l'on s'étonnait qu'il s'attarde ainsi dans le sanctuaire. Lorsqu'il sortit, il avait perdu l'usage de la parole. Et l'on se douta bien qu'il avait eu une vision dans le temple. Il essayait de se faire comprendre, mais il restait muet. Il arriva ainsi au terme de son temps de service et il retourna chez lui. Dans les jours qui suivirent, Élisabeth, sa femme, devint enceinte. Durant 5 mois, elle dissimula son secret. Elle se disait, « Voilà bien ce que le Seigneur a fait. Je me sentais humiliée devant tout le monde, et c'est le moment qu'il avait fixé pour me délivrer. » Le 6e mois, l'ange Gabriel fut envoyé par Dieu dans une ville de Galilée appelée Nazareth auprès d'une vierge déjà promise en mariage à Joseph, un homme de la famille de David. Le nom de la Vierge était Marie. L'ange vint à elle et lui dit « Réjouis-toi, pleine de grâce, le Seigneur est avec toi. » Marie était toute troublée de ces paroles et se demandait ce que voulait dire cette salutation. Mais l'ange lui dit « Ne crains pas, Marie. Tu as trouvé grâce auprès de Dieu. » Tu vas être enceinte et tu mettras au monde un fils que tu appelleras du nom de Jésus. Il sera grand, il sera appelé Fils du Très-Haut et c'est à lui que le Seigneur Dieu donnera le trône de David, son père. Il régnera pour toujours sur la maison de Jacob et son règne n'aura pas de fin. Marie dit à l'ange, « Comment cela se verra-t-il, puisque je n'ai pas de relation avec un homme ?» Mais l'ange lui répondit, « L'Esprit Saint viendra sur toi. La puissance du Très-Haut te prendra sous son ombre. C'est pourquoi le saint enfant qui naîtra de toi sera appelé Fils de Dieu. » Sache que ta cousine Élisabeth a conçu elle aussi un fils dans sa vieillesse. Elle en est à son sixième mois, elle qu'on appelait la stérile. Car rien n'est impossible à Dieu. Marie dit alors, « Je suis la servante du Seigneur. Qu'il m'arrive selon ta parole. » Et l'ange se retira d'auprès d'elle.

Marie visite sa cousine Elisabeth. En ces jours-là, Marie prit sa décision et partit sans perdre de temps vers une ville de Juda dans la région montagneuse. Elle entra dans la maison de Zacharie et salua Élisabeth. Or, quand Élisabeth entendit la salutation de Marie, l'enfant tressaillit dans son ventre. Élisabeth fut remplie de l'Esprit Saint. Et elle s'écria, « Tu es bénie parmi les femmes, et le fruit de ton ventre est béni. Que m'arrive-t-il donc ? La mère de mon Seigneur vient à moi. » Sais-tu qu'à l'instant même où ta salutation est parvenue à mes oreilles, l'enfant a tressailli de joie dans mon ventre. Tu as cru, toi, en l'accomplissement de ce que le Seigneur t'a fait dire. Heureuse es-tu. Marie dit alors, mon âme exalte le Seigneur. Mon esprit tressaille de joie. En Dieu, mon Sauveur, car il a regardé son humble servante. Et tous les âges désormais me diront heureuse. Le Puissant a fait pour moi de grandes choses. Saint est son nom. Sa miséricorde s'étend d'âge en âge sur ceux qui le craignent. Il a fait un coup d'éclat. Il a dispersé les orgueilleux et leurs projets. Il a renversé les puissants de leur trône. Il a élevé les humbles. Il a comblé de biens les affamés et renvoyé les riches les mains vides. Il a repris de la main Israël, son serviteur. Il s'est souvenu de sa miséricorde, comme il l'avait promis à nos pères, à Abraham et à sa descendance, pour toujours. Marie resta 3 mois auprès d'Élisabeth. Puis elle retourna chez elle.

Les premiers pas de Jean-Baptiste. Le temps d'accoucher arriva pour Élisabeth. Et elle mit au monde un fils. Ses voisins et ses proches se réjouirent avec elle lorsqu'ils apprirent cette chose extraordinaire que le Seigneur avait faite pour elle dans sa miséricorde. Lorsqu'ils vinrent au 8e jour pour circoncire le petit enfant, ils voulurent l'appeler Zacharie, du nom de son père. Mais sa mère déclara « Non, il s'appellera Jean ». Ils lui répliquèrent « Personne dans ta famille ne porte ce nom ». Alors ils demandèrent par signe à son père quel nom il voulait lui donner. Il se fit donner une tablette et écrivit ceci « Son nom est Jean ». Ce fut une surprise pour tous. C'est alors que sa bouche s'ouvrit et que sa langue put articuler. Il se mit à parler, bénissant Dieu. Cette affaire impressionna fortement le voisinage, et dans toute la région montagneuse de Judée, on commentait ces événements. Tous ceux qui en entendaient parler les gardaient dans leur cœur et disaient « Que sera donc cet enfant ?» Il était clair que la main du Seigneur était avec lui. Zacharie, son père, fut alors rempli de l'Esprit Saint. Il dit de façon prophétique « Béni soit le Seigneur, le Dieu d'Israël, car il a visité et délivré son peuple. Voici que pour nous se lève en force le salut dans la maison de David, son serviteur, comme il l'avait dit dès les temps anciens par la bouche de ses saints prophètes. » Il nous sauverait de nos ennemis, de la main de ceux qui nous haïssent. Il montrerait de quel cœur il aimait nos pères et comment il se souvenait de son alliance sainte. Comme il l'avait juré à notre père Abraham, il nous a libérés des mains ennemies et nous a donné de le servir sans crainte, dans la sainteté et la justice, sous son regard, tout au long de nos jours. Et toi, petit enfant, tu seras appelé prophète du Très-Haut. Toi qui passeras en avant du Seigneur pour préparer ses chemins, pour dire à son peuple ce que sera le salut. Ils recevront le pardon de leurs péchés, fruit de la miséricorde de notre Dieu. Elle fera qu'il nous visite d'en haut, tel un soleil levant, pour illuminer ceux qui sont dans les ténèbres et demeurent dans les ombres de mort, pour conduire nos pas sur un chemin de paix. L'enfant grandissait, et il lui venait la force de l'esprit. Il vécut dans des lieux retirés, jusqu'au jour où il se manifesta à Israël.

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1: Naissance de Jésus à Bethléem. En ces jours-là, un édit de César Auguste ordonna de recenser toute la terre. Ce fut le premier recensement, alors que Quirinius était gouverneur de la Syrie. Tous commencèrent à se déplacer, chacun vers sa propre ville, pour y être recensés. Joseph aussi, qui était en Galilée, dans la ville de Nazareth, monta en Judée jusqu'à la ville de David, dont le nom est Bethléem, car il était de la descendance de David. Il alla se faire recenser avec Marie, son épouse, qui était enceinte. Or, pendant qu'ils étaient là, le jour où elle devait accoucher arriva. Elle enfanta son fils, le premier-né. Elle l'emmaillota et l'installa dans une mangeoire, car il n'y avait pas de place pour eux dans la salle commune. Il y avait dans la région des bergers qui restaient aux champs et se relayaient pour garder leurs troupeaux durant la nuit. Un ange du Seigneur se trouva soudain devant eux, en même temps que la gloire du Seigneur resplendissait tout autour. Ils furent saisis d'une grande crainte. L'ange leur dit « Ne craignez pas, c'est une bonne nouvelle que je vous apporte, et qui fera la joie de tout le peuple. Aujourd'hui, dans la ville de David, vous est né un Sauveur. C'est le Messie, le Seigneur. Et voici son signalement. Vous trouverez un nourrisson emmailloté et déposé dans une mangeoire. » Tout à coup, se joignit à l'ange une multitude d'esprits célestes qui louaient Dieu en disant « Gloire à Dieu dans les cieux, et sur la terre paix aux hommes, car il les prend en grâce. » Lorsque les anges furent repartis vers le ciel, les bergers se dirent l'un à l'autre « Allons donc jusqu'à Bethléem, voyons ce qui vient d'arriver et que le Seigneur nous a fait connaître. » Ils y allèrent, sans perdre un instant, et trouvèrent Marie et Joseph, ainsi que le petit enfant, déposé dans la mangeoire. Alors ils firent connaître ce qui leur avait été dit à propos de cet enfant. Tous ceux qui en entendirent parler restèrent fort surpris de ce que racontaient les bergers. Quant à Marie, elle gardait le souvenir de ces événements et les reprenait dans sa méditation. Les bergers repartirent. Ils ne faisaient que remercier et chanter les louanges de Dieu pour tout ce qu'ils avaient entendu et vu, tel qu'on le leur avait annoncé. Quand arriva le huitième jour, ils circoncirent l'enfant selon la loi et lui donnèrent le nom de Jésus, ce nom que l'ange avait indiqué avant que sa mère ne soit enceinte. Puis arriva le jour où, selon la loi de Moïse, ils devaient accomplir le rite de la purification. Ils portèrent alors l'enfant à Jérusalem pour le présenter au Seigneur. Comme il est écrit dans la loi du Seigneur, « Tout enfant mâle premier-né sera consacré au Seigneur. » Ils offrirent le sacrifice ordonné par la loi, une paire de tourterelles ou deux petites colombes. Il y avait à Jérusalem un homme fidèle et pieux, appelé Siméon. Cet homme attendait le jour où Dieu aurait pitié d'Israël, et l'Esprit Saint était sur lui. Il avait été averti par l'Esprit Saint qu'il ne mourrait pas avant d'avoir vu le Messie du Seigneur. Ce fut l'Esprit encore qui le fit venir au temple. Au moment où les parents amenaient l'enfant Jésus pour accomplir les rites de la loi qui le concernait, Siméon le prit dans ses bras et bénit Dieu par ses paroles. « Laisse maintenant ton serviteur mourir en paix, Seigneur, comme tu l'as dit, parce que mes yeux ont vu ton Sauveur. Tu l'as préparé, tu l'offres à tous les peuples, lumière qui sera révélée aux nations et gloire de ton peuple Israël. Son père et sa mère étaient émerveillés de ce qui était dit de l'enfant. Siméon les félicita. Il dit ensuite à Marie, sa mère, « Regarde, cet enfant apportera aux masses d'Israël soit la chute, soit la résurrection. Il sera un signe de division. Et toi-même, une épée te transpercera l'âme. Mais par ce moyen, les hommes mettront à nu le secret de leur cœur. Il y avait là également une femme très âgée, une prophétesse nommée Anne, fille de Phanuel, de la tribu d'Aser. Elle n'avait pas connu d'autre homme que son premier mari, mort au bout de 7 ans. Restée veuve, elle avait atteint les 84 ans. Elle ne s'éloignait pas du temple et servait le Seigneur nuit et jour dans le jeûne et la prière. Elle aussi se présenta à cette heure. Et à son tour, elle se mit à chanter les louanges de Dieu, parlant de l'enfant à tous ceux qui attendaient la libération de Jérusalem. Quand ils eurent accompli tout ce qu'ordonnait la loi du Seigneur, ils retournèrent en Galilée, dans la ville de Nazareth. L'enfant grandissait et prenait des forces. Il était plein de sagesse et la grâce de Dieu était sur lui. Tous les ans, les parents de Jésus se rendaient à Jérusalem pour la fête de la Pâque. Et quand il eut 12 ans, comme c'était de règle, il monta avec eux. Lorsque les jours de fête furent achevés, ils s'en retournèrent. Mais l'enfant Jésus resta à Jérusalem sans en avertir ses parents. Eux pensaient qu'il était dans la caravane, et ils marchèrent ainsi tout le jour. Puis ils le cherchèrent parmi leurs amis et leurs connaissances. Ne le trouvant pas, ils retournèrent à Jérusalem, toujours à sa recherche. Le 3e jour, ils le trouvèrent dans le temple, assis, au milieu des maîtres de la loi. Ils les écoutaient et les interrogeaient. Tous ceux qui l'entendaient étaient étonnés de son intelligence et de ses réponses. En le voyant, ses parents furent très émus et sa mère lui dit « Mon fils, pourquoi nous as-tu fait cela ? Ton père et moi, nous te cherchions, très inquiets. » Alors il répondit « Pourquoi me cherchiez-vous ? Ne savez-vous pas que je dois être chez mon père ?» Mais ils ne comprirent pas une telle réponse. Il descendit alors avec eux et revint à Nazareth.

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1: Jean-Baptiste prépare le chemin du Seigneur. C'était la 15e année du règne de l'empereur Tibère. Ponce Pilate était gouverneur de Judée. Hérode était responsable de la province de Galilée. Son frère Philippe de la province d'Iturée et de Traconitide. Et Lysias avait en charge la Bilène. Anne et Caïphe étaient grands prêtres cette année-là, lorsque la parole de Dieu fut adressée à Jean, fils de Zacharie, dans le désert. Jean commença à parcourir toute la région du Jourdain, prêchant baptême et conversion, en vue d'obtenir le pardon des péchés. C'était écrit déjà dans le livre du prophète Isaïe, « Écoutez ce cri dans le désert, préparez le chemin du Seigneur, aplanissez le sol devant lui, comblez tous les ravins, aplanissez bosses et collines, les chemins tortueux seront redressés et les chemins malaisés aménagés. Tout mortel alors verra le salut de Dieu. » Il disait donc aux foules, qui de tous côtés venaient à lui pour être baptisées, « Race de vipères, qui vous a dit que vous échapperez à la colère qui vient ? Montrez donc les fruits authentiques de la conversion. Ne croyez pas qu'il vous suffise de dire « Abraham est notre père ». Car, je vous le dis, Dieu est capable de faire sortir même de ses pierres des enfants d'Abraham. Déjà la hache est au pied de l'arbre. Tout arbre qui ne produit pas de bons fruits va être abattu et jeté au feu. » Les foules l'interrogeaient. « Que devons-nous faire ? » Il répondait « Que celui qui a deux vêtements en donne un à celui qui n'en a pas. Et que celui qui a de quoi manger fasse de même. Arrive alors des collecteurs de l'impôt pour être baptisés. Ils lui disent « Maître, que devons-nous faire ? » Jean leur répond, « Ne percevez rien de plus que ce qui est dû. » Des soldats l'interrogent à leur tour. Ils lui disent, « Et nous, que devons-nous faire ? » Il leur répond, « Ne brutalisez personne et ne faites pas de chantage. Contentez-vous de votre paye. » Le peuple était dans l'attente, et tous se demandaient si Jean ne serait pas le Messie. Alors Jean leur répondit à tous, « Moi, je vous baptise avec l'eau, mais un autre vient, plus fort que moi. Je ne suis pas digne de délier les lacets de ses sandales. Lui vous baptisera dans l'Esprit Saint et le feu. » Il tient dans sa main la pelle pour nettoyer son blé. Il rassemblera le grain dans son grenier, mais la paille, il la brûlera dans le feu qui ne s'éteint pas. Avec ses instructions et beaucoup d'autres, Jean annonçait au peuple la bonne nouvelle. Jean avait fait des reproches à Hérode, le gouverneur, à propos d'Hérodiade, femme de son frère, mais aussi à propos de tout ce qu'il faisait de mal. Pour cette raison, Hérode ajouta à tous ses autres crimes celui de faire jeter Jean en prison.

Jésus est baptisé par Jean. Avec tout le peuple qui recevait le baptême, Jésus aussi se fit baptiser. Comme il priait, le ciel s'ouvrit, et l'Esprit Saint descendit sur lui sous une forme visible, comme une colombe. Et du ciel vint une voix : Tu es mon Fils, moi, aujourd'hui, je t'ai engendré. Lorsque Jésus commença, il avait environ 30 ans. Et pour tous, il était fils de Joseph, fils d'Élie, fils de Matthat, fils de Lévi, fils de Melki, fils de Janaï, fils de Joseph, fils de Matathias, fils d'Amos, fils de Naoum, fils d'Esli, fils de Nagai, fils de Maat, fils de Matathias, fils de Séméine, fils de Josèque, fils de Joda, fils de Johanan, fils de Reza, fils de Zorobabel, fils de Salatiel, fils de Néri, fils de Melki, fils d'Adi, fils de Cosam, fils d'Elmadam, fils d'Er, fils de Jésus, fils d'Eliézer, fils de Yorim, fils de Matat, fils de Lévi, fils de Siméon, fils de Juda, fils de Joseph, fils de Jonan, fils d'Eliakim, fils de Méléa, fils de Ména, fils de Matata, fils de Nathan, fils de David, fils de Jessé, fils de Yobed, fils de Boaz, fils de Sala, fils de Naasson, fils d'Aminadab, fils d'Admin, fils d'Arni, fils de Hezron, fils de Phares, fils de Juda, fils de Jacob, fils d'Isaac, fils d'Abraham, fils de Tara, fils de Nakhor, fils de Serouk, fils de Ragahu, fils de Phalek, fils d'Héber, fils de Sala, fils de Caïnam, fils d'Arphaxad, fils de Sem, fils de Noé, fils de Lamech, fils de Mathusala, fils d'Enoch, fils de Yaret, fils de Maléléel, fils de Caïnam, fils d'Enos, fils de Seth, fils d'Adam, fils de Dieu. Jésus revint du Jourdain rempli de l'Esprit Saint. Il se laissa conduire par l'Esprit à travers le désert, où, durant 40 jours, il fut tenté par le diable. De tous ces jours, il ne mangea rien. Et lorsqu'ils s'achevèrent, il eut faim. Le diable lui dit alors, « Si tu es fils de Dieu, commande à cette pierre qu'elle devienne du pain. » Jésus lui répondit, « Il est écrit, l'homme ne vit pas seulement de pain. » Le diable alors l'emporta et lui montra, le temps d'un clin d'œil, tous les royaumes de la terre. Il lui dit, « Je te donnerai autorité sur tous. Toute cette gloire sera tienne, car elle m'a été remise et je la donne à qui je veux. Elle sera toute entière à toi si tu te prosternes devant moi. » Mais Jésus lui répondit, « Il est écrit, tu te prosternes.

Seigneur ton Dieu. Le diable avait tenté Jésus de toutes les façons possibles. Il s'éloigna de lui, attendant une occasion.

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1: À Nazareth, Jésus proclame sa mission. Jésus revint en Galilée avec la puissance de l'Esprit, et l'on commença à parler de lui dans toute la région. Il s'était mis à enseigner dans leur synagogue, et tous chantaient ses louanges. Jésus vint ainsi à Nazareth, où il avait grandi. Il se rendit à la synagogue, comme il avait coutume de faire le jour du sabbat, et il se leva pour faire la lecture. On lui passa le livre du prophète Isaïe, et en le déroulant, il trouva le passage où il est écrit « L'Esprit du Seigneur est sur moi. Il m'a consacré pour donner aux pauvres une bonne nouvelle. Il m'a envoyé annoncer la libération aux captifs, la lumière aux aveugles. Il me faut libérer ceux qui sont écrasés et proclamer une année de grâce de la part du Seigneur. » Il roule alors le livre et le redonne aux servants. Puis il s'assoit. Et tous, dans la synagogue, ont les yeux fixés sur lui. Alors il commence sur ce thème. Cette écriture est en train de s'accomplir. Voyez les nouvelles qu'on vous rapporte. Tous l'approuvaient et admiraient cette révélation de la grâce divine qui tombait de ses lèvres. Il disait, et pensez que c'est le fils de Joseph. Mais il leur dit, sûrement vous allez me citer ce proverbe, médecin, guéris-toi toi-même. On nous a parlé de bien des merveilles survenues à Capharnaüm. Fais-les donc ici, dans ta patrie. Jésus ajouta, en vérité, je vous le dis, aucun prophète n'est bien reçu dans sa patrie. Croyez-moi, il y avait beaucoup de veuves en Israël au temps d'Élie, lorsque le ciel retint l'eau pendant 3 ans et demi et qu'il y eut une grande famine dans tout le pays. Cependant, Élie ne fut envoyé à aucune d'elles,

mais bien à une femme de Sarepta, dans les territoires de Sidon. Il y avait de même de nombreux lépreux en Israël, au temps du prophète Élisée, et aucun d'eux ne fut guéri, sinon Naaman le Syrien. En entendant cela, tous dans la synagogue sentaient monter leur colère. Ils se lèvent, le poussent hors de la ville et le conduisent jusqu'à un ravin de la colline sur laquelle leur ville est construite, pour le jeter en bas. Mais lui passe au milieu d'eux et il va son chemin.

avec la puissance de l'Esprit. Jésus descendit à Capharnaüm, une ville de Galilée. Les jours de sabbat, il les enseignait. Et son enseignement faisait forte impression sur eux, parce qu'il parlait avec autorité. Il y avait dans la synagogue un homme possédé par un démon impur. Voici qu'il se met à pousser des cris. « Que nous veux-tu, Jésus de Nazareth ? Es-tu venu pour nous perdre ? Je sais qui tu es, le Saint de Dieu. » Jésus le menace et lui dit « Tais-toi, sors de cet homme. » Alors le démon le projette en plein milieu, puis sort de lui sans lui avoir fait le moindre mal. C'est une vraie stupeur chez tous. Ils se disent l'un à l'autre, où veut-il en venir? Avec quelle autorité et quelle puissance il commande aux esprits impurs? Et ils sortent. C'est ainsi que la renommée de Jésus commence à se répandre partout, aux alentours. Au sortir de la synagogue, Jésus vient à la maison de Simon. La belle-mère de Simon est alors alitée avec une forte fièvre et lui présente son cas. Jésus se penche sur elle et menace durement cette fièvre. Elle la quitte. Et à l'instant même, la femme se lève pour leur faire le service. Au coucher du soleil, tous ceux qui ont des infirmes atteints de diverses maladies les lui amènent. Il leur impose les mains à chacun et les guérit. Des démons sortent également de plusieurs d'entre eux en criant « Tu es le Fils de Dieu !» Mais lui les menace et ne leur permet pas de dire qu'il est le Messie, car ils le savent. Au matin, Jésus sortit à la recherche d'un lieu désert. Les foules le cherchaient, et ceux qui purent le joindre essayaient de le retenir pour qu'il ne parte pas de chez eux. Mais il leur dit, « Je dois aussi annoncer la bonne nouvelle du royaume de Dieu aux autres villes. C'est pour cela que j'ai été envoyé. » Il alla donc porter le message dans les synagogues des Juifs.

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1: Solennité de la Nativité de Saint Jean-Baptiste. Messe du jour. Première lecture. Isaïe 49, versets 1 à 6. Écoutez-moi, île lointaine, peuples éloignés, soyez attentifs. J'étais encore dans le sein maternel quand le Seigneur m'a appelé. J'étais encore dans les entrailles de ma mère quand il a prononcé mon nom. Il a fait de ma bouche une épée tranchante. Il m'a protégé par l'ombre de sa main. Il a fait de moi une flèche acérée. Il m'a caché dans son carquois. Il m'a dit, « Tu es mon serviteur, Israël, en toi je manifesterai ma splendeur. » Et moi, je disais, « Je me suis fatigué pour rien, c'est pour le néant. C'est en pure perte que j'ai usé mes forces. » Et pourtant, mon droit subsistait auprès du Seigneur, ma récompense auprès de mon Dieu. Maintenant, le Seigneur parle. Lui qui m'a façonné des deux seins de ma mère pour que je sois son serviteur, que je lui ramène Jacob, que je lui rassemble Israël. Oui, j'ai de la valeur aux yeux du Seigneur. C'est mon Dieu qui est ma force. Et il dit, c'est trop peu que tu sois mon serviteur pour relever les tribus de Jacob, ramener les rescapés d'Israël. Je fais de toi la lumière des nations, pour que mon salut parvienne jusqu'aux extrémités de la terre. Parole du Seigneur. Chers auditeurs, comme le serviteur d'Isaïe, Jean-Baptiste est appelé dès le sein maternel. Sa mission est également marquée par la parole. Il est celui qui annonce et oriente vers un autre. À travers ce chant du serviteur, on peut contempler le dessein bienveillant de Dieu le Père. Tout est marqué par une logique d'anticipation et de fidélité. Dieu appelle personnellement et même avant la naissance. Il façonne dans le secret et forme patiemment. Il accompagne dans les doutes et relève dans l'espérance. Il élargit sans cesse la mission jusqu'à l'universel. Le Père ne se limite jamais à une œuvre partielle. Il conduit l'histoire vers une plénitude qui dépasse toujours ce que l'homme peut imaginer. Il n'y a pas de logique proportionnée. Une petite faute a pu blesser énormément Dieu, qui châtie par l'exil, et de nouveau, son amour nous comble, et il nous fait rentrer au pays avec des promesses plus grandes encore. La disproportion joue dans le sens de l'exigence, comme dans le sens de la réconciliation. L'humilité d'Isaïe est amoureuse. L'amour tient lieu d'explication à tout. Le peuple juif, au retour d'exil, pourrait en partie se reconnaître dans la figure du serviteur. Mais quand on lit que le serviteur justifie les nations, porte leurs péchés et intercède pour eux, par sa connaissance, le juste, mon serviteur, justifiera les multitudes en s'accablant lui-même de leurs fautes. Isaïe 53, verset 11. Sans exclure un sens collectif, il est difficilement pensable que le serviteur soit simplement le groupe qui rentre d'exil. Le serviteur souffrant apparaît tellement grand et saint qu'il devient une figure messianique, mais d'une manière si discrète que Jésus surprendra encore. Saint Paul applique les poèmes du serviteur au Christ lui-même. Philippiens chapitre 2, verset 7, c'est une reprise d'Isaïe 53, verset 12. Le chant du serviteur que nous avons entendu, c'est ici le second chant, s'ouvre comme une proclamation solennelle adressée à l'ensemble du monde. Écoutez-moi, île lointaine, peuples éloignés, soyez attentifs. Isaïe 49, verset 1. Il ne s'agit pas encore il ne s'agit pas d'une parole limitée à Israël, mais du dessein divin qui dépasse les frontières. Le serviteur parle au nom d'un appel qui concerne toutes les nations, ce qui annonce déjà une œuvre de salut universelle. J'étais encore dans le sein maternel quand le Seigneur m'a appelé. J'étais encore dans les entrailles de ma mère quand il a prononcé mon nom. L'appel de Dieu précède toute initiative humaine, toute action, toute parole, toute capacité. Le dessein du Seigneur apparaît ici comme profondément bienveillant, une intention première, stable et personnelle. Dieu connaît, appelle et nomme avant même la naissance. Les versets 2 et 3 poursuivent cette dynamique en décrivant la mission reçue. Il a fait de ma bouche une épée tranchante. Il m'a protégé par l'ombre de sa main. Il a fait de moi une flèche acérée. Il m'a caché dans son carquois. Verset 2. Le serviteur n'agit pas par lui-même. Il est entièrement façonné et protégé. Les images de l'épée et de la flèche acérée ne renvoient pas à une violence destructrice. Elles expriment la puissance de la parole confiée. Il en est de même dans la vision du Christ ressuscité au début de l'Apocalypse. De sa bouche sort une épée acérée à double tranchant. Apocalypse 1, verset 16. Ici encore, l'épée est dans la bouche. Elle représente la parole. Puis Dieu lui dit, « Tu es mon serviteur, Israël. En toi, je manifesterai ma splendeur. » La finalité n'est pas la gloire du serviteur, mais la manifestation de la gloire de Dieu. Le serviteur a connu la souffrance, une souffrance directement liée à un effort mené pour établir le droit, pour répandre la lumière. Il a connu le découragement, et moi je disais, je me suis fatigué pour rien. C'est pour le néant, c'est en pure perte que j'ai usé mes forces. Verset 4. Même appelé, le serviteur a traversé l'épreuve du doute. Mais immédiatement, une rectification apparaît. Et pourtant, mon droit subsistait auprès du Seigneur, ma récompense auprès de mon Dieu. Le regard change. Ce qui semblait stérile est déjà porté par Dieu. À partir du verset 5, la mission est précisée et élargie. Maintenant, le Seigneur parle, lui qui m'a façonné dès le sein de ma mère pour que je sois son serviteur, que je lui ramène Jacob, que je lui rassemble Israël. Oui, j'ai de la valeur aux yeux du Seigneur. C'est mon Dieu qui est ma force. Dieu n'abandonne pas son projet initial, il l'approfondit. Le serviteur est façonné avec une intention précise, rassemblé, restauré, réconcilier. Le verset 6 marque un tournant décisif et il dit « C'est trop peu que tu sois mon serviteur pour relever les tribus de Jacob, ramener les rescapés d'Israël. Je fais de toi la lumière des nations pour que mon salut parvienne jusqu'aux extrémités de la terre. » Le dessein de Dieu déborde toujours les limites humaines. Le serviteur témoigne du Dieu de l'Alliance et de son compagnonnage ineffable. Rien de tel chez les idoles, qui sont des divinités impersonnelles de pure construction humaine au service d'un système social. Cependant, on voit mal comment des îles lointaines reçoivent ce témoignage. Serait-ce déjà une dimension invisible, ce que nous appelons la communion des saints? Ou bien, y a-t-il une préfiguration de ce qui adviendra au temps de l'Évangile? On lit dans les Actes des Apôtres que Paul et Barnabé répondent aux Juifs d'Antioche de Pisidie en citant ce verset d'Isaïe. Acte 13, verset 47. Nous nous tournons vers les païens, car ainsi nous l'a ordonné le Seigneur. Et là, il cite Isaïe. Je t'ai établi lumière des nations pour faire de toi le salut jusqu'aux extrémités de la terre. Ainsi, chers auditeurs, nous passons du chant du serviteur dans le livre d'Isaïe à Jean-Baptiste, à Jésus et aux apôtres et à chacun de nous. Amen et que Dieu vous bénisse.

Solennité de la Nativité de Saint Jean-Baptiste, Messe du jour, psaume 138-139. Tu me scrutes, Seigneur, et tu sais. Tu sais quand je m'assois, quand je me lève. De très loin, tu pénètres mes pensées. Tous mes chemins te sont familiers. C'est toi qui as créé mes reins, qui m'as tissé dans le sein de ma mère. Je reconnais devant toi le prodige, l'être étonnant que je suis. Étonnantes sont tes œuvres, toute mon âme le sait. Mes os n'étaient pas cachés pour toi quand j'étais façonnée dans le secret. Chers auditeurs, ce psaume est traditionnellement attribué à David. Mais comme beaucoup de psaumes, il a sans doute été retravaillé et transmis dans la prière du peuple au fil des générations. Dans l'organisation du psautier, il se situe dans la dernière partie, souvent appelée le cinquième livre. Cette section correspond à une période tardive de l'histoire d'Israël, marquée par le retour d'exil à Babylone et la reconstruction de l'identité du peuple. C'est une époque où la foi devient plus intérieure, plus méditative. Ce psaume ne comporte ni référence directe au roi, ni au temple, ni à un événement historique précis. À la place, il exprime une expérience très personnelle. Dieu connaît chacun. Tu me scrutes, tu sais. Il accompagne chaque instant. Tous mes chemins te sont familiers. Et surtout, crée chaque vie dans le secret. Tu m'as tissé dans le sein de ma mère. Cela correspond à une période où Israël, privé de certaines structures extérieures, redécouvre que la relation avec Dieu ne dépend pas seulement des institutions, mais de la présence de Dieu au cœur de la vie individuelle. Dieu n'est pas seulement le Dieu de l'histoire collective, libération d'Égypte, royauté, il est aussi le Dieu de l'intériorité. Il connaît la personne dans son unicité, unicité. Cette évolution prépare une compréhension plus personnelle de la foi. Versets 1 et 2. Tu me scrutes, Seigneur, et tu sais. Tu sais quand je m'assois, quand je me lève. De très loin, tu pénètres mes pensées. Dieu est présenté comme celui qui connaît parfaitement la personne, jusque dans son intériorité. Ce regard n'est pas intrusif ou menaçant. Il est total et bienveillant. Le psalmiste ne cherche pas à fuir ce regard. Il l'accueille. Cette connaissance exprime une proximité profonde. Dieu est présent à chaque instant de la vie. Verset 3. Tous mes chemins te sont familiers. Dieu connaît non seulement l'intérieur, mais aussi les parcours concrets de l'existence. Rien n'échappe à sa présence. Cela suggère un accompagnement continu. Dieu n'est pas seulement à l'origine, il est aussi présent dans le déroulement de la vie. Les versets 13 et 14 introduisent une dimension plus intime. C'est toi qui as créé mes reins, qui m'as tissé dans le sein de ma mère. L'image du tissage est très forte. Elle évoque une œuvre patiente, délicate, personnelle. Dieu est présenté comme celui qui façonne chaque être humain dans le secret. Au verset 14, je reconnais devant toi le prodige, l'être étonnant que je suis. La connaissance de Dieu conduit ici à une reconnaissance de la dignité de la personne. L'homme se découvre comme une œuvre admirable, non par lui-même, mais parce qu'il est voulu par Dieu. Étonnantes sont tes œuvres, toute mon âme le sait. La fin du verset 14 élargit l'expérience personnelle à une contemplation plus vaste. La vie humaine est inscrite dans l'ensemble des œuvres de Dieu, toutes marquées par cette sagesse et cette beauté.
Le début du verset 15 revient sur le mystère des origines. Mes os n'étaient pas cachés pour toi quand j'étais façonné dans le secret. Le thème du secret est essentiel. Ce qui échappe au regard humain est pleinement connu de Dieu. Cela manifeste une présence originelle, discrète et fondatrice. En lien avec la fête de la nativité de Saint Jean-Baptiste, ce psaume prend une résonance particulière. Il éclaire ce que l'Évangile selon Saint Luc révèle de Jean. Dès le sein maternel, il est déjà saisi par Dieu. Luc 1, versets 15 et 41. Les versets 13 et 15 du psaume, tissés dans le sein de ma mère, façonnés dans le secret, correspondent directement à cette réalité. Jean-Baptiste n'est pas seulement appelé plus tard, il est déjà connu, formé, orienté par Dieu avant même sa naissance. De plus, le verset 14, « Le prodige que je suis » peut s'appliquer à Jean-Baptiste tel qu'il est perçu par les autres. « Que sera donc cet enfant ?» Luc 1, verset 66. Sa vie apparaît comme un signe, un mystère qui dépasse les attentes ordinaires. Mais ce prodige ne vient pas de lui-même, il est l'œuvre de Dieu. Ce psaume permet de contempler en profondeur le dessein bienveillant de Dieu le Père. Dieu y apparaît comme celui qui connaît parfaitement, qui accompagne fidèlement et surtout qui crée avec amour et précision. Il ne produit pas de manière anonyme, il tisse, il façonne, il entre dans une relation personnelle avec chacun. Ce dessein est bienveillant, parce qu'il précède toute réponse humaine. Avant d'agir, avant de parler, l'homme est déjà connu et voulu. Il est aussi bienveillant parce qu'il respecte le secret. Dieu agit sans s'imposer dans la discrétion des commencements. Enfin, il est bienveillant parce qu'il conduit à la reconnaissance. Découvrir que l'on est une œuvre de Dieu, ouvre à la louange et à la confiance. Ainsi, ce psaume révèle un Père qui prépare dans le secret ce qu'il manifestera au grand jour. Il façonne des vies dans l'ombre pour en faire des signes de sa lumière. Jean-Baptiste en est un exemple éclatant. Connu, tissé, appelé dès l'origine, il devient dans l'histoire le témoin visible de l'action invisible du Père. En élevant notre regard vers Dieu le Père, certaines dérives psychologiques sont naturellement écartées. En effet, il arrive parfois qu'une mère soit tellement avide d'être aimée de son bébé qu'elle ne récompense l'enfant par son sourire que lorsque celui-ci lui adresse son amour, sans l'encourager suffisamment dans la découverte de son autonomie, alors qu'il faut bien entendu féliciter le jeune enfant quand il découvre qu'il a un corps personnel, une identité séparée. L'enfant a son intériorité propre qu'il doit développer sans que ses parents n'interfèrent excessivement. Sinon, il risque de passer sa vie à tricher dans le souci de plaire. Jean-Baptiste est un enfant dont les parents savaient très bien qu'il était un exaucement, une grâce de Dieu. C'est pourquoi, justement, ils lui ont donné le nom de Jean et non pas celui de Zacharie. Il n'est pas là pour donner une postérité et prolonger son père Zacharie. Il vit en référence à Dieu. Et son nom, Jean, Yohanan, signifie « Dieu exauce » ou « Dieu fait grâce ». Au point que ce psaume peut être entendu comme une prière du petit Jean-Baptiste. « C'est toi, Seigneur, qui as créé mes reins, qui m'as tissé dans le sein de ma mère. Je reconnais devant toi le prodige, l'être étonnant que je suis. Étonnantes sont tes œuvres, toute mon âme le sait. »
Amen. Et que Dieu vous bénisse. Bonne fête.

Solennité de la Nativité de Saint Jean-Baptiste, Messe du jour, deuxième lecture, Actes des Apôtres, chapitre 13, versets 22 à 26. En ces jours-là, dans la synagogue d'Antioche de Pisidie, Paul disait aux Juifs, « Dieu a, pour nos pères, suscité David comme roi, et il lui a rendu ce témoignage. J'ai trouvé David, fils de Jessé. C'est un homme selon mon cœur, qui réalisera toutes mes volontés. De la descendance de David, Dieu, selon la promesse, a fait sortir un sauveur pour Israël. C'est Jésus, dont Jean le Baptiste a préparé l'avènement, en proclamant avant lui un baptême de conversion pour tout le peuple d'Israël. Au moment d'achever sa course, Jean disait, « Ce que vous pensez que je suis, je ne le suis pas, mais le voici qui vient après moi. Et je ne suis pas digne de retirer les sandales de ses pieds. Vous, frères, les fils de la lignée d'Abraham, et ceux parmi vous qui craignent Dieu, c'est à nous que la parole du salut a été envoyée. Parole du Seigneur. Chers auditeurs, la prédication de Paul de Tarse à Antioche de Pisidie se situe au cœur de sa première mission. Paul commence par relire l'histoire d'Israël à la lumière de Dieu. Dieu a suscité David comme roi. C'est un homme selon mon cœur qui réalisera toutes mes volontés. Verset 22. Cela rappelle que toute l'histoire du peuple est guidée par l'initiative divine. Puis vient Jésus, le Messie. De la descendance de David, Dieu, selon la promesse, a fait sortir un sauveur, c'est Jésus. Verset 23. Le mot « promesse » est essentiel. Dieu est fidèle, il conduit son projet à travers le temps. À travers ce texte, on peut contempler le dessein bienveillant de Dieu le Père. Dieu suscite, verset 22. Fait sortir le Sauveur selon la promesse, verset 23. Envoie la parole du salut, verset 26. Jean-Baptiste est introduit au verset 24. Jean le Baptiste a préparé l'avènement en proclamant avant lui un baptême de conversion pour tout le peuple d'Israël. Jean-Baptiste dispose les cœurs. Il ne remplace pas le Sauveur. Il ouvre le chemin. Puis, au verset 25, au moment d'achever sa course, Jean disait, « Ce que vous pensez que je suis, je ne le suis pas, mais le voici qui vient après moi, et je ne suis pas digne de retirer les sandales de ses pieds. » Cette parole manifeste l'humilité du témoin et oriente tout vers Jésus. Jean-Baptiste est défini par deux éléments. Il prépare, verset 24, et il s'efface. Je ne le suis pas, verset 25. Sa naissance, racontée dans l'Évangile selon saint Luc, chapitre 1, n'est pas seulement un événement familial. Elle inaugure cette mission unique. Dès l'origine, il est orienté vers un autre. Ainsi, Jean-Baptiste apparaît comme indispensable et pourtant, non central. Sans lui, les cœurs ne sont pas préparés. Avec lui, tout est prêt pour accueillir le Christ. Sa mission est de faire passer d'une attente encore confuse à une reconnaissance claire. Enfin, Paul affirme, « C'est à nous que la parole du salut a été envoyée. » Verset 26. On passe de l'histoire d'Israël à une actualisation pour les auditeurs. Le salut n'est pas seulement un événement passé, il est offert, ici et maintenant. Le discours de Paul que nous venons d'entendre s'inscrit dans une dynamique large du livre des Actes. Je donne une explication sur la structure du livre des Actes des Apôtres dans mon livre sur l'Évangile sur saint Luc. Parole et silence 2024. Le discours de Paul en Actes chapitre 13 fait écho à la prédication de Pierre
en Actes chapitre 3 et 4. Après la guérison de l'impotent, chapitre 3, Pierre annonce Jésus comme le Messie mort et ressuscité, et il appelle à la conversion. Le schéma est très proche. Rappel de l'histoire, annonce de Jésus, appel à la conversion. Le détail de l'homme guéri qui avait plus de 40 ans souligne la réalité concrète du salut. Dieu agit dans des vies marquées par la durée et la fragilité. La mission de Paul prolonge cette œuvre, la guérison de l'impotent à Lystre, Actes des Apôtres chapitre 14, fait écho direct à celle de Pierre, Actes chapitre 3. Et ce qui était annoncé à Jérusalem par Pierre est désormais proclamé aux nations par Paul. Cela montre une continuité. C'est le même Dieu qui agit, le même salut qui se déploie, la même puissance qui relève. Pierre, alors j'explique que l'épisode de Pierre est dans le collier compteur des Actes des Apôtres, et Paul, le passage qu'on a lu, est dans le fil d'oralité tenu par la perle correspondante du collier compteur. Pierre et Paul ne font pas des œuvres différentes. Ils participent à une seule action de Dieu. Le dessein de Dieu le Père est patient et cohérent. Il passe par des médiations humaines, par des témoins, par des appels à la conversion. Il rejoint les hommes là où ils sont, comme l'impotent guéri, pour les relever concrètement. À travers la prédication de Paul, en continuité avec celle de Pierre, et à travers la figure de Jean-Baptiste, se révèle un Dieu Père qui conduit l'histoire avec fidélité, qui prépare les cœurs avec délicatesse et qui offre à tous aujourd'hui encore la parole du salut, verset 26. À partir de ce passage des Actes des Apôtres, Actes chapitre 13, 22 à 26, on peut entendre un véritable appel à la paix. Une paix enracinée dans le dessein de Dieu et dans l'accueil du salut. Dieu conduit l'histoire avec patience. Dans cette perspective, la paix n'est pas simplement l'absence de conflit. Elle est le fruit d'une fidélité de Dieu qui traverse les générations. Elle naît d'un dessein qui ne cesse de chercher à rejoindre l'homme. Mais cette paix ne s'impose pas. Elle passe par une préparation intérieure. Jean le Baptiste a préparé en proclamant un baptême de conversion. Verset 24. La paix commence par la conversion du cœur. Elle suppose de renoncer à la violence intérieure, à l'orgueil, à la volonté de domination. Jean-Baptiste lui-même en donne l'exemple en disant « Je ne le suis pas ». Il ne se prend pas pour Dieu, il ne se prend pas pour le Messie. Là où l'homme renonce à se mettre au centre, un espace s'ouvre pour la paix. C'est exactement ce que rappelle le pape Léon XIV dans son message de Pâques 2026. Que ceux qui ont le pouvoir de déclencher les guerres choisissent la paix. La fête de ce jour nous inspire et murmure. Dieu a déjà envoyé la parole du salut. Accueille donc la paix

toi. Tu n'en es pas la source, mais tu peux en être un artisan. Alors, à la suite de Jean-Baptiste, des apôtres et de toute l'Église, laisse cette parole résonner en toi. La paix est possible parce que Dieu lui-même l'a semée dans l'histoire et il attend qu'elle prenne chair dans ta vie. Amen et que le Seigneur vous bénisse.

Solennité de la Nativité de Saint Jean-Baptiste, Évangile selon Saint Luc, chapitre 20, versets 57 à 66 et 80. La traduction, à partir de l'araméen, et le commentaire sont extraits de Françoise Brenard, l'Évangile selon Saint Luc, un collier d'oralité, donc c'est une traduction rythmée. Préface Monseigneur Mirkis d'Irak, Parole et silence, 2024. Évangile. Quant à Élisabeth, c'était le temps pour elle d'enfanter. Et elle enfanta un fils. Ses voisins et sa parenté entendirent. Dieu a fait abonder sa tendresse envers elle.

0: et il se réjouissait avec elle. Et ce fut le huitième jour. Ils vinrent pour circoncire l'enfant, et ils l'appelaient Zacharie du nom de son père. Et sa mère répondit et leur dit, « Pas ainsi, mais il sera appelé Jean. » Et ils lui dirent, « Il n'y a personne dans ta parenté qui soit appelé de ce nom. » Et ils firent signe à son père pour savoir comment il voulait l'appeler. Et il demanda une tablette, et il écrivit. Et il dit, « Jean est son nom. » Et s'en étonna tout le monde. Et aussitôt s'ouvrit sa bouche et se délia sa langue. Et il parla et bénit Dieu. Et ce fut la crainte sur tous leurs voisins. Et dans toute la montagne de Judée, ces choses étaient dites. Et tous ceux qui entendaient méditaient dans leur cœur en disant, « Que sera donc cet enfant ?» Et la main du Seigneur était avec lui. Or, l'enfant grandissait et se fortifiait en esprit. Et il était dans les terres désolées jusqu'au jour de sa manifestation devant Israël. Acclamons la parole de Dieu. Chers auditeurs, tout commence dans le secret du regard de Dieu. Avant même que l'histoire ne soit visible, elle est déjà portée par lui. Le psaume 138, 139, « Tu me scrutes, Seigneur, et tu sais. C'est toi qui m'as tissé dans le sein de ma mère. J'étais façonné dans le secret. » Le psaume insiste sur la dimension personnelle. Chaque vie est voulue, connue, façonnée avec soin. Le récit de Luc montre ce mystère en train de devenir visible. Et un détail est essentiel. Jean et son nom. Ce nom ne vient pas de la tradition familiale, mais de Dieu. Comme dans le psaume, l'identité est reçue, donnée par Dieu lui-même. Enfin, la main du Seigneur était avec lui. Cela correspond exactement à l'accompagnement constant évoqué dans le psaume. Tous mes chemins te sont familiers. Alors, reprenons l'évangile. Les événements sont racontés avec ce que l'on appelle la visitation de Marie chez sa parente Élisabeth. Marie fut avertie par l'ange Gabriel de la grossesse de sa parente. Elle est venue non seulement pour aider à préparer la layette, mais aussi pour veiller cette femme âgée qui devait redouter l'accouchement. Portant en elle comme un tabernacle l'enfant Jésus, sa présence rayonnait de paix et de grâce. Sa prière discrète accompagna la naissance du précurseur. Élisabeth enfante son fils, et les gens apprennent que Dieu a fait abonder sa tendresse envers elle. Tendresse, rnone, c'est la même racine que Yohanan, Jean, un prénom qui signifie « Dieu exauce » ou « Dieu fait grâce ». On fait signe à Zacharie, comme lui-même faisait des signes au peuple après son annonciation, car il était devenu muet. Luc 1, 22. Zacharie le dénomme Jean, comme l'ange le lui avait prescrit. Luc 1, 13. Et il cesse d'être muet. Appeler l'enfant Zacharie aurait été valoriser la joie d'avoir une postérité humaine. Appeler l'enfant Jean, c'est obéir à l'ange et reconnaître la tendresse et la grâce divine du Dieu qui exauce. La naissance de l'enfant étonne à cause de l'âge de ses parents. Et on la rapproche d'un autre événement tout aussi notoire, quand, après avoir offert le parfum dans le temple, Zacharie sortit muet. Luc 1, 21. La lecture passe ensuite directement au verset 80, dans lequel le texte araméen comporte une ambiguïté. Soit l'enfant se fortifie en esprit comme il grandissait en taille, l'esprit est alors synonyme de la sagesse et de l'intelligence. Soit l'enfant se fortifie dans l'esprit de sainteté, cet esprit saint qui se manifesta en lui lors de la visite de Marie. Derrière cette question, c'est celle de l'anthropologie des apôtres, celle de saint Luc, de saint Paul, de saint Jean, dont saint Irénée est l'héritier presque direct, puisqu'il est disciple de Polycarpe, qui fut disciple de l'apôtre saint Jean. Pour bien lire saint Irénée, il faut savoir qu'il fait précéder de son interprétation le verset de l'Écriture qu'il présente. Juste après l'explication, l'homme parfait, c'est le mélange et l'union de l'âme qui a reçu l'esprit du Père et qui a été mélangé à la chair modelée selon l'image de Dieu. Saint Irénée cite saint Paul, « Que le Dieu de la paix lui-même vous sanctifie totalement et que votre être entier, l'esprit, l'âme et le corps, soient gardés sans reproche à l'avènement de notre Seigneur Jésus-Christ. » Il cite 1 Thessaloniciens 5, verset 23. L'esprit, l'âme et le corps, il s'agit de l'Esprit Saint, qui doit être considéré comme étant intérieur à notre être entier. Saint Irénée n'a pas besoin d'ajouter à l'âme une rallonge, un esprit avec une minuscule qui serait seul capable d'entendre un appel venant d'en haut. Pour Irénée, en effet, l'âme elle-même est esprit et capacité de Dieu. L'Adam innocent, ou l'homme régénéré par le Christ, est introduit à la pleine réalisation de lui-même par la grâce de l'Esprit Saint. Cette interprétation est confirmée par un autre passage dans lequel il est évident que celui qui sauve et forme n'est pas l'esprit avec une minuscule, mais l'esprit avec une majuscule, l'Esprit Saint. Voici ce passage. Les hérétiques ne comprennent pas que c'est de trois choses, ainsi que nous l'avons montré, qu'est constitué l'homme parfait. Chair, âme et esprit, majuscule. L'une d'elles sauve et forme, à savoir l'esprit, majuscule. Une autre est sauvée et formée, à savoir la chair. Une autre, enfin, se trouve entre celles-ci, à savoir l'âme, qui tantôt suit l'esprit, majuscule, et prend son envol grâce à lui. Tantôt se laisse persuader par la chair et tombe dans des convoitises terrestres. Ceux, donc, qui n'ont pas l'élément qui sauve et forme en vue de la vie, ceux-là sont et se feront appeler à bon droit sang et chair, puisqu'ils n'ont pas l'Esprit de Dieu en eux. C'est d'ailleurs pourquoi ils sont dits « morts » par le Seigneur. « Laissez, dit-il, les morts ensevelir leurs morts, car ils n'ont pas l'Esprit qui vivifie l'homme. » Luc 9, 60, Jean 6, 63. Nous avons cité le traité contre les hérésies, alors d'abord, livre 5, chapitre 6, paragraphe 1, puis livre 5, chapitre 9, paragraphe 1 et 2. L'homme est appelé à agir sous l'inspiration de l'Esprit-Saint. Et la docilité à l'Esprit-Saint augmente la force de sa présence. Pour en revenir à Jean-Baptiste, il a reçu l'Esprit-Saint au moment de la visite de la Vierge Marie portant Jésus en son sein. Et à mesure qu'il grandissait, il se fortifiait dans l'esprit de sainteté, l'Esprit Saint, l'Esprit du lieu saint. Luc 1, 80. Amen et bonne fête de Saint Jean-Baptiste.
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1: C'est un deuxième entretien des clés pour vivre que je vous invite à suivre au micro. Vous découvrez Dom Paul Préaux, qui est le modérateur général de la communauté Saint-Martin et surtout l'auteur de cet ouvrage « En couple, se donner pour aimer sans s'oublier soi-même » dans ce deuxième temps d'entretien. Et je vous salue sans plus tarder. Bonjour Dom Paul Préaux.
2: Bonjour.
1: Merci d'avoir accepté donc cette invitation. Nous enregistrons ici dans un lieu qui est un lieu particulier, un lieu de grâce, un lieu de miracle, un lieu de réconciliation, hein, un lieu de paix où réside aussi ce cœur immaculé de la Vierge Marie, puisque vous êtes ici de passage
2: à Lourdes
1: pour un temps de retraite.
2: Grande joie.
1: Alors c'est une grande joie et je pense aussi pour nos auditeurs de vous recevoir et on va parler. C'est l'angle que je vous invite à suivre, chers auditeurs, du pardon. Pourquoi le pardon est-il si important dans la vie de couple et au fond dans la vie de tous les jours, puisqu'on rejoint un peu la vie quotidienne de ceux et celles qui vous écoutent maintenant, Dom Paul Préaux.
2: Évidemment, dans le cadre du mariage, du sacrement de mariage, deux personnes, deux baptisés, reçoivent une grâce qui leur permet de cheminer ensemble vers la sainteté. Mais nous restons pas moins des personnes fragiles et même qui pouvons tomber. Et qui pouvons aussi, dans le domaine de l'amour que l'on doit à son conjoint et que on doit recevoir de son conjoint, parce qu'il y a les deux mouvements. Il faut à la fois donner et il faut aussi accepter de recevoir. Mais il peut y avoir évidemment des incompréhensions, des blessures et des actes, voire des omissions. On peut oublier d'aimer l'autre, des indifférences, tas de petites choses qui sont alors soit des choses graves. Bien sûr, soit des petits riens apparents de la vie, comme un petit caillou dans la chaussure là qui nous empêche de marcher droit, qui nous empêche de cheminer ensemble. Et c'est la raison pour laquelle il n'y a pas d'amour sans pardon.
1: Vous avez évoqué la blessure. Que faire lorsque la blessure est encore trop vive pour pardonner?
2: Ah oui, ça c'est très important. Je pense que déjà prendre conscience que nous sommes blessés, reconnaître ma blessure, c'est déjà énorme. Mais quand on aime quelqu'un, on ne profite pas de la faiblesse de l'autre ou de sa blessure pour en faire un outil de sa domination. Mais on va devoir prendre soin de l'autre. Aimer, c'est prendre soin, c'est soigner. Par conséquent, quand il y a une blessure et quand on voit que l'autre est blessé, parce qu'il m'a fait mal, ou parce qu'il s'est fait mal, ou parce qu'il a fait mal à quelqu'un, ça peut être les beaux-parents, les enfants même, hein. Alors il faut apprendre à soigner. Et non pas simplement à montrer du doigt, à fustiger. Vous savez que...
1: Devenir accusateur dans le couple.
2: Exactement, c'est ce que j'allais dire, figurez-vous. Dans le chapitre 12 de l'Apocalypse, on dit que l'ennemi, Satan, il est l'accusateur. C'est facile d'accuser, parce que dans un couple, on voit tellement facilement nos défauts. Il faut au contraire recouvrir l'autre du voile de notre miséricorde dans la vie commune, pour l'aider lui-même à cicatriser sa propre blessure. Sachant que celui qui répare toutes nos blessures, c'est le Seigneur, hein, il a pris sur lui nos péchés, il a lui-même été blessé par nos péchés pour nous offrir la guérison.
1: Vous pensez qu'on peut tout pardonner, tout se pardonner en couple?
2: Alors je pense que Dieu peut tout pardonner. Lui peut tout pardonner. De fait, si on en reste qu'à une dimension humaine, horizontale, ce sera très difficile, parce que je crois qu'il y a des choses qui sont impardonnables, humainement parlant. Humainement, hein. C'est pour cela que j'aime bien ce que je vous avais déjà dit sur l'amour, que l'amour se reçoit avant de se donner. Et c'est pareil du pardon. Le pardon, il faut d'abord le recevoir de quelqu'un qui est plus haut que nous, qui est la source du pardon et de la miséricorde. Cette source est un torrent qui jaillit en nous. Et quand nous-mêmes nous découvrons que nous sommes des êtres fragiles et pardonnés, alors on peut s'ouvrir à un pardon qui pourrait sembler humainement impossible. Et on peut aller beaucoup plus loin. Mais seul Dieu peut en moi me donner la grâce du pardon. Et nous avons dans l'histoire des saints, et pas que des saints, des témoignages extraordinaires de femmes ou de maris, d'époux, d'épouses qui ont pardonné de tout leur cœur. Et en vous parlant, je pensais à Sainte Rita. Sainte Rita qui, vous savez, a été mariée et qui a beaucoup souffert de son mari, y compris de sa brutalité, et puis de son vice qui était l'alcool. Donc elle a beaucoup souffert, mais elle est toujours restée confiante en Dieu. Et c'est cette patience, en fait. Non pas cette résignation. C'est pas une acceptation du mal. Le mal reste un mal. D'ailleurs, dans la parabole du Père miséricordieux, quand le fils revient, le père ouvre ses bras, mais il lui dit, apportez-lui une robe nouvelle. Donc, le père, on ne peut pas entrer dans la miséricorde du père sans justice. C'est-à-dire sans aussi une certaine réparation du mal. Et cela, c'est bien sûr le Christ qui nous l'a octroyé par le mystère de sa croix et de sa résurrection. Mais nous-mêmes, vis-à-vis d'un autre, eh bien, nous pouvons entrer dans un chemin. Vous voyez, c'est un chemin. C'est pas immédiat, on peut pas pardonner tout de suite. Je me rappelle d'un couple qui me disait, dans leur projet de vie, ils avaient écrit, on va tous les soirs, on se demandera pardon avant de se coucher. Et ce couple était venu me revoir en me disant, mais en fait, je me rends compte que c'est pas toujours facile et réaliste. Parce qu'il y a un moment où je ne peux pas pardonner tout de suite. Où j'ai besoin de plus de temps. Parce que dans ma psychologie, dans ma personnalité, dans ma perception du réel, je peux pas. Puis il y a un effet parfois de saturation. J'ai l'impression que tu ne tiens pas compte de moi. Voilà ce qu'elle me disait, cette femme. Et elle a compris que le pardon est un chemin qui demanderait du temps. Et son mari a compris aussi, mais ça a été long, qu'il aurait fallu du temps, il lui fallait du temps à cette femme pour pouvoir vraiment donner son pardon. Oui.
1: On entend bien, donc, en ouvrant cet angle de cette série des clés pour vivre, au fond consacrée au couple, on essaie d'avancer un petit peu, donner des clés pour cette vie de l'ordinaire, hein, qui demande aussi de redire oui, combien il est important de pas être trop impatient, car il y a un temps pour tout aussi, cette question autour du temps. Permettez-moi de lire un extrait très vite de votre ouvrage. Je ne perds pas de vue cette question que vous abordez, hein, autour du pardon. Vous écrivez, en demandant pardon ou en accordant son pardon, on ne s'humilie pas, au contraire, on se grandit aux yeux des autres. Si vous avez été dur ou injuste avec vos enfants, demandez-leur pardon. Si vous avez commis volontairement ou par omission quelque chose de grave, prononcez des paroles blessantes envers votre époux ou votre épouse, demandez pardon. Cela ne vous humilie pas, cela humilie votre orgueil. Votre orgueil, vous pouvez vous asseoir dessus, croyez-moi. L'orgueil conduit à la cécité, à la dureté, puis à la rupture. L'amour conduit à la vision et restaure la relation. Aucune société n'a de vision claire et sereine de son avenir si elle n'est motivée que par son orgueil. C'est la même chose pour les couples, les familles, les communautés. Il n'y a de vision que pour les humbles, car ils reçoivent de Dieu. Un peuple qui est orgueilleux, c'est un peuple qui ne sait pas où il va, il a perdu la boussole. Un peuple humble qui se reçoit de Dieu est un peuple qui sait où il va. Ce peuple se reçoit lui-même comme un don de Dieu, il marche humblement derrière son Dieu.
2: Amen. Oui, c'est très important.
1: C'est de vous, hein. C'est un extrait qui est très intéressant, car il montre ô combien... il y a l'humilité qui fait grandir le cœur de l'homme.
2: C'est le conservateur de l'amour. Sans humilité, il ne peut pas y avoir d'amour. Ça, c'est clair pour moi.
1: Il y a de la vérité aussi, souvent.
2: Dans l'humilité, il y a de la vérité. Et il y a de la simplicité. Plus on devient humble, plus on devient vrai, plus on est dans la vérité, et plus on est simple. Quelqu'un qui est compliqué, c'est quelqu'un qui tourne autour de lui, d'une certaine façon.
1: Il se regarde trop.
2: Alors que dans un couple, on doit regarder Dieu ensemble. Hein, c'est comme dit le Saint-Exupéry. Mais je trouve important d'avoir rappelé que pour qu'il y ait un vrai pardon, il faut qu'il y ait cette humilité. Et c'est pas l'humilité, c'est pas nous qui nous rapetissons, mais on se grandit. Quand Dieu nous pardonne, il n'en reste pas moins Dieu.
1: C'est un travail en couple, hein, l'apprentissage aussi de... Vous avez parlé de chemin il y a quelques minutes.
2: Oui.
1: On parle du chemin et d'une histoire de couple. Hein, et dans ce chemin, il faut poser des actes d'humilité.
2: Oui.
1: Qu'est-ce qui complique un peu l'histoire de ce chemin? Et dans ce chemin, il y a le couple qui n'arrive pas toujours à poser cet acte d'humilité.
2: Parfois, c'est justement l'orgueil. L'orgueil, c'est ce qui nous rend anguleux avec l'autre. Ce qui fait que l'autre ne peut pas revenir. Parce qu'il a peur de, il a peur de prendre un coup. Il a peur d'avoir mal. L'orgueil, c'est de la dureté. L'orgueil, c'est comme une porte qui se ferme. L'orgueil, c'est une violence que l'on fait à l'autre. L'humilité, c'est toujours une ouverture. L'humilité, c'est une douceur. L'humilité, c'est du miel qu'on met dans la relation. Et pour reprendre l'expression du soin, l'humilité, c'est un soin qu'on apporte à l'autre. C'est pour cela que l'humilité est le conservateur de l'amour. Dans une relation, qu'elle soit conjugale, ecclésiale, parentale, familiale, s'il n'y a pas d'humilité, il n'y a plus d'amour. Et en Dieu, c'est là, en Dieu, il y a cet infini respect entre les personnes divines. Le Père aime le Fils aime le Père, et des deux procède l'amour qui est l'Esprit.
1: Donc on peut retenir, là où il y a l'humilité, il y a la vérité, et un baume de douceur et de beaucoup de douceur.
2: Beaucoup de douceur.
1: Alors, chers couples qui êtes sur ce chemin de vie, vos histoires aussi respectives, qui n'arrivaient peut-être pas, et ne vous découragez pas, hein, permettez-moi de redire, surtout pas de découragement, de la persévérance.
2: Surtout.
1: Si vous deviez, on termine ainsi cet entretien du jour, Don Paul Préau, donner un petit conseil à
2: tous les... Il n'est jamais trop tard. Il n'est jamais trop tard, ça c'est une grande devise d'espérance. Et aussi, il faut croire au possible qu'il y a dans l'autre. C'est un regard d'espérance sur l'autre. Parce que souvent, notre regard est un regard blasé. Il ou elle ne changera pas.
1: Qui peut devenir indifférent, parfois.
2: Et qui peut devenir une certaine dureté. Un regard d'espérance est un regard qui ouvre un chemin.
1: Alors, on garde ce regard d'espérance, ce chemin. Ne vous découragez pas. Don Paul Préau, je vous propose de vous retrouver. Et puis, c'est un autre angle dans cette série des clés pour vivre. Les dangers un peu, des dangers parfois silencieux dans la vie du coup.

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2: Le sacrement de la confirmation, ainsi nommé parce qu'il confirme et renforce la grâce baptismale, est nommé aussi dans les églises orientales la chrismation, parce que le rite essentiel en est l'onction. L'onction avec le saint crème. Crème, c'est le mot Christ, c'est le même mot qu'onction. Le Christ, c'est celui qui reçoit l'onction, celui qui est oint de lui le saint. Et c'est l'évêque qui, le jeudi saint, au cours de la messe chrismale, consacre le Saint-Crème pour tout son diocèse. Alors l'onction, dans la symbolique biblique et antique, est riche de nombreuses significations. L'onction a plusieurs sens. Tout d'abord, l'huile est signe d'abondance et de joie. C'est la joie messianique apportée par le Christ, le Messie. Ensuite, l'huile, elle adoucit les contusions et ferme les plaies, d'où l'huile des malades, qu'on utilise pour le sacrement des malades. L'huile, elle assouplit le corps nu de l'athlète et le rend insaisissable pour l'autre lutteur, d'où l'huile des catéchumènes, que reçoivent les catéchumènes, eh bien pour ce combat spirituel qu'ils auront à mener. Et au baptême et à la confirmation, le crème se veut une marque d'appartenance, un sceau. Chrisma, c'est ce qui pénètre et nourrit et associe à la vie, à la force de celui qui est revêtu en plénitude de l'onction, à la force du Christ. Donc, le saint crème représente aussi la bonne odeur du Christ, selon saint Paul dans la deuxième lettre aux Corinthiens, chapitre 2, verset 15. C'est ce beau signe aussi du parfum. Et ce qui est très bien dorénavant, c'est que nous avons dans nos sacristies un Saint-Crème qui, depuis quelques années, grâce à Monseigneur Lustiger à Paris, qui avait fait appel à Guerlain, le grand parfumeur, nous avons des huiles saintes maintenant vraiment composées par des parfumeurs et qui gardent leur parfum toute l'année, alors qu'avant on avait tendance à avoir dans les sacristies des huiles qui pouvaient un peu rancir, elles n'étaient pas faites par des professionnels, ce qui est le cas aujourd'hui. Et je me souviens d'un prêtre qui avait dit un baptême en faisant l'onction de Saint-Crème sur le front de l'enfant, eh bien, vous savez, il s'agit de Guerlain, hein, et donc il avait eu là son franc succès, et il incitait donc les gens à humer cette bonne odeur du parfum en embrassant ce petit enfant qui venait d'être baptisé. L'huile, ça s'imprègne, ça sent bon, ça donne la bonne odeur du Christ, et signifie la note particulière de l'amour du Christ. L'huile est donc signe d'abondance, elle purifie, et elle rend souple l'athlète pour le combat spirituel en l'occurrence. Elle est signe de guérison, elle adoucit les contusions et les plaies, et elle rend rayonnant de beauté, de santé, de force, c'est le signe d'une consécration. Alors toutes ces significations de l'onction d'huile se retrouvent dans la vie sacramentelle. L'onction avant le baptême, avec l'huile des catéchumènes, signifie la purification et la fortification du catéchumène. L'onction des malades exprime la guérison et le réconfort. L'onction du Saint-Crème après le baptême, dans la confirmation et dans l'ordination sacerdotale est le signe d'une consécration. Donc par la confirmation, les chrétiens, c'est-à-dire ceux qui sont oints de l'huile sainte, participent davantage à la mission de Jésus-Christ et à la plénitude de l'Esprit-Saint dont il est comblé, afin que toute leur vie dégage la bonne odeur du Christ. Car nous sommes bien, pour Dieu, la bonne odeur du Christ parmi ceux qui se sauvent et parmi ceux qui se perdent, nous dit saint Paul dans sa deuxième lettre aux Corinthiens au chapitre 2, verset 15. Le rite essentiel est l'onction, mais comme dans tous les sacrements, il y a une imposition des mains qui est faite par l'évêque pour appeler le Saint-Esprit sur le confirmé, et l'évêque donc et tous les prêtres la font en même temps que lui. De plus, au concile, on s'est aligné sur la façon de faire des orthodoxes ou des orientaux pour la confirmation, c'est-à-dire que l'évêque à la fois trempe le pouce dans le Saint-Crème, impose la main et avec le pouce signe le front en un seul geste, en disant « Sois marqué du signe du Saint-Esprit ». Et il y a une imposition collective, donc des mains, par tous les prêtres et par l'évêque dans la prière consécratoire avant. Et en fait, c'est le double geste de l'imposition de la main et de la chrismation qui fait la confirmation, donc qui est fait par l'évêque ou son représentant. Ainsi, l'autre nom de la confirmation, c'est donc la chrismation. Chrisma, qui signifie l'onction, c'est le même mot que Christ ou Messie, c'est le même mot que chrétien. Et à ce sujet, j'aime beaucoup la belle phrase de saint Irénée, « Le Père, c'est celui qui oint, le Fils, c'est celui qui est oint, et l'Esprit est l'onction. » Le Père oint, le Fils est oint, et l'Esprit est l'onction. C'est beau, c'est du beau saint Irénée. Ainsi, l'onction de la confirmation, c'est donc le Saint-Crème, une des trois huiles qui sert aussi au baptême et qui sert à l'ordination des prêtres. Alors le ministre à l'ordinaire, c'est l'évêque. Dans l'orthodoxie, dans l'Église orientale, c'est tout prêtre, parce que la chrismation se fait en même temps que le baptême, donc c'est le prêtre qui officie. Quand c'est l'évêque, bien sûr, le lien avec l'Église est manifesté plus profondément, surtout que le Saint-Crème est consacré par l'évêque lui-même et au cours de la messe chrismale, durant laquelle ceci est très très bien souligné avec la mise à part du Saint-Crème, huile consacrée par l'évêque. Et crème, donc, c'est le même mot que chrétien et Christ, celui qui est oint, par lui le sainte, par le Saint-Crème qui est consacré le jeudi saint à la messe chrismale. Et la confirmation s'effectue donc par l'imposition des mains par le ministre qui prononce les paroles sacramentelles propres au sacrement. En Occident, cette onction est faite sur le front des baptisés avec ces paroles « Sois marqué de l'Esprit-Saint, le don de Dieu ». C'est aussi la formule orientale. Dans les églises orientales de rite byzantin, l'onction est faite aussi sur d'autres parties du corps avec la formule « Je te marque du don de l'Esprit-Saint ». Et l'onction est faite sur les parties les plus significatives du corps, le front, les yeux, les narines, les oreilles, les lèvres, la poitrine, le dos, les mains et les pieds, chaque onction étant accompagnée de la formule « Sceau du don de l'Esprit-Saint ». Le rite essentiel est l'onction et l'imposition de la main. Au baptême, il y en a une au début, et à la confirmation, juste avant l'onction, et quand l'évêque fait l'onction, où il y a concomitance de l'imposition de la main et du signe sur le front, les deux s'effectuant donc en même temps. Alors l'imposition de la main est un rite essentiel dans tous les sacrements, qui a été bien mis en valeur par le Concile, notamment dans le nouveau rituel, par exemple pour le mariage, ainsi que pour l'absolution et le sacrement des malades, il y a toujours une imposition des mains. Alors donc, on a repris la formule des orientaux pour la confirmation, soit marqué de l'Esprit-Saint, le don de Dieu. Très belle formule. Auparavant, c'était un tel, je te confirme au nom du Père et du Fils et du Saint-Esprit. Et donc maintenant, on a soit marqué de l'Esprit-Saint, le don de Dieu. Alors quel est l'effet de la confirmation? Eh bien, nous l'avons vu, l'effet de la confirmation est l'effusion particulière de l'Esprit-Saint. Comme à la Pentecôte, cette effusion imprime dans l'âme un caractère indélébile, elle augmente la grâce baptismale, elle enracine plus profondément la filiation divine, elle unit plus fermement au Christ et à son Église, elle renforce dans l'âme les dons de l'Esprit-Saint et elle confère une force particulière pour témoigner de la foi chrétienne, nous dit le compendium du catéchisme de l'Église catholique au numéro 268. Alors, certes, on ne peut pas dire que l'Esprit vient vraiment qu'au moment de la chrismation. Le baptême, il est dans l'Esprit, bien sûr. Alors, les rites détaillent, au fond, un acte unique, le don de Dieu qui est bien sûr unique et total dès le baptême, mais il y est bon qu'il y ait ce détail. Mais bien sûr, l'Esprit-Saint n'est pas donné en petits bouts, en quelque sorte. Mais la confirmation est une relance de la grâce qui nous est donnée au baptême. Celui-ci comporte une onction de Saint-Crème pour signifier et réaliser cette imprégnation du Christ par l'Esprit en nous, comme une huile qui s'imprègne et nous donne la force spirituelle et une huile parfumée qui nous transmet la bonne odeur du Christ. Tout ça est compris dans le baptême. L'Esprit est donné à plein dès le baptême, mais la confirmation, c'est une relance. Elle confirme le baptême. Elle confirme et renforce la grâce baptismale. La confirmation est là pour confirmer, rendre sûr, solide, pour dire « ça tient toujours » et relancer. Les orientaux ont ça au baptême. Refont-ils cela à un autre âge après le baptême? Je le suppose, mais à ce moment-là, le sacrement, lui, est donné au bébé. La confirmation est donnée au bébé en même temps que le baptême et que la communion. Alors, l'effet de la confirmation est un renouveau de l'effusion de l'Esprit-Saint, mais il est quand même donné au baptême, l'Esprit-Saint, bien sûr. C'est une confirmation, donc, du baptême, de ce qui s'est passé au baptême, et ceci par une nouvelle infusion d'Esprit, une infusion supplémentaire, si l'on veut, mais il ne faut pas la rentrer dans les quantités, car ça n'aurait plus de signification. Tous les termes qui sont quantitatifs ne signifient pas que c'est une ration de plus, si je puis dire. La grâce, ce n'est pas quantifiable. Mais la confirmation, voilà, elle confirme la grâce du baptême, le don de Dieu. Le terme est très bon, ce n'est pas une ration supplémentaire d'esprit, mais ça peut être une relance. En ce sens, la confirmation produit en nous des effets singuliers. Elle enracine en nous la filiation divine, augmente en nous les dons de l'Esprit-Saint par la relance qu'elle en opère. Et ainsi, elle rend plus parfait notre lien à l'Église et nous rend forts pour confesser notre foi. Et dans le sillage du baptême, elle imprime en nous un caractère, c'est-à-dire une marque indélébile et non réitérable.

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2: Bonjour Monseigneur Aupetit.
3: Bonjour Marie-Laure, bonjour à tous les auditeurs de Radio Espérance.
2: Alors Monseigneur, aujourd'hui, les questions de nos auditeurs portent sur le sacerdoce et sur la liturgie. Voici la première question. Monseigneur, y a-t-il un lien entre les prêtres du Temple dans l'Ancien Testament et le sacerdoce de l'Église aujourd'hui?
3: Alors, oui, mais bien sûr qu'il y a un lien, mais c'est pas la même fonction en fait. La fonction sacerdotale, vous savez, bon, puisque Jacob avec 12 fils, il y en a un qui a été désigné particulièrement quand ils sont rentrés en Terre Sainte. Vous savez, donc le passage avec Josué passe en Terre Sainte, il y a 12 tribus d'Israël, il y en a, chacun reçoit un territoire de cette terre promise, sauf une tribu, la tribu de Lévi. La tribu de Lévi ne reçoit pas de territoire parce que son territoire, c'est Dieu, c'est le service de Dieu. Et donc, il y a une tribu sacerdotale. Sa mission, c'est vraiment de s'occuper de la liturgie, de faire le rapport avec Dieu, c'est leur rôle. Ils n'héritent pas d'un territoire qui est à cultiver, qui est à produire, etc. Et on voit par exemple, quand on écoute le psaume 15, « Garde-moi mon Dieu, j'ai fait de toi mon refuge, j'ai dit au Seigneur, tu es mon Dieu, je n'ai pas d'autre bonheur que toi. Toute ma vie, je vais te bénir, lever les mains en invoquant ton nom, comme un père à festin, je serai rassasié, la joie sur mes lèvres, je dirai ta louange, etc. La part qui me revient fait mes délices. La part qui me revient, c'est justement pas un territoire. La part qui me revient, c'est de servir au temple. Et donc, on pense que ce psaume 15 est le psaume qui est dédié à la tribu de Lévi, ou au moins aux prêtres. La part qui revient aux prêtres, c'est justement le service. Et quel service? Le service du culte. Dans toutes les religions, les prêtres sont les ministres du culte. Bien, les gardiens de la tradition sacrée, les porte-parole de la divinité. Mais en Israël, bien sûr, il y a une évolution qui va se faire. Il y a deux ministères pour le sacerdoce. C'est le service du culte. Donc, le prêtre, c'est l'homme du sanctuaire. Au départ, avant que le temple soit construit à Jérusalem, il était le gardien de l'arche à l'époque antique. L'arche, la fameuse arche d'alliance dans laquelle il y avait le bâton de Moïse et les tables de la loi. Bon, et l'acte rituel, c'était le sacrifice. Il est vrai dans un rôle de médiateur, donc il présente à Dieu l'offrande des fidèles et il transmet au peuple la bénédiction divine. Donc, on voit, par exemple, Moïse, au sacrifice de l'Alliance au Sinaï, où vous avez Exode 24. Vous savez qu'à un moment, donc, il prend le sang d'un animal sacrifié, il prend la moitié qu'il verse sur l'autel, qui est Dieu, qui représente Dieu, l'autel, et il demande au peuple, voulez-vous suivre les lois divines, etc. Le peuple dit, oui, nous le voulons. Et donc, il prend la moitié du sang, l'autre moitié du sang, qu'il verse sur le peuple. C'est le fameux sang de l'Alliance. Donc, on voit comment les rituels se font. Donc, à partir de Lévi, qui est chef de toute la lignée, et après l'exil, les prêtres accomplissent cette tâche chaque jour dans le sacrifice perpétuel. Et donc, le grand prêtre, il va apparaître une figure du grand prêtre au moment du temple, c'est celui qui est le médiateur suprême, qui officie le jour de l'expiation, le Yom Kippour, le jour du grand pardon. Et c'est lui, le grand prêtre, qui était chargé de prononcer le nom sacré de Dieu qu'on ne prononçait plus. Vous savez, le nom de Dieu, c'est Elohim, c'est le premier nom. Mais après, Dieu va donner son nom à Moïse. Et son nom, c'est Yahweh, je suis qui je suis ou je suis qui je serai, puisque c'est un inaccompli. Mais c'est le fameux tétragramme, les quatre lettres hébraïques, Yod et Vav. Mais on ne connaît pas les voyelles, parce que en hébreu, il n'y avait pas de voyelles. Et donc, il fallait connaître le nom par cœur. Et on l'a perdu parce qu'on l'avait remplacé par Adonai. Adonai, c'est le Seigneur, pour ne pas prononcer le nom sacré. Seul le grand prêtre, quand il pénétrait dans le temple le jour des expiations, il rentrait dans le temple, entrait dans le débir et prononçait, lui et lui seul, le nom de Dieu. C'est pour ça d'ailleurs qu'on ne sait plus comment vocaliser ce tétragramme. Yahvé, Yahvo, Jéhovah d'après les témoins, mais en fait on sait que c'est la vocalisation d'Adonai en fait, donc c'est pas juste. Enfin voilà, peu importe, peu importe. Mmh. Mais c'était le rôle des prêtres. Donc, médiateur et au service du culte. Service du culte, comme je le dis, essentiellement par les sacrifices. Ensuite, le prêtre dans l'Ancien Testament était aussi au service de la parole. Et service de la parole, en Israël, c'est cette parole adaptée aux diverses circonstances de la vie venait aussi par les prophètes, poussés par l'Esprit. Donc, les prêtres sont les ministres de la parole, comme Aaron, par exemple, on le voit dans les livres de l'Exode, dans la liturgie des fêtes, ils redisent aux fidèles les récits qui font de la foi. Donc, ils sont chargés de redire au peuple la foi. Donc, ils sont serviteurs de la parole, ils proclament la Torah, c'est-à-dire la loi, on le voit dans l'Exode 24, Deutéronome 27, ils en sont aussi les interprètes ordinaires, et voilà, donc ils répondent par des instructions pratiques aux consultations des fidèles. Comme les fidèles aujourd'hui me posent des questions, eh ben, les prêtres étaient chargés de répondre à ces questions à partir de la parole de Dieu. Et ils exercent même un rôle supplémentaire, c'est le rôle judiciaire. Ils peuvent exercer un rôle judiciaire. Donc voilà, on comprend comment le prêtre apparaît comme l'homme de la connaissance, on a de ça dans les livres d'Osée. Il est le médiateur de la parole de Dieu. Et au dernier siècle du judaïsme, les synagogues se multiplient. Au départ, il y avait le temple, mais après, quand le temple est détruit, qu'il se reconstruit, on voit les synagogues se multiplier. Et donc, le sacerdoce va se concentrer sur ses tâches rituelles. C'est comme ça que les prêtres venaient, par exemple, au temple ou dans les synagogues pour accomplir leur office. On voit ça quand, par exemple, la fameuse parabole du Mont Samaritain, le peuple, il revient du temple de Jérusalem, entre Jérusalem et Jéricho. Mais il s'est purifié pour accomplir son rite. Donc, il peut pas toucher le sang. C'est la loi. Et donc, voilà, c'est pas parce qu'il est méchant, mauvais, ou qu'il s'intéresse de son prochain. C'est qu'il fait le tour pour pas toucher le sang. Et donc, voilà, comment est-ce que le rituel, est-ce que la loi est plus forte que la charité? Le Christ répondra, c'est la charité qui est première. Donc voilà. Après, on voit grandir après les scribes laïcs. Il n'y a pas que les prêtres, voyez. Les scribes sont pas forcément des prêtres. Et alors ça, on est plus près, c'est dans la secte pharisienne. Hein. Donc on voit au temps de Jésus comment ça va se passer. Donc voilà, ça c'est dans l'Ancien Testament. Et on voit aussi comment Jésus va montrer que le sacerdoce n'est pas forcément justement cela, parce qu'on voit bien apparaître une critique du sacerdoce peu à peu, mais l'important c'est qui est prêtre. Pour être prêtre, il faut être médiateur entre Dieu et les hommes, entre le ciel et la terre. Mais les prêtres, dans toutes les religions, y compris dans celle d'Israël, ils sont pris parmi les hommes. Comment peuvent-ils faire le lien avec Dieu? En offrant des rituels? Non. Le seul vrai prêtre, l'unique grand prêtre, c'est ce que dit l'Épître aux Hébreux, mais c'est ce que dit aussi toute la foi chrétienne, c'est Jésus. Il n'y a qu'un seul prêtre, c'est Jésus. C'est l'unique grand prêtre. Pourquoi? Parce qu'il est vrai Dieu et il est vrai homme. Puisqu'il est vraiment Dieu et qu'il est vraiment homme, puisqu'il a pris chair de notre chair et qu'il a véritablement vécu notre humanité jusqu'au bout, en le vivant de la toute-puissance de l'amour de Dieu, il est le seul à pouvoir faire le lien entre le ciel et la terre. Donc, il est le seul grand prêtre. Il n'y a pas d'autre prêtre que Jésus. Aujourd'hui, ce qu'on appelle un prêtre, c'est celui qui participe à l'unique sacerdoce du Christ. Le Christ lui remet son sacerdoce pour qu'il accomplisse ce que le Christ fait. D'ailleurs, parce que quand je baptise, c'est Jésus qui baptise. Quand je célèbre la messe, c'est Jésus qui célèbre la messe. Sinon, qu'est-ce que je dirais? Je dirais, ceci est le corps du Christ. Je dis pas ça, je dis, ceci est mon corps. Mmh. C'est pas mon corps. Mmh. Et donc, nous croyons vraiment que c'est Jésus qui s'empare de la personne du prêtre, et c'est pour ça qu'il est ordonné, pour dire dans la bouche du prêtre, ceci est mon corps, ceci est mon sang. Mais c'est Jésus qui opère à ce moment-là. Mmh. De la même façon, quand on confesse quelqu'un et qu'on lui pardonne, c'est pour ça que le secret de la confession ne peut pas être aboli, contrairement à ce qu'on raconte, parce que ça n'appartient pas au prêtre. C'est pas quand un secret professionnel comme le médecin, ça lui appartient. Mais là, non, ça n'appartient pas. On vient se confesser à Jésus, hein. On vient pas se confesser à un prêtre. On vient se confesser à Jésus, l'unique grand prêtre, et celui-ci est ordonné pour pouvoir dire, ou plutôt, pour que Jésus dise dans sa bouche, « Je te pardonne tous tes péchés », parce que qui suis-je, moi, pour pardonner aux gens? Je pardonnerai à des gens qui sont peut-être moins pécheurs que moi, ça va pas. Non, ces deux pécheurs, un a reçu une fonction particulière de la part du Christ par l'imposition des mains, pour que le Christ s'empare de sa personne pour dire, « Je te pardonne tous tes péchés ». Si c'était autrement, il devrait dire, « Le Christ te pardonne tous tes péchés ». Ben non, ce n'est pas le cas. « Je te pardonne tous tes péchés », donc c'est vraiment Jésus qui pardonne. Donc à chaque point, c'est Jésus qui exerce son sacerdoce et certains sont ordonnés pour être configurés au Christ. Configurés au Christ serviteur, c'est le diaconat. Configurés au Christ prêtre, ben c'est le sacerdoce. Configurés au Christ bon pasteur qui veille sur ses brebis, c'est l'évêque. Et donc, à chaque fois, c'est une configuration à l'unique grand prêtre, Jésus-Christ. Donc voilà, et donc ça change tout. C'est pas une multiplication des prêtres. C'est Jésus qui est le seul médiateur entre le ciel et la terre, parce qu'il est vrai Dieu, vrai homme. Donc vous voyez, il y a quelque chose d'un peu différent par rapport à un ancien ministère sacerdotal, même en Israël.
2: Merci, Monseigneur. Alors, une autre question. On dit souvent que lors du Jeudi Saint, Jésus a institué l'Eucharistie et que les apôtres ont reçu une mission particulière. Peut-on considérer les apôtres comme les premiers évêques? Et dans ce cas, le Jeudi Saint est-il

0: tout ce qui doit se passer. C'est pour ça que Pierre se réécrit. Qu'est-ce que c'est que cette histoire? Le lavage des pieds, c'est un travail d'esclave, un travail de dernier des serviteurs. Or, Jésus se met à la place du serviteur, justement, du dernier des serviteurs. Et donc, il bouleverse complètement la liturgie. Mais alors, il le bouleverse encore davantage quand il prend le pain. Effectivement, rompre le pain, c'est le maître du repas qui le fait. Il rompt le pain et il le donne. Mais là, ce qu'il dit, c'est incroyable. C'est « ceci est mon corps ». Il avait prévenu hein, dans Jean 6 « ma chair est la vraie nourriture ». Mais ce pain qu'il distribue, « ceci est mon corps, livré pour vous ». Et donc, c'est cette institution-là, c'est ça qui compte, hein, surtout le vendredi saint. Et les apôtres qui sont là reçoivent chacun, effectivement, ce corps de Christ, y compris Judas. Y compris Judas. C'est incroyable, d'ailleurs, que Jésus ait lavé les pieds de Judas et qu'il lui ait donné son corps. Alors, pour la coupe de bénédiction, je pense que Judas est déjà parti, puisque la coupe de bénédiction, c'est à la fin, quand il prend la coupe de bénédiction, et ceci est mon sang. Et donc, il donne le sang à ses apôtres, aux 12, enfin, aux 12, aux 11, ceux qui sont là. Donc, et là, c'est d'abord l'institution de l'Eucharistie, ceci est mon corps, voilà. Et donc, c'est pour ça que nous célébrons la messe, ce n'est pas, c'est vraiment son corps. À chaque fois, le pain que nous apportons sur l'autel devient, par la parole performative de Jésus, c'est-à-dire qui accomplit ce qu'elle dit, le pain devient véritablement, substantiellement, c'est-à-dire au-delà de l'aspect chimique du pain, qui reste du pain, effectivement, nous ne sommes pas des anthropophages, et devient véritablement le corps de Jésus. C'est Jésus qui vient en nous. Et contrairement à la nourriture habituelle, nous transformons la nourriture, c'est Jésus qui nous transforme, justement, par la réception. Ma chair est la vraie nourriture, mon sang est la vraie boisson, parce que ma chair est la vie éternelle. Ce n'est pas la vie simplement qui nous permet de survivre à chaque fois qu'on mange. C'est la vie de Dieu qui nous est donnée et qui nous assure de la vie éternelle chaque fois que nous prenons ce corps de Jésus. Et c'est ça qui compte. Alors, est-ce que c'est le ministère épiscopal? Je ne sais pas si c'est à ce moment-là. Est-ce que le ministère épiscopal commence quand Jésus choisit ses apôtres? Il les fait venir, il en choisit 12. Je pense que c'est là, le ministère épiscopal. Puisque vous savez que les évêques, épiscopos, ça veut dire veiller sur le troupeau. Eh ben, Jésus les a choisis les 12 pour être avec lui d'abord. Et là, il s'agit pas de faire un job, hein. Il s'agit d'être avec lui. Le ministère d'apôtre, puisque vous savez que traditionnellement, on dit que les évêques sont les successeurs des apôtres. Chacun des évêques a été ordonné par un autre évêque. Et si vous remontez jusqu'à la source, vous avez un apôtre. C'est pour ça qu'on dit que la succession, il n'y a pas de rupture dans la succession apostolique. Chaque évêque a été institué par un des apôtres. Puisque un des apôtres a institué un évêque, qui a institué un évêque, etc. Et on arrive aux évêques d'aujourd'hui. Autrement dit, vraiment, les évêques sont les successeurs directs des apôtres. Il n'y a pas de rupture. Contrairement peut-être à nos frères, pas chez les orthodoxes, et aussi ils ont la succession apostolique, mais nous avons vraiment la succession apostolique. Hein. Nous avons été ordonnés au départ, si on remonte la filière généalogique, on a un apôtre. Donc, nous sommes vraiment successeurs des apôtres. Mais ces apôtres ont été choisis pourquoi? Pas pour faire le job, hein, pour être avec lui, c'est ça qui est dit. Un apôtre, c'est celui qui est avec Jésus, qui suit Jésus, qui accompagne Jésus. Et quand Jésus, après, remonte vers son Père, il leur confie son troupeau. Alors, évidemment, à ce moment-là, ils ont la charge du troupeau. C'est pour ça qu'on l'appelle épiscopos, c'est-à-dire ceux qui sont chargés de veiller sur le troupeau, chacun, effectivement, à sa place, mais au nom de Jésus. Mais c'était pour être avec lui. Et aujourd'hui encore, quand on est évêque, c'est pour être avec Jésus. Donc, la première chose, la tâche d'un évêque, c'est d'être dans l'intimité, dans l'amitié de Jésus pour veiller sur le troupeau de Jésus. Et donc, voilà comment on peut dire, effectivement, ce jeudi saint, c'est d'abord l'institution de l'Eucharistie, mais l'origine du ministère épiscopal, moi, je le resituerais de manière antérieure ou postérieure. Antérieure parce qu'il les a choisis avant l'Eucharistie, et postérieure quand ils reçoivent le don d'Esprit Saint pour effectivement accomplir ce que le Seigneur lui demande et pouvoir l'accomplir pleinement. Merci. Ils ont reçu la plénitude de l'Esprit Saint, me semble-t-il. Hein.
1: Merci beaucoup pour votre réponse. Alors, une autre question. Le latin est-il bien toujours la langue officielle de l'Église? Les messes à Saint-Pierre de Rome ont leur canon et les chants en latin pour la compréhension universelle, probablement. Cette auditrice nous dit, je constate qu'en

0: France, le latin est de plus en plus présent dans toutes les messes, ce que j'apprécie particulièrement, car il me permet d'entrer dans le sacré et l'atemporel. Est-ce que le latin serait un moyen de rassembler dans l'unité toute la famille des baptisés?
1: Bon. Alors, le latin, oui, c'est la langue officielle de l'Église. Aujourd'hui, ça n'a pas toujours été, hein, parce qu'au départ, c'était pas le latin, hein. Vous savez, les premières messes que nous avons, les premières, ce qu'on appelle les anaphores, les premières liturgies, eh bien, étaient dans différentes langues, hein, aussi bien en araméen, en adaï et marie, etc. Et puis, peut-être, la plus ancienne, c'est le grec, hein, parce que vous savez que dans la messe aujourd'hui, même officielle, on a le Kyrie eleison. Le Kyrie eleison, c'est pas du latin, hein, c'est du grec, hein. Donc, on a des traces de cette ancienne langue universelle. Et puis quand j'étais responsable des orientaux qui n'ont pas d'évêque, j'écoutais la messe, quand on dit la consécration, était dite en grec chez eux, hein, chez certains, hein. Et donc, vous voyez, c'est pas... Mais le latin reste quand même la langue officielle, c'est-à-dire la langue qui fait l'unité, en fait. Vous voyez, c'est une langue liturgique qui fait l'unité. Alors, mais moi, j'ai connu quand j'étais petit, il n'y avait que le latin, hein. Alors, j'étais petit, je comprenais rien, évidemment. Je connaissais tout par cœur, hein. Je pouvais répondre Dominus vobiscum et cum spiritu tuo. Je connaissais tout par cœur, mais je comprenais pas ce que je disais. Mais enfin, je savais que c'était sacré. Mais enfin, bon, pour essayer quand même, l'Église a pensé que c'était quand même bien qu'on puisse répondre en comprenant un peu ce qu'on dit. Donc, voilà pourquoi on a introduit la langue vernaculaire, c'est-à-dire la langue de chacun, la langue propre à chaque pays. Alors, la vraie question, c'est que quand on est dans des choses un petit peu plus larges, par exemple, quand j'ai dit la messe à Lourdes, souvent, et comme c'est international, la messe internationale, on prend en latin. La messe selon Paul VI, parce que la messe Paul VI, c'est en latin, figurez-vous, contrairement à ce qu'on raconte.
0: Ah oui?
1: C'est pas, oui, la messe en latin, officiellement. Et de quel est traduit le français? C'est en latin de Paul VI.
0: D'accord.
1: Après, on traduit la messe en latin en français de Paul VI, mais là, au départ, c'est la messe en latin. Voilà d'ailleurs pourquoi on a changé quelques mots pour être plus proche du latin, tout simplement, pour repartir de la messe en latin. Donc, voilà, le latin, c'est pas Saint Pie V qui l'a inventé, hein. Donc, c'est la messe Paul VI, c'est en latin aussi, officiellement. Et les traductions sont faites à partir de la messe en latin. Messe en traduction en français. Donc, voilà. Pourquoi? Ben, parce que c'est vrai qu'il faut arriver à se retrouver. Moi, je pense que ce qui serait bien, c'est peut-être quand il y a des messes où on sait qu'il y a beaucoup d'étrangers, par exemple, c'est ce qu'on faisait à Notre-Dame. Il y a beaucoup d'étrangers. Donc, on garde, par exemple, le Gloria en latin. Gloria in excelsis Deo. Le credo, parce que qu'on puisse dire la même foi tous ensemble. Credo in unum Deum. Donc, on le dit ensemble. Et puis, le paternoster aussi. Preceptis salutaribus monitis, voilà. Pater noster qui sunt celis. Donc, on le dit, ce qui permet de se retrouver, de dire ensemble les choses. Mais c'est vrai que quand on en a un petit village français, la langue française est une langue liturgique, hein. Je suis désolé, moi je prie en français tous les jours. Mon bréviaire est en français. Et quand je fais oraison, je la fais en français, ce qui me permet d'être dans l'intelligence même de la prière que je prononce envers Dieu pour savoir ce que je dis. Ça ne m'empêche pas, effectivement, de chanter en latin le Salve Regina, de chanter en latin le Regina Celi, etc. Bien sûr, je connais ces prières. Et il faut les connaître. Il faut connaître ces grandes prières qui nous mettent en communion. Parce que la langue liturgique officielle, c'est le latin, c'est sûr. Après, il faut voir aussi comment on peut permettre aux gens de prier davantage et de permettre de participer davantage à la prière. Mon frère, par exemple, mon frère aîné, qui a été très très absent de la messe pendant très très longtemps, quand il était petit, parce qu'il est plus vieux que moi, lui, c'était une icône, qu'est-ce que le latin. Quand il est revenu sur ses vieux jours à la messe, parce qu'il est revenu sur ses vieux jours à la messe, eh ben, il est allé chez des tradis, parce que c'est la seule façon qu'il comprenait, parce qu'il avait appris la messe en latin. Et puis, bon, il est allé chez eux, bon, il était très bien, puis après, il est allé chez lui en Vendée. Et en Vendée, eh ben, c'était des messes en français. Et alors après, il m'a dit, mais quand je retourne à la messe en latin, ce qui me manque, c'est d'entendre cette parole, ceci est mon corps, en français. Et parce que dans la messe de Saint-Pie-V, on n'entend pas ce que dit le prêtre. Hein. Et le prêtre, il lui dit, ceci est mon corps. Et lui, il avait besoin d'entendre ceci. Encore, je trouve très beau ce passage. Vous voyez, c'est pas une question. Lui, il est pas idéologue. Hein, il s'en fiche. Simplement, il voulait participer à la messe et essayer de la vivre le mieux possible. C'est un bon critère parce que comme il était très loin, c'est intéressant de voir ce que ressent quelqu'un véritablement en dehors de toutes les crispations qu'on peut avoir ici ou là. Je pense que c'est très, très important. Il ne s'agit pas des pour, contre, ceci, cela, de savoir ce qui est le mieux pour prier davantage. La langue française peut être une langue sacrée. Hein. Vous savez, quand je prie, je suis persuadé que je parle de manière sacrée à notre Seigneur. J'y parle avec un infini respect. Si je parlais en latin, je ne suis pas sûr que je le respecterais davantage. En revanche, il y a une langue officielle qui est le latin, et c'est très bien de pouvoir utiliser effectivement cette langue officielle qui nous est donnée. Bien sûr, pour être unis avec des Chinois, des Japonais, etc., qui sont des chrétiens et qui ont peut-être appris, qui pourraient apprendre aussi la langue latine, de façon à ce que nous soyons en communion dans la prière quand nous sommes ensemble, à la liturgie, et notamment la liturgie eucharistique.
0: Merci, Monseigneur. Alors, une dernière question. Je suis frappée de voir la diversité des très beaux chants vernaculaires en France, venant souvent des communautés nouvelles. Ces nouveaux chants arrivent petit à petit dans les paroisses. Saint Augustin a dit « Bien chanter, c'est prier deux fois ». Je vois aussi la nécessité d'avoir une chorale, même petite, dans nos paroisses, ou, à défaut, un carnet de beaux chants de louanges et de méditation. Que pensez-vous, Monseigneur, de la place de la musique et du chant dans nos liturgies?
1: Ben, ça a toujours été, hein, de plus loin qu'on remonte, on voit toujours qu'il y a eu des chants, une liturgie aussi belle que possible. Alors, il y a des très, très beaux chants, Sage du Corroy, Monteverdi, etc. Mais enfin bon, c'est même très sophistiqué, c'est très, très beau. Et on voit bien aussi qu'il y a des très beaux chants aujourd'hui qui sont mis en place, qui sont créés et qui nous aident vraiment à la prière. Je vois ici où les gens, il y a quand même quelques-uns qui chantent faux, hein. Mais quand ces beaux chants, hein, ils s'élèvent eux-mêmes par ces beaux chants. Et même si nous, on n'a pas de chorale terrible, c'est le moins qu'on puisse dire. Mais quand même, hein, ils sont pris par ce chant. Alors on essaie de faire en sorte qu'ils prient le mieux possible, hein, parce que chanter, c'est aussi une façon de ne pas s'exprimer en langage courant, vous voyez. On n'est pas dans une conversation mutuelle. Le chant, ça va chercher au plus profond de l'homme et d'essayer de rendre par la musique, par le chant, par la beauté, si c'est possible, notre référence à Dieu, notre amour de Dieu. Et quand on veut prier Dieu, autant le faire avec amour et avec beauté, puisque Dieu, c'est le bon, le vrai, le beau. Et donc, autant être ajusté à cette beauté.
0: Merci, Monseigneur. Alors, nous arrivons au terme de notre émission. Merci pour vos réponses. Merci, qui nous aide à aimer de plus en plus le sacrement de l'Eucharistie et à le comprendre. Merci, chers auditeurs. Nous vous retrouvons la semaine prochaine pour de nouvelles questions. Au revoir, Monseigneur.
2: Au revoir.
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Dieu, l'amour de ta maison m'a perdu. On t'insulte et l'insulte retombe sur moi. Psaume 68, 10.

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1: Nous continuons notre parcours sur la prière chrétienne. Et comme annoncé la dernière fois, aujourd'hui nous nous intéressons à la prière dans le Nouveau Testament. Plusieurs récits dans le Nouveau Testament nous montrent Jésus en prière. Jésus, dans le Nouveau Testament, a prié et il a prié inlassablement. Il a surtout enseigné aux apôtres comment prier. Il est l'homme de la prière, le maître de la prière. Nous avons abordé ce passage dans l'introduction de ce parcours où les disciples demandent à Jésus, « Seigneur, apprends-nous à prier. » Luc 11, versets 1 à 2. Il a répondu, « Quand vous priez, dites. » Dans le Nouveau Testament, nous allons nous inspirer de la prière de Jésus, celle de Marie, sa mère, notre mère. Et nous allons nous intéresser à la prière de l'Église. Tous ces trois différents cas ou lieux de prière vont nous aider à nourrir notre vie de prière. La prière de Jésus. Nous connaissons ce chant populaire d'offertoire. Prends

0: Je m'arrête là. Ce chant d'offertoire, ce chant populaire, nous en dit long sur la prière de Jésus. Jésus priait. Jésus prie. Dans Luc 3, verset 21, le contexte, c'est le baptême de Jésus. Or, comme tout le peuple était baptisé, Jésus, baptisé lui aussi, priait. Alors, le ciel s'ouvrit. La prière de Jésus ouvre la porte des cieux. Dans le catéchisme de l'Église catholique, au numéro 2599, nous lisons ceci. Selon son cœur d'homme, Jésus a appris à prier de sa mère et de la tradition juive. Mais sa prière jaillit d'une source plus secrète, parce qu'il est le Fils éternel de Dieu, qui, dans sa sainte humanité, adresse à son Père la prière parfaite. Plus loin, dans le catéchisme toujours, nous lisons, l'Évangile montre souvent Jésus en prière. Nous le voyons retiré dans la solitude, même la nuit. Il prie avant les moments décisifs de sa mission ou de celle des apôtres. De fait, toute sa vie est prière, parce qu'il est en constante communion d'amour avec son Père. Jésus prie avec nous. Et comme nous l'avons vu dans Luc 3, 21, Jésus est descendu dans les eaux du Jourdain pour nous. Il a ouvert les cieux comme Moïse a ouvert les eaux de la mer Rouge pour que nous puissions passer derrière lui et entendre ses douces et tendres paroles. Tu es le Fils bien-aimé de Dieu. C'est la grâce que nous donne la prière de Jésus. La prière de Jésus nous donne l'Esprit Saint. Quand Jésus prie, il nous enseigne par le même fait à prier. Le catéchisme de l'Église catholique nous le rappelle également au numéro 2607. Soyons donc attentifs dans les évangiles lorsque Jésus prie et apprenons de lui comment prier. Nous passons à la prière de la Vierge Marie. Dans Luc 2, verset 19, nous lisons, quant à Marie, elle retenait tous ces événements en cherchant le sens. Tout ce qui se passe autour d'elle devient prière. Les cadeaux des rois mages, la fuite en Égypte, la passion de son fils. Tous ces événements deviennent des occasions de prière. Dans le catéchisme de l'Église catholique, encore une fois, au numéro 2617, nous lisons ceci. La prière de Marie se caractérise par sa foi et par l'offrande généreuse de tout son être à Dieu. La mère de Jésus est aussi la nouvelle Ève, la mère des vivants. Elle prie Jésus, son fils, pour les besoins des hommes. Plus loin, hormis l'intercession de Marie à Cana en Galilée, l'Évangile nous mentionne le Magnificat, Luc 1, 46-55, qui est le cantique de la Mère de Dieu et celui de l'Église. C'est le remerciement joyeux qui jaillit du cœur des pauvres parce que leur espérance est réalisée par l'accomplissement des promesses divines. La présence de Marie est vue comme une prière. Sa présence au Cénacle avec les apôtres en attendant l'Esprit Saint manifeste cette présence qui est prière. Acte 1, 14. Tous unanimes étaient assidus à la prière avec quelques femmes, dont Marie, la mère de Jésus, et avec les frères de Jésus. Marie prie avec les disciples qui ont vécu le scandale de la croix. Elle est au milieu des hommes et des femmes que son fils a appelés pour sa mission. Elle est là pour prier avec eux, pour prier pour eux. Elle accompagne les disciples dans les premiers pas de l'Église par sa prière. Enfin, parlons de la prière de l'Église. Le pape François disait ceci: l'Église est une grande école de prière. La liturgie en paroisse, comme nous le vivons, la prière communautaire, à partir de nos expériences, sont des moments qui ont marqué, qui ont formé notre vie de prière. Il y a dans l'Église, dans la grande Église, l'Église.
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0: et au Fils et au Saint-Esprit, pour les siècles des siècles.
1: 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Pierre et Dominique sont avec vous pour cette prière du matin. Bonjour à tous. Nous allons prier ensemble l'Angélus. L'ange du Seigneur apporta l'annonce à Marie.
2: Et elle conçut du Saint-Esprit.
1: Je vous salue, Marie, pleine de grâce. Le Seigneur est avec vous. Vous êtes bénie entre toutes les femmes. Et Jésus, le fruit de vos entrailles, est béni.
2: Sainte Marie, Mère de Dieu, priez pour nous, pauvres pécheurs, maintenant et à l'heure de notre mort. Amen.
1: Voici la servante du Seigneur.
2: Qu'il me soit fait selon votre parole.
1: Je vous salue, Marie, pleine de grâce. Le Seigneur est avec vous. Vous êtes bénie entre toutes les femmes, et Jésus, le fruit de vos entrailles, est béni.
2: Sainte Marie, Mère de Dieu, priez pour nous, pauvres pécheurs, maintenant et à l'heure de notre mort. Amen.
1: Et le Verbe s'est fait chair.
2: Et il a habité parmi nous.
1: Je vous salue, Marie, pleine de grâce. Le Seigneur est avec vous. Vous êtes bénie entre toutes les femmes, et Jésus, le fruit de vos entrailles, est béni.
2: Sainte Marie, Mère de Dieu, priez pour nous, pauvres pécheurs, maintenant et à l'heure de notre mort. Amen.
1: Priez pour nous, Sainte Mère de Dieu,
2: afin que nous soyons rendus dignes des promesses du Christ.
1: Prions que ta grâce, Seigneur notre Père, se répande dans nos cœurs. Par le message de l'ange, tu nous as fait connaître l'incarnation de ton Fils bien-aimé. Conduis-nous par sa passion et par sa croix, avec le secours de la Vierge Marie, jusqu'à la gloire de la résurrection. Par Jésus le Christ, notre Seigneur.

ce début de journée, après avoir salué Marie, reine des hommes, reine du ciel et de la terre, nous nous tournons vers le Seigneur. Au nom du Père et du Fils et du Saint-Esprit. Amen.

0: Aujourd'hui, les lectures sont celles de la Nativité de Saint Jean-Baptiste.
1: Lecture du livre du prophète Isaïe, chapitre 49, versets 1 à 6. Écoutez-moi, île lointaine, peuples éloignés, soyez attentifs. J'étais encore dans le sein maternel quand le Seigneur m'a appelé. J'étais encore dans les entrailles de ma mère quand il a prononcé mon nom. Il a fait de ma bouche une épée tranchante. Il m'a protégé par l'ombre de sa main. Il a fait de moi une flèche acérée. Il m'a caché dans son carquois. Il m'a dit, « Tu es mon serviteur, Israël. En toi, je manifesterai ma splendeur. » Et moi, je disais, « Je me suis fatigué pour rien. C'est pour le néant, c'est en pure perte que j'ai usé mes forces. Et pourtant, mon droit subsistait auprès du Seigneur, ma récompense auprès de mon Dieu. Maintenant, le Seigneur parle, lui qui m'a façonné dès le sein de ma mère, pour que je sois son serviteur, que je lui ramène Jacob, que je lui rassemble Israël. Oui, j'ai de la valeur aux yeux du Seigneur. C'est mon Dieu qui est ma force. » Et il dit, « C'est trop peu que tu sois mon serviteur pour relever les tribus de Jacob, ramener les rescapés d'Israël. Je fais de toi la lumière des nations pour que mon salut parvienne jusqu'aux extrémités de la terre. »

0: Je te rends grâce, ô mon Dieu, pour tant de merveilles.
1: Tu me scrutes, Seigneur, et tu sais. Tu sais quand je m'assois, quand je me lève, de très loin tu pénètres mes pensées. Tous mes chemins te sont familiers.
0: Je te rends grâce, ô mon Dieu, pour tant de merveilles.
1: C'est toi qui as créé mes reins, qui m'as tissé dans le sein de ma mère. Je reconnais devant toi le prodige, l'être étonnant que je suis.
0: Je te rends grâce, ô mon Dieu, pour tant de merveilles.
1: Étonnantes sont tes œuvres. Toute mon âme le sait. Mes os n'étaient pas cachés pour toi quand j'étais façonné dans le secret.
0: Je te rends grâce, ô mon Dieu, pour tant de merveilles.

Lecture du livre des Actes des Apôtres, chapitre 13, versets 22 à 26. En ces jours-là, dans la synagogue d'Antioche de Pisidie, Paul disait aux Juifs : Dieu a pour nos pères suscité David comme roi, et il lui a rendu ce témoignage : J'ai trouvé David, fils de Jessé. C'est un homme selon mon cœur qui réalisera toutes mes volontés. De la descendance de David, Dieu, selon la promesse, a fait sortir un sauveur pour Israël. C'est Jésus, dont Jean le Baptiste a préparé l'avènement en proclamant avant lui un baptême de conversion pour tout le peuple d'Israël. Au moment d'achever sa course, Jean disait : Ce que vous pensez que je suis, je ne le suis pas. Mais le voici qui vient après moi, et je ne suis pas digne de retirer les sandales de ses pieds. Vous, frères, les fils de la lignée d'Abraham, et ceux parmi vous qui craignent Dieu, c'est à nous que la parole du salut a été envoyée.

Toi, petit enfant, tu seras appelé prophète du Très-Haut. Tu marcheras devant en présence du Seigneur et tu prépareras ses chemins.

Évangile de Jésus-Christ selon saint Luc. Quand fut accompli le temps où Élisabeth devait enfanter, elle mit au monde un fils. Ses voisins et sa famille apprirent que le Seigneur lui avait montré la grandeur de sa miséricorde, et ils se réjouissaient avec elle. Le 8e jour, ils vinrent pour la circoncision de l'enfant. Ils voulaient l'appeler Zacharie du nom de son père, mais sa mère prit la parole et déclara « Non, il s'appellera Jean ». On lui dit « Personne dans ta famille ne porte ce nom-là. » On demandait par signe au père comment il voulait l'appeler. Il se fit donner une tablette sur laquelle il écrivit « Jean » et son nom. Et tout le monde en fut étonné. À l'instant même, sa bouche s'ouvrit, sa langue se délia. Il parlait et il bénissait Dieu. La crainte saisit alors tous les gens du voisinage et dans toute la région montagneuse de Judée, on racontait tous ces événements. Tous ceux qui les apprenaient les conservaient dans leur cœur et disaient « Que sera donc cet enfant ?» En effet, la main du Seigneur était avec lui. L'enfant grandissait et son esprit se fortifiait. Il alla vivre au désert jusqu'au jour où il se fit connaître à Israël.

0: Père très saint, nous vous offrons nos actions, nos joies, nos peines avec celles de tous nos frères dans le cœur de votre Fils Jésus, notre Seigneur. Par l'Esprit Saint, nous serons aujourd'hui les témoins de votre amour. Avec Notre-Dame à l'Église, nous vous prions pour que le monde accueille votre lumière. Nous vous prions pour le chef de l'État, qu'il remplisse sa mission comme un service pour le bien de tous. Je crois en Dieu le Père Tout-Puissant, Créateur du ciel et de la terre, et en Jésus-Christ, son Fils unique, notre Seigneur, qui a été conçu du Saint-Esprit, est né de la Vierge Marie, a souffert sous Ponce Pilate, a été crucifié, est mort et a été enseveli, est descendu aux enfers, le troisième jour est ressuscité des morts, est monté aux cieux, est assis à la droite de Dieu le Père Tout-Puissant, d'où il viendra juger les vivants et les morts.
1: Je crois en l'Esprit Saint, à la Sainte Église catholique, à la communion des saints, à la rémission des péchés, à la résurrection de la chair, à la vie éternelle. Amen.
0: Notre Père qui es aux cieux, que ton nom soit sanctifié, que ton règne vienne, que ta volonté soit faite sur la terre comme au ciel.
1: Donne-nous aujourd'hui notre pain de ce jour. Pardonne-nous nos offenses, comme nous pardonnons aussi à ceux qui nous ont offensés. Et ne nous laisse pas entrer en tentation, mais délivre-nous du mal. Amen.
0: Je vous salue, Marie, pleine de grâce. Le Seigneur est avec vous. Vous êtes bénie entre toutes les femmes. Et Jésus, le fruit de vos entrailles, est béni.
1: Sainte Mère de Dieu, priez pour nous, pauvres pécheurs, maintenant et à l'heure de notre mort. Amen.
0: Et maintenant, nous nous unissons à Dieu dans la foi, l'espérance et la charité. Acte de foi. Mon Dieu, je crois fermement en toutes les vérités que vous avez révélées et que vous nous enseignez par votre Sainte Église, parce que vous ne pouvez ni vous tromper ni nous tromper. Dans cette foi, puis-je vivre et mourir. Amen.
1: Acte d'espérance. Mon Dieu, j'espère avec une ferme confiance que vous me donnerez par les mérites de Jésus-Christ votre grâce en ce monde et le bonheur éternel dans l'autre, parce que vous l'avez promis et que vous tenez toujours vos promesses. Dans cette foi, puis-je vivre et mourir. Amen.
0: Acte de charité. Mon Dieu, je vous aime de tout mon cœur et plus que tout, parce que vous êtes infiniment bon et j'aime mon prochain comme moi-même pour l'amour de vous.

0: Chaque jour, il est bon de nous rappeler la loi du Seigneur. Tu adoreras le Seigneur ton Dieu et tu l'aimeras parfaitement.
1: Tu ne prononceras le nom de Dieu qu'avec respect, fuyant blasphème et faux serment.
0: Tu sanctifieras le jour du Seigneur.
1: Tu honoreras ton père et ta mère.
0: Tu ne tueras pas.
1: Tu ne commettras pas d'adultère.
0: Tu ne voleras pas.
1: Tu ne porteras pas de faux témoignages contre ton prochain.
0: Tu ne convoiteras pas la femme de ton prochain.
1: Tu ne désireras pas injustement le bien des autres.

Nous prions Saint Joseph. Saint Joseph, vous qui, content d'une vie obscure, avez mis votre joie à aimer de toute la tendresse de votre cœur Jésus et Marie, priez pour nous, s'il vous plaît, afin que nous aussi nous trouvions nos délices dans l'ombre et le silence de la vie cachée, et que ne regardant que Jésus, n'écoutant que Jésus, ne suivant que lui, et brûlant d'un tendre amour pour sa divine mère, il nous soit donné de vivre et de mourir dans la douce union de la charité fraternelle et dans la perfection de l'esprit religieux. Amen.

Aujourd'hui, 24 juin, c'est la solennité de la nativité de Saint Jean-Baptiste. Parmi les fils de la femme, il ne s'en est pas levé de plus grand que Jean-Baptiste, a déclaré notre Seigneur. Il est plus grand qu'Élie et Moïse, plus grand que tous les prophètes de l'Ancien Testament. Plus qu'un prophète, il est le précurseur, celui dont il est écrit « Voici que j'envoie mon messager au-devant de toi pour te préparer la route ». Réservant une autre fête le 29 août, le souvenir de son martyr, l'Église célèbre en ce jour sa naissance. Suivant la chronologie donnée par saint Luc, Jean-Baptiste est né 6 mois avant son cousin, notre Seigneur Jésus. C'est donc au Noël d'été que la liturgie nous fait vivre dans la joie. L'ange avait annoncé à Zacharie, « Beaucoup se réjouiront de sa naissance. » Aussi, l'Église demande-t-elle en ce jour le don de la joie spirituelle. Cette fête, célébrée en Occident dès le IVe siècle, a toujours été très populaire et fut l'occasion de réjouissances comme celle des feux de la Saint-Jean. D'origine païenne, ces manifestations ont trouvé pleinement leur sens en la personne du précurseur. Jean, suivant les paroles de Jésus aux Juifs, était la lampe qui brûle et qui luit, et vous avez voulu vous réjouir une heure à sa lumière. De plus, en ce début de l'été, où les jours commencent à diminuer, comment ne pas se rappeler des paroles de Jean-Baptiste « Il faut qu'il grandisse, et moi que je diminue ». Le prédicateur de Louis XIV, le jésuite Bourdaloue, dans son style admirable, décrit ainsi la profonde humilité du précurseur. Il ne voulut être ni Élie, ni prophète, ni docteur, ni maître. Il se contenta d'être la voix de celui qui crie « Préparez le chemin du Seigneur ». Pourquoi ? Parce qu'il voulut être tout au Seigneur et rien à lui-même, parce que comme la voix n'a pas d'autre usage que d'exprimer la pensée et de la rendre sensible, ainsi Jean-Baptiste n'avait point d'autre vue ni d'autre fin que de faire connaître le Verbe de Dieu en rendant témoignage à l'homme Dieu. Il vint en témoin pour rendre témoignage à la lumière.

Dans quelques instants, vous allez retrouver l'enseignement religieux donné par frère Lazare de la Mère de Dieu, frère de la communauté Saint-Jean à Addis Abeba en Éthiopie, sur la pierre chrétienne. Voilà, Pierre et Dominique vous souhaitent une très bonne journée à l'écoute de Radio Espérance. À très bientôt. Très bonne journée. Au revoir. Merci.

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Nous continuons notre parcours sur la prière chrétienne. Et comme annoncé la dernière fois, aujourd'hui, nous nous intéressons à la prière dans le Nouveau Testament. Plusieurs récits dans le Nouveau Testament nous montrent Jésus en prière. Jésus, dans le Nouveau Testament, a prié et il a prié inlassablement. Il a surtout enseigné aux apôtres comment prier. Il est l'homme de la prière, le maître de la prière. Nous avons abordé ce passage dans l'introduction de ce parcours où les disciples demandent à Jésus, « Seigneur, apprends-nous à prier. » Luc 11, versets 1 à 2. Il leur répondit, « Quand vous priez, dites. » Dans le Nouveau Testament, nous allons nous inspirer de la prière de Jésus, celle de Marie, sa mère, notre mère. Et nous allons nous intéresser à la prière de l'Église. Tous ces trois différents cas ou lieux de prière vont nous aider à nourrir notre vie de prière. La prière de Jésus. Nous connaissons ce chant populaire d'offertoire. Prends.

m'arrête là. Ce chant d'offertoire, ce chant populaire, nous en dit long sur la prière de Jésus. Jésus priait. Jésus prie. Dans Luc 3, verset 21, le contexte, le baptême de Jésus. Or, comme tout le peuple était baptisé, Jésus, baptisé lui aussi, priait. Alors, le ciel s'ouvrit. La prière de Jésus ouvre la porte des cieux. Dans le catéchisme de l'Église catholique, au numéro 2599, nous lisons ceci. Selon son cœur d'homme, Jésus a appris à prier de sa mère et de la tradition juive. Mais sa prière jaillit d'une source plus secrète, parce qu'il est le Fils éternel de Dieu, qui, dans sa sainte humanité, adresse à son Père la prière parfaite. Plus loin, dans le catéchisme toujours, nous lisons, l'Évangile montre souvent Jésus en prière. Nous le voyons retiré dans la solitude, même la nuit. Il prie avant les moments décisifs de sa mission ou de celle des apôtres. De fait, toute sa vie est prière, parce qu'il est en constante communion d'amour avec son Père. Jésus prie avec nous. Et comme nous l'avons vu dans Luc 3, 21, Jésus est descendu dans les eaux du Jourdain pour nous. Il a ouvert les cieux, comme Moïse a ouvert les eaux de la mer Rouge, pour que nous puissions passer derrière lui et entendre ses douces et tendres paroles. Tu es le Fils bien-aimé de Dieu. C'est la grâce que nous donne la prière de Jésus. La prière de Jésus nous donne l'Esprit Saint. Quand Jésus prie, il nous enseigne par le même fait à prier. Le catéchisme de l'Église catholique me le rappelle également au numéro 2607. Soyons donc attentifs dans les évangiles lorsque Jésus prie et apprenons de lui comment prier. Nous passons à la prière de la Vierge Marie. Dans Luc 2, verset 19, nous lisons, quant à Marie, elle retenait tous ces événements en cherchant le sens. Tout ce qui se passe autour d'elle devient prière. Les cadeaux des rois mages, la fuite en Égypte, la passion de son fils, tous ces événements deviennent des occasions de prière. Dans le catéchisme de l'Église catholique, encore une fois, au numéro 2617, nous lisons ceci. La prière de Marie se caractérise par sa foi et par l'offrande généreuse de tout son être à Dieu. La mère de Jésus est aussi la nouvelle Ève, la mère des vivants. Elle prie Jésus, son fils, pour les besoins des hommes. Plus loin, hormis l'intercession de Marie à Cana en Galilée, l'Évangile nous mentionne le Magnificat, Luc 1, 46-55, qui est le cantique de la mère de Dieu et celui de l'Église. C'est le remerciement joyeux qui jaillit du cœur des pauvres parce que leur espérance est réalisée par l'accomplissement des promesses divines. La présence de Marie est vue comme une prière. Sa présence au Cénacle avec les apôtres en attendant l'Esprit Saint manifeste cette présence qui est prière. Acte 1, 14. Tous, unanimes, étaient assidus à la prière avec quelques femmes, dont Marie, la mère de Jésus, et avec les frères de Jésus. Marie prie avec les disciples qui ont vécu le scandale de la croix. Elle est au milieu des hommes et des femmes que son fils a appelés pour sa mission. Elle est là pour prier avec eux, pour prier pour eux. Elle accompagne les disciples dans la
dans les premiers pas de l'Église par sa prière. Enfin, parlons de la prière de l'Église. Le pape François disait ceci: l'Église est une grande école de prière. La liturgie en paroisse, comme nous le vivons, la prière communautaire, à partir de nos expériences, sont des moments qui ont marqué, qui ont formé notre vie de prière. Il y a dans l'Église, dans la grande Église, l'Église de Dieu, il y a des monastères, des couvents, des ermitages, des communautés de prière qui sont comme des oasis qui diffusent la présence de Dieu. Dans l'Église, tout naît de la prière et tout devient possible grâce à la prière. L'Église, c'est le lieu, l'espace pour prier ensemble. Bénissons Dieu pour son Église. Nous allons poursuivre la prochaine fois en essayant maintenant de préciser ce qu'est la prière. Nous avons vu la prière dans l'Ancien Testament, la prière dans le Nouveau Testament. Nous allons préciser ce qu'est la prière.

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1: 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Anne Dallaire.
2: Bonjour à tous. Aux Canaries, le pape s'est insurgé contre ceux qui profitent des flux migratoires. Dénonçant les mafias qui pratiquent le trafic d'êtres humains, il a plaidé pour des voies légales et sûres pour les migrants. En 2020, alors que l'Europe était frappée par la pandémie de Covid-19, la petite bourgade d'Arguineguin, comptant 2500 habitants, avait vu arriver près de 3000 migrants venus des côtes marocaines. Le refus des autorités de les laisser débarquer avait valu à Arguineguin d'être qualifié de port de la honte. Les services sociaux du diocèse avaient approvisionné les bateaux de migrants en soins et en nourriture pendant cette période. Devant les embarcations de pêcheurs de la rade, il a ensuite écouté plusieurs témoignages, dont le récit glaçant de Tito Villarmea, capitaine des sauveteurs en mer dans l'archipel, dont les équipes ont sauvé plus de 20 000 personnes. Et l'histoire d'Ayo, une Nigériane dépouillée, violée et forcée à la prostitution par une mafia de passeurs, est finalement secourue par des membres de la communauté catholique de l'île. Dans son discours, Léon XIV a condamné avec force ces mafias, parlant de monstres qui rôdent sur ces mers, faisant commerce du désespoir et réduisant en esclavage des femmes et des enfants. Il s'est indigné de l'indifférence de nombreux individus qui laissent les pauvres êtres engloutis par l'exploitation ou l'oubli, et il a invité les catholiques à reconnaître le Christ en ceux qui débarquent, insistant sur le fait que l'Église ne peut rester muette, ni ne peut ignorer ses eaux, ni aucun lieu où la faim, la soif, la violence, la peur ou l'exil continuent de porter atteinte à la dignité humaine. L'accueil du migrant ne peut être une question secondaire, ni être délégué uniquement à quelques bénévoles. Il a rappelé aussi l'importance du droit de ne pas avoir à migrer. Les personnes doivent avoir le droit de rester chez soi, sans faim, sans guerre, sans persécution, sans violence, sans que la terre devienne inhabitable, sans que la corruption vole le pain des pauvres, sans que les armes détruisent l'avenir des enfants. Il a ainsi décrit le drame de la migration comme un examen de conscience pour les pays d'origine comme pour les pays de transit pour l'Europe, et aussi pour la communauté internationale. Il a interpellé vraiment l'auditoire avec cette question. Chaque bateau qui arrive ne transporte pas seulement des migrants, il apporte avec lui une question. Quel monde avons-nous construit si tant de frères doivent risquer la mort pour trouver la vie? Il a conclu en priant pour que l'histoire n'ait pas à nous accuser d'avoir fait de la douleur de ceux qui souffrent un paysage habituel de nos côtes. Et au terme de cette journée où la thématique de l'immigration a été omniprésente, il a invité les fidèles à prier pour les frères et sœurs qui ont perdu la vie en mer. Puis en fin de journée, il a rejoint le stade où il a célébré la messe devant 30 000 personnes avec en plus

et qu'une nouvelle humanité réconciliée dans l'amour grandisse autour de nous. Avec cette messe, Léon XIV a clos son voyage apostolique en Espagne. Nous nous retrouvons demain. À bientôt.

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1: Bonjour, il y a deux films d'animation pour enfants à l'affiche cette semaine. Je vais tout d'abord vous dire tout le bien que je pense de « Des mignons et des monstres » du cinéaste français Pierre Coffin. Ensuite, je vous parlerai de « Toy Story 5 » des cinéastes américains Andrew Stanton et Kenna Harris, film qui est sorti la semaine dernière. Puis je vous dirai ce que je pense de « Les caprices de l'enfant roi » du cinéaste français Michel Leclerc. Une fois encore, une série qui a rencontré beaucoup de succès fait l'objet d'une suite, comme c'est le cas du film d'animation « Des mignons et des monstres » réalisé par le cinéaste français Pierre Coffin. Alors que les mignons sont à la recherche d'un nouveau chef, comme toujours très méchant, ils arrivent par surprise sur un plateau de cinéma à Hollywood en plein tournage. Nous sommes dans les années 20 et le cinéma parlant vient d'arriver. C'est alors qu'ils décident de se lancer dans la réalisation d'un film d'horreur avec des monstres. Pierre Coffin, qui a déjà co-réalisé les 5 premiers épisodes, est maintenant seul aux manettes de ce 6e épisode, aussi charmant que sympathique. Cette histoire très originale rend un bel hommage au début du cinéma. L'ensemble est aussi drôle que spectaculaire, mais on regrette que la seconde partie soit moins réussie, car il y a beaucoup d'outrances. Surtout, l'histoire est un peu trop complexe pour les tout-petits. Mais l'ensemble, qui n'évite pas les violences, même si elles sont en dessin, est un bel hommage à la solidarité. Toy Story 5, des cinéastes américains Andrew Stanton et Kenna Harris, est également une suite réussie de la célèbre série de Pixar, qui a enchanté les adultes et les enfants pendant des années. Bonnie n'est pas très heureuse car elle peine à se faire des amis, comme ses voisins qui ne veulent pas d'elle. Quand sa mère lui offre une tablette connectée, qui se nomme Lilypad, qui va l'aider à trouver des amis, elle abandonne immédiatement ses jouets qui sont désespérés, comme Jessie, qui va tout mettre en œuvre pour retrouver sa meilleure amie. Ce film très original et spectaculaire est une excellente critique de l'utilisation excessive des écrans pour les enfants. Avec de superbes dessins et une jolie musique, en particulier la chanson de Taylor Swift, cette histoire très amusante est une belle réussite, malgré une histoire qui devient très complexe et surtout une fin assez décevante. Mais l'ensemble ravira les amateurs. Certains sujets sont tellement originaux que l'on regarde avec grand plaisir leurs films, comme c'est le cas avec « Les caprices de l'enfant roi » du cinéaste français Michel Leclerc. Cet enfant roi est le futur

Louis XIV. Alors que la Fronde éclate, sa mère, Anne d'Autriche, décide de le faire partir et elle le confie à D'Artagnan en lui demandant de le mettre à l'abri. Puis elle le remplace par un jeune fils d'agriculteur qui lui ressemble beaucoup. Sans hésiter, D'Artagnan, qui n'a pas envie de s'occuper de lui, le confie à Cyrano de Bergerac, qui l'amène avec lui dans la troupe de théâtre de Madeleine Béjart et de Molière. Cette histoire très originale et intéressante est magistralement mise en image, avec de superbes décors et costumes et de très beaux dialogues. Comme on peut s'en douter, l'interprétation, dominée par Artus, excellent en Cyrano de Bergerac, est formidable. Malgré quelques grossièretés, on passe un excellent moment avec ce film passionnant qui retrace, comme indiqué dans la première image, une histoire vraie, mais sauf pour les historiens. Tout est dit. Je vous rappelle les titres des films dont je viens de vous parler. Des mignons et des monstres du cinéaste français Pierre Coffin. Toy Story 5 des cinéastes américains Andrew Stanton et Kenna Harris. Et enfin, Les Caprices de l'enfant roi du cinéaste français Michel Leclerc. À la semaine prochaine sur les ondes de Radio Espérance.

Bonjour chers amis auditeurs de Radio Espérance, voici l'écho du Saint-Siège du mardi 23 juin. Débutons ce point d'actualité avec la décision du dicaster pour le culte divin concernant la pratique de l'homélie en Allemagne. Le dicaster pour le culte divin et la discipline des sacrements a apporté une réponse négative à la question posée par les évêques allemands. Dans une lettre officielle, le dicaster précise qu'un laïc ne peut pas prononcer une homélie durant la célébration liturgique. La raison invoquée est claire. La proclamation de la parole dans la liturgie est inséparable de la mission reçue sacramentellement. Cette décision romaine met ainsi un terme à une demande formulée par l'épiscopat allemand, qui souhaitait ouvrir cette possibilité aux fidèles non ordonnés. Elle rappelle avec fermeté le lien entre le ministère ordonné et la parole proclamée au cœur de l'assemblée eucharistique. Poursuivons avec la visite du pape Léon XIV au Programme alimentaire mondial à Rome, ce lundi 22 juin. Le Saint-Père s'est rendu au siège du Programme alimentaire mondial, répondant à l'invitation de sa directrice, Madame Cindy McCain. Devant les participants à la session annuelle du Conseil d'administration, Léon XIV a souligné la profonde convergence entre la mission de l'Église catholique et l'engagement de cette institution internationale. Il a lancé un appel solennel aux dirigeants du monde pour qu'ils augmentent les ressources consacrées à la lutte contre la faim et ses causes profondes. Les directrices régionales du Programme alimentaire mondial pour l'Afrique et pour l'Amérique latine ont confié aux médias du Vatican que cette visite allait bien au-delà du protocole. Elles ont rappelé que le problème alimentaire mondial n'est pas lié à un manque de production locale, mais bien à l'accès à la nourriture et aux crises qui privent les populations des ressources disponibles. Et enfin, nous terminons avec l'hommage rendu par Léon XIV au vénérable professeur Jérôme Lejeune, ce lundi 22 juin. À l'occasion du 100e anniversaire de la naissance de Jérôme Lejeune, le pape Léon XIV a reçu en audience privée les membres de la fondation qui porte son nom. Médecin et chercheur en génétique, Jérôme Lejeune est connu pour ses travaux sur la trisomie 21 et pour son engagement courageux en faveur du respect de la vie. Il a été déclaré vénérable par le pape François en janvier 2021. Dans son discours, le Saint-Père a salué la mémoire de cet homme qui fut à la fois pionnier de la génétique moderne et ardent défenseur des plus fragiles. Il a exhorté les membres de la Fondation en ces termes « Soyez comme lui, des témoins engagés dans la société, au service de la recherche constante du bien commun. » C'était l'écho du Saint-Siège du mardi 23 juin. Retrouvez-nous pour un nouveau bulletin d'information du lundi au vendredi à la même heure sur les ondes de Radio Espérance.

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Vos rendez-vous aujourd'hui sur Radio Espérance. Chers auditeurs, bonjour, bienvenue sur les ondes de Radio Espérance. Nous sommes le mercredi 24 juin 2026 et voici quelques-uns de nos rendez-vous pour cette journée radiophonique où nous célébrons la nativité de Saint Jean-Baptiste. À 9h30, nous aurons donc une émission « Qu'est-ce que l'homme ?» avec Isabelle Reverdy, consacrée à cette fête de Saint-Jean-Baptiste. Émission qu'Isabelle a intitulée « Hérode contre Jean-Baptiste ». À 10h, quelques nouvelles de Terre Sainte, elles nous sont proposées et présentées par Christian Media Center. Puis à 10h30, nous retrouverons Mgr Michel Aupetit, qui répondra à vos questions sur le sacerdoce et la liturgie. À 11h, Saint et Témoin, c'est Rosemary qui, en ce jour où l'Église fête la nativité de Saint Jean-Baptiste, nous présente ce grand saint. Et ce sera juste avant la messe, messe solennelle de la nativité de Saint Jean-Baptiste, célébrée en direct et radiodiffusée depuis la crypte du patronage Saint-Joseph à Saint-Étienne à partir de 11h30. Cet après-midi, le chapelet aura lieu bien sûr à vos intentions et nous méditerons les mystères de la nativité de Saint Jean-Baptiste à 14h30, chapelet suivi à 15h de l'heure de la miséricorde. Puisque c'est mercredi, c'est jour d'audience à Rome et nous écouterons la catéchèse du Saint-Père, le pape Léon XIV, à partir de 15h30. Catéchèse du Saint-Père qui sera suivie du mot du frère Alexis Kleiner à 15h30. Puis à partir de 16h, deux émissions. La première avec le père Paolo Victor Lombardi sur les nombres du catéchisme, aujourd'hui Vertu et Vice sur l'avarice. Puis à 16h30, nous poursuivrons avec le frère Jean-Hugues François Rovarino, dominicain, dans l'émission « Jésus se révèle à la maison, entre amis ». Après ce temps d'enseignement, nous nous retrouverons à l'abbaye Notre-Dame de Triors à partir de 17h pour suivre et nous y lier d'intention à l'office des Vêpres, célébré en grégorien, office des Vêpres suivi du salut du Saint-Sacrement depuis l'abbaye Notre-Dame de Triors, dans la Drôme. Enfin ce soir, après notre chapelet pour les vocations, prié depuis nos studios de Paray-le-Monial, je vous propose à 21h de retrouver le père Max Huot de Longchamp qui nous invite à nous mettre à l'écoute des maîtres spirituels. Mais pour l'instant, il est 8h et je vous laisse avec Valérie Daubigny pour sa chronique littérature jeunesse. Elle sera suivie du père Descouvement pour des questions sur la foi que l'on se pose quelquefois. Et enfin, Françoise Brenhardt nous fera entrer dans la liturgie de ce dimanche, 13e dimanche du temps ordinaire, à partir de 8h15, avec un commentaire du psaume. Tout ceci, c'est avant notre premier chapelet de la journée, chapelet aux intentions du monde et de l'Église. Je vous souhaite donc une très bonne et belle fête de Saint Jean-Baptiste en ce mercredi 24 juin sur les ondes de Radio Espérance.

0: Valérie Daubigny nous présente sa chronique littérature jeunesse.
1: La saison des mariages s'approche, elle a même bien commencé. Et je vous propose aujourd'hui un petit livre à proposer aux garçons et filles à partir de 9 ans environ, qui s'appelle « Le mystère des anneaux ». Et en couverture, d'ailleurs très joliment dessinée par Anne-Charlotte Larocque, il y a un très joli couple qui se regarde les yeux dans les yeux et une petite fille avec une petite mine espiègle, bien habillée, couronne de fleurs dans les cheveux, petit coussin tenu par ses deux mains avec deux alliances sur le coussin. Tout semble idyllique, mais en fait, dans cette histoire, on commence à suivre un jeune garçon qui s'appelle Bosco. Bosco a son grand frère, Élie, qui va se marier. Et à quelques jours du mariage de son frère, eh bien Bosco n'en peut plus de le voir se transformer en guimauve au contact de sa fiancée. En tout cas, c'est ainsi que Bosco le voit. Et il est assez en colère le jour où Élie, son grand frère, lui avait proposé d'aller au cinéma rien qu'avec lui, et non encore pour une histoire d'organisation de mariage et de table à préparer, etc. Eh bien, ce moment est repoussé. Et là, Bosco en a vraiment assez. Il va avoir un geste avec une grande répercussion, qui est lié aux alliances qu'on vient d'aller chercher dans la bijouterie. Je ne vous en dis pas plus, mais ça va être un petit mystère. Alors vous, comme lecteur, vous savez où sont les alliances, mais pourtant tout le monde les cherche partout. Bosco est enfant de parents séparés. En fait, il ne croit pas à l'amour. Il pense que c'est idiot, ça rend les garçons idiots. Voilà, il est jeune, hein, il est tout jeune. Il pense à sa camarade de classe et pas de chance, sa camarade de classe est justement dans la famille de la fiancée et ils vont pas arrêter de se croiser. Donc ça, c'est assez drôle. Mais bon, je veux pas tout vous raconter parce que c'est un petit livre de 96 pages. Mais comme c'est un petit format, eh bien, ça se lit assez vite. Et pourtant, il est d'une très grande densité, notamment par l'intervention d'un grand-père avec qui Bosco va pouvoir parler autour d'un âne qu'il vient cajoler un peu pour oublier. Et ce grand-père est très fin. Il lui parle de l'amour. Il lui parle du mariage chrétien. Et il va ouvrir tout doucement le cœur de Bosco. Et puis, un mendiant, je ne veux pas tout vous révéler, mais un mendiant qui a tout compris au sujet des alliances, et je dirais par extension qui a tout compris au sujet de l'alliance, va aussi jouer son rôle. C'est très charmant, très délicat, beaucoup d'humour, et puis des situations cocasses liées à l'organisation d'un mariage, et à vrai dire, facilement, on s'identifie facilement. C'est aussi une éducation affective en famille, sous la plume légère de l'auteur Isabelle Chevillard, qui peut, avec son regard tendre, le regard tendre qu'elle porte sur les personnages, elle peut faire grandir les lecteurs. C'est facile à lire. Moi, je dirais 9-10 ans. Bien sûr, on peut le lire avant. C'est dans la collection Premier roman chez Teki. Théoriquement, c'est lorsqu'on commence à bien savoir lire en CE2. Selon la maturité, ça sera à vous de voir si le texte peut être lu. Peut-il être vraiment compris dans toute sa profondeur? Là, il faut peut-être un peu plus de maturité. Moi, je dirais CM1, CM2. Voilà, mais on sait bien que les enfants ont tous une maturité intellectuelle, la capacité de lire, et une maturité affective extrêmement différente. Donc, le dernier mot vous revient à vous, parents, éducateurs, grands-parents, qui connaissez mieux que personne vos jeunes lecteurs. Le mystère des anneaux d'Isabelle Chevillard, avec des illustrations, notamment l'illustration de couverture d'Anne-Charlotte Larocque. Il est paru chez Pierre Teki il y a peu. Il comporte 96 pages, coûte 10,90 € et c'est un vrai petit coup de cœur.

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1: Pour comprendre l'importance du cœur dans notre vie d'union à Dieu, il est très intéressant de voir ce qui s'est passé dans le cœur de Pascal au moment de sa célèbre conversion dans la nuit du 23 au 24 novembre 1654. Son esprit n'a pas découvert dans l'Évangile une vérité qu'il aurait ignorée jusque-là, ou qu'il n'aurait pas suffisamment creusée, qu'il n'aurait pas suffisamment approfondie par une étude intellectuelle. Non, l'Esprit Saint n'est pas intervenu dans son intelligence pour lui faire découvrir un aspect de la bonne nouvelle qu'il ignorait encore. C'est son cœur qui a été touché. Dieu lui a fait sentir, de façon toute nouvelle, la présence dans sa vie d'un amour infini. Depuis plusieurs années, Pascal s'efforçait de suivre Jacqueline, sa sœur, dans le don total d'elle-même qu'elle avait fait au Seigneur en entrant à l'abbaye de Port-Royal. Mais Pascal avait eu beaucoup de mal à accepter cette décision de sa sœur. Lui-même avait déjà fait un sérieux effort de conversion pour vivre ce que le Seigneur lui avait fait découvrir sur l'excellence de l'ordre de la charité par rapport à l'ordre de la réussite sociale ou de l'esprit. Il est plus important d'aimer Dieu et son prochain que de réussir dans le monde ou même de découvrir par notre esprit des choses nouvelles en mathématiques ou en sciences, ce que Pascal avait réussi d'une façon éminente. Eh bien, dans les semaines qui précèdent sa conversion, dans la nuit du 23-24 novembre 1654, il se rend régulièrement au monastère où est entrée sa sœur Jacqueline. Et il lui confie combien il a du mal à progresser dans sa vie spirituelle, et même qu'il a l'impression que Dieu l'abandonne, il n'est pas tellement content de lui. Cette nuit-là, Pascal laisse l'Esprit-Saint lui faire découvrir toute la profondeur de la misère de son cœur, toutes les lacunes, tous les retards de sa vie. Et par conséquent, il disait enfin un non à lui-même, une renonciation totale et douce, comme il dit dans son mémorial, et un oui enthousiaste au Dieu de Jésus-Christ. « Je m'en suis séparé, avoue-t-il, aussitôt dans son mémorial. Je l'ai fui, je l'ai renié, je l'ai crucifié, que je n'en sois jamais séparé. » Donc, en même temps qu'il découvre sa misère, il sent, il expérimente combien Dieu lui pardonne. Il se sent envahi par un Dieu de miséricorde qu'il aime tout particulièrement. Et par conséquent, il ne doit pas s'attarder sur ses retards. Non, ce qui le fait exulter d'une joie toute nouvelle et qui lui donne une certitude de sa présence qu'il n'avait jamais connue jusque-là. D'où les mots qui reviennent tout à fait au début de son mémorial. Certitude, certitude, sentiment, joie et paix. Bref, Pascal expérimente la joie d'être totalement pardonné par ce Dieu qui l'habite, qui l'envahit et qui le transforme par le feu de son amour brûlant. Ce mot « feu » qu'il écrit en majuscule avec joie, tout au début de son mémorial, le feu de l'amour qui le transforme. Pascal écrira plus tard, en pensant à ce qui lui est arrivé la nuit de sa conversion, « Le Dieu d'Abraham, d'Isaac et de Jacob, le Dieu des chrétiens, est un Dieu d'amour et de consolation. C'est un Dieu qui remplit le cœur de ceux qu'il possède. C'est un Dieu qui leur fait sentir intérieurement leur misère et sa miséricorde infinie. Un Dieu qui s'unit au fond de leur âme, qui la remplit d'humilité, de joie, de confiance et d'amour. Vous voyez, chers auditeurs, combien toute conversion consiste toujours à découvrir un petit peu plus que Dieu est miséricordieux. Même si on n'est pas un grand pécheur, ayant commis des fautes extraordinaires, on réalise qu'il faut être tout petit devant Dieu, se présenter tel qu'on est, et se laisser envahir par toutes les grâces de miséricorde qu'il veut nous donner. Et c'est à ce moment-là que Pascal écrit dans le mystère de Jésus, « J'ai versé telle goutte de sang pour toi. » Mais en même temps, Jésus est en agonie jusqu'à la fin du monde. Il ne faut pas oublier de le consoler, de l'aimer. Certitude d'être aimé par un Dieu qui a souffert pour nous, certitude de pouvoir l'aimer et lui rendre amour pour amour.

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2: Psaume 88-89. L'amour du Seigneur, sans fin je le chante. Ta fidélité, je l'annonce d'âge en âge. Je le dis, c'est un amour bâti pour toujours. Ta fidélité est plus stable que les cieux. Heureux le peuple qui connaît l'ovation. Seigneur, il marche à la lumière de ta face. Tout le jour, à ton nom, il danse de joie, fier de ton juste pouvoir. Tu es sa force éclatante. Ta grâce accroît notre vigueur. Oui, notre roi est au Seigneur, notre bouclier au Dieu saint d'Israël. Chers auditeurs, ce psaume a été choisi en réponse à la première lecture. Dans le récit d'Élisée, la fidélité de Dieu prend un visage très concret et personnel. La femme de Sunem accueille le prophète avec simplicité, sans rien demander. Or, accueillir le prophète, c'est en réalité accueillir Dieu lui-même, agissant à travers lui. Et c'est là que la fidélité chantée dans le psaume devient visible. Dieu répond par un don inattendu, la vie à travers la naissance annoncée. Il y a donc une correspondance profonde. Le psaume proclame que Dieu est une force éclatante pour son peuple. Le livre des Rois montre comment cette force se déploie dans une situation précise, en comblant une attente cachée. Ce psaume se situe vers la fin du psautier, dans une section marquée par une réflexion sur l'histoire d'Israël et ses épreuves. Il a une structure en deux temps. La première partie, dont fait partie l'extrait que nous avons entendu, est un chant de louange. Il célèbre l'amour fidèle de Dieu, ce que la Bible appelle la hesed, sa solidité et la joie du peuple qui vit sous sa lumière. Il exprime la conviction que Dieu est fidèle, que son alliance est solide et que le roi, le descendant de David, est sous sa protection. Historiquement, cela renvoie à la période monarchique, quand Israël se comprend comme un peuple guidé par Dieu à travers son roi. Dans sa seconde partie, le psaume devient une lamentation, probablement écrite à un moment de crise nationale, peut-être après la chute de la royauté davidique ou lors de l'exil à Babylone. Le contraste est fort. On passe de la promesse d'un roi protégé par Dieu à l'impression que tout s'est effondré. Ce qui est très riche, c'est que même lorsque l'histoire semble mal tournée, perte du roi, exil, Israël continue de proclamer cet amour fidèle. C'est pour cela que ce psaume est encore parlant aujourd'hui. Il apprend à tenir ensemble la louange et l'épreuve. La confiance en la fidélité de Dieu, même quand les circonstances semblent dire le contraire. De nos jours, nous pouvons penser à tel ou tel chrétien persécuté. Un chrétien du Nigeria a vu mourir son père et a refusé de renier Jésus. Laissé lui-même pour mort, il a prié en reprenant les paroles de Jésus en croix, « Père, pardonne-leur, ils ne savent pas ce qu'ils font. » Luc 23, verset 33. Par ses propres forces, l'homme ne peut pas proposer le pardon. Un seul a ouvert ce chemin, c'est Jésus, parce que ce chemin implique Dieu. C'est le secret du pardon. Pardonner, c'est d'abord cela, confier à Dieu le mal subi et la cause à défendre, et ouvrir une porte pour un avenir où il interviendra. C'est sortir de la spirale du mal par un acte de foi. Dieu est tout-puissant. Mais il attend que nous lui donnions les situations. On peut en toutes circonstances, reprendre ce psaume et proclamer « L'amour du Seigneur sans fin, je le chante ». Tout repose sur la fidélité de Dieu, solide comme les cieux. Le peuple se sait heureux parce qu'il marche à la lumière de sa face. Autrement dit, Dieu est au centre, source de vie, de joie et de force. Dans l'Évangile, Jésus parle de s'attacher à lui de manière absolue. Lorsqu'il dit qu'il faut l'aimer plus que père, mère ou enfant, il reprend en quelque sorte l'exigence fondamentale de l'Alliance. Dieu doit passer avant tout. Ce que le psaume chante comme une évidence heureuse, Jésus le formule comme un choix concret et parfois coûteux. Dans le psaume, le peuple dit « Notre roi est au Seigneur ». Le roi est protégé par Dieu et signe de sa présence. Dans l'Évangile, cette figure s'accomplit en Jésus lui-même. Suivre le Christ, c'est reconnaître en lui celui qui vient de Dieu et qui emporte l'autorité. Mais la puissance de ce roi-là passe par la croix, qui est le lieu où il est victorieux de Satan. Et c'est parce qu'il a donné son sang, sans tuer personne, que Jésus pourra juger le monde et le purifier de l'emprise de Satan lors de son retour glorieux. On peut souligner quatre significations au psaume. Le sens historique, le sens moral, le sens chrétien, le sens eschatologique. Sur le plan historique, ce psaume chante la fidélité de Dieu à l'Alliance, en particulier à la dynastie royale issue de David. L'expression « Notre roi est au Seigneur » montre que le roi n'est pas autonome, il est sous la protection de Dieu. Ce texte renvoie à la période monarchique où Israël se comprend comme guidé par Dieu, à travers son roi. Mais il est probablement relu dans un contexte de crise, peut-être après l'exil à Babylone, ce qui donne encore plus de force à l'affirmation de la fidélité divine, malgré les apparences. Sur le plan moral, le psaume invite à une attitude intérieure, chanter l'amour du Seigneur et annoncer sa fidélité ne sont pas seulement des paroles, mais une manière de vivre. Le croyant est appelé à marcher à la lumière de sa face, c'est-à-dire à orienter toute sa vie vers Dieu, dans la confiance et la joie. Reconnaître que la vraie force ne vient pas de soi, mais de la grâce reçue. Il y a là un appel à l'humilité, à la louange et à la persévérance dans la foi. Ce psaume trouve son accomplissement en Jésus-Christ. La fidélité de Dieu, plus stable que les cieux, se manifeste pleinement en lui. La promesse faite à David d'un roi éternel est relue à la lumière du Christ, roi non seulement d'Israël, mais de tous. Marcher à la lumière de ta face devient alors suivre le Christ, lumière du monde. Et la joie du peuple prend un sens nouveau. Ne manquons pas les rencontres avec le Christ ressuscité, surtout à la messe. Enfin, sur le plan eschatologique, le psaume ouvre vers l'accomplissement final. La stabilité évoquée, pour toujours, plus stable que les cieux, dépasse l'histoire immédiate. Elle annonce un règne définitif, où Dieu sera pleinement reconnu comme roi, où la joie du peuple sera sans fin. Ce bonheur, heureux le peuple, devient une promesse pour la parousie, une communion parfaite avec Dieu dans la lumière, où la fidélité divine sera pleinement manifestée et partagée. Dieu est le Dieu de la paix et de la joie. Amen. Et que Dieu vous garde et vous bénisse.
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2: Bonjour à mes auditeurs et auditrices de Radio Espérance. Joséphine et Mireille sont heureuses de se joindre à vous en ce mercredi 24 juin pour méditer le premier chapelet de la journée en suivant les mystères de la nativité de Saint Jean-Baptiste. Aujourd'hui, l'Église fait mémoire de Saint Jean-Baptiste, précurseur du Messie, patron de ceux qui sont en prison et des condamnés à mort. Et nous prierons plus spécialement pour les chefs de l'État, pour le chef de l'État. Préparons-nous à la prière en écoutant un chant des forces pour la bataille.

0: Au nom du Père, et du Fils, et du Saint-Esprit.
1: Amen.
0: Je crois en Dieu, le Père Tout-Puissant, Créateur du ciel et de la terre, et en Jésus-Christ, son Fils unique, notre Seigneur, qui a été conçu du Saint-Esprit, est né de la Vierge Marie, a souffert sous Ponce Pilate, a été crucifié et mort, a été enseveli et descendu aux enfers. Le troisième jour est ressuscité des morts, est monté aux cieux, est assis à la droite de Dieu le Père Tout-Puissant, d'où il viendra juger les vivants et les morts.
1: Je crois en l'Esprit Saint, à la Sainte Église catholique, à la communion des saints, à la rémission des péchés, à la résurrection de la chair, à la vie éternelle. Amen. Au cours de cette prière du rosaire, avec vous, qui allez vous unir à nous pour prier sur les ondes de Radio Espérance, en ce jour où nous célébrons la nativité de Saint Jean-Baptiste, nous allons méditer, dans la joie, avec reconnaissance et amour, le mystère de cette nativité. L'ange dit à Zacharie, « Ton fils sera grand devant le Seigneur. Il sera rempli de l'Esprit Saint dès le sein de sa mère. Et beaucoup se réjouiront de sa naissance. » Au cours de l'année liturgique, seules trois personnes sont fêtées au jour de leur naissance terrestre. Le Christ, la Vierge Marie et Saint Jean-Baptiste. C'est que la nativité du précurseur est considérée par l'Église comme un événement important dans l'histoire du salut. Et Jésus dira de lui qu'il est le plus grand parmi les prophètes. Cette naissance d'une femme réputée stérile est, comme pour Jésus, annoncée par un ange, mais qui s'adresse à son Père, et un miracle l'accompagne. La parole est rendue à Zacharie, frappé de mutisme lors de l'annonce. Mystère de la Nativité de Saint Jean-Baptiste, première dizaine. Du livre des Psaumes. Seigneur mon Dieu, tu es mon espérance, mon appui dès ma jeunesse. Toi, mon soutien dès avant ma naissance, tu m'as choisi dès le ventre de ma mère. Tu seras ma louange toujours. Pour beaucoup, je fus comme un prodige. Tu as été mon secours et ma force.
0: Notre Père qui es aux cieux, que ton nom soit sanctifié, que ton règne vienne, que ta volonté soit faite sur la terre comme au ciel.
1: Donne-nous aujourd'hui notre pain de ce jour. Pardonne-nous nos offenses, comme nous pardonnons aussi à ceux qui nous ont offensés. Et ne nous laisse pas entrer en tentation, mais délivre-nous du mal. Amen.
0: Je vous salue Marie, pleine de grâce. Le Seigneur est avec vous. Vous êtes bénie entre toutes les femmes. Et Jésus, le fruit de vos entrailles, est béni.
1: Sainte Marie, Mère de Dieu, priez pour nous pauvres pécheurs, maintenant et à l'heure de notre mort. Amen.
0: Je vous salue Marie, pleine de grâce, le Seigneur est avec vous. Vous êtes bénie entre toutes les femmes, et Jésus, le fruit de vos entrailles, est béni.
1: Sainte Marie, Mère de Dieu, priez pour nous pauvres pécheurs, maintenant et à l'heure de notre mort. Amen.
0: Je vous salue Marie, pleine de grâce. Le Seigneur est avec vous. Vous êtes bénie entre toutes les femmes, et Jésus, le fruit de vos entrailles, est béni.
1: Sainte Marie, Mère de Dieu, priez pour nous pauvres pécheurs, maintenant et à l'heure de notre mort. Amen.
0: Je vous salue Marie, pleine de grâce. Le Seigneur est avec vous. Vous êtes bénie entre toutes les femmes, et Jésus, le fruit de vos entrailles, est béni.
1: Sainte Marie, Mère de Dieu, priez pour nous pauvres pécheurs, maintenant et à l'heure de notre mort. Amen.
0: Je vous salue Marie, pleine de grâce. Le Seigneur est avec vous. Vous êtes bénie entre toutes les femmes, et Jésus, le fruit de vos entrailles, est béni.
1: Sainte Marie, Mère de Dieu, priez pour nous pauvres pécheurs, maintenant et à l'heure de notre mort. Amen.
0: Je vous salue Marie, pleine de grâce. Le Seigneur est avec vous. Vous êtes bénie entre toutes les femmes, et Jésus, le fruit de vos entrailles, est béni.
1: Sainte Marie, Mère de Dieu, priez pour nous pauvres pécheurs, maintenant et à l'heure de notre mort. Amen.
0: Je vous salue Marie, pleine de grâce, le Seigneur est avec vous. Vous êtes bénie entre toutes les femmes, et Jésus, le fruit de vos entrailles, est béni.
1: Sainte Marie, Mère de Dieu, priez pour nous pauvres pécheurs, maintenant et à l'heure de notre mort. Amen.
0: Je vous salue Marie, pleine de grâce, le Seigneur est avec vous. Vous êtes bénie entre toutes les femmes, et Jésus, le fruit de vos entrailles, est béni.
1: Sainte Marie, Mère de Dieu, priez pour nous pauvres pécheurs, maintenant et à l'heure de notre mort. Amen.
0: Je vous salue Marie, pleine de grâce, le Seigneur est avec vous. Vous êtes bénie entre toutes les femmes, et Jésus, le fruit de vos entrailles, est béni.
1: Sainte Marie, Mère de Dieu, priez pour nous pauvres pécheurs, maintenant et à l'heure de notre mort. Amen.
0: Je vous salue Marie, pleine de grâce, le Seigneur est avec vous. Vous êtes bénie entre toutes les femmes, et Jésus, le fruit de vos entrailles, est béni.
1: Sainte Marie, Mère de Dieu, priez pour nous pauvres pécheurs, maintenant et à l'heure de notre mort. Amen.
0: Gloire au Père, et au Fils, et au Saint-Esprit.
1: Comme il était au commencement, maintenant et toujours, et dans les siècles et des siècles. Amen. Tu es notre espérance, Seigneur Jésus, et nous te rendons grâce de l'élection que tu fais de chacun de nous. Sois notre force. Mystère de la Nativité de Saint Jean-Baptiste, deuxième dizaine. De l'Évangile selon Saint Luc. Zacharie fut désigné par le sort, suivant l'usage des prêtres, pour aller offrir l'encens dans le sanctuaire du Seigneur. L'ange du Seigneur lui apparut, debout, à droite de l'autel de l'encens. À sa vue, Zacharie fut bouleversé de la crainte, et la crainte le saisit. L'ange lui dit, « Sois sans crainte, Zacharie, car ta supplication a été exaucée. Ta femme, Élisabeth, mettra au monde pour toi un fils, et tu lui donneras le nom de Jean. »
0: Notre Père qui es aux cieux, que ton nom soit sanctifié, que ton règne vienne, que ta volonté soit faite sur la terre comme au ciel.
1: Donne-nous aujourd'hui notre pain de ce jour. Pardonne-nous nos offenses, comme nous pardonnons aussi à ceux qui nous ont offensés. Et ne nous laisse pas entrer en tentation, mais délivre-nous du mal. Amen.
0: Je vous salue, Marie, pleine de grâce. Le Seigneur est avec vous. Vous êtes bénie entre toutes les femmes, et Jésus, le fruit de vos entrailles, est béni.
1: Sainte Marie, Mère de Dieu, priez pour nous pauvres pécheurs, maintenant et à l'heure de notre mort. Amen.
0: Je vous salue Marie, pleine de grâce, le Seigneur est avec vous. Vous êtes bénie entre toutes les femmes, et Jésus, le fruit de vos entrailles, est béni.
1: Sainte Marie, Mère de Dieu, priez pour nous pauvres pécheurs, maintenant et à l'heure de notre mort. Amen.
0: Je vous salue Marie, pleine de grâce, le Seigneur est avec vous. Vous êtes bénie entre toutes les femmes, et Jésus, le fruit de vos entrailles, est béni.
1: Sainte Marie, Mère de Dieu, priez pour nous pauvres pécheurs, maintenant et à l'heure de notre mort. Amen.
0: Je vous salue Marie, pleine de grâce, le Seigneur est avec vous. Vous êtes bénie entre toutes les femmes, et Jésus, le fruit de vos entrailles, est béni.
1: Sainte Marie, Mère de Dieu, priez pour nous pauvres pécheurs, maintenant et à l'heure de notre mort. Amen.
0: Je vous salue Marie, pleine de grâce, le Seigneur est avec vous. Vous êtes bénie entre toutes les femmes, et Jésus, le fruit de vos entrailles, est béni.
1: Sainte Marie, Mère de Dieu, priez pour nous pauvres pécheurs, maintenant et à l'heure de notre mort. Amen.
0: Je vous salue Marie, pleine de grâce, le Seigneur est avec vous. Vous êtes bénie entre toutes les femmes, et Jésus, le fruit de vos entrailles, est béni.
1: Sainte Marie, Mère de Dieu, priez pour nous pauvres pécheurs, maintenant et à l'heure de notre mort. Amen.
0: Je vous salue, Marie, pleine de grâce. Le Seigneur est avec vous. Vous êtes bénie entre toutes les femmes, et Jésus, le fruit de vos entrailles, est béni.
1: Sainte Marie, Mère de Dieu, priez pour nous, pauvres pécheurs, maintenant et à l'heure de notre mort. Amen.
0: Je vous salue, Marie, pleine de grâce. Le Seigneur est avec vous. Vous êtes bénie entre toutes les femmes, et Jésus, le fruit de vos entrailles, est béni.
1: Sainte Marie, Mère de Dieu, priez pour nous, pauvres pécheurs, maintenant et à l'heure de notre mort. Amen.
0: Je vous salue, Marie, pleine de grâce. Le Seigneur est avec vous. Vous êtes bénie entre toutes les femmes, et Jésus, le fruit de vos entrailles, est béni.
1: Sainte Marie, Mère de Dieu, priez pour nous, pauvres pécheurs, maintenant et à l'heure de notre mort. Amen.
0: Je vous salue, Marie, pleine de grâce. Le Seigneur est avec vous. Vous êtes bénie entre toutes les femmes, et Jésus, le fruit de vos entrailles, est béni.
1: Sainte Marie, Mère de Dieu, priez pour nous, pauvres pécheurs, maintenant et à l'heure de notre mort. Amen.
0: Gloire au Père, et au Fils, et au Saint-Esprit.
1: Comme il était au commencement, maintenant et toujours, et dans les siècles et des siècles. Amen. Nous te rendons grâce, Seigneur, d'entendre nos demandes et nos supplications, auxquelles tu donnes toujours une réponse d'amour.
0: Pendant ce chapelet, nous allons prier pour le chef de l'État, qu'il remplisse sa mission comme un service pour le bien de tous.
1: Mystère de la Nativité de Saint Jean-Baptiste, troisième dizaine. De l'Évangile selon Saint Luc. Le huitième jour, ils vinrent pour la circoncision de l'enfant. Ils voulaient l'appeler Zacharie, du nom de son père. Mais sa mère prit la parole et déclara « Non, il s'appellera Jean ». On lui dit « Personne dans la famille ne porte ce nom-là ».
0: Notre Père qui es aux cieux, que ton nom soit sanctifié, que ton règne vienne, que ta volonté soit faite sur la terre comme au ciel.
1: Donne-nous aujourd'hui notre pain de ce jour, pardonne-nous nos offenses, comme nous pardonnons aussi à ceux qui nous ont offensés, et ne nous laisse pas entrer en tentation, mais délivre-nous du mal. Amen.
0: Je vous salue, Marie, pleine de grâce. Le Seigneur est avec vous. Vous êtes bénie entre toutes les femmes, et Jésus, le fruit de vos entrailles, est béni.
1: Sainte Marie, Mère de Dieu, priez pour nous, pauvres pécheurs, maintenant et à l'heure de notre mort. Amen.
0: Je vous salue, Marie, pleine de grâce. Le Seigneur est avec vous. Vous êtes bénie entre toutes les femmes, et Jésus, le fruit de vos entrailles,

0: fruit de vos entrailles, est béni.
1: Sainte Marie, Mère de Dieu, priez pour nous pauvres pécheurs, maintenant et à l'heure de notre mort. Amen.
0: Je vous salue Marie, pleine de grâce, le Seigneur est avec vous. Vous êtes bénie entre toutes les femmes, et Jésus, le fruit de vos entrailles, est béni.
1: Sainte Marie, Mère de Dieu, priez pour nous pauvres pécheurs, maintenant et à l'heure de notre mort. Amen.
0: Je vous salue Marie, pleine de grâce, le Seigneur est avec vous. Vous êtes bénie entre toutes les femmes, et Jésus, le fruit de vos entrailles, est béni.
1: Sainte Marie, Mère de Dieu, priez pour nous pauvres pécheurs, maintenant et à l'heure de notre mort. Amen.
0: Je vous salue Marie, pleine de grâce, le Seigneur est avec vous. Vous êtes bénie entre toutes les femmes, et Jésus, le fruit de vos entrailles, est béni.
1: Sainte Marie, Mère de Dieu, priez pour nous pauvres pécheurs, maintenant et à l'heure de notre mort. Amen.
0: Je vous salue Marie, pleine de grâce, le Seigneur est avec vous. Vous êtes bénie entre toutes les femmes, et Jésus, le fruit de vos entrailles, est béni.
1: Sainte Marie, Mère de Dieu, priez pour nous pauvres pécheurs, maintenant et à l'heure de notre mort. Amen.
0: Je vous salue Marie, pleine de grâce, le Seigneur est avec vous. Vous êtes bénie entre toutes les femmes, et Jésus, le fruit de vos entrailles, est béni.
1: Sainte Marie, Mère de Dieu, priez pour nous pauvres pécheurs, maintenant et à l'heure de notre mort. Amen.
0: Je vous salue Marie, pleine de grâce, le Seigneur est avec vous. Vous êtes bénie entre toutes les femmes, et Jésus, le fruit de vos entrailles, est béni.
1: Sainte Marie, Mère de Dieu, priez pour nous pauvres pécheurs, maintenant et à l'heure de notre mort. Amen.
0: Gloire au Père, et au Fils, et au Saint-Esprit.
1: Comme il était au commencement, maintenant et toujours, et dans les siècles et des siècles. Amen. Tu as choisi, Seigneur, celui qui devait être ton messager, le messager de la grande espérance. Et c'est toi qui lui as donné son nom.
0: Notre Père qui
1: Mystère est... de la Nativité de Saint Jean-Baptiste, quatrième dizaine, du livre de Jérémie. Puis le Seigneur étendit la main et me toucha la bouche. Il me dit, « Voici, je mets dans ta bouche mes paroles. Vois, aujourd'hui je te donne autorité sur les nations et les royaumes, pour arracher et renverser, pour détruire et démolir, pour bâtir et planter. »
0: Notre Père qui es aux cieux, que ton nom soit sanctifié, que ton règne vienne, que ta volonté soit faite sur la terre comme au ciel.
1: Donne-nous aujourd'hui notre pain de ce jour, pardonne-nous nos offenses, comme nous pardonnons aussi à ceux qui nous ont offensés. Et ne nous laisse pas entrer en tentation, mais délivre-nous du mal. Amen.
0: Je vous salue Marie, pleine de grâce. Le Seigneur est avec vous. Vous êtes bénie entre toutes les femmes, et Jésus, le fruit de vos entrailles, est béni.
1: Sainte Marie, Mère de Dieu, priez pour nous pauvres pécheurs, maintenant et à l'heure de notre mort. Amen.
0: Je vous salue Marie, pleine de grâce. Le Seigneur est avec vous. Vous êtes bénie entre toutes les femmes, et Jésus, le fruit de vos entrailles, est béni.
1: Sainte Marie, Mère de Dieu, priez pour nous pauvres pécheurs, maintenant et à l'heure de notre mort. Amen.
0: Je vous salue Marie, pleine de grâce. Le Seigneur est avec vous. Vous êtes bénie entre toutes les femmes, et Jésus, le fruit de vos entrailles, est béni.
1: Sainte Marie, Mère de Dieu, priez pour nous pauvres pécheurs, maintenant et à l'heure de notre mort. Amen.
0: Je vous salue Marie, pleine de grâce. Le Seigneur est avec vous. Vous êtes bénie entre toutes les femmes, et Jésus, le fruit de vos entrailles, est béni.
1: Sainte Marie, Mère de Dieu, priez pour nous pauvres pécheurs, maintenant et à l'heure de notre mort. Amen.
0: Je vous salue Marie, pleine de grâce. Le Seigneur est avec vous. Vous êtes bénie.

0: entre toutes les femmes, et Jésus, le fruit de vos entrailles, est béni.
1: Sainte Marie, Mère de Dieu, priez pour nous pauvres pécheurs, maintenant et à l'heure de notre mort. Amen.
0: Je vous salue Marie, pleine de grâce, le Seigneur est avec vous. Vous êtes bénie entre toutes les femmes, et Jésus, le fruit de vos entrailles, est béni.
1: Sainte Marie, Mère de Dieu, priez pour nous pauvres pécheurs, maintenant et à l'heure de notre mort. Amen.
0: Je vous salue Marie, pleine de grâce, le Seigneur est avec vous. Vous êtes bénie entre toutes les femmes, et Jésus, le fruit de vos entrailles, est béni.
1: Sainte Marie, Mère de Dieu, priez pour nous pauvres pécheurs, maintenant et à l'heure de notre mort. Amen.
0: Je vous salue Marie, pleine de grâce, le Seigneur est avec vous. Vous êtes bénie entre toutes les femmes, et Jésus, le fruit de vos entrailles, est béni.
1: Sainte Marie, Mère de Dieu, priez pour nous pauvres pécheurs, maintenant et à l'heure de notre mort. Amen.
0: Je vous salue Marie, pleine de grâce, le Seigneur est avec vous. Vous êtes bénie entre toutes les femmes, et Jésus, le fruit de vos entrailles, est béni.
1: Sainte Marie, Mère de Dieu, priez pour nous pauvres pécheurs, maintenant et à l'heure de notre mort. Amen.
0: Je vous salue Marie, pleine de grâce, le Seigneur est avec vous. Vous êtes bénie entre toutes les femmes, et Jésus, le fruit de vos entrailles, est béni.
1: Sainte Marie, Mère de Dieu, priez pour nous pauvres pécheurs, maintenant et à l'heure de notre mort. Amen.
0: Gloire au Père, et au Fils, et au Saint-Esprit.
1: Comme il était au commencement, maintenant et toujours, et dans les siècles des siècles. Amen. Accorde-nous la grâce, Christ Seigneur, de toujours mettre notre confiance en toi pour accomplir la mission à laquelle tu appelles chaque baptisé. Mystère de la Nativité de Saint Jean-Baptiste, cinquième dizaine. De l'Évangile selon saint Matthieu. Moi, je vous baptise dans l'eau, en vue de la conversion. Mais celui qui vient derrière moi est plus fort que moi, et je ne suis pas digne de lui retirer ses sandales. Lui vous baptisera dans l'Esprit Saint et le feu.
0: Notre Père qui es aux cieux, que ton nom soit sanctifié, que ton règne vienne, que ta volonté soit faite sur la terre comme au ciel.
1: Donne-nous aujourd'hui notre pain de ce jour. Pardonne-nous nos offenses, comme nous pardonnons aussi à ceux qui nous ont offensés. Et ne nous laisse pas entrer en tentation, mais délivre-nous du mal. Amen.
0: Je vous salue, Marie, pleine de grâce. Le Seigneur est avec vous. Vous êtes bénie entre toutes les femmes, et Jésus, le fruit de vos entrailles, est béni.
1: Sainte Marie, Mère de Dieu, priez pour nous pauvres pécheurs, maintenant et à l'heure de notre mort. Amen.
0: Je vous salue Marie, pleine de grâce, le Seigneur est avec vous. Vous êtes bénie entre toutes les femmes, et Jésus, le fruit de vos entrailles, est béni.
1: Sainte Marie, Mère de Dieu, priez pour nous pauvres pécheurs, maintenant et à l'heure de notre mort. Amen.
0: Je vous salue Marie, pleine de grâce, le Seigneur est avec vous. Vous êtes bénie entre toutes les femmes, et Jésus, le fruit de vos entrailles, est béni.
1: Sainte Marie, Mère de Dieu, priez pour nous pauvres pécheurs, maintenant et à l'heure de notre mort. Amen.
0: Je vous salue Marie, pleine de grâce, le Seigneur est avec vous. Vous êtes bénie entre toutes les femmes, et Jésus, le fruit de vos entrailles, est béni.
1: Sainte Marie, Mère de Dieu, priez pour nous pauvres pécheurs, maintenant et à l'heure de notre mort. Amen.
0: Je vous salue Marie, pleine de grâce. Le Seigneur est avec vous. Vous êtes bénie entre toutes les femmes, et Jésus, le fruit de vos entrailles, est béni.
1: Sainte Marie, Mère de Dieu, priez pour nous pauvres pécheurs, maintenant et à l'heure de notre mort. Amen.
0: Je vous salue Marie, pleine de grâce. Le Seigneur est avec vous. Vous êtes bénie entre toutes les femmes, et Jésus, le fruit de vos entrailles, est béni.
1: Sainte Marie, Mère de Dieu, priez pour nous pauvres pécheurs, maintenant et à l'heure de notre mort. Amen.
0: Je vous salue, Marie, pleine de grâce. Le Seigneur est avec vous. Vous êtes bénie entre toutes les femmes, et Jésus, le fruit de vos entrailles, est béni.
1: Sainte Marie, Mère de Dieu, priez pour nous pauvres pécheurs, maintenant et à l'heure de notre mort. Amen.
0: Je vous salue, Marie, pleine de grâce. Le Seigneur est avec vous. Vous êtes bénie entre toutes les femmes, et Jésus, le fruit de vos entrailles, est béni.
1: Sainte Marie, Mère de Dieu, priez pour nous pauvres pécheurs, maintenant et à l'heure de notre mort. Amen.
0: Je vous salue, Marie, pleine de grâce. Le Seigneur est avec vous. Vous êtes bénie entre toutes les femmes, et Jésus, le fruit de vos entrailles, est béni.
1: Sainte Marie, Mère de Dieu, priez pour nous pauvres pécheurs, maintenant et à l'heure de notre mort. Amen.
0: Je vous salue, Marie, pleine de grâce. Le Seigneur est avec vous. Vous êtes bénie entre toutes les femmes, et Jésus, le fruit de vos entrailles, est béni.
1: Sainte Marie, Mère de Dieu, priez pour nous pauvres pécheurs, maintenant et à l'heure de notre mort. Amen.
0: Gloire au Père, et au Fils, et au Saint-Esprit.
1: Comme il était au commencement, maintenant et toujours, et dans les siècles et des siècles. Amen. Jean baptisait dans l'eau. Toi, Seigneur Jésus, tu es venu baptiser dans l'Esprit Saint et dans le feu. Sois béni pour le sacrement de baptême. Marie, Reine de la paix,
0: priez pour nous.
1: Ô Marie conçue sans péché,
0: priez pour nous qui avons recours à vous.
1: Notre-Dame, refuge des pécheurs,
0: priez pour nous. Saint Jean-Baptiste, priez pour nous. Seigneur Dieu, de qui relève toute autorité humaine, aide celui qui est à la tête de notre pays, Emmanuel, à remplir la haute fonction en te respectant toujours et en recherchant ce qui te plaît, qu'il puisse garantir au peuple dont il a la charge la liberté et la paix. Par Jésus-Christ, ton Fils, notre Seigneur, qui vit et règne avec toi dans l'unité du Saint-Esprit, Dieu pour les siècles des siècles.
1: Amen.
0: Notre-Dame de toute protection de la France,
1: priez pour la France.
0: Saint-Irénée,
1: priez pour la France.
0: Sainte-Blandine,
1: priez pour la France.
0: Saint-Martin,
1: priez pour la France.
0: Saint-Rémy,
1: priez pour la France.
0: Sainte-Geneviève,
1: priez pour la France.
0: Sainte-Clotilde,
1: priez pour la France.
0: Saint-Bernard,
1: priez pour la France.
0: Saint-Louis,
1: priez pour la France.
0: Saint-François de Sales,
1: priez pour la France.
0: Sainte-Jeanne d'Arc,
1: priez pour la France.
0: Saint-Vincent de Paul,
1: priez pour la France.
0: Saint-Jean-Baptiste de la Salle,
1: priez pour la France.
0: Saint-Louis Grignon de Montfort,
1: priez pour la France.
0: Sainte-Thérèse de l'Enfant Jésus,
1: priez pour la France.
0: Au nom du Père et du Fils et du Saint-Esprit.
1: Amen.

avec l'aide de Marie, bien présente à nos côtés. Joséphine et Mireille vous souhaitent une agréable journée à l'écoute de Radio Espérance. Tout de suite, nous pourrons suivre l'enseignement donné par frère Lazare de la Mère de Dieu, frère de la communauté Saint-Jean à Addis Abeba en Éthiopie. Il nous enseigne sur la prière chrétienne. En ce jour de la Saint-Jean-Baptiste, nous soyez bénis.

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1: Nous continuons notre parcours sur la prière chrétienne. Et comme annoncé la dernière fois, aujourd'hui, nous nous intéressons à la prière dans le Nouveau Testament. Plusieurs récits dans le Nouveau Testament nous montrent Jésus en prière. Jésus, dans le Nouveau Testament, a prié et il a prié inlassablement. Il a surtout enseigné aux apôtres comment prier. Il est l'homme de la prière, le maître de la prière. Nous avons abordé ce passage dans l'introduction de ce parcours où les disciples demandent à Jésus, « Seigneur, apprends-nous à prier. » Luc 11, versets 1 à 2. Il a répondu, « Quand vous priez, dites. » Dans le Nouveau Testament, nous allons nous inspirer de la prière de Jésus, celle de Marie, sa mère, notre mère. Et nous allons nous intéresser à la prière de l'Église. Tous ces trois différents cas ou lieux de prière vont nous aider à nourrir notre vie de prière. La prière de Jésus. Nous connaissons ce chant populaire d'offertoire. Prends.

Je m'arrête là. Ce chant d'offertoire, ce chant populaire, nous en dit long sur la prière de Jésus. Jésus priait. Jésus prie. Dans Luc 3, verset 21, le contexte, le baptême de Jésus. Or, comme tout le peuple était baptisé, Jésus, baptisé lui aussi, priait. Alors, le ciel s'ouvrit. La prière de Jésus ouvre la porte des cieux. Dans le catéchisme de l'Église catholique, au numéro 2599, nous lisons ceci. Selon son cœur d'homme, Jésus a appris à prier de sa mère et de la tradition juive. Mais sa prière jaillit d'une source plus secrète, parce qu'il est le Fils éternel de Dieu, qui, dans sa sainte humanité, adresse à son Père la prière parfaite. Plus loin, dans le catéchisme toujours, nous lisons, l'Évangile montre souvent Jésus en prière. Nous le voyons retiré dans la solitude, même la nuit. Il prie avant les moments décisifs de sa mission ou de celle des apôtres. De fait, toute sa vie est prière, parce qu'il est en constante communion d'amour avec son Père. Jésus prie avec nous. Et comme nous l'avons vu dans Luc 3, 21, Jésus est descendu dans les eaux du Jourdain pour nous. Il a ouvert les cieux comme Moïse a ouvert les eaux de la mer Rouge pour que nous puissions passer derrière lui et entendre ses douces et tendres paroles. Tu es le Fils bien-aimé de Dieu. C'est la grâce que nous donne la prière de Jésus. La prière de Jésus nous donne l'Esprit Saint. Quand Jésus prie, il nous enseigne par le même fait à prier. Le catéchisme de l'Église catholique nous le rappelle également au numéro 2607. Soyons donc attentifs dans les évangiles lorsque Jésus prie et apprenons de lui comment prier. Nous passons à la prière de la Vierge Marie. Dans Luc 2, verset 19, nous lisons, quant à Marie, elle retenait tous ces événements en cherchant le sens. Tout ce qui se passe autour d'elle devient prière. Les cadeaux des rois mages, la fuite en Égypte, la passion de son fils, tous ces événements deviennent des occasions de prière. Dans le catéchisme de l'Église catholique, encore une fois, au numéro 2617, nous lisons ceci. La prière de Marie se caractérise par sa foi et par l'offrande généreuse de tout son être à Dieu. La mère de Jésus est aussi la nouvelle Ève, la mère des vivants. Elle prie Jésus, son fils, pour les besoins des hommes. Plus loin, hormis l'intercession de Marie à Cana en Galilée, l'Évangile nous mentionne le Magnificat, Luc 1, 46-55, qui est le cantique de la mère de Dieu et celui de l'Église. C'est le remerciement joyeux qui jaillit du cœur des pauvres parce que leur espérance est réalisée par l'accomplissement des promesses divines. La présence de Marie est vue comme une prière. Sa présence au Cénacle avec les apôtres en attendant l'Esprit Saint manifeste cette présence qui est prière. Acte 1, 14. Tous, unanimes, étaient assidus à la prière avec quelques femmes, dont Marie, la mère de Jésus, et avec les frères de Jésus. Marie prie avec les disciples qui ont vécu le scandale de la croix. Elle est au milieu des hommes et des femmes que son fils a appelés pour sa mission. Elle est là pour prier avec eux, pour prier pour eux.
Elle accompagne les disciples dans les premiers pas de l'Église par sa prière. Enfin, parlons de la prière de l'Église. Le pape François disait ceci: l'Église est une grande école de prière. La liturgie en paroisse, comme nous le vivons, la prière communautaire, à partir de nos expériences, sont des moments qui ont marqué, qui ont formé notre vie de prière. Il y a dans l'Église, dans la grande Église, l'Église de Dieu, il y a des monastères, des couvents, des ermitages, des communautés de prière qui sont comme des oasis qui diffusent la présence de Dieu. Dans l'Église, tout naît de la prière et tout devient possible grâce à la prière. L'Église, c'est le lieu, l'espace pour prier ensemble. Bénissons Dieu pour son Église. Nous allons poursuivre la prochaine fois en essayant maintenant de préciser ce qu'est la prière. Nous avons vu la prière dans l'Ancien Testament, la prière dans le Nouveau Testament. Nous allons préciser ce qu'est la prière.

Parmi ceux qui sont ici, certains ne connaîtront pas la mort avant d'avoir vu le règne de Dieu venu avec puissance. Marc 9, 1.

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1: Nous penchons cette semaine sur les difficultés de nos relations humaines. Nous avons souligné que cette difficulté doit être franchie, que ces difficultés doivent être franchies, que nous avons à changer, que nous avons à progresser, à évoluer dans ce domaine. Et que Dieu a une exigence forte vis-à-vis de nous lorsque nous rencontrons dans la loi de Moïse ces deux commandements, tu aimeras le Seigneur ton Dieu et ton prochain comme toi-même. Jésus n'a pas voulu d'aucune manière séparer ces deux commandements qui vont de pair. Jamais l'un sans l'autre. L'exigence est très grande. Autrement dit, si nous sommes de bons petits chrétiens qui faisons notre prière régulièrement, qui allons à la messe le dimanche, qui mettons un cierge au pied de la Vierge Marie pour des intentions de prière, tout cela est fort bien, mais si nous n'aimons pas notre prochain comme nous-mêmes, cela ne sert de rien. Nous perdons le bénéfice de cet amour que nous avons pour Dieu parce que nous ne le mettons pas en œuvre comme il nous l'a demandé. Essayons de voir, dans ce contexte de relations difficiles que nous pouvons avoir, comment nous pouvons manifester cet amour du prochain. D'abord, il faut faire toutes ces démarches vis-à-vis de l'autre ou des autres avec une grande humilité et une grande simplicité. Si nous allons vers eux comme des donneurs de leçons, comme ceux qui ont la solution des problèmes, comme ceux qui réclament des changements, notre démarche est déjà fichue d'avance, elle ne portera pas de fruits et elle n'est pas une démarche d'amour. Nous sommes à côté de la plaque. Cette démarche, ces démarches, doivent être réellement des démarches d'amour, c'est-à-dire des démarches qui vont être habitées par la bienveillance, par le respect de l'autre tel qu'il est. La bienveillance, c'est poser notre regard sur quelqu'un en voulant prioritairement voir le bien, les biens qui sont dans cette personne. C'est vouloir du bien aussi à cette personne. Ça, c'est la condition nécessaire pour qu'une démarche que nous pourrions appeler peut-être de transparence, une démarche d'éclaircissement, une démarche de mise en lumière, puisse éventuellement réussir. À partir de là, nous avons non pas à arriver vers l'autre avec la liste de tout ce que nous lui reprochons, ce pourquoi il nous agace, mais nous avons à nous approcher de l'autre pour comprendre ce qu'il est, pour comprendre pourquoi il agit de telle et telle manière, pour essayer avec lui de regarder les difficultés en face. Il y a fondamentalement une attitude qui est très importante dans ce genre de tentative, je dirais, c'est l'écoute véritable. Se mettre à écouter l'autre, lui demander de nous dire les choses et ne pas l'interrompre. Tous les deux mots, comme on voit malheureusement des protagonistes dans un débat télévisé qui s'interrompent sans arrêt, qui n'écoutent pas l'autre, qui n'en ont rien à faire de l'opinion de l'autre, qui veulent seulement imposer la leur. Si nous sommes dans cet état d'esprit, c'est fichu d'avance. Il nous faut écouter l'autre jusqu'au bout, dans tout ce qu'il a à dire. Et peut-être que ce qu'il a à dire ne va pas nous laisser de marbre. Parce que peut-être, dans ce qu'il a à dire, il y a des reproches vis-à-vis de ce que nous sommes, de ce que nous faisons, de ce que nous disons. Ne l'interrompons pas, laissons-le aller jusqu'au bout. Et une fois que l'autre aura pu ainsi déverser ce qui pèse dans son cœur, nous pourrons alors, peut-être plus facilement, faire de même à son égard. Chacun aura pu exprimer, sans amertume, sans colère, ce qui lui pèse dans la relation, ce qui fait que notre relation n'est pas claire, n'est pas évidente, n'est pas douce et agréable. Et à partir de là, s'il y a un véritable échange, une véritable écoute mutuelle, nous aurons déjà fait un grand pas. Même si, dans ce premier temps, rien encore n'a changé.

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1: Nous avons sans doute tous les uns et les autres à apprendre à écouter réellement. Apprendre à écouter l'autre, m'expliquer ce qui le fait souffrir dans ma façon de faire. Je dois essayer de ne pas considérer ce qu'il me dit comme une mise en accusation, mais au fond, comme l'expression de son amour pour moi. S'il a été tant affecté par ma conduite, c'est qu'il m'aime. Et c'est également par amour qu'il me confie sa peine. Car il désire rétablir un vrai dialogue, franc et paisible, avec moi. Savoir écouter, mais aussi oser parler. Si l'autre semble disposé à m'écouter, je ne dois pas hésiter à dire ce que j'ai à dire. Je n'arriverai pas à le convaincre de ma bonne foi, mais ça n'est pas le but. Le but est qu'il comprenne pourquoi je réagis de telle manière, pourquoi j'ai, vis-à-vis de lui, tel ou tel comportement. Il faut qu'il saisisse, derrière mes paroles, le désir, qui est le mien, de mettre un terme à notre mésentente, à notre discorde. Et après cette écoute vraie, mutuelle, je pense que nous pouvons tenter une démarche supplémentaire, un pas de plus, dans le pardon. Voilà une dimension qui n'est plus très à la mode, une dimension qui est prise comme un acte de faiblesse, demander pardon, un acte humiliant, un acte de pauvre. Eh bien, tant mieux si nous sommes faibles, humiliés et pauvres. Il y a cette fameuse phrase de Pierre qui demande à Jésus « Mais quand quelqu'un a mal agi à mon égard, est-ce que je dois lui pardonner jusqu'à 7 fois de suite ?» Oui, l'agacement, finalement, parce que c'est répétitif. Et Jésus, vous le savez, lui répond non pas 7 fois, mais 77 fois 7 fois, c'est-à-dire à l'infini. Nous avons à nous demander pardon mutuellement à l'infini. Alors, je sais que c'est fatigant. Quand on a fait 1 fois, 2 fois, 3 fois la démarche, et que les choses ne changent pas, et qu'il faut encore et encore revenir dessus, on est un peu découragé. Et c'est là qu'intervient une dimension qui est très importante dans l'amour, c'est la patience. L'amour, dit Paul, prend patience. Oui, parce que la patience est encore un acte d'amour. Sinon, on pourrait tout envoyer balader, et dire, écoute, ça fait 2 fois, 3 fois que je te demande pardon. Tu n'acceptes pas ma démarche et tu ne la fais pas non plus dans l'autre sens. Donc, basta, terminé, nous coupons la relation et je vais passer à autre chose. Mais ce serait un échec pour les deux. Et ce genre d'échec relationnel n'est pas sans avoir des implications par la suite. On ne se relève pas si facilement d'un échec relationnel, même si nous pouvons mettre sur l'autre toute la faute. Et cette attitude est en général erronée, parce que un défaut de relation ne peut jamais venir à 100% de l'un des deux protagonistes. Jamais.
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Je te choisis aujourd'hui, ô Marie, en présence de toute la cour céleste, pour ma mère et ma reine. Je te livre et consacre, en toute soumission et amour, mon corps et mon âme, mes biens intérieurs et extérieurs, et la valeur même de mes bonnes actions, passées, présentes et futures, te laissant un entier et plein droit de disposer de moi et de tout ce qui m'appartient, sans exception, selon ton bon plaisir, à la plus grande gloire de Dieu dans le temps et l'éternité. Amen. Saint Louis-Marie Grignon de Montfort.

0: Dans sa parole, le Seigneur dit aux apôtres « Allez enseigner toutes les nations ». Fidèlement, chaque jour, Radio Espérance se tourne vers la nation arabe pour lui communiquer une page d'évangile. En arabe, bien sûr.
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0: Sur les ondes de Radio Espérance, nous retrouvons maintenant Isabelle Reverdy, vierge consacrée du diocèse de Saint-Étienne.
2: Chers amis, depuis quelques émissions, nous voyons comme deux lignées spirituelles. Ces deux lignées spirituelles remontent à l'origine des temps. Nous avons déjà ce partage entre les anges bons, qui restent fidèles à Dieu, et les anges rebelles, qui s'opposent à Dieu. Mais cet antagonisme va aussi se manifester sur la terre. Nous le voyons dès la Genèse. Caïn, jaloux de son frère Abel dont l'offrande a plu à Dieu, le fait sortir dehors et le tue. Caïn n'a fait que suivre la suggestion de celui qui est menteur et homicide depuis le commencement, à savoir le diable. Par son acte, il choisit l'obscurité spirituelle. Plus tard, nous avons aussi un partage entre Noé, dont il nous est dit qu'il avait trouvé grâce aux yeux du Seigneur, et une humanité pervertie et pleine de violence qui sera engloutie dans le déluge. On pourrait penser qu'à la fin du déluge, un nouvel ordre du monde pacifié naîtrait, donnant naissance à une nouvelle humanité honorant Dieu. Mais la nature déchue reprend vite ses mauvaises habitudes, et nous avons l'épisode de la tour de Babel, où les hommes veulent bâtir une tour dont le sommet pénètre les cieux. Ils veulent par là se faire un nom. Au lieu de glorifier le saint nom de Dieu, ils cherchent à se glorifier eux-mêmes. Au lieu de recevoir la grâce de Dieu, ils cherchent à s'emparer du ciel par leur propre force, accueillant à nouveau la suggestion du serpent de la Genèse « Vous serez comme des dieux ». Face à ce projet de Babel, le Seigneur va appeler plus tard Abraham et sa descendance pour un autre projet, celui de Jérusalem, la cité de paix, dont le centre sera le temple du Dieu vivant. Mais le chemin pour en arriver là a été long et chaotique. Il est passé par l'exil en Égypte, où le peuple hébreu a failli être décimé sous la main terrible de Pharaon, qui a fait tuer tous les premiers-nés mâles des enfants des Hébreux. Il a fallu que le Seigneur envoie Moïse pour libérer son peuple du tyran impie et sanguinaire. Ensuite, le peuple a pu s'établir dans la terre de Canaan, promise par Dieu. Mais son implantation était soumise à une condition, celle de sa fidélité à Dieu et du respect de sa loi, cette loi donnée par Dieu à son peuple au mont Sinaï. Et de fait, le peuple n'a pas toujours été fidèle et il s'est retrouvé exilé loin de sa terre, ou soumis à des guerres, des déportations, des asservissements, sous la main de tyrans régionaux, que ce soit Antiochus, Épiphane, Sennachérib, Nabucodonosor et tant d'autres. Au temps de Jésus, la Palestine a bien un roi, Hérode le Grand, mais celui-ci n'est qu'un vassal de l'empereur romain. Donc la terre d'Israël n'est pas libre, elle est sous tutelle. Et c'est dans ce contexte qu'advient l'événement extraordinaire de l'incarnation du Verbe, de la naissance de Jésus, précédée par la naissance de son cousin, Jean-Baptiste. Or, je voudrais vous rendre attentif à deux lignées spirituelles, là aussi. Nous avons en effet d'un côté Hérode le Grand, le sanguinaire, et de l'autre côté deux enfants, Jean-Baptiste et Jésus, recherchés pour être mis à mort par Hérode. Comme des siècles auparavant, nous avions d'un côté Pharaon et de l'autre un enfant, Moïse, condamné à mort par le décret même de Pharaon. L'histoire semble se répéter, avec d'un côté un tyran sanguinaire et de l'autre un enfant innocent. Et entre les deux, une confrontation de puissance, une confrontation de puissance spirituelle. C'est une guerre que Satan livre à Dieu par personne interposée. Comprenons bien qui est Hérode le Grand. Il est le roi de Judée, la Judée étant un état client de Rome à cette époque. Sa judaïté à Hérode était un peu contestée par certains juifs, du fait de sa mère nabatéenne et d'une conversion forcée de ses ancêtres au judaïsme environ deux générations avant sa naissance. Mais lui, il se présente comme juif, même s'il est très à l'aise avec les coutumes grecques et romaines. Pour asseoir sa légitimité, il confère au temple de Jérusalem un aspect monumental par d'importants travaux. Pour consolider sa souveraineté, il retire le pouvoir politique aux prêtres qui dirigeaient la Judée depuis le début de l'époque du Second Temple. Et enfin, pour écarter toute rivalité politique susceptible de menacer son pouvoir, il fait assassiner son épouse Mariamne ainsi que plusieurs de ses enfants. Nous avons là une perversion complète de la royauté selon Dieu. Hérode ne recherche pas la sainteté et le bien de son peuple. Il est dans l'apparence. Pour impressionner et séduire le peuple, il est capable d'investir beaucoup dans la beauté extérieure du temple. Mais il se soucie assez peu de celui qui habite le temple, à savoir Dieu et sa loi de sainteté. Il est dans l'idolâtrie du pouvoir, prêt à user de n'importe quel moyen pour garder et augmenter sa domination, allant jusqu'à tuer sa propre femme et ses enfants pour ne pas être détrôné. Vous imaginez un peu le degré de perversion et de cruauté de cet homme. Or, c'est précisément sous son règne que va naître le roi des Juifs, Jésus, le vrai roi, dont la royauté n'est pas de ce monde, car c'est une royauté spirituelle. Saint Matthieu, dans son évangile, nous raconte l'épisode de la visite des mages à Bethléem. Au temps du roi Hérode, voici que des mages venus d'Orient arrivèrent à Jérusalem en disant « Où est le roi des Juifs qui vient de naître ? Nous avons vu en effet son astre à son lever et nous sommes venus lui rendre hommage. » L'ayant appris, le roi Hérode s'émut et tout Jérusalem avec lui. Il assembla tous les grands prêtres avec les scribes du peuple. Et il s'enquérait auprès d'eux du lieu où devait naître le Christ. « À Bethléem de Judée, lui dirent-ils. Ainsi, en effet, est-il écrit par le prophète, « Et toi, Bethléem, terre de Juda, tu n'es nullement le moindre des clans de Juda, car de toi sortira un chef qui sera pasteur de mon peuple Israël. » Hérode, jaloux et cruel, qui avait été capable de tuer sa femme et ses enfants pour garder le pouvoir, craint maintenant un futur rival temporel en la personne de ce Messie annoncé. Et donc, par ruse et par mensonge, il va envoyer les mages se renseigner sur l'enfant. « Et quand vous l'aurez trouvé, leur dit-il, avisez-moi, afin que j'aille moi aussi lui rendre hommage. » Terrible tromperie, pour apprendre où se cache ce rival potentiel, afin de pouvoir non pas lui rendre hommage, mais le mettre à mort lui aussi. Seulement Dieu protège son fils, puisqu'il avertit les mages en songe de ne pas retourner chez Hérode. Celui-ci, alors pris de fureur, voyant qu'il avait été joué par les mages, envoya mettre à mort dans Bethléem et tout son territoire tous les enfants de moins de 2 ans, d'après le temps qu'il s'était fait préciser par les mages, espérant ainsi que le Messie se trouverait parmi eux. La fin justifie les moyens. Hérode est prêt à faire un massacre pour éliminer un petit enfant en qui il voit un rival potentiel. Il ne comprend pas la nature spirituelle du royaume apporté par le Messie. Orgueil, jalousie, cruauté, meurtre. Hérode est bien de la race spirituelle de Caïn, meurtrier de son frère, ou de Pharaon, meurtrier des enfants des Hébreux. Il se prétendait un bon juif, ayant reconstruit en partie le temple de Jérusalem pour lui donner un aspect majestueux. Il n'était en fait qu'un séducteur, serviteur de Satan. Le pape Léon XIV, dans son encyclique Magnifique Humanité, parle d'une culture de la puissance qui se déploie de partout, y compris dans la société. Il fustige l'hubris, la démesure, l'orgueil de l'ego des dirigeants de ce monde qui poursuivent une logique de domination sur les autres. Eh bien, rien de neuf sous le soleil, n'est-ce pas? Et Hérode en était comme la caricature. C'est donc sous le règne d'un tel tyran que Dieu a fait naître son Fils dans la chair. Et quel contraste entre les deux, puisque Jésus se présentera comme le serviteur de tous, doux et humble de cœur, donnant sa vie par amour pour ses frères et se présentant comme roi d'un royaume spirituel. Les enfants de Dieu, la lignée des fils adoptifs de Dieu, se reconnaît à la droiture du cœur et à l'amour qu'ils ont les uns pour les autres. Quant à la lignée des enfants du diable, elle se reconnaît à la tromperie, la ruse, la haine et la cruauté qui habitent leur cœur. Hérode Antipas est bien le digne fils de son père Hérode le Grand. Il lui succède en effet à la mort de ce dernier, peu de temps sans doute après l'épisode du massacre des innocents. Hérode le Grand pensait protéger sa royauté en massacrant les enfants, mais c'est lui-même qui est mort peu de temps après. Le juste jugement, sans doute. Hérode Antipas lui succède donc, et s'avère aussi intrigant et mauvais que son père. Il reçoit le titre de tétrarque de Galilée et de Pérée. À la mort de son frère Philippe, il espère pouvoir récupérer l'administration des territoires que ce dernier avait reçus en partage à la mort de Hérode le Grand. Pour être nommé à la tête de la tétrarchie de Philippe par l'empereur, Hérode Antipas a imaginé de conforter sa position en se mariant avec Hérodiade, pourtant mariée à son demi-frère Hérode Boétos. Partant pour Rome, là où tout se décide, il fait donc étape au début du voyage chez son demi-frère Hérode Boétos, qui l'héberge dans sa demeure. Obéissant à des motivations purement dynastiques, il en profite pour proposer à Hérodiade, la femme de ce dernier, de se marier avec lui. Il faut dire qu'Hérodiade est une descendante des Asmonéens, la dynastie juive légitime, ce qui accroîtrait donc la légitimité d'Hérode Antipas. Ils conviennent qu'elle cohabiterait avec lui dès son retour de Rome et qu'il répudierait Phasaélis, sa propre femme. Hérodiade s'empresse d'accepter ce projet de mariage. Mais ce mariage va faire scandale, car il a lieu alors qu'Hérode Boétos, le frère d'Hérode Antipas, est encore vivant. Et c'est là qu'intervient Jean-Baptiste, lui qui s'est préparé au désert dans la prière depuis l'enfance, car de fait, le courage de la parole se nourrit de silence et d'union à Dieu. Il faut être bien proche de Dieu pour avoir la force de résister aux pressions, aux compromissions, aux persécutions des puissants de ce monde. La confrontation de puissance qu'il y avait eu des années auparavant entre Hérode le Grand et l'enfant Jésus va de nouveau avoir lieu entre Hérode Antipas, fils du premier, et Jean le Baptiste, et aussi Jésus, puisque nous retrouvons Hérode Antipas au moment du procès de Jésus. Mais voyons déjà cette confrontation de puissance entre Hérode Antipas et Jean le Baptiste. Saint Marc s'en fait l'écho dans son évangile au chapitre 6. C'était lui, Hérode, dit-il, qui avait envoyé arrêter Jean et l'enchaîner en prison, à cause d'Hérodiade, la femme de Philippe, son frère, qu'il avait épousée. Car Jean disait à Hérode, « Il ne t'est pas permis d'avoir la femme de ton frère. » Jean le Baptiste marquait ainsi son opposition claire et franche au mariage avec Hérodiade. Cette union ne pouvait que choquer parce qu'elle contredisait frontalement la loi lévitique et donc l'interdiction légale du mariage avec la femme de son frère. En effet, au chapitre 20 du Lévitique, verset 21, il est écrit « L'homme qui prend pour épouse la femme de son frère, c'est une souillure. Il a découvert la nudité de son frère. Ils mourront sans enfant. » Jean-Baptiste rappelait donc sans ménagement la vérité morale de la Torah donnée par Dieu à Moïse. Selon les évangiles, c'est bien à la suite de ces admonestations de Jean-Baptiste qu'Hérode Antipas le fit jeter en prison. L'historien juif Flavius Joseph, qui a écrit en grec à Rome l'histoire de son peuple vers l'an 93, a évoqué cet épisode dans ses Antiquités judaïques, au livre 18. Voici ce qu'il disait. Jean-Baptiste exhortait les Juifs à pratiquer la vertu, à agir avec justice les uns envers les autres et avec piété envers Dieu, pour être unis par un baptême. Comme les autres Juifs se rassemblaient, car ils étaient exaltés au plus haut point en écoutant les paroles de Jean, Hérode craignit qu'une telle force de persuasion n'incitât à une révolte. Chacun semblait prêt à faire n'importe quoi sur les conseils de cet homme. Il estima bien préférable de prendre les devants et de le supprimer avant que quelques troubles surgissent du fait de Jean, plutôt que de se retrouver lui-même dans l'embarras si un bouleversement se produisait et d'avoir alors à le regretter. Victime des soupçons d'Hérode, Jean fut donc envoyé prisonnier à la forteresse de Macéronte et il y fut mis à mort. Flavius Joseph ne fait pas référence précisément au problème de la vie conjugale d'Hérode. Mais les évangiles donnent plus de précisions, Et nous savons que c'est bien la mise en cause de son mariage illégitime

fille d'Hérodiade, devant Hérodiade elle-même et devant les convives invités à son anniversaire. La fille d'Hérodiade, que l'historiographe Flavius Joseph nomme Salomé, est la jeune danseuse qui va faire tourner la tête à Hérode. Elle apparaît comme une simple exécutante, sans caractère, sans idée, sans profondeur. Tout son désir est de plaire. En dehors de sa danse, elle ne sait rien, ne cherche rien, ne pense rien. Mais elle plaît, et ceci suffit pour qu'elle soit l'instrument du piège d'Hérodiade tendu à Hérode pour éliminer Jean-Baptiste. En effet, Hérodiade, la mère de Salomé, est une femme de tête. Elle sait ce qu'elle veut, et elle le veut froidement, par tous les moyens. Saint Marc nous dit qu'elle était acharnée contre Jean-Baptiste et voulait le tuer. Seulement, elle ne le pouvait pas parce que Hérode le protégeait. Or, quand l'anniversaire arrive, c'est pour elle une occasion inespérée d'assouvir enfin sa vengeance. Et c'est à son instigation que la fête va se transformer en un crime abject. Saint Marc décrit le drame. Or, vint un jour propice, quand Hérode, à l'anniversaire de sa naissance, fit un banquet pour les grands de sa cour, les officiers et les principaux personnages de la Galilée. La fille de la dite Hérodiade entra et dansa, et elle plut à Hérode et aux convives. Alors le roi dit à la jeune fille, « Demande-moi ce que tu voudras, je te le donnerai. » Et il lui fit un serment, « Tout ce que tu me demanderas, je te le donnerai, jusqu'à la moitié de mon royaume. » Elle sortit et dit à sa mère, « Que vais-je demander ?»« La tête de Jean le Baptiste, » dit celle-ci. Qu'est-ce que nous voyons ici ? Eh bien, nous voyons que Hérode, qui est un faible, commence à céder. Il se laisse subjuguer au niveau de ses sens par la jeune danseuse. Et sa vanité en est renforcée du fait que les convives, eux aussi, ont apprécié la danse ou la danseuse. Et Hérode, qui peut-être a aussi bien arrosé son anniversaire, se laisse donc aller à des promesses démesurées, à des promesses sous serment, et donc il se piège lui-même. Hérodiade, quant à elle, froide et calculatrice, s'est servie de sa fille pour obtenir ce qu'elle voulait. Et nous ne sommes pas étonnés de voir que Salomé ne trouve rien à redire à la demande épouvantable de sa mère. Il faut dire qu'avec une mère pareille, il serait presque miraculeux qu'elle ait une conscience morale bien affinée. Et donc, sans aucun scrupule, aussitôt elle revient vers le roi et sans vergogne, et même avec un raffinement dans l'horreur que sa mère elle-même n'avait pas exprimé, elle demande que lui soit apportée tout de suite, sur un plat, la tête de Jean le Baptiste. Hérode s'est montré faible devant la danseuse. Il se montre maintenant faible devant la requête de sa femme Hérodiade. C'est qu'il ne veut pas perdre la face devant les convives invités. Il a fait une promesse par serment et il estime qu'il ne peut s'en dédire. Après le péché des sens, voici donc le péché d'orgueil. Péché qui l'entraîne à sacrifier sur l'autel de son ego le bien moral auquel tout homme est tenu. Saint Marc poursuit le récit en disant « Le roi fut très contristé, mais à cause de ses serments et des convives, il ne voulut pas lui manquer de parole. Et aussitôt, le roi envoya un garde en lui ordonnant d'apporter la tête de Jean. » Et c'est ce qu'il fait. Hérode n'a pas le courage du bien. C'est vraiment un faible qui a cédé sur toute la ligne et il s'est laissé entraîner par l'engrenage du mal. Marche après marche, il est descendu jusqu'au fond du péché. Cela a commencé par le péché des sens, puis est venu le péché d'orgueil et maintenant le péché d'injustice. Puisqu'il a lui-même reconnu Jean-Baptiste comme un homme juste et saint et pourtant il l'a fait mettre à mort. Son rôle comme tétrarque de Galilée était d'assurer la paix et la justice du territoire qu'il avait reçu pour mission d'administrer de la part de l'empereur. Et le voilà qui commet une grave injustice. Injustice qui se traduit par un péché de cruauté absolue. On le voit bien ici. Le meurtre de Jean-Baptiste advient comme le couronnement de péchés successifs, de plus en plus graves. Quant au prophète, il est muet d'un bout à l'autre du récit. Il a parlé avant, avec courage. Il a dénoncé le mal, il a appelé à la conversion et il s'est retrouvé au fond d'un cachot. Et cette mort dans l'ombre, en silence, est le plus beau couronnement de son œuvre. Hérode couronne sa vie par le meurtre du prophète.

0: comme son père avait couronné sa propre vie par le massacre des innocents. Jean-Baptiste, lui, couronne son œuvre par le martyre. Il voulait s'effacer totalement pour laisser place à Jésus. « Il faut que lui grandisse et que moi je diminue », disait-il. Eh bien, il sera son précurseur jusque dans la mort. Jean-Baptiste peut mourir en paix, puisqu'il a été fidèle à Dieu jusqu'au bout. Quant à Hérode, Antipas, on peut deviner à sa réaction qu'il est torturé par sa propre conscience, puisque quand il entend parler de Jésus et que beaucoup s'interrogent sur son identité, lui se dit à lui-même « C'est Jean que j'ai fait décapiter qui est ressuscité ». On peut imaginer son trouble. En tous les cas, cela montre qu'il reconnaît être en présence d'une puissance qui lui est bien supérieure. Parce que si lui peut mettre à mort, il n'y a que Dieu qui puisse ressusciter un homme. À vue humaine, on pourrait penser que dans cette confrontation de puissance, c'est bien Hérode qui a gagné et Jean-Baptiste qui a perdu. Mais si nous nous plaçons du point de vue de Dieu, alors c'est Jean-Baptiste qui remporte la victoire et non Hérode. La cruauté d'Hérode dévoile sa filiation spirituelle avec le diable. Mais le martyre de Jean-Baptiste témoigne de sa filiation spirituelle avec Dieu. L'un est promis à la mort éternelle s'il ne se repent pas. L'autre est promis à la gloire du fait de sa fidélité inconditionnelle à Dieu. Vous vous souvenez que Jésus lui-même avait parlé de Jean-Baptiste comme d'Élie le prophète. Dans l'évangile de saint Matthieu, au chapitre 11, verset 14, Jésus disait en effet « Et Jean-Baptiste, si vous voulez m'en croire, il est cet Élie qui doit revenir. » Selon la tradition qui annonçait le retour d'Élie à la fin des temps. Non que Jean-Baptiste soit Élie, mais il est de la race spirituelle d'Élie. Il est comme Élisée, le fils spirituel de ce grand prophète, qui n'avait pas peur d'affronter les grands de ce monde pour rappeler la vérité. Dans le livre de Ben Sira le Sage, au chapitre 48, il nous est décrit la noble figure d'Élie, mais aussi d'Élisée, son disciple. Or, ce qui est dit de lui pourrait s'appliquer tout à fait à Jean-Baptiste. Élisée, tout comme Jean-Baptiste donc, fut rempli de l'esprit d'Élie, et pendant toute sa vie, aucun prince ne l'a intimidé. Personne n'a pu le faire fléchir. Rien ne lui résista. Et jusque dans sa tombe, son corps manifesta son pouvoir de prophète. Le prophète Élie s'était dressé contre le roi Achab, qui ne marchait pas dans la voie du Seigneur. Contre sa femme Jézabel aussi, qui protégeait les prophètes de Baal. Élisée, quant à lui, n'a pas craint non plus de reprendre avec autorité les rois d'Israël pour leurs infidélités. Jean-Baptiste, animé du même esprit, se dresse lui aussi contre Hérode et ses mœurs dissolues, préférant mourir que d'entrer en compromission avec le mal. Cet épisode nous invite à entrer dans la sagesse de Dieu, à poser un regard de foi sur tout ce que nous vivons. « Mes pensées ne sont pas vos pensées, et mes voix ne sont pas vos voix », disait le Seigneur dans Isaïe. Autant les cieux sont élevés au-dessus de la terre, autant mes voix sont élevées au-dessus de vos voix et mes pensées au-dessus de vos pensées. Le martyre n'est donc pas un échec, même si à vue humaine, cela y ressemble. Car notre victoire, c'est notre foi, comme le disait encore saint Jean. Notre victoire, c'est la croix du Christ, puisque Jésus est passé par la mort pour ressusciter, monter aux cieux et entrer dans la gloire de son Père. Jean l'a précédé, mais nous, nous le suivons. Ne cherchons donc pas un autre chemin. Ne croyons pas remporter la victoire dans ce monde à la manière humaine, par l'écrasement des impies et notre glorification temporelle. Saint Paul nous avertissait de cela quand il nous disait « Pour nous, notre cité se trouve dans les cieux, d'où nous attendons ardemment comme Sauveur le Seigneur Jésus-Christ, qui transfigurera notre corps de misère pour le conformer à son corps de gloire. » Cela, Hérode ne l'a pas compris. Il ne l'a pas compris quand il a fait décapiter Jean. Mais il ne l'a pas compris non plus quand Pilate lui a envoyé Jésus lors de son procès. Hérode, en effet, l'a traité comme un objet de cirque. Il espérait lui voir faire quelques miracles, nous dit saint Luc. Et donc il l'interrogea avec force parole. Mais Jésus ne lui répondit rien. Après l'avoir ainsi que ses gardes traités avec mépris et bafoué, Hérode le revêtit d'un habit d'une blancheur éclatante et le renvoya à Pilate. Jésus, tout comme Jean-Baptiste, a parlé, a prêché, et maintenant il se tait. Il laisse les puissants de ce monde le vaincre, apparemment. Ces puissants ne comprennent pas que Jésus entre dans l'offrande de sa vie pour le salut du monde. Ils ne comprennent pas la royauté du Christ. Ils s'en moquent même et font passer Jésus pour un fou, l'ayant revêtu d'une tunique blanche, tunique de dérision selon eux, mais qui ressemble à la chétonette, c'est-à-dire cette tunique blanche que portait le grand prêtre et dont le sens pour les Juifs encore aujourd'hui est d'expier la faute du meurtre. De même que Caïphe, voulant se débarrasser de Jésus, avait prophétisé malgré lui qu'il valait mieux qu'un seul homme meure pour le peuple, de même Hérode, en revêtant Jésus d'une tunique de dérision d'un blanc éclatant, le revêtait, sans le comprendre, de la tunique du grand prêtre, du vêtement de l'expiation. Ce faisant, il préparait la Pâque, où le Christ grand prêtre éternel offrait la victime sainte et s'offrait lui-même comme l'agneau de Dieu qui enlève le péché du monde. Hérode le Grand a voulu tuer l'enfant Jésus. Hérode Antipas, son fils, a tué Jean-Baptiste et humilié Jésus. Mais où est la vraie grandeur? Où est la vraie noblesse? De quel côté sont la justice, la vérité et l'amour? Qui a remporté la victoire? Celui qui est ressuscité d'entre les morts et qui a accueilli auprès de lui son serviteur Jean-Baptiste. C'est lui et lui seul, le roi victorieux qui demeure à jamais.
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1: Les 12 et 13 juin, les franciscains de Terre Sainte, aux côtés des fidèles locaux, ont célébré avec solennité la fête de Saint-Antoine, patron et protecteur de la custodie de Terre Sainte. Dans cette émission spéciale de Visages de Terre Sainte, nous vous emmenons au Mont des Béatitudes, où vivent les sœurs franciscaines missionnaires du Cœur Immaculé de Marie. Depuis plus de 140 ans, elles poursuivent leur mission avec simplicité et un dévouement total au Christ et à son Église. Le 17 juin, en la basilique de Gethsémani, le clergé de Terre Sainte a renouvelé son engagement sacerdotal lors de la messe chrismale, présidée par sa béatitude le cardinal Pierre Battista Pizzaballa, patriarche latin de Jérusalem. Forte d'une longue histoire, la Terra Santa School de Bethléem poursuit sa mission éducative et humanitaire inspirée de Saint François d'Assise.

0: Chaque 13 juin, la custodie de Terre Sainte célèbre avec une grande solennité la fête de Saint-Antoine de Padoue, patron et protecteur de la custodie depuis 1920. Les célébrations ont débuté à Jérusalem vendredi avec les vêpres, avant de se poursuivre samedi par une messe solennelle présidée par le custode de Terre Sainte, le père Francesco Ielpo, en présence de nombreuses autorités religieuses et de fidèles locaux.
1: Antoine nous enseigne précisément cela. Lui aussi, à l'exemple du Christ, s'est toujours fait médiateur, pont entre les personnes, homme capable de parler un langage nouveau, celui de l'Évangile. Un langage qui ne s'oppose à personne, mais qui entre dans le conflit pour servir de médiateur entre les parties et favoriser la réconciliation.
0: La Terre Sainte traverse aujourd'hui une période de fermeture, de conflit et de méfiance. Mais les paroles de Saint Antoine résonnent avec force et proximité. Construire des ponts et diffuser la paix.
1: Aujourd'hui, c'est plus difficile que jamais, car le langage de l'Évangile est difficile, tout comme le langage de la réconciliation et de la paix. Il est même difficile aujourd'hui de parler simplement de dialogue. Nous invoquons Saint Antoine précisément pour cela, afin qu'il nous donne cette capacité, comme il l'a été pour la ville de Padoue, d'être nous aussi un signe de cette communion possible entre les personnes.
0: La fête s'est poursuivie dans l'après-midi à l'église Saint-Antoine de Jaffa. Les scouts ont ouvert la cérémonie par une procession jusqu'à la paroisse, suivie d'une célébration présidée par le père custode et animée par des chants venus des quatre coins du monde. Pour cette première visite à la paroisse, le custode a souligné le rôle de la communauté dans le sillage de Saint-Antoine. Il a béni les enfants portant son nom, puis a béni le pain, symbole de vie et de communion. Dans une église comble, les fidèles ont célébré cette fête entre musique, couleurs et prières, en mémoire de l'un des saints les plus populaires à travers le monde.
2: La gente locale, la gente, i bambini, i grandi, si sentono veramente.
1: Les habitants, les enfants comme les adultes sont vraiment dans la joie, et c'est cela le message de Saint Antoine. Il a souffert, il s'est sacrifié, il est tombé amoureux de Jésus pour transmettre cette joie à tous. Et puis, avec Saint Antoine et la tradition du pain des pauvres, il y a ce petit signe qui montre que Dieu se partage avec tous. Dieu est pour tous, pour le petit comme pour le grand, pour le pauvre comme pour le riche, tous peuvent s'en réjouir. Depuis Jaffa, nous vous souhaitons paix et tout bien. Que Saint Antoine vive avec nous, qui sommes présents ici et nous accompagne dans la foi, l'amour et l'humilité au service du peuple de Dieu.

0: dans cette émission spéciale Les Visages de Terre Sainte. Réalisée à l'occasion du 8e centenaire de la mort de Saint François d'Assise, nous partons en Galilée, au Mont des Béatitudes, à la rencontre d'une petite communauté de sœurs franciscaines, missionnaires du Cœur Immaculé de Marie. Fidèle à son charisme, la congrégation œuvre à promouvoir la paix, l'égalité et la liberté, à travers son engagement dans les écoles, les hôpitaux, les orphelinats et l'accompagnement des familles.
1: Nous aimerions demander à Sœur Telesfora de nous raconter les débuts de votre congrégation. Votre fondatrice, la bienheureuse Catherine Troiani, une Italienne originaire d'un petit village de la province de Frosinone, est parvenue jusqu'au Caire, en Égypte. Comme Saint François d'Assise qui avait rejoint la Terre Sainte en passant par l'Égypte, elle y a accompli des œuvres remarquables.
2: Et lì fece delle opere meravigliose, ma ci racconti, madre.
3: Allora, la beata Caterina Troiani da Ferentino, dove lei ha vissuto e dove ha studiato, era diventata maestra educatrice.
0: La bienheureuse Catherine Troiani, originaire de Ferentino, était alors enseignante et éducatrice. Avec 5 autres sœurs, à l'invitation des pères franciscains, elle affronta de nombreuses difficultés pour rejoindre l'Égypte jusqu'à Clobey. Le 14 septembre 1856, elles arrivèrent enfin sur place, accueillies par les franciscains avec des lampes allumées et le chant du Te Deum. Le voyage n'avait pourtant pas été facile. Lors d'une escale à Malte, elles apprirent que l'archevêque qui devait les accueillir était décédé. Les sœurs souhaitaient faire demi-tour, mais Mère Catherine leur dit « Non, continuons, car si cette œuvre vient de Dieu, elle se poursuivra ». C'est avec ce courage qu'elles repartirent. Leur première œuvre fut l'ouverture d'une école pour jeunes filles, consacrée à la promotion des femmes.
3: Andiamo perché se l'opera di Dio andrà avanti. E così con questo coraggio è andata e lì hanno iniziato come prima opera Claude Bay una scuola che era appunto per educare le ragazze e le fanciulle, la promozione della donna.
0: En Égypte, apparut également la nécessité de secourir et de libérer les esclaves africaines vivant dans des conditions dramatiques. Les sœurs les accueillirent, les éduquèrent, puis les confièrent à des familles. Certaines devinrent religieuses. La Providence étendit progressivement leur apostolat à d'autres régions d'Égypte, et en février 1885, à l'invitation du père Custode, les sœurs arrivèrent à Jérusalem pour prendre soin de la maison Maria Bambina et de l'éducation des jeunes filles les plus démunies.
3: E poi da lì siamo sparse in tutta Terra Santa, in altre nazioni.
0: À partir de là, notre congrégation s'est développée dans toute la Terre Sainte, puis dans d'autres pays du monde, ainsi qu'en Italie. Il faut rappeler que la bienheureuse Catherine Troiani a été la première femme italienne à fonder un institut missionnaire, et qui plus est, en terre de mission. Les débuts n'ont certainement pas été faciles, d'autant qu'elle ne parlait pas l'arabe. Et de là, nous avons même atteint la Chine.
1: Il existe un épisode particulièrement beau concernant la collaboration entre votre congrégation et les frères franciscains. Pouvez-vous nous le raconter, ma mère ?
0: Le père Allegra, qui avait traduit toute la Bible en chinois après avoir étudié les langues anciennes, ici, en Terre Sainte, au Studium Biblicum, pressentit le danger. Certaines de nos sœurs italiennes avaient en effet été emprisonnées et torturées à la suite de fausses accusations. Il leur dit alors « Prenez ces pages et que chacune les cache en les cousant à l'intérieur de son habit religieux. » J'ai personnellement connu des sœurs qui ont ainsi transporté hors du pays la Bible traduite en chinois. C'est ainsi, grâce à elles, que cette traduction a pu être sauvée.
3: « La Bibbia tradotta in cinese così si è salvata. »
1: C'est vraiment une présence extraordinaire. Depuis 150 ans, nous pouvons la considérer comme l'un des dons, l'un des fruits de Saint François. Car Saint François a ouvert une voie qui a inspiré de nombreuses expériences, dont la vôtre, qui est particulièrement belle.
2: Di presentarsi ha iniziato questo nuovo modo ed è un filone sul quale si sono innestate tante esperienze, tra le quali questa bellissima moto.
0: Leur mission se poursuit aujourd'hui avec simplicité et dévouement total au Christ et à son Église. À travers leur présence et leur service, elles cherchent à être dans le monde un signe visible de la tendresse maternelle de la Vierge Marie, dont le cœur fut transpercé au calvaire par amour pour son Fils. « En raison des restrictions imposées par la guerre, la messe chrismale, initialement prévue le jeudi saint dans la basilique du Saint-Sépulcre, a été reportée grâce à une dérogation accordée par la Congrégation pour le culte divin et a été vécue aujourd'hui comme un temps de grâce.
4: Célébrons la messe chrismale fuori tempo.
1: Nous célébrons la messe chrismale hors de son temps habituel, mais tout temps est un temps juste, un kairos. L'évangile commence par aujourd'hui et nous devons donc nous demander quel est notre aujourd'hui ici. Quel est l'aujourd'hui du Christ ici pour nous dans cette église?
0: Dans la basilique de Gethsemane, de nombreux prêtres diocésains, membres d'ordres et de communautés religieuses présents sur le territoire ont participé à une liturgie riche de sens, marquée par la diversité des visages et des histoires au service de l'Église en Terre Sainte.
1: Le clergé du diocèse de Jérusalem est un clergé local, inséré dans un territoire très diversifié. C'est donc un clergé qui, par nature, doit être tourné vers l'extérieur. Il est enraciné ici, mais doit avoir un regard universel, ce qui exprime très bien la vocation propre de notre Église.
0: La bénédiction des saintes huiles et le renouvellement des promesses sacerdotales constituent également, selon le cardinal Pizzaballa, un moment privilégié pour recevoir le don de la consolation et devenir à son tour source de réconfort pour un peuple éprouvé par la souffrance. S'adressant aux fidèles, il a rappelé l'importance de vivre pleinement la grâce du baptême et de témoigner d'une foi capable d'être levain, sel et lumière pour le monde.
5: Essere un sacerdote qui in Terra Santa significa essere un uomo anche di
1: Être prêtre ici en Terre Sainte signifie aussi être un homme de dialogue, un médiateur qui donne et aime sans limite et qui est disponible pour tous et pour tout. Je suis toujours inspiré de la phrase que j'ai choisie pour mon ordination sacerdotale. Donne-moi les âmes et prends tout le reste.
6: Pendant des années, j'ai travaillé en Afrique. Après le supérieur m'a envoyé en Terre Sainte. C'est toujours pour pénétrer davantage le mystère de Jésus. Je dirais qu'en Afrique, je méditais surtout sur la question de la miséricorde de Dieu. Ici, ce qui m'a toujours intrigué, c'est la résurrection. Maintenant, depuis un an, je suis supérieur de la maison de prière. Mon service est juste depuis quelques mois, donc je découvre comment le faire, prendre soin de mes confrères prêtres.
7: And I also think it's important to be here.
1: Je pense qu'il est important d'être ici, auprès de la communauté locale dont je fais partie. Surtout en cette période si difficile, nous, les pasteurs, ne pouvons pas abandonner nos brebis dans le besoin pour aller ailleurs. C'est ce qui donne tout son sens à notre vocation de prêtre sur cette terre.

0: Depuis de nombreuses décennies, l'école Terra Sancta de Bethléem poursuit sa mission éducative et humanitaire inspirée par l'esprit de Saint François d'Assise. À l'occasion de la remise des diplômes de sa 75e promotion, composée de 60 élèves, l'établissement réaffirme son engagement en faveur du développement humain, de la préservation de l'identité et de la promotion d'une culture du dialogue et de la paix.
1: Voici notre fierté, voici notre histoire. Cette année, nous célébrons la 75e promotion de diplômés, une étape importante dans l'histoire de notre prestigieuse école. Nous portons en nous l'héritage de générations qui ont cultivé le savoir, le sens de l'appartenance et l'esprit de service. Aujourd'hui, nous célébrons également la remise des diplômes de la première promotion de la filière industrielle, un rêve né d'une collaboration sincère entre le Collège Terra Sancta et la Fondation Salésienne. Fondée sur une conviction commune, l'importance de la formation professionnelle et la mission de former et la volonté de former des personnes responsables grâce à l'amour, au savoir et au travail.
0: Malgré les difficultés rencontrées par cette promotion en raison de l'instabilité politique, l'école est parvenue à mener à bien son programme pédagogique. Grâce à l'engagement des enseignants et de l'équipe de direction, les retards accumulés ont pu être comblés, permettant aux élèves de maintenir un bon niveau académique. La cérémonie de remise des diplômes a été présidée par le frère Francesco Yelpo, custode de Terre Sainte, et le frère Ibrahim Faltas, directeur général des écoles Terra Sancta.
2: Gli anni che vi hanno condotto fino a questo momento non sono stati anni facili.
1: Les années que vous avez vécues jusqu'à aujourd'hui n'ont pas été faciles. Vous avez grandi et étudié dans un contexte marqué par la guerre, les tensions et l'incertitude économique. Autant d'épreuves qui ont touché vos familles et votre communauté. C'est pourquoi le diplôme que vous recevez aujourd'hui a une valeur encore plus grande. Il est le fruit de votre engagement, de votre persévérance et de votre courage.
2: È il frutto dell'impegno, della perseveranza e del coraggio.
1: Le chemin n'a pas été facile, mais nous avons cru que notre mission dépassait les circonstances et que notre devoir envers nos élèves était de rester à leur côté, de les guider, de protéger leurs rêves et de les conduire avec détermination vers la sécurité, académique, humaine et morale. Mon parcours à l'école Terra Sancta n'a pas été un parcours ordinaire. Cette école a été pour moi comme une seconde maison. Aujourd'hui, nous recevons notre diplôme, la tête haute, et nous remercions Dieu, Seigneur de l'univers, de nous avoir permis d'atteindre un résultat dont nous sommes très fiers. La première place de la filière scientifique, ainsi que la meilleure performance parmi toutes les filières à l'examen du baccalauréat. Bien sûr, après Dieu, le mérite revient à ma famille, ma mère, mon père, mes frères et sœurs, ainsi qu'à tous ceux qui m'ont soutenu. Et nous ne devons pas oublier notre directeur, le frère Georges. L'homme qui a été à nos côtés dans les moments difficiles, qui nous a accompagnés durant les périodes les plus sombres de notre parcours scolaire. Il a été notre soutien et notre bouclier protecteur tout au long du chemin.
0: L'école Terra Sancta continue de se distinguer par la diversité de ses parcours de formation, conçus pour répondre à la fois aux aspirations des élèves et aux besoins du marché du travail. C'est la seule école qui propose une filière de cosmétologie et je leur suis très reconnaissante, ainsi qu'à frère Georges, pour avoir su garantir une formation d'excellence. Lorsque je choisis une spécialisation qui me passionne, je me sens heureuse, mon esprit est serein et par conséquent, mes résultats s'améliorent. Cela se reflète dans la vie quotidienne, dans le travail et dans tout ce que j'entreprends. Cette promotion compte de nombreux parcours de réussite. Parmi eux, celui de Jérémia Abou Amcha retient particulièrement l'attention. Il y a environ 3 ans, le jeune homme a traversé des épreuves qui auraient pu compromettre sa scolarité, mais il a su faire preuve de volonté et de détermination pour poursuivre son chemin et atteindre son objectif.
1: Aujourd'hui, j'obtiens mon diplôme du secondaire pour la 2e fois, mais contrairement à la 1ère fois, je le décroche cette année avec mention. Grâce à Dieu, les choses se sont passées différemment cette année. J'étais motivé dans mes études, je savais ce que je voulais pour mon avenir et mes résultats ont toujours dépassé les 90%. Grâce à Dieu, j'ai terminé premier de ma classe.
0: Dans son discours aux élèves, le frère Georges Haddad a souligné:
1: chaque pas que vous faites enrichit la vie et chaque réussite est un message d'espérance pour ceux qui vous entourent. Souvenez-vous toujours qu'une personne véritablement grande n'est pas celle qui se contente de reproduire ce qui existe déjà, mais celle qui est capable de créer ce qui n'existe pas encore.
0: Entre la joie du chemin accompli et la fierté d'appartenir à une institution forte d'une longue histoire, les nouveaux diplômés s'apprêtent à ouvrir un nouveau chapitre de leur vie. Ils emportent avec eux les connaissances, les valeurs et l'humanité acquises au cours de leur parcours, avec l'ambition de devenir des ambassadeurs d'excellence et d'espérance au sein de leur communauté. La Terra Santa School de Jérusalem et celle de Beth Hanina ont célébré la fin de l'année scolaire par la remise des diplômes aux enfants, des journées de fête et de joie pour leur famille, mais aussi de satisfaction et d'accomplissement pour l'ensemble de la communauté éducative. Le 12 juin, la paroisse salésienne de Bethléem a célébré la solennité du Sacré-Cœur de Jésus lors d'une messe présidée par Mgr William Chomaly, vicaire patriarcal, en présence de prêtres, de religieux et de nombreux fidèles. Cette fête met en lumière l'amour infini du Christ pour l'humanité et l'inépuisable richesse de sa miséricorde. À l'occasion de la fête de Saint-Antoine de Padoue, patron de la custodie de Terre Sainte, le ministre général des Frères mineurs, frère Massimo Fusarelli, adresse un message consacré à la guerre au Moyen-Orient, reprenant les paroles du prophète Isaïe. « Pour l'amour de Sion, je ne me tairai pas. » Il appelle à ne pas se résigner face à la souffrance des plus vulnérables et à faire de la paix un engagement concret. Un appel à la dignité de chaque personne dans l'esprit de Saint François. Que le Seigneur te donne la paix.

La lampe du corps, c'est l'œil. Donc, si ton œil est limpide, ton corps tout entier sera dans la lumière. Matthieu 6, 22.

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0: Monseigneur vous répond. Au cours de cette émission, Monseigneur Michel Aupetit, archevêque émérite du diocèse de Paris, répond aux questions des auditeurs.
1: Bonjour Monseigneur Aupetit.
2: Bonjour Marie-Laure, bonjour à tous les auditeurs de Radio Espérance.
1: Alors Monseigneur, aujourd'hui, les questions de nos auditeurs portent sur le sacerdoce et sur la liturgie. Voici la première question. Monseigneur, y a-t-il un lien entre les prêtres du Temple dans l'Ancien Testament et le sacerdoce de l'Église aujourd'hui?
2: Alors, bien sûr, il y a un lien, mais c'est pas la même fonction en fait. La fonction sacerdotale, vous savez, bon, puisque Jacob avec 12 fils, il y en a un qui a été désigné particulièrement quand ils sont rentrés en Terre Sainte. Vous savez, donc le passage avec Josué. Passe en Terre Sainte, il y a 12 tribus d'Israël. Il y en a, chacun reçoit un territoire de cette terre promise, sauf une tribu, la tribu de Lévi. La tribu de Lévi ne reçoit pas de territoire parce que son territoire, c'est Dieu. C'est le service de Dieu. Et donc, il y a une tribu sacerdotale. Sa mission, c'est vraiment de s'occuper de la liturgie, de faire le rapport avec Dieu, c'est leur rôle. Ils n'héritent pas d'un territoire qui est à cultiver, qui est à produire, etc. Et on voit par exemple, quand on écoute le psaume 15, « Garde-moi mon Dieu, j'ai fait de toi mon refuge, j'ai dit au Seigneur, tu es mon Dieu, je n'ai pas d'autre bonheur que toi. Toute ma vie, je vais te bénir, lever les mains en invoquant ton nom, comme un parrain festin, je serai rassasié, la joie sur mes lèvres, je dirai ta louange, etc. La part qui me revient fait mes délices. La part qui me revient, c'est justement pas un territoire. La part qui me revient, c'est de servir au temple. » Et donc, on pense que ce psaume 15 est le psaume qui est dédié à la tribu de Lévi, ou au moins aux prêtres. La part qui revient aux prêtres, c'est justement le service. Et quel service? Le service du culte. Dans toutes les religions, les prêtres sont les ministres du culte. Bien, les gardiens de la tradition sacrée, les porte-parole de la divinité. Mais en Israël, bien sûr, il y a une évolution qui va se faire. Il y a 2 ministères pour le sacerdoce, c'est le service du culte. Donc, le prêtre, c'est l'homme du sanctuaire. Au départ, avant que le temple soit construit à Jérusalem, il était le gardien de l'arche à l'époque antique. L'arche, la fameuse arche d'alliance dans laquelle il y avait le bâton de Moïse et les tables de la loi. Bon, et l'acte rituel, c'était le sacrifice. Il est vrai dans un rôle de médiateur, donc il présente à Dieu l'offrande des fidèles et il transmet au peuple la bénédiction divine. Donc, on voit, par exemple, Moïse au sacrifice de l'Alliance au Sinaï, où vous avez Exode 24. Vous savez qu'à un moment, donc, il prend le sang d'un animal sacrifié, il prend la moitié qu'il verse sur l'autel, qui est Dieu, qui représente Dieu, l'autel, et il demande au peuple, voulez-vous suivre les lois divines, etc. Le peuple dit, oui, oui, nous le voulons. Et donc, il prend la moitié du sang, l'autre moitié du sang qu'il verse sur le peuple. C'est le fameux sang de l'Alliance. Donc, on voit comment les rituels se font, donc, à partir de Lévi, qui est chef de toute la lignée, et après l'exil, les prêtres accomplissent cette tâche chaque jour dans le sacrifice perpétuel. Et donc, le grand prêtre, il va apparaître une figure du grand prêtre au moment du temple, c'est celui qui est le médiateur suprême, qui officie le jour de l'expiation, le Yom Kippour, le jour du grand pardon. Et c'est lui, le grand prêtre, qui était chargé de prononcer le nom sacré de Dieu qu'on ne prononçait plus. Vous savez, le nom de Dieu, c'est Elohim, c'est le premier nom. Mais après, Dieu va donner son nom à Moïse. Et son nom, c'est Yahweh, je suis qui je suis ou je suis qui je serai, puisque c'est un inaccompli. Mais c'est le fameux tétragramme, les 4 lettres hébraïques, Yod et Vav. Mais on ne connaît pas les voyelles, parce que en hébreu, il n'y avait pas de voyelles. Et donc, il fallait connaître le nom par cœur. Et on l'a perdu parce qu'on l'avait remplacé par Adonai. Adonai, c'est le Seigneur, pour ne pas prononcer le nom sacré. Seul le grand prêtre, quand il pénétrait dans le temple le jour des expiations, il rentrait dans le temple, entrait dans le débir et prononçait, lui et lui seul, le nom de Dieu. C'est pour ça d'ailleurs qu'on ne sait plus comment vocaliser ce tétragramme. Yahvé, Yabo, Jéhovah d'après les témoins, mais en fait on sait que c'est la vocalisation d'Adonai en fait, donc c'est pas juste. Enfin voilà, peu importe. Mais c'était le rôle des prêtres. Donc, médiateur et au service du culte. Service du culte, comme je le dis, essentiellement par les sacrifices. Ensuite, le prêtre dans l'Ancien Testament était aussi au service de la parole. Et service de la parole, en Israël, c'est cette parole adaptée aux diverses circonstances de la vie, venait aussi par les prophètes, poussés par l'Esprit. Donc, les prêtres sont les ministres de la parole, comme Aaron, par exemple, on le voit dans les livres de l'Exode, dans la liturgie des fêtes, ils redisent aux fidèles les récits qui fondent la foi. Donc, ils sont chargés de redire au peuple la foi. Donc, ils sont serviteurs de la parole, ils proclament la Torah, c'est-à-dire la loi, on le voit dans l'Exode 24, le Deutéronome 27, ils en sont aussi les interprètes ordinaires, et voilà, donc ils répondent par des instructions pratiques aux consultations des fidèles. Comme les fidèles aujourd'hui me posent des questions, eh ben les prêtres étaient chargés de répondre à ces questions à partir de la parole de Dieu. Et ils exercent même un rôle supplémentaire, c'est le rôle judiciaire. Ils peuvent exercer un rôle judiciaire. Donc voilà, on comprend comment le prêtre apparaît comme l'homme de la connaissance, on a de ça dans les livres d'Osée. Il est le médiateur de la parole de Dieu. Et au dernier siècle du judaïsme, les synagogues se multiplient. Au départ, il y avait le temple, mais après, quand le temple est détruit, qu'il se reconstruit, on voit les synagogues se multiplier. Et donc, le sacerdoce va se concentrer sur ses tâches rituelles. C'est comme ça que les prêtres venaient, par exemple, au temple ou dans les synagogues pour accomplir leur office. On voit ça quand, par exemple, la fameuse parabole du Mont Samaritain, le peuple, il revient du temple de Jérusalem, entre Jérusalem et Jéricho. Mais il s'est purifié pour accomplir sa rite. Donc, il peut pas toucher le sang. C'est la loi. Et donc, voilà, c'est pas parce qu'il est méchant, mauvais, ou qu'il s'intéresse de son prochain. C'est qu'il fait le tour pour pas toucher le sang. Et donc, voilà, comment est-ce que le rituel, est-ce que la loi est plus forte que la charité? Le Christ répondra, c'est la charité qui est première. Donc voilà. Après, on voit grandir les scribes laïcs. Il n'y a pas que des prêtres, vous voyez. Les scribes sont pas forcément des prêtres. Et alors ça, on est plus près, c'est dans la secte pharisienne. Hein. Donc on voit au temps de Jésus comment ça va se passer. Donc voilà, ça c'est dans l'Ancien Testament. Et on voit aussi comment Jésus va montrer que le sacerdoce n'est pas forcément justement cela, parce qu'on voit bien apparaître une critique du sacerdoce peu à peu, mais l'important c'est qui est prêtre. Pour être prêtre, il faut être médiateur entre Dieu et les hommes, entre le ciel et la terre. Mais les prêtres, dans toutes les religions, y compris dans celle d'Israël, ils sont pris parmi les hommes. Comment peuvent-ils faire le lien avec Dieu? En offrant des rituels? Non. Le seul vrai prêtre, l'unique grand prêtre, c'est ce que dit l'Épître aux Hébreux, mais c'est ce que dit aussi toute la foi chrétienne, c'est Jésus. Il n'y a qu'un seul prêtre, c'est Jésus. C'est l'unique grand prêtre. Pourquoi? Parce qu'il est vrai Dieu et il est vrai homme. Puisqu'il est vraiment Dieu et qu'il est vraiment homme, puisqu'il a pris chair de notre chair et qu'il a véritablement vécu notre humanité jusqu'au bout, en le vivant de la toute-puissance de l'amour de Dieu, il est le seul à pouvoir faire le lien entre le ciel et la terre. Donc, il est le seul grand prêtre. Il n'y a pas d'autre prêtre que Jésus. Aujourd'hui, ce qu'on appelle un prêtre, c'est celui qui participe à l'unique sacerdoce du Christ. Le Christ lui remet son sacerdoce pour qu'il accomplisse ce que le Christ fait. D'ailleurs, parce que quand je baptise, c'est Jésus qui baptise. Quand je célèbre la messe, c'est Jésus qui célèbre la messe. Sinon, qu'est-ce que je dirais? Je dirais, ceci est le corps du Christ. Je dis pas ça, je dis, ceci est mon corps. Mm-hmm. C'est pas mon corps. Mm-hmm. Et donc, nous croyons vraiment que c'est Jésus qui s'empare de la personne du prêtre, et c'est pour ça qu'il est ordonné, pour dire dans la bouche du prêtre, ceci est mon corps, ceci est mon sang. Mais c'est Jésus qui opère à ce moment-là. Mm-hmm. De la même façon, quand on confesse quelqu'un et qu'on lui pardonne, c'est pour ça que le secret de la confession ne peut pas être aboli, contrairement à ce qu'on raconte, parce que ça n'appartient pas au prêtre. C'est pas quand un secret professionnel comme le médecin, ça lui appartient. Mais là, non, ça n'appartient pas. On vient se confesser à Jésus, hein. On vient pas se confesser à un prêtre. On vient se confesser à Jésus, l'unique grand prêtre, Et celui-ci est ordonné pour pouvoir dire, ou plutôt pour que Jésus dise dans sa bouche, je te pardonne tous tes péchés, parce que qui suis-je moi pour pardonner aux gens? Je pardonnerai à des gens qui sont peut-être moins pécheurs que moi, ça va pas. Non, c'est deux pécheurs, un a reçu une fonction particulière de la part du Christ par l'imposition des mains, pour que le Christ s'empare de sa personne pour dire, je te pardonne tous tes péchés. Si c'était autrement, il devrait dire, le Christ te pardonne tous tes péchés. Ben non, ce n'est pas le cas. Je te pardonne tous tes péchés, donc c'est vraiment Jésus qui pardonne. Donc à chaque point, c'est Jésus qui exerce son sacerdoce et certains sont ordonnés pour être configurés au Christ. Configurés au Christ serviteur, c'est le diaconat. Configurés au Christ prêtre, ben c'est le sacerdoce. Configurés au Christ bon pasteur qui veille sur ses brebis, c'est l'évêque. Et donc, à chaque fois, c'est une configuration à l'unique grand prêtre, Jésus-Christ. Donc voilà, et donc ça change tout. C'est pas une multiplication des prêtres. C'est Jésus qui est le seul médiateur entre le ciel et la terre, parce qu'il est vrai Dieu, vrai homme. Donc vous voyez, il y a quelque chose d'un peu différent par rapport à l'ancien ministère sacerdotal, même en Israël.
1: Merci, Monseigneur. Alors, une autre question. On dit souvent que lors du Jeudi Saint, Jésus a institué l'Eucharistie et que les apôtres ont reçu une mission particulière. Peut-on considérer les apôtres comme les premiers évêques? Et dans ce cas, le Jeudi Saint est-il à la fois l'institution de l'Eucharistie et l'origine du ministère épiscopal et sacerdotal?
2: Alors, le Jeudi Saint, Jésus institue l'Eucharistie, ça, de toute façon, ça c'est clair, c'est d'abord ça. Il a institué l'Eucharistie, qu'est-ce qu'il a fait de particulier? Donc, il sert un repas pascal, probablement, et donc, il déroule tout le repas pascal, il y a les 18 bénédictions, etc., qui se terminent par le chemin Israël, et à ce moment-là, Jésus transforme ce repas pascal, parce que normalement, au départ, c'est le plus jeune qui, à un moment, se lève pour laver les mains au rite de purification. Et là, c'est Jésus qui se lève, qui va laver les pieds. Ah, c'est un bouleversement liturgique, c'est pas du tout ce qui doit se passer. C'est pour ça que Pierre se récrit. Qu'est-ce que c'est que cette histoire? Le lavage des pieds, c'est un travail d'esclave, un travail de dernier des serviteurs. Donc, Jésus se met à la place du serviteur, justement, du dernier des serviteurs. Et donc, il bouleverse complètement la liturgie. Mais alors, il le bouleverse encore davantage quand il prend le pain. Effectivement, rompre le pain, c'est le maître du repas qui le fait. Il rompt le pain et il le donne. Mais là, ce qu'il dit, c'est incroyable. C'est « ceci est mon corps ». Il avait prévenu dans Jean 6 « ma chair est la vraie nourriture ». Mais ce pain qu'il distribue, « ceci est mon corps, livré pour vous ». Et donc, c'est cette institution-là, c'est ça qui compte, surtout le Vendredi Saint. Et les apôtres qui sont là reçoivent chacun, effectivement, ce corps de Christ, y compris Judas. Y compris Judas. C'est incroyable, d'ailleurs, que Jésus ait lavé les pieds de Judas et qu'il lui ait donné son corps. Alors, pour la coupe de bénédiction, je pense que Judas est déjà parti, puisque la coupe de bénédiction, c'est à la fin, quand il prend la coupe de bénédiction, et ceci est mon sang. Et donc, il donne le sang à ses apôtres, aux onze, ceux qui sont là. Donc, et là, c'est d'abord l'institution de l'Eucharistie, ceci est mon corps, voilà. Et donc, c'est pour ça que nous célébrons la messe, c'est vraiment son corps. À chaque fois, le pain que nous apportons sur l'autel devient, par la parole performative de Jésus, c'est-à-dire qui accomplit ce qu'elle dit, le pain devient véritablement, substantiellement, c'est-à-dire au-delà de l'aspect chimique du pain, qui reste du pain, effectivement, nous ne sommes pas des anthropophages, et devient véritablement le corps de Jésus. C'est Jésus qui vient en nous. Et contrairement à la nourriture habituelle, nous transformons la nourriture, c'est Jésus qui nous transforme, justement, par la réception. Ma chair est la vraie nourriture, mon sang est la vraie boisson, parce que ma chair est la vie éternelle. Ce n'est pas la vie simplement qui nous permet de survivre à chaque fois qu'on mange. C'est la vie de Dieu qui nous est donnée et qui nous assure de la vie éternelle chaque fois que nous prenons ce corps de Jésus. Et c'est ça qui compte. Alors, est-ce que c'est le ministère épiscopal? Je ne sais pas si c'est à ce moment-là. Est-ce que le ministère épiscopal commence quand Jésus choisit ses apôtres? Il les fait venir, il en choisit 12. Je pense que c'est là, le ministère épiscopal, puisque vous savez que les évêques, épiscopos, ça veut dire veiller sur le troupeau. Eh ben, Jésus les a choisis les 12 pour être avec lui d'abord. Là, il s'agit pas de faire un job. Il s'agit d'être avec lui. Le ministère d'apôtre, puisque Vous savez que traditionnellement, on dit que les évêques sont les successeurs des apôtres. Chacun des évêques a été ordonné par un autre évêque. Et si vous remontez jusqu'à la source, vous avez un apôtre. C'est pour ça qu'on dit que la succession, il n'y a pas de rupture dans la succession apostolique. Chaque évêque a été institué par un des apôtres. Puisque un des apôtres a institué un évêque, qui a institué un évêque, etc. Et on arrive aux évêques d'aujourd'hui. Autrement dit, vraiment, les évêques sont les successeurs directs des apôtres. Il n'y a pas de rupture. Contrairement peut-être à nos frères, pas chez les orthodoxes, et aussi ils ont la succession apostolique, mais nous avons vraiment la succession apostolique. Nous avons été ordonnés.

0: Aujourd'hui encore, quand on est évêque, c'est pour être avec Jésus. Donc la première chose, la tâche d'un évêque, c'est d'être dans l'intimité, dans l'amitié de Jésus, pour veiller sur le troupeau de Jésus. Et donc, voilà comment on peut dire, effectivement, ce Jeudi Saint, c'est d'abord l'institution de l'Eucharistie, mais l'origine du ministère épiscopal, moi je le resituerais de manière antérieure ou postérieure. Antérieure parce qu'il les a choisis, avant l'Eucharistie, et postérieure quand ils reçoivent le don d'Esprit Saint pour effectivement accomplir ce que le Seigneur lui demande et pouvoir l'accomplir pleinement.
1: Merci.
0: Ils ont reçu la plénitude de l'Esprit Saint, me semble-t-il. Hein?
1: Merci beaucoup pour votre réponse. Alors, une autre question. Le latin est-il bien toujours la langue officielle de l'Église? Les messes à Saint-Pierre de Rome ont leur canon et les chants en latin pour la compréhension universelle, probablement. Cette auditrice nous dit « Je constate qu'en France, le latin est de plus en plus présent dans toutes les messes, ce que j'apprécie particulièrement, car il me permet d'entrer dans le sacré et l'atemporel. Est-ce que le latin serait un moyen de rassembler dans l'unité toute la famille des baptisés ?»
0: Bon. Alors, le latin, oui, c'est la langue officielle de l'Église. Aujourd'hui, ça n'a pas toujours été, hein, parce qu'au départ, c'était pas le latin. Hein. Vous savez, les premières messes que nous avons, les premières, ce qu'on appelle les anaphores, les premières liturgies, eh bien, étaient dans différentes langues, hein, aussi bien en araméen, en Adai et Marie, etc. Et puis, peut-être la plus ancienne, c'est le grec, hein, parce que vous savez que dans la messe aujourd'hui, même officielle, on a le Kyrie eleison. Le Kyrie eleison, c'est pas du latin, hein, c'est du grec. Hein. Donc, on a des traces de cette ancienne langue universelle. Et puis, quand j'étais responsable des orientaux qui n'ont pas d'évêque, j'écoutais la messe, quand on dit la consécration, était dite en grec chez eux, hein, chez certains. Hein. Et donc, vous voyez, c'est pas... Mais le latin reste quand même la langue officielle, c'est-à-dire la langue qui fait l'unité, en fait. Vous voyez, c'est une langue liturgique qui fait l'unité. Alors, mais moi, j'ai connu quand j'étais petit, il n'y avait que le latin, hein. Alors, j'étais petit, je comprenais rien, évidemment. Je connaissais tout par cœur, hein. Je pouvais répondre Dominus Vobiscum et Cum Spiritu Tuo. Je connaissais tout par cœur, mais je comprenais pas ce que je disais. Mais enfin, je savais que c'était sacré. Mais enfin, bon, faut qu'essayer quand même. L'Église a pensé que c'était quand même bien qu'on puisse répondre en comprenant un peu ce qu'on dit. Donc, voilà pourquoi on a introduit la langue vernaculaire, c'est-à-dire la langue de chacun, la langue propre à chaque pays. Alors, la vraie question, c'est que quand on est dans des choses un petit peu plus plus larges, par exemple, quand j'ai dit la messe à Lourdes souvent, et comme c'est international, la messe internationale, on prend en latin. La messe selon Paul VI, parce que la messe Paul VI est en latin, figurez-vous, contrairement à ce qu'on raconte.
1: Ah oui?
0: C'est pas, oui, la messe en latin officiellement. Et de quelle est traduite le français? C'est en latin de Paul VI.
1: D'accord.
0: Après, on traduit la messe en latin en français de Paul VI. Mais là, au départ, c'est la messe en latin. Voilà d'ailleurs pourquoi on a changé quelques mots pour être plus proche du latin, tout simplement. Oui. Pour repartir de la messe en latin. Donc, voilà. Le latin, c'est pas Saint Pie V qui l'a inventé, hein. Donc, c'est la messe Paul VI. C'est en latin aussi, officiellement. Et les traductions sont faites à partir de la messe en latin. En traduction en français. Donc, voilà. Pourquoi? Ben, parce que c'est vrai qu'il faut arriver à se retrouver. Moi, je pense que ce qui serait bien, c'est peut-être quand il y a des messes où on sait qu'il y a beaucoup d'étrangers, par exemple, c'est ce qu'on faisait à Notre-Dame. Il y a beaucoup d'étrangers. Donc, on garde, par exemple, le Gloria en latin. Gloria in excelsis Deo. Le credo, parce que qu'on puisse dire la même foi tous ensemble. Credo in unum Deum. Donc, on le dit ensemble. Et puis, le paternoster aussi. Preceptis salutaribus monitis, voilà. Paternoster qui sunt celis. Donc, on le dit, ce qui permet de se retrouver, de dire ensemble les choses. Mais c'est vrai que quand on en a un petit village français, la langue française est une langue liturgique. Hein. Je suis désolé, moi je prie en français tous les jours. Mon bréviaire est en français. Et quand je fais oraison, je la fais en français, ce qui me permet d'être dans l'intelligence même de la prière que je prononce envers Dieu pour savoir ce que je dis. Ça ne m'empêche pas, effectivement, de chanter en latin le Salve Regina, de chanter en latin le Regina Caeli, etc. Bien sûr, je connais ces prières. Et il faut les connaître. Il faut connaître ces grandes prières qui nous mettent en communion. Parce que la langue liturgique officielle, c'est le latin, c'est sûr. Après, il faut voir aussi comment on peut permettre aux gens de prier davantage et de permettre de participer davantage à la prière. Mon frère, par exemple, mon frère aîné, qui a été très, très absent de la messe pendant très, très longtemps, Quand il était petit,

0: puisqu'il est plus vieux que moi, lui, c'était une icône squelette. Hein. Quand il est revenu sur ses vieux jours à la messe, parce qu'il est revenu sur ses vieux jours à la messe, eh ben, il est allé chez des tradis, parce que c'est la seule façon qu'il comprenait, parce qu'il avait appris la messe en latin. Et puis, bon, il est allé chez eux, bon, il était très bien. Puis après, il est allé chez lui en Vendée. Et en Vendée, eh ben, c'était des messes en français. Et alors après, il m'a dit, mais quand je retourne à la messe en latin, ce qui me manque, c'est d'entendre cette parole, ceci est mon corps, en français. Mmh. Mmh. Et parce que dans la messe de Saint-Pie-V, on n'entend pas ce que dit le prêtre. Hein. Mmh. Et le prêtre le dit, ceci est mon corps. Et lui, il avait besoin d'entendre ceci est mon corps. Je trouve très beau ce passage. Vous voyez, c'est pas une question. Lui, il est pas idéologue. Hein. Il s'en fiche. Simplement, il voulait participer à la messe et essayer de la vivre le mieux possible. C'est un bon critère parce que comme il était très loin, c'est intéressant de voir ce que ressent quelqu'un véritablement en dehors de toutes les crispations qu'on peut avoir ici ou là. Je pense que c'est très, très important. Il ne s'agit pas d'être pour, contre, ceci, cela, de savoir ce qui est le mieux pour prier davantage. La langue française peut être une langue sacrée. Hein. Vous savez, quand je prie, je suis persuadé que je parle de manière sacrée à notre Seigneur. J'y parle avec un infini respect. Si je parlais en latin, je ne suis pas sûr que je le respecterais davantage. En revanche, il y a une langue officielle qui est le latin, et c'est très bien de pouvoir utiliser effectivement cette langue officielle qui nous est donnée. Bien sûr, pour être unis avec des Chinois, des Japonais, des etc., qui sont des chrétiens et qui ont peut-être appris, qui pourraient apprendre aussi la langue latine, de façon à ce que nous soyons en communion dans la prière quand nous sommes ensemble, à la liturgie, et notamment la liturgie eucharistique.
1: Merci, Monseigneur. Alors, une dernière question. Je suis frappée de voir la diversité des très beaux chants vernaculaires en France, venant souvent des communautés nouvelles. Ces nouveaux chants arrivent petit à petit dans les paroisses. Saint Augustin a dit « Bien chanter, c'est prier deux fois ». Je vois aussi la nécessité d'avoir une chorale, même petite, dans nos paroisses, ou, à défaut, un carnet de beaux chants de louanges et de méditation. Que pensez-vous, Monseigneur, de la place de la musique et du chant dans nos liturgies?
0: Ça a toujours été, hein, de plus loin qu'on remonte, on voit toujours qu'il y a eu des chants, une liturgie aussi belle que possible. Alors, il y a des très, très beaux chants, Sage du Corroi, Monteverdi, etc. Mais enfin, bon, c'est même très sophistiqué, c'est très, très beau. Et on voit bien aussi qu'il y a des très beaux chants aujourd'hui qui sont mis en place, qui sont créés et qui nous aident vraiment à la prière. Je vois ici où les gens, il y a quand même quelques-uns qui chantent faux, hein. Mais quand ces beaux chants, hein, ils s'élèvent eux-mêmes par ces beaux chants, et même si nous, on n'a pas de chorale terrible, c'est le moins qu'on puisse dire, mais quand même, hein, ils sont pris par ce chant. Alors, on essaie de faire en sorte qu'ils prient le mieux possible, hein, parce que chanter, c'est aussi une façon de ne pas s'exprimer en langage courant, vous voyez. On n'est pas dans une conversation mutuelle. Le chant, ça va chercher au plus profond de l'homme et d'essayer de rendre par la musique, par le chant, par la beauté, si c'est possible, notre référence à Dieu, notre amour de Dieu. Et quand on veut prier Dieu, autant le faire avec amour et avec beauté, puisque Dieu, c'est le bon, le vrai, le beau. Et donc, autant être ajusté à cette beauté.
1: Merci, Monseigneur. Alors, nous arrivons au terme de notre émission. Merci pour vos réponses. Merci, qui nous aide à aimer de plus en plus le sacrement de l'Eucharistie et à le comprendre. Merci, chers auditeurs. Nous vous retrouvons la semaine prochaine pour de nouvelles questions. Au revoir, Monseigneur.
2: Au revoir.
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2: Rosemary avec vous pour un nouveau rendez-vous de Saints et Témoins, un texte élaboré par notre frère Jacques Damian qui va nous parler aujourd'hui de la vie de Saint Jean-Baptiste. Vers l'an 30 de notre ère, un bruit commença à courir dans les rues de Jérusalem. Un nouveau prophète nommé Jean discourait près du Jourdain, aux environs de Jéricho. L'événement est parfaitement situé dans la chronologie romaine et les détenteurs des pouvoirs locaux, y compris religieux, sont nommément désignés. Dans l'évangile de Luc, l'an 15 du gouvernement de Tibère César, Ponce Pilate étant gouverneur de la Judée, Hérode, tétrarque de Galilée, Philippe son frère, tétrarque du pays d'Iturée et de Traconitite. Le décor est en place pour une annonce insolite. Il y a un homme, appelé Jean, dont la parole et la vie ont un retentissement immense. Le peuple voit en lui le prophète Élie, celui-là même qui devait revenir pour annoncer la venue imminente du Messie. Cet homme s'appelle Jean. Ce nom en hébreu, Yohanan, veut dire « Dieu a fait grâce ». C'est de lui qu'un certain Jésus dira « Parmi les enfants des femmes, il n'en est pas surgi de plus grand ». Avec cet homme charnière, l'histoire va basculer vers un accomplissement et un commencement. Qui est-il ? Ses parents, Zacharie et Élisabeth, étaient de famille sacerdotale. Ils étaient âgés et Élisabeth, de plus, était appelée la stérile. Ils étaient justes aux yeux de Dieu. Ils suivaient de façon irréprochable tous les commandements et les observances du Seigneur. Un jour, où Zacharie avait été désigné par le sort pour brûler l'encens dans le temple de Jérusalem, cependant que l'assemblée du peuple est en prière au dehors, un ange lui apparaît. Il est troublé. L'ange le rassure et lui annonce la naissance d'un fils qui portera le nom de Jean. Dieu a fait grâce. L'ange ajoute « Il ne boira ni vin ni boisson fermentée et il sera rempli de l'Esprit-Saint dès le sein de sa mère. » Il ramènera beaucoup des fils d'Israël au Seigneur, leur Dieu. Lui-même marchera par devant avec l'esprit et la puissance d'Élie. L'enfant est donc Nazir, c'est-à-dire consacré, comme l'avaient été Samson et Samuel, pour une mission précise comparée à celle du grand prophète Élie. Mais le vieillard a douté et l'ange Gabriel lui annonce encore qu'il sera privé de la parole jusqu'à la naissance de l'enfant. À l'extérieur, le peuple s'étonnait qu'il s'attardât dans le sanctuaire. Quand il sortit en faisant des signes sans pouvoir parler, ils comprirent qu'il avait eu une vision. Quant à Élisabeth, devenue enceinte, elle s'en cacha 5 mois durant. Et c'est alors qu'une jeune fille de Nazareth, Marie, cousine d'Élisabeth, vient auprès d'elle à Ein Karim, à quelques kilomètres à l'ouest de Jérusalem. Lorsqu'Élisabeth entendit la salutation de Marie, elle poussa un grand cri et dit à Marie « Tu es bénie plus que toutes les femmes, bénie aussi le fruit de ton sein. Comment m'est-il donné que vienne à moi la mère de mon Seigneur ? Car lorsque ta salutation a retenti à mes oreilles, voici que l'enfant a bondi d'allégresse en mon sein. » L'enfant est baptisé dans l'esprit dès que l'enfant que porte Marie s'est approché. Et il tressaille, il exulte. Au 8e jour après la naissance de l'enfant, lors de la circoncision, la famille voulut l'appeler Zacharie, comme son père. Mais sa mère demanda qu'on l'appelât Jean, bien qu'aucun parent ne portât ce nom. Le père, consulté, confirma en écrivant alors sur une ablette « Son nom est Jean ». À l'instant, sa bouche et sa langue furent libérées et il parlait, bénissant Dieu. Et Zacharie annonce la libération de son peuple et la mission de son fils comme l'ange le lui a dit. « Et toi, petit enfant, tu seras appelé prophète du Très-Haut, car tu marcheras par devant sous le regard du Seigneur pour préparer ses routes. » Et l'enfant grandissait et son esprit se fortifiait. Quelques années s'écoulent, Jean est désormais un homme fort. Il a une 30aine d'années. Il est fils du prêtre. Mais plutôt que de devenir prêtre à son tour, il répond à une vocation de prophète. Non pas l'homme du rite, mais l'homme de la parole. Il part dans le désert. Ce départ signifie aussi qu'il est de ceux qui contestent le sacerdoce de Jérusalem, cette aristocratie sacerdotale formant la caste des Sadducéens, ce haut clergé qui gouvernait avec l'assentiment et sous la protection des Romains, conservateurs résolus, qui ne croyaient guère aux espérances nouvelles tendues à la fois vers l'arrivée du Messie et aussi vers la résurrection et le royaume de Dieu. Jean est donc parti dans le désert. Peut-être à la fin de son adolescence a-t-il fait un long noviciat auprès de la secte monacale des Esséniens. Ceux-là, répandus en communauté dans quelques villes ou villages, ou rassemblés dans leur monastère au nord de la rive occidentale de la mer Morte, pour y mener une vie d'ermite, pratiquant l'ascétisme le plus rigide, avec des rites et un calendrier à eux, et au sein d'une organisation monacale quasiment militaire. Ils se nommaient eux-mêmes « fils de la Nouvelle Alliance ». En tout cas, Jean n'était pas ou n'était plus essénien quand il commence sa prédication. Mais il est vrai, en tout cas, il a vécu à proximité d'eux. Comme les Esséniens, il donnait une grande importance à l'oracle du chapitre 40 d'Isaïe, versets 3 à 5. « Une voix crie, dans le désert, préparez le chemin du Seigneur, rendez droit ses sentiers. Tout ravin sera comblé, toute montagne et toute colline seront abaissées. Les passages tortueux seront redressés, les chemins rocailleux aplanis. Alors, la gloire du Seigneur sera dévoilée et tous les êtres de chair ensemble verront que la bouche du Seigneur a parlé. » Jean apparut d'abord seul, portant l'habit des hommes du désert, de ceux qu'on nomme aujourd'hui les Bédouins. Certes, le pagne de Jean gris, tissé en poils de chameau à la manière des habits de Bédouins, ne ressemblait guère à la coule blanche des moines de la Nouvelle Alliance. Figure très vite populaire, Jean ne se contentait pas de vivre en nazir, comme aujourd'hui un yogi des Indes. Il parlait volontiers à ceux qui venaient lui rendre visite. On venait des villes écouter Jean avec curiosité. Certains restaient aux alentours. Jean eut bientôt des disciples, mais peu, car il n'avait pas l'intention de former une secte. Parmi ses quelques disciples, en particulier quatre Galiléens, Simon et son frère André, Jacques et Jean, son frère, pêcheur du lac de Génézareth, qu'avait séduit cet enseignement prophétique, car son message était propre à émouvoir profondément la foule. Jean déclarait « Le royaume de Dieu est proche. Ainsi, d'après lui, le vieux rêve collectif d'Israël allait enfin se réaliser. » Le monde corrompu et oppresseur touchait à sa fin. Jean allait même plus loin. Tout royaume suppose un roi. Le roi du royaume de Dieu vivait-il déjà ? Oui, répondait Jean. Comment reconnaître ce roi futur d'un royaume si proche ? Comment devenir digne de participer, aux côtés de ce roi, à la victorieuse et foudroyante conquête du monde ? Jean répondait : on entre dans le royaume par la conversion et le baptême. La race pour lui ne comptait pas. Il lui arrivait de dire avec emportement dans son rude langage, en montrant les falaises du désert, « De ces cailloux, Dieu peut faire des enfants d'Abraham. » À la différence des Esséniens, Jean offrait l'alliance de Dieu à tous. Et le baptême était le signe de cette réconciliation en vue du prochain royaume de Dieu. Le baptême, c'est-à-dire la totale immersion dans cette eau du Jourdain, n'était pas une pratique biblique. Certes, la loi prescrivait des ablutions rituelles, mais les Esséniens semblent avoir été les premiers à introduire dans le judaïsme le rite des baptêmes. Encore prenait-il ces baptêmes dans des piscines. Jean recourait au fleuve par nécessité et avec intention. Ce bain n'était pas un geste de purification, mais un rite de renaissance. Il est possible que les néophytes, avant de se plonger dans le Jourdain, et fait à haute voix la confession publique de leurs péchés. La plongée dans l'eau symbolisait la mort. Une créature neuve en émergeait, comme la terre elle-même avait jadis émergé de l'océan lors de la création du monde. Jean s'adresse à tous, et surtout à ceux qui étaient considérés comme des pécheurs, tels les collecteurs d'impôts et les prostituées. Même les étrangers et les militaires se voient proposer l'entrée dans ce monde transformé. Jean annonce le jugement imminent, la colère qui vient, la hache prête à attaquer la racine des arbres. Il réclame le partage avec les démunis, l'honnêteté professionnelle et le respect d'autrui. L'appel est le même pour tous, et les catégories socio-religieuses que le système de pureté distinguait avec soin n'existent plus lorsqu'on descend dans le Jourdain pour recevoir ensemble le baptême. La pureté légale séparait les hommes alors que le rite de Jean les regroupe. Enfin, à la différence des ablutions rituelles, où chacun se purifie à lui-même, c'est Jean qui baptise. Les ablutions étaient fréquentes, pratiquées après tout contact impur, tel que la rencontre d'un païen. Au contraire, le baptême de Jean n'est donné qu'une fois et comporte la confession des péchés. Il s'agit de commencer une vie nouvelle dans l'imminence de l'ultime intervention divine. Jean parlait souvent du futur royaume. L'ancien monde pécheur serait dévoré par le feu divin. C'est ce que Jean nommait le baptême de feu. Il serait ensuite soulevé par le souffle de Dieu. C'était le baptême de l'esprit. Le juge qui venait allait cribler l'humanité comme un vanneur crible le froment. Et Jean se faisait une si haute idée du roi futur qu'il disait, en imaginant celui-ci se dévêtant pour le baptême, « Je ne serai pas digne de dénouer la courroie de ses sandales. Moi, je vous baptise dans l'eau, mais lui baptisera dans l'Esprit Saint et le feu. » Le mouvement fait autour de Jean pouvait légitimement inquiéter les autorités juives de Jérusalem. Elles chargèrent certains prêtres de mener une enquête. Ils vinrent demander à Jean « Qui es-tu ? Le roi du royaume ?»« Non, » répondit solennellement Jean. « Es-tu Élie ressuscité ?» demandèrent les prêtres, peut-être avec un sourire ironique. « Non, » répondit Jean. « Es-tu le prophète annoncé dans le Deutéronome ?»« Non. » »« Alors qui ?» Il récita deux vers du livre d'Isaïe. « Ce que je suis, une voix qui crie dans le désert. Préparez le chemin du Seigneur, aplanissez ses sentiers. » Le nouveau prophète s'appliquait ce texte à lui-même avec tant d'insistance qu'on finit par le désigner comme la voix qui crie dans le désert. Mais certains se demandaient si cette voix avait un retentissement suffisant. À supposer le royaume tout proche, n'était-ce pas le moment d'en faire l'annonce partout ? Cette radieuse nouvelle, cet évangile, comme auraient dit des Grecs, ne devait-on pas le proclamer de ville en ville, de village en village ? Jean comptait sur le dépaysement de ses auditeurs qui venaient le chercher au désert. Mais tous ne pouvaient abandonner leur famille pour entreprendre un stage ascétique sur les rives du Jourdain, qui porterait la bonne nouvelle de la proximité du royaume aux pauvres paysans, aux femmes des villages, à tous ceux qui peinaient, qui souffraient, aux paralysés, aux aveugles, à cette foule hébétée d'Orient qui grouille dans la crasse et la sueur. C'est alors qu'au bord du Jourdain, on vit Jésus de Nazareth. Les quatre évangiles prennent soin de faire préciser par le Baptiste son rôle de précurseur. Dans l'évangile de Jean, lui-même désigne Jésus comme l'agneau de Dieu à deux de ses disciples qui vont partir à la suite du jeune Nazaréen. D'ailleurs, Jean-Baptiste, dans cet évangile, affirme avoir vu l'Esprit descendre sur Jésus le jour où il a dû consentir à le baptiser. Il est possible que Jésus, qui n'avait rien à se reprocher, ait déclaré qu'il prenait en charge tous les péchés du monde. Le quatrième évangile, le plus tardif, met dans la bouche de Jean-Baptiste lui-même des affirmations décisives. Jésus est le personnage qu'annonçait Isaïe et sur qui l'Esprit demeure. Il est l'agneau qui enlève le péché du monde, évoqué dans les chants du serviteur. Il est le Fils de Dieu. Car dès les premiers contacts avec Jésus, le prophète du désert eut le sentiment de rencontrer son maître. Jésus descend donc dans l'eau du Jourdain et Jean le baptise. Quand Jésus émergea de l'eau épaisse et verdâtre du fleuve, il eut une vision. Le ciel étincelant s'ouvrait sur l'infini. Le souffle de Dieu passait sur son visage et il entendit une voix. « Tu es mon Fils bien-aimé, objet de ma prédilection. » Comme le premier homme façonné par Dieu avec de la glaise dans le paradis, il recevait en plein visage l'esprit de vie, lui, le nouvel Adam. Par cette vision mystique, Jésus assistait en extase à son sacre royal. Jésus, se sentait plus que jamais liée aux hommes dans ce rite d'initiation à ce nouveau royaume que Jean présidait avec tant d'insistance. Après son baptême, Jésus fut recherché par les disciples du Baptiste, mais très tôt, il se déroba et disparut du cercle qui entourait Jean. Il s'était enfui dans les profondeurs pierreuses du désert de Juda pour y faire retraite, comme en avaient l'habitude les moines esséniens. En recevant le baptême dans le Jourdain, Jésus s'était en un sens agrégé à la communauté de Jean. Mais Jean ne maintenait pas entre ses amis la discipline de fer qui sévissait chez les Esséniens. Il ne s'estimait pas législateur ni messie. Sa famille spirituelle était librement composée de ceux qui attendaient le royaume de Dieu dans l'immédiat. En se faisant baptiser, Jésus avait reconnu le caractère inspiré et divin du rite pratiqué par Jean, et en quittant les rives du Jourdain, il profitait d'une liberté que le prophète laissait à tous. Jamais plus tard, Jésus ne se départira de sa vénération et de son admiration pour Jean. Il ira jusqu'à reconnaître en Jean le plus grand de tous les prophètes, à lui attribuer les pouvoirs d'un Élie ressuscité. Il fera du baptême le rite définitif d'entrée dans le royaume. La parole de Jean résumait et condensait celle des prophètes, et le rite baptismal de Jean recelait toutes les vertus des rites de la Bible et même les dépassait. Jésus y voyait plus qu'une préparation au royaume. C'en était l'intronisation même, puisque avec Jésus, le royaume trouvait son roi. Ce roi vivait, comme l'affirmait Jean. Après le baptême, Jésus se réfugie donc dans une solitude absolue. Il a reçu la confirmation de sa charge messianique. Il reste 40 jours et 40 nuits au désert, dans le jeûne. Un jeûne si long hallucine l'esprit, arrache le corps aux servitudes de la vie, tue l'âme de son opacité naturelle. Redescendu près du Jourdain, Jésus apprit que le Baptiste venait d'être arrêté par la police d'Hérode, Antipas, et incarcéré à la citadelle de Machéronte. L'historien juif Joseph explique ainsi la décision du tétrarque. Des gens s'étaient rassemblés autour de Jean et ils étaient fort excités en l'entendant parler. Hérode craignit qu'une telle puissance oratoire ne suscitât une révolte, la foule paraissant prête à suivre les conseils de cet homme. Il s'assura de sa personne avant qu'aucun trouble se fût produit à son sujet pour éviter une sédition et d'avoir à se repentir trop tard de s'être exposé au danger. Par suite des soupçons d'Hérode, Jean fut envoyé à Machéronte. Les bruits allaient leur train dans le cercle des disciples de Jean. Joseph se fait l'écho des politiques. Pour eux, Hérode Antipas avait obéi au souci de la tranquillité de ses états. Il avait soupçonné Jean d'être un révolutionnaire et un agitateur. D'autres, et ce sera l'avis des évangélistes, attribuaient l'arrestation de Jean à de violentes diatribes où le prophète du désert attaquait la conduite morale du prince qui avait divorcé avec la fille du roi des Arabes pour épouser sa belle-sœur Hérodiade, dont le mari était encore vivant. On murmurait qu'Hérode avait été poussé par la haine de cette femme à l'égard de Jean. Depuis l'arrestation de Jean, il faisait comparaître celui-ci pour l'entendre, disait-on. Certains supposaient légitimement que de telles audiences étaient celles d'un procès. Jean était maintenant captif dans les prisons souterraines de la citadelle. La grande voix du désert s'était tue. Les prêtres de Jérusalem auraient pu sauver Jean par leur intervention auprès d'Antipas. Ils n'esquissèrent pas un geste. Mais si la voix de Jean s'est tue, la voix de Jésus désormais va se faire entendre. Les évangiles ont mis en relief les différences entre le message de Jean-Baptiste et celui de Jésus, en donnant à chacun d'eux son originalité. Tous deux parlent du règne de Dieu et de la nécessaire conversion. Mais Jean annonce le châtiment alors que Jésus propose la miséricorde. Jean vit en ascète, comme Élis, tandis que Jésus partage sa table avec des pécheurs. Jean utilise l'image apocalyptique de la moisson proche alors que Jésus parle de semences. Un jour d'ailleurs, alors même qu'il est en prison, Jean-Baptiste, étonné de la conduite de Jésus, envoie des messagers lui demander « Es-tu celui qui doit venir ou devons-nous en attendre un autre ?» Jésus répondra par un bouquet de textes bibliques, prophétiques, dont ses actes étaient l'illustration vécue, le signe vivant de la présence de celui qui était attendu. Aux envoyés de Jean, il dit « Allez rapporter à Jean ce que vous avez vu et entendu. Les aveugles voient, les boiteux marchent, les lépreux sont purifiés et les sourds entendent. Les morts ressuscitent, la bonne nouvelle est annoncée aux pauvres. Et heureux celui qui ne trébuchera pas à cause de moi. » Quand les envoyés de Jean furent partis, il se mit à dire aux foules au sujet de Jean « Qu'êtes-vous allé voir au désert ? Un roseau agité par le vent ? Alors, qu'êtes-vous allé voir ? Un homme vêtu d'habits délicats ? Mais ceux qui ont des habits magnifiques et vivent dans les délices sont dans les palais royaux. Alors, qu'êtes-vous allé voir ? Un prophète ? Oui, je vous le dis, et plus qu'un prophète, c'est celui dont il est écrit « Voici que j'envoie mon messager en avant de toi pour frayer ton chemin devant toi. Je vous le dis, de plus grand que Jean parmi les enfants des femmes, il n'y en a pas. Et cependant, le plus petit dans le royaume de Dieu est plus grand que lui. Tout le peuple qui a écouté, et même les publicains, en se faisant baptiser du baptême de Jean, mais les pharisiens et les légistes ne l'ont pas fait, et ont empêché qu'en eux, Dieu accomplisse sa volonté. Désormais, c'est Jésus qui parle. Jean ne parlera plus. L'évangéliste Matthieu raconte « Quand vint l'anniversaire d'Hérode, Salomé, la fille d'Hérodiade, dansa en public. Elle plut à Hérode. Alors celui-ci s'engagea par serment à lui donner ce qu'elle réclamerait. Et elle de dire, à l'instigation de sa mère, « Donne-moi ici, sur un plat, la tête de Jean-Baptiste. » Le roi fut contristé, mais à cause de ses serments et de ses convives, il ordonna de la lui donner et envoya décapiter Jean dans sa prison. Sa tête fut apportée sur un plat et donnée à la fillette qui la porta à sa mère. Ses disciples s'en vinrent enlever le cadavre et l'ensevelir, puis ils allèrent informer Jésus. Quelque temps après, Jésus parlant de Jean, qui comme lui-même est rejeté, à qui donc puis-je comparer les hommes de cette génération et à qui ressemble-t-il ? Il ressemble à ces gamins qui sont assis sur une place et qui disent « Nous avons joué de la flûte et vous n'avez pas dansé. Nous vous avons entonné un chant funèbre et vous n'avez pas pleuré. » Jean le Baptiste est venu en effet, qui ne mangeait pas de pain ni ne buvait de vin et vous dites « Il a un démon ». Le Fils de l'homme est venu, qui mange et boit, et vous dites « Voilà un glouton et un ivrogne, un ami des publicains et des pécheurs. » Désormais, pour beaucoup, Jésus avait pris la relève de Jean, au point qu'on prétendait auprès du roi, avec un brin de scepticisme, que Jésus, c'était Jean ressuscité. Cela signifiait aussi pour les proches du roi qu'il ferait bien de lui réserver le même sort qu'à Jean. Jésus, dont les disciples s'intégreront bientôt aux premières communautés chrétiennes, est vraiment le personnage charnière dans l'histoire religieuse du monde juif à l'aube de l'ère chrétienne. Charnière entre l'Ancien Testament et le Nouveau Testament. On a pu écrire qu'il fut, en un sens, l'initiateur du mouvement chrétien. Comme l'Évangile, le Coran, le livre de l'Islam, relate l'annonce à Zacharie et insiste sur l'action bienveillante de Dieu qui va lui donner un fils qui s'appellera Jaya, c'est-à-dire Jean. D'autres livres musulmans mentionnent également le précurseur. En terre chrétienne, comment s'est développé le culte populaire de Jean-Baptiste ? Après la décollation, son corps aurait été enterré à Sébaste, en Samarie. Sa tête, portée à Hérode sur le célèbre plat de Salomé, dut encore subir les outrages de femmes vindicatives. Selon certains, elle lui aurait transpercé le front avec un couteau. Selon d'autres, c'est la langue qui l'avait outragé qu'elle perça à plusieurs reprises de sa longue épingle à cheveux en or. Pour empêcher toute résurrection ou simplement tout culte de Jean-Baptiste, Hérodiade fit ensevelir cette tête dans un lieu secret de son palais. Mais après sa mort, une révélation fit découvrir la relique qui fut alors réunie au corps à Sébaste. Sous l'empereur Julien l'Apostat, en 362, les païens profanèrent la tombe et brûlèrent les restes de Jean-Baptiste. Et pour que l'outrage fût plus complet, ils mêlèrent des ossements d'animaux. Les cendres furent ensuite dispersées. Cela n'empêche pas cependant une grande diffusion ultérieure des reliques de Jean-Baptiste. Les plus fréquemment attestées sont sa tête et ses doigts. La tête qui a le mieux défendu ses prétentions à l'authenticité est vénérée en la cathédrale d'Amiens. Elle porte au front le trou qui serait la trace du couteau d'Hérodiade, mais on n'en a pas présenté d'autres à Soissons, à la Sainte-Chapelle de Paris, à Saint-Jean d'Angély, à l'Escurial, à Moscou. Quant au doigt, il s'agit presque toujours de l'index droit, celui qui désigna l'agneau de Dieu. Plusieurs sanctuaires disent avoir cet index-là. On le vénère simultanément à la Sainte-Chapelle, à Florence, à Lyon, à Toulouse, Besançon et surtout en Bretagne, à Saint-Jean-du-Doigt. Et Saint-Jean est invoqué pour bien des métiers et pour beaucoup de situations dangereuses et de maladies, notamment pour l'épilepsie appelée le mal de Saint-Jean. Quant au feu de la Saint-Jean, qui n'en a entendu parler et n'est allé les voir ou les allumer? Les nuits du 21 au 24 juin sont les plus courtes de l'année avant que les jours ne recommencent à décroître jusqu'aux longues nuits de décembre. Ces courtes nuits d'été concentrent des pouvoirs et des rites venus des traditions les plus anciennes des pays de France, y compris des pratiques barbares, païennes, où l'on sacrifiait par le feu hommes ou animaux, ou des rites de protection contre des calamités. Le cycle de la Saint-Jean commence le 23 juin. Les eaux de ce jour sont réputées bonnes contre les maladies de peau des hommes et des animaux. La cueillette des herbes bénéfiques, dites herbes de la Saint-Jean, commence aussi le soir du 23 juin et dans la plupart des régions doit s'achever avant le lever du soleil. Des feux de joie sont allumés dans la plupart des régions de France et d'ailleurs. Ces feux de cette Noël d'été qui, dans le cycle annuel, fait pendant à la Noël d'hiver, ces jours les plus longs qui font pendant à ces jours les plus courts, évoquent aussi ce verset. Il faut qu'ils grandissent et que moi je diminue. Oui, que le chrétien grandisse et que moi je diminue. Que le Christ grandisse en moi, en toi, que toi et moi l'attendions, l'annoncions, le proclamions, le vivions jusqu'à pouvoir dire un jour le plus long, celui de l'éternité, ce n'est plus moi qui vis, c'est le Christ qui vit en moi. Chers amis auditeurs, merci pour votre fidèle écoute. À très bientôt pour un prochain rendez-vous de Saints et Témoins.

Amis auditeurs de Radio Espérance, il est 11h29 et à présent nous allons vivre la messe célébrée depuis la crypte du patronage Saint-Joseph à Saint-Étienne.

0: il y eut un homme envoyé par Dieu, son nom était Jean. Il était venu comme témoin pour rendre témoignage à la lumière et préparer au Seigneur un peuple bien disposé. Au nom du Père et du Fils et du Saint-Esprit.
1: Amen.
0: Le Seigneur soit avec vous.
1: Et avec votre esprit.
0: Nous célébrons en ce jour la solennité de Saint Jean-Baptiste, le précurseur, le cousin du Christ, qui a préparé le chemin à la venue du Seigneur. Alors, à sa suite, eh bien, puisqu'il a proposé au peuple un baptême pour la conversion des péchés, nous aussi, confiants dans la miséricorde de Dieu venue par le Christ, humblement reconnaissons que nous avons péché et demandons pardon. Je confesse à Dieu Tout-Puissant, je reconnais devant vous, frères et sœurs, que j'ai péché en pensée, en parole, par action et par omission. Oui, j'ai vraiment péché. C'est pourquoi je supplie la bienheureuse Vierge Marie, les anges et tous les saints, et vous aussi, frères et sœurs, de prier pour moi, le Seigneur, notre Dieu. Que Dieu Tout-Puissant nous fasse miséricorde, qu'il nous pardonne nos péchés et nous conduise à la vie éternelle.
1: Amen.

gloire à Dieu au plus haut des cieux et paix sur la terre aux hommes qu'il aime. Nous te louons, nous te bénissons, nous t'adorons, nous te glorifions, nous te rendons grâce pour ton immense gloire. Seigneur Dieu, roi du ciel, Dieu le Père Tout-Puissant, Seigneur Fils unique Jésus-Christ, Seigneur Dieu, Agneau de Dieu, le Fils du Père, toi qui enlèves les péchés du monde, prends pitié de nous. Toi qui enlèves les péchés du monde, reçois notre prière. Toi qui es assis à la droite du Père, prends pitié de nous. Car toi seul es saint, toi seul es Seigneur, toi seul es le Très-Haut Jésus-Christ, avec le Saint-Esprit, dans la gloire de Dieu le Père. Amen. Prions le Seigneur. Seigneur Dieu, tu as suscité le bienheureux Jean le Baptiste, afin qu'il prépare pour le Christ Seigneur un peuple disposé à l'accueillir.

0: On va faire la deuxième lecture. Il y a deux lectures.
1: Lecture du livre du prophète Isaïe. Écoutez-moi, îles lointaines. Peuples éloignés, soyez attentifs. J'étais encore dans le sein maternel quand le Seigneur m'a appelé. J'étais encore dans les entrailles de ma mère quand il a prononcé mon nom. Il a fait de ma bouche une épée tranchante. Il m'a protégé par l'ombre de sa main. Il a fait de moi une flèche acérée. Il m'a caché dans son carquois. Il m'a dit, « Tu es mon serviteur, Israël. En toi, je manifesterai ma splendeur. » Et moi, je disais, « Je me suis fatigué pour rien. C'est pour le néant. C'est en pure perte que j'ai usé mes forces. Et pourtant, mon droit subsistait auprès du Seigneur, ma récompense auprès de mon Dieu. » Maintenant, le Seigneur parle. Lui qui m'a façonné dès le sein de ma mère, pour que je sois son serviteur, que je lui ramène Jacob, que je lui rassemble Israël. Oui, j'ai de la valeur aux yeux du Seigneur, c'est mon Dieu qui est ma force. Et il dit, c'est trop peu que tu sois mon serviteur pour relever les tribus de Jacob, ramener les rescapés d'Israël. Je fais de toi la lumière des nations, pour que mon salut parvienne jusqu'aux extrémités de la terre. Parole du Seigneur. Je te rends grâce, ô mon Dieu, pour tant de merveilles.
2: Je te rends grâce, ô mon Dieu, pour tant de merveilles.
1: Tu me scrutes, Seigneur, et tu sais quand je m'assois, quand je me lève. De très loin, tu pénètres mes pensées, tous mes chemins te sont familiers.
2: Je te rends grâce, ô mon Dieu, pour tant de merveilles.
1: C'est toi qui as créé mes reins, qui m'as tissé dans le sein de ma mère. Je reconnais devant toi le prodige, l'être étonnant que je suis.
2: Je te rends grâce, ô mon Dieu, pour tant de merveilles.
1: Étonnantes sont tes œuvres, toute mon âme le sait. Mes os n'étaient pas cachés pour toi quand j'étais façonné dans le secret.
2: Je te rends grâce, ô mon Dieu, pour tant de merveilles.

Lecture du livre des Actes des Apôtres. En ces jours-là, dans la synagogue d'Antioche de Pisidie, Paul disait aux Juifs : Dieu a pour nos pères suscité David comme roi, et il lui a rendu ce témoignage. J'ai trouvé David, fils de Jessé. C'est un homme selon mon cœur qui réalisera toutes mes volontés. De la descendance de David, Dieu, selon la promesse, a fait sortir un sauveur pour Israël. C'est Jésus, dont Jean le Baptiste a préparé l'avènement, en proclamant avant lui un baptême de conversion pour tout le peuple d'Israël. Au moment d'achever sa course, Jean disait : Ce que vous pensez que je suis, je ne le suis pas. Mais le voici qui vient après moi, et je ne suis pas digne de retirer les sandales de ses pieds. Vous, frères, les fils de la lignée d'Abraham, et ceux parmi vous qui craignent Dieu, c'est à nous que la parole du salut a été envoyée. Parole du Seigneur.

Toi, petit enfant, tu seras appelé prophète du Très-Haut. Tu marcheras devant en présence du Seigneur et tu prépareras ses chemins.

0: Le Seigneur soit avec vous.
1: Et avec votre esprit.
0: Évangile de Jésus-Christ selon saint Luc.
1: Gloire à toi, Seigneur.
0: Quand fut accompli le temps où Élisabeth devait enfanter, elle mit au monde un fils. Ses voisins et sa famille apprirent que le Seigneur lui avait montré la grandeur de sa miséricorde, et ils se réjouissaient avec elle. Le 8e jour, il vint pour la circoncision de l'enfant. Il voulait l'appeler Zacharie, du nom de son père. Mais sa mère prit la parole et déclara : « Non, il s'appellera Jean. » On lui dit : « Personne dans ta famille ne porte ce nom-là. » On demandait par signe au père comment il voulait l'appeler. Il se fit donner une tablette sur laquelle il écrivit « Jean est son nom ». Et tout le monde en fut étonné. À l'instant même, sa bouche s'ouvrit, sa langue se délia. Il parlait et il bénissait Dieu. La crainte saisit alors tous les gens du voisinage et dans toute la région montagneuse de Judée, on racontait ces événements. Tous ceux qui les apprenaient les conservaient dans leur cœur et disaient « Que sera donc cet enfant ?» En effet, la main du Seigneur était avec lui. L'enfant grandissait et son esprit se fortifiait. Il alla vivre au désert jusqu'au jour où il se fit connaître à Israël. Acclamons

Lorsqu'une famille annonce une grossesse, eh bien, c'est une source de joie. Une vie nouvelle arrive. Quelle merveille! L'amour qui continue de se manifester d'une manière qui n'était encore jamais vue, puisqu'un être unique va venir au jour. Pour le cas, la naissance de Jean le Baptiste, bien sûr, cette joie est là, mais elle est plus profonde encore car elle est liée à tant d'autres motifs. Cette naissance est aussi attendue qu'elle était inespérée et que, plus encore, elle est annoncée par Dieu, l'ange qui apparaît à Zacharie. Naissance à partir d'un couple stérile, avancé en âge, c'est déjà une joie immense, on peut l'imaginer, pour Zacharie et Élisabeth, et qui rappelle la promesse d'un autre fils, Isaac, venu à Abraham et à Sarah. Une naissance annoncée par un ange qui rappelle celle de Samson, un enfant qui sera consacré au Seigneur. Une naissance voulue directement par Dieu, comme décrite dans l'oracle du serviteur souffrant que nous avons entendu dans la première lecture, le prophète Isaïe, et dans le psaume « Tu m'as tissé dans le sein de ma mère ». Mais joie surtout, car la joie de la naissance de Jean le Baptiste est l'annonce de la venue de la joie, avec un grand J, de la vraie joie. Cette joie, qui est pourtant déjà tellement chargée, la naissance de Jean-Baptiste, tellement dense, elle indique que Dieu est grâce, elle est la naissance de celui qui prépare le chemin à la joie qui doit venir. La loi et les prophètes vont jusqu'à Jean. Il est donc, dit saint Augustin, un personnage de l'Antiquité et aussi le héros de la Nouveauté. Parce qu'il représente l'Antiquité, il naît de deux vieillards. Parce qu'il représente la Nouveauté, il se révèle prophète dans les entrailles de sa mère. En effet, avant sa naissance, lorsque Marie s'approcha, il bondit dans le sein de sa mère. Là, déjà, il était désigné pour sa mission, désigné avant d'être né. Il apparaît déjà comme le précurseur du Christ, avant que celui-ci puisse le voir. Oui, toute la vie de Jean-Baptiste, toute sa mission, sera à la fois une vie pleinement vécue, et en même temps, dans cette vie pleinement vécue, un plein effacement devant celui qui lui donne d'être le plus grand des

Jean-Baptiste, qui nous dit qu'il y a toujours plus grand que l'homme, même le plus grand, qu'il y a toujours plus serviteur que le meilleur des serviteurs, qu'il y a toujours plus aimant que celui qui aime de toutes les forces de son âme, et ce toujours plus, c'est le Christ qui vient, ce Christ qui l'annonce. Cette joie de l'annonce qu'a vécu Jean le Baptiste, elle doit aussi nous traverser. Nous trouverons une joie incroyable à proclamer la bonne nouvelle, à préparer les chemins du Seigneur pour que arrive la rencontre avec celui qui est annoncé par les prophètes, le Christ. Comme un signe, le baptême de conversion de Jean a été repris par le Christ, intégré pour permettre aux hommes de renaître à la vraie vie, pour devenir enfants de Dieu et être lavés de leurs péchés. À la suite de Jean-Baptiste, n'hésitons donc pas à répandre autour de nous ces initiatives pour aider nos frères à devenir meilleurs et à se rapprocher de Dieu. Dieu les connaît déjà, ces initiatives que nous pourrions faire, et il veut les intégrer aussi à son dessein de salut. Il les connaît déjà, d'ailleurs. Il les suscite pour cela, pour que nous aussi, nous soyons les amis de l'Époux, les amis du Christ, et qu'à sa venue, notre joie soit parfaite. Alors, Seigneur Jésus, grandis, et que nous, avec Jean-Baptiste, nous diminuions. Amen.

Ensemble, frères et sœurs, proclamons notre foi. Je crois en Dieu, le Père Tout-Puissant, Créateur du ciel et de la terre, et en Jésus-Christ, son Fils unique, notre Seigneur, qui a été conçu du Saint-Esprit, est né de la Vierge Marie, a souffert sous Ponce Pilate, a été crucifié, mort et a été enseveli, est descendu aux enfers, le troisième jour est ressuscité des morts, est monté aux cieux, est assis à la droite de Dieu, le Père Tout-Puissant, d'où il viendra juger les vivants et les morts. Je crois en l'Esprit Saint, à la Sainte Église catholique, à la communion des saints, à la rémission des péchés, à la résurrection de la chair, à la vie éternelle.

Tu es béni, Seigneur Dieu de l'univers. Nous avons reçu de ta bonté le pain que nous te présentons. Fruit de la terre et du travail des hommes, il deviendra pour nous le pain de la vie. Béni soit Dieu, maintenant et toujours.

0: Tu es béni, Seigneur, Dieu de l'univers. Nous avons reçu de ta bonté le vin que nous te présentons. Fruit de la vigne et du travail des hommes, il deviendra pour nous le vin du royaume éternel.
1: Béni soit Dieu.

0: Priez, frères et sœurs, que mon sacrifice, qui est aussi le vôtre, soit agréable à Dieu, le Père Tout-Puissant.
1: Que le Seigneur consacre pour moi, que sa sacrifice soit la louange et la gloire de son nom.
0: Accueille, Seigneur, ces offrandes. Elles sont déposées sur ton autel pour célébrer comme il convient la nativité de Saint Jean. Car il prophétisa que le Sauveur du monde viendrait et montra qu'il était déjà parmi nous, lui qui vit et règne pour les siècles des siècles.
1: Amen.

vraiment, il est juste et bon pour ta gloire et notre salut, de t'offrir notre action de grâce toujours et en tout lieu. Seigneur, Père très saint, Dieu éternel et tout-puissant, par le Christ notre Seigneur. Nous chantons les merveilles que tu as accomplies pour Jean, le précurseur de ton Fils. Parmi ceux qui sont nés d'une femme, tu l'as consacré, lui faisant l'honneur d'une mission sans égale. Avant même de naître, il tressaillit d'allégresse à l'approche du Sauveur. En venant au monde, il apportait une grande joie. Il fut de tous les prophètes celui qui désigna l'agneau de la rédemption. Dans les eaux qui devaient en être sanctifiées, il baptisa l'auteur du baptême. Et il rendit au Christ le témoignage suprême, celui de son propre sang. C'est pourquoi avec les puissances des cieux, nous pouvons te bénir sur la terre et t'adorer sans fin en proclamant.

Fils. Tu es vraiment saint, Dieu de l'univers, et il est juste que toute la création proclame ta louange, car c'est toi qui donnes la vie, c'est toi qui sanctifies toutes choses par ton Fils Jésus-Christ, notre Seigneur, avec la puissance de l'Esprit-Saint. Et tu ne cesses de rassembler ton peuple, afin que du levant au couchant du soleil, une offrande pure soit présentée à ton nom. C'est pourquoi nous voici rassemblés devant toi, Dieu notre Père, et dans la communion de toute l'Église, nous célébrons le jour de la naissance de Saint Jean le Précurseur, qui a préparé le chemin au Sauveur des hommes, le Christ Jésus, lui qui est venu après Jean, mais qui existait avant lui. Nous te supplions de consacrer toi-même les offrandes que nous apportons. Sanctifie-les par ton esprit pour qu'elles deviennent le corps et le sang de ton Fils Jésus-Christ, notre Seigneur, qui nous a dit de célébrer ce mystère. La nuit même où il fut livré, il prit le pain. En te rendant grâce, il dit la bénédiction. Il rompit le pain et le donna à ses disciples en disant « Prenez et mangez-en tous. Ceci est mon corps livré pour vous. »

De même, après le repas, il prit la coupe. En te rendant grâce, il dit la bénédiction et donna la coupe à ses disciples en disant « Prenez et buvez-en tous, car ceci est la coupe de mon sang, le sang de l'Alliance nouvelle et éternelle qui sera versé pour vous et pour la multitude en rémission des péchés. Vous ferez cela en mémoire de moi. »

0: en faisant ainsi mémoire de ton Fils, de sa passion qui nous sauve, de sa glorieuse résurrection et de son ascension dans le ciel, alors que nous attendons son dernier avènement. Nous t'offrons, Seigneur, en action de grâce, ce sacrifice vivant et saint. Regarde, nous t'en prions, l'oblation de ton Église, et daigne reconnaître ton Fils, qui, selon ta volonté, s'est offert en sacrifice pour nous réconcilier avec toi. Quand nous serons nourris de son corps et de son sang, et remplis de l'Esprit Saint, accorde-nous d'être un seul corps et un seul esprit dans le Christ. Que l'Esprit Saint fasse de nous une éternelle offrande à ta gloire, pour que nous obtenions un jour l'héritage promis avec tes élus, en premier lieu la bienheureuse Vierge Marie, Mère de Dieu, avec Saint Joseph, son époux, les bienheureux apôtres, les glorieux martyrs, Saint Jean-Baptiste, Saint Vincent de Paul, Saint François de Sales, bienheureux Henri Planchat, et tous les saints qui ne cessent d'intercéder auprès de toi et nous assurent de ton secours. Et maintenant, nous te supplions, Seigneur, par le sacrifice qui nous réconcilie avec toi, étends au monde entier le salut et la paix. Affermis ton Église en pèlerinage sur la terre dans la foi et la charité, en union avec ton serviteur, notre pape Léon, l'ensemble des évêques, les prêtres, les diacres et tout le peuple que tu as racheté. Écoute en ta bonté les prières de ta famille que tu as voulu rassembler devant toi. En ta miséricorde, ramène à toi, Père très aimant, tous tes enfants dispersés. Pour nos frères et sœurs défunts, et pour tous ceux qui ont quitté ce monde et trouvent grâce devant toi, nous te prions. En ta bienveillance, accueille-les dans ton royaume. Nous espérons être comblés de ta gloire, tous ensemble et pour l'éternité, par le Christ, notre Seigneur, par qui tu donnes au monde toute grâce et tout bien. Par lui, avec lui et en lui, à toi Dieu le Père Tout-Puissant, dans l'unité du Saint-Esprit, tout honneur et toute gloire pour les siècles des siècles.
1: Amen.
0: Unis dans le même esprit, nous pouvons dire avec confiance la prière que nous avons reçue du Sauveur.
1: Notre Père, qui es aux cieux, que ton nom soit sanctifié, que ton règne vienne, que ta volonté soit faite sur la terre comme au ciel. Donne-nous aujourd'hui notre pain de ce jour. Pardonne-nous nos offenses, comme nous pardonnons aussi à ceux qui nous ont offensés. Et ne nous laisse pas entrer en tentation, mais délivre-nous.
0: Délivre-nous de tout mal, Seigneur, et donne la paix à notre temps. Soutenus par ta miséricorde, nous serons libérés de tout péché, à l'abri de toute épreuve. Nous qui attendons que se réalise cette bienheureuse espérance, l'avènement de Jésus-Christ, notre Sauveur. Seigneur Jésus-Christ, tu as dit à tes apôtres, « Je vous laisse la paix, je vous donne ma paix. Ne regarde pas nos péchés, mais la foi de ton Église. Pour que ta volonté s'accomplisse, donne-lui toujours cette paix et conduis-la vers l'unité parfaite, toi qui vis et règnes pour les siècles des siècles.
1: Amen.
0: Que la paix du Seigneur soit toujours avec vous.
1: Et avec votre esprit.

Voici l'agneau de Dieu. Voici celui qui enlève les péchés du monde. Heureux les invités au repas des noces de l'agneau. Seigneur, je ne suis pas digne de te recevoir, mais dis-moi une parole et je serai guéri.

Seigneur. Au festin des noces de l'agneau, tu as refait nos forces, Seigneur, et nous te prions. Donne à ton Église

Prions pour les vocations. Père infiniment bon, maître de la moisson, donne à ton Église l'évêque, les pasteurs, les consacrés, les missionnaires dont notre monde a besoin. Que chaque jeune découvre la beauté de sa vocation et y réponde avec confiance et générosité. Qu'ensemble nous nous mettions davantage à ton service et à celui de tous nos frères, Notre-Dame du Oui, prie pour nous. Le Seigneur.

0: L'ange du Seigneur apporta l'annonce à Marie.
1: Et l'annonce
0: je vous salue, Marie, pleine de grâce. Le Seigneur est avec vous. Vous êtes bénie entre toutes les femmes. Et Jésus, le fruit de vos entrailles, est béni.
1: Sainte Marie, Mère de Dieu, priez pour nous pécheurs, maintenant et à l'heure de notre mort. Amen.
0: Voici la servante du Seigneur. Je vous salue, Marie, pleine de grâce, le Seigneur est avec vous. Vous êtes bénie entre toutes les femmes, et Jésus, le fruit de vos entrailles, est béni.
1: Sainte Marie, Mère de Dieu,
0: Le Verbe s'est fait chair.
1: Et

0: Priez pour nous, Sainte Mère de Dieu, que ta grâce, Dieu notre Père, se répande dans nos cœurs. Par le message de l'ange, tu nous as fait connaître l'incarnation de ton Fils bien-aimé. Conduis-nous par sa passion et par sa croix, avec le secours de la bienheureuse Vierge Marie, jusqu'à la gloire de la résurrection, par ce même Jésus-Christ, notre Seigneur.
1: Amen.
0: Saint Joseph,
1: priez pour nous.
0: Saint Jean-Baptiste,
1: priez pour nous.
0: Bonne journée à vous, bonne fête.
2: Chers amis auditeurs, nous étions en direct depuis la crypte du patronage Saint-Joseph à Saint-Étienne pour la messe de ce jour en la fête de Saint-Jean-Baptiste. Je vous souhaite une bonne journée à notre écoute. Merci pour votre fidélité à l'antenne de Radio Espérance.

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0: De l'Évangile selon saint Marc, au chapitre 6, verset 53, jusqu'au chapitre 7, verset 37.
1: Ayant achevé la traversée, ils touchèrent terre à Génézareth et accostèrent. Quand ils furent sortis de la barque, aussitôt des gens qui l'avaient reconnu parcoururent toute cette région et se mirent à transporter les malades sur leurs grabats, là où on l'apprenait qu'il était. Et en tout lieu où ils pénétraient, villages, villes ou fermes, on mettait les malades sur les places et on le priait de les laisser toucher, ne fût-ce que la frange de son manteau. Et tous ceux qui le touchaient étaient sauvés. Les pharisiens et quelques scribes venus de Jérusalem se rassemblent auprès de lui, et voyant quelques-uns de ses disciples prendre leur repas avec des mains impures, c'est-à-dire non lavées, les pharisiens en effet et tous les juifs ne mangent pas sans s'être lavé les bras jusqu'aux coudes, conformément à la tradition des anciens, et ils ne mangent pas au retour de la place publique avant de s'être aspergés d'eau. Et il y a beaucoup d'autres pratiques qu'ils observent par tradition, lavage de coupes, de cruches et de plats d'airain. Donc les pharisiens et les scribes l'interrogent.
2: « Pourquoi tes disciples ne se comportent-ils pas suivant la tradition des anciens, mais prennent-ils leur repas avec les mains impures ?»
1: Il leur dit
3: « Isaïe a bien prophétisé de vous, hypocrites, ainsi qu'il est écrit, « Ce peuple m'honore des lèvres, mais leur cœur est loin de moi. » Vain est le culte qu'ils me rendent. Les doctrines qu'ils enseignent ne sont que préceptes humains. Vous mettez de côté le commandement de Dieu pour vous attacher à la tradition des hommes. »
1: Et il leur disait,
3: « Vous annulez bel et bien le commandement de Dieu pour observer votre tradition. En effet, Moïse a dit, « Honore ton père et ta mère. » Et que celui qui maudit son père où sa mère soit punie de mort. Mais vous, vous dites, si un homme dit à son père ou à sa mère, « Je déclare corban, c'est-à-dire offrande sacrée, les biens dont j'aurais pu t'assister, vous ne le laissez plus rien faire pour son père ou pour sa mère, et vous annulez ainsi la parole de Dieu par la tradition que vous vous êtes transmise. Et vous faites bien d'autres choses du même genre. »

0: Ayant appelé de nouveau la foule près de lui, il leur disait
1: « Écoutez-moi tous et comprenez. Il n'est rien d'extérieur à l'homme qui, pénétrant dans lui, puisse le souiller. Mais ce qui sort de l'homme, voilà ce qui souille l'homme. Si quelqu'un a des oreilles pour entendre, qu'il entende. »
0: Quand il fut entré dans la maison, à l'écart de la foule, ses disciples l'interrogeaient sur la parabole. Et il leur dit
1: « Vous aussi, vous êtes à ce point sans intelligence. Ne comprenez-vous pas que rien de ce qui pénètre du dehors dans l'homme ne peut le souiller, parce que cela ne pénètre pas dans le cœur, mais dans le ventre, puis s'en va au lieu d'aisance. »
0: Ainsi, il déclarait purs tous les aliments. Il disait
1: « Ce qui sort de l'homme, voilà ce qui souille l'homme. » Car c'est du dedans, du cœur des hommes, que sortent les desseins pervers, débauche, vol, meurtre, adultère, cupidité, méchanceté, ruse, impudicité, envie, diffamation, orgueil, déraison. Toutes ces mauvaises choses sortent du dedans et souillent l'homme. »

0: Partant de là, il s'en alla dans le territoire de Tyr. Étant entré dans une maison, il ne voulait pas que personne le sût, mais il ne put rester ignoré. Car aussitôt une femme, dont la petite fille avait un esprit impur, entendut parler de lui et vint se jeter à ses pieds. Cette femme était grecque, syrophénicienne de naissance, et elle le priait d'expulser le démon hors de sa fille. Et il lui disait
1: « Laisse d'abord les enfants se rassasier, car il ne sied pas de prendre le pain des enfants et de le jeter aux petits chiens. »
0: Mais elle de répliquer et de lui dire
2: « Oui, Seigneur, et les petits chiens sous la table mangent les miettes des enfants. »
0: Alors il lui dit
1: « À cause de cette parole, va, le démon est sorti de ta fille. »
0: Elle retourna dans sa maison et trouva l'enfant étendu sur son lit et le démon parti. S'en retournant du territoire de Tyr, il vint par Sidon vers la mer de Galilée, à travers le territoire de la Décapole. Et on lui amène un sourd qui, de plus, parlait difficilement, et on le prie de lui imposer la main. Le prenant hors de la foule, à part, il lui mit ses doigts dans les oreilles et avec sa salive lui toucha la langue. Puis, levant les yeux au ciel, il poussa un gémissement et lui dit
1: « Ephphatha »,
0: c'est-à-dire
1: « Ouvre-toi ».
0: Et ses oreilles s'ouvrirent, et aussitôt le lien de sa langue se dénoua et il parlait correctement. Et Jésus leur recommanda de ne dire la chose à personne. Mais plus il le leur recommandait, de plus belle il la proclamait. Ils étaient frappés au-delà de toute mesure et disaient
2: « Il a bien fait toutes choses. Il fait entendre les sourds et parler les muets. »

Peuple m'honore des lèvres, mais leur cœur est loin de moi. Vain est le culte qu'ils me rendent. Les doctrines qu'ils enseignent ne sont que préceptes humains.

écoutez-moi tous et comprenez. Il n'est rien d'extérieur à l'homme qui, pénétrant dans lui, puisse le souiller. Mais ce qui sort de l'homme, voilà ce qui souille l'homme. »

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2: Bonjour, de l'Évangile de Jésus-Christ selon saint Luc. Quand fut accompli le temps où Élisabeth devait enfanter, elle mit au monde un fils. Ses voisins et sa famille apprirent que le Seigneur lui avait montré la grandeur de sa miséricorde et ils se réjouissaient avec elle. Le 8e jour, ils vinrent pour la circoncision de l'enfant. Ils voulaient l'appeler Zacharie du nom de son père. Mais sa mère prit la parole et déclara « Non, il s'appellera Jean. » On lui dit « Personne dans ta famille ne porte ce nom-là. » On demandait par signe au père comment il voulait l'appeler. Il se fit donner une tablette sur laquelle il écrivit « Jean est son nom ». Et tout le monde en fut étonné. À l'instant même, sa bouche s'ouvrit, sa langue se délia. Il parlait et il bénissait Dieu. La crainte saisit alors tous les gens du voisinage. Et dans toute la région montagneuse de Judée, on racontait tous ces événements. Tous ceux qui les apprenaient les conservaient dans leur cœur et disaient « Que sera donc cet enfant ?» En effet, la main du Seigneur était avec lui, l'enfant grandissait et son esprit se fortifiait. Il alla vivre au désert jusqu'au jour où il se fit connaître à Israël. Tous les soirs, à la fin du bulletin météo, la présentatrice nous dit « N'oubliez pas de fêter les Romuald, ou bien les Sophie. » Au fait, pourquoi fêtons-nous Saint Romuald le 19 juin et Sainte Sophie le 18 septembre ? Parce que c'est le jour anniversaire de leur mort, leur dies natalis, le jour de leur naissance au ciel. Nous fêtons leur entrée au ciel. Il n'y a que trois personnes dont l'Église fête l'anniversaire de la naissance sur terre, Jésus, le 25 décembre, la Vierge Marie, le 8 septembre, et Saint Jean-Baptiste, le 24 juin. Nous savons en effet par l'Évangile selon saint Luc qu'il a été conçu 6 mois avant Jésus. Et on se souvient de la rencontre entre le petit Jésus dans le ventre de sa mère, alors qu'il avait tout juste 15 jours, et ce bébé qui en était à 6 mois de grossesse. Françoise Dolto s'est rendue célèbre par son livre « Le bébé est une personne ». Nous le savions, nous, depuis 2000 ans, grâce à l'Évangile. C'est la pensée chrétienne qui a forgé le concept de personne. Dès les premiers siècles de l'Église, pour parler du mystère de la Sainte Trinité, un seul Dieu en trois personnes, il a fallu réfléchir, préciser, définir ce terme. Il existait déjà, mais il a fallu dire clairement que Père, Fils, Saint-Esprit, ce ne sont pas trois façons de parler comme quelqu'un peut être à la fois père de famille, médecin et pianiste, ou bien trois effets de Dieu, comme l'électricité produit de la chaleur avec les convecteurs, de la lumière avec les lampes, de la force avec les machines. Non, non, non, non, le Père est bien distinct du Fils, et le Saint-Esprit n'est pas un deuxième Fils. Ce sont trois personnes. Le cardinal Joseph Ratzinger, futur pape Benoît XVI, écrivait « À la différence des mots « Père » et « Fils », le nom de l'Esprit-Saint, la troisième personne divine, n'est pas l'expression d'une spécificité. Il désigne au contraire ce qui est commun à Dieu, Esprit. Or, c'est justement là qu'apparaît ce qui est propre à la troisième personne. Elle est ce qui est en commun, l'unité du Père et du Fils, l'unité en personne. » Le Père et le Fils sont un dans la mesure où ils vont au-delà d'eux-mêmes. Ils sont un dans cette troisième personne, dans la fécondité du don. On le voit, on a pâti pour exprimer avec justesse la notion de personne comme être en relation. Et comme la Bible nous dit que l'homme est à l'image et à la ressemblance de Dieu, l'Église a dit « chacun est une personne ». Avant, quand on croyait que Dieu était un vieux solitaire, grand architecte un peu tyrannique, on disait « individu ». Personne, cela dit beaucoup plus. Une personne, ce n'est pas un numéro, c'est quelqu'un. C'est un être en relation, et en relation d'abord avec son Créateur. Un jour, à table, je disais à un ami prêtre mon émerveillement devant le mystère de la naissance, le mystère de la transmission de la vie. J'avais visionné la veille ce documentaire extraordinaire de France 2, L'Odyssée de la vie. Cet ami prêtre est aussi un grand théologien, mais il n'a pas toujours le langage châtié et polissé des académiciens. C'est d'ailleurs ce qui fait son charme. Il m'a dit, c'est vrai, que deux petits bouts de viande deviennent au final une personne, c'est extraordinaire. Il y a une disproportion totale entre le commencement et le résultat. Eh oui, chaque être humain a une valeur absolue simplement parce qu'il est un membre de notre espèce. Aujourd'hui, on répand l'idée de pouvoir bricoler l'origine de la vie pour l'améliorer. C'est extrêmement dangereux. Le professeur Jérôme Lejeune, découvreur de la trisomie 21, racontait une anecdote pour dire la folie de ce rêve. Au cours d'une soirée, se trouvait côte à côte un monsieur qui était renommé pour son humour corrosif et une demoiselle qui était la plus jolie femme de son époque. Vraiment émoustillé par la beauté de sa voisine, le monsieur est éblouissant pendant toute la soirée, si bien qu'à la fin de la soirée, devant tout le monde, la demoiselle lui dit « Professeur, il faut que vous me fassiez un enfant. Ce sera la merveille du monde. Je lui donnerai ma beauté. Vous lui donnerez votre esprit, votre intelligence. » Et le conférencier de la regarder avec intérêt et un petit sourire dit alors « Oui, mais si c'est le contraire, quelles qualités héréditaires qu'on a choisies seront finalement transmises à la descendance ? On n'en sait rien. » La naissance est la naissance d'une personne humaine, c'est-à-dire le commencement d'une histoire qu'elle seule peut écrire. Aucun conditionnement de départ, si pesant qu'il soit, aucun handicap, si déconcertant qu'il soit, ne peut occulter la dignité de la personne qui ne consiste pas justement dans l'arbitraire illimité, mais précisément dans l'effort persévérant pour assumer loyalement les conditionnements, non pas dans la résignation servile, mais dans la vérité et avec l'aide d'autrui pour faire les choix possibles et s'y tenir. Saint Jean-Baptiste priait pour que cessent les espoirs fous de certains d'améliorer l'humanité par des bricolages astronomiquement dangereux, qu'ils découvrent la joie de l'espérance d'accueillir ce que le Seigneur fait. Vous êtes la preuve vivante qu'il n'y a rien de mieux.

Vraiment, je te l'assure, à moins de renaître d'en haut, personne ne peut voir le royaume de Dieu.

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0: dans le désert, Moïse a élevé sur un couteau le serpent de bronze. De la même manière, le Fils de l'homme doit lui aussi être élevé, pour que tous ceux qui placent leur confiance en lui aient la vie éternelle.
1: La chronique cinéma de Radio Espérance par Marie-Christine Dandré.
2: Bonjour, il y a deux films d'animation pour enfants à l'affiche cette semaine. Je vais tout d'abord vous dire tout le bien que je pense de « Des mignons et des monstres » du cinéaste français Pierre Coffin. Ensuite, je vous parlerai de « Toy Story 5 » des cinéastes américains Andrew Stanton et Kenna Harris, film qui est sorti la semaine dernière. Puis je vous dirai ce que je pense de « Les caprices de l'enfant roi » du cinéaste français Michel Leclerc. Une fois encore, une série qui a rencontré beaucoup de succès fait l'objet d'une suite, comme c'est le cas du film d'animation « Des mignons et des monstres » réalisé par le cinéaste français Pierre Coffin. Alors que les mignons sont à la recherche d'un nouveau chef, comme toujours très méchant, ils arrivent par surprise sur un plateau de cinéma à Hollywood en plein tournage. Nous sommes dans les années 20 et le cinéma parlant vient d'arriver. C'est alors qu'ils décident de se lancer dans la réalisation d'un film d'horreur avec des monstres. Pierre Coffin, qui a déjà co-réalisé les 5 premiers épisodes, est maintenant seul aux manettes de ce 6e épisode, aussi charmant que sympathique. Cette histoire très originale rend un bel hommage au début du cinéma. L'ensemble est aussi drôle que spectaculaire, mais on regrette que la seconde partie soit moins réussie, car il y a beaucoup d'outrances. Surtout, l'histoire est un peu trop complexe pour les tout-petits. Mais l'ensemble, qui n'évite pas les violences, même si elles sont en dessin, est un bel hommage à la solidarité. Toy Story 5, des cinéastes américains Andrew Stanton et Kenna Harris, est également une suite réussie de la célèbre série de Pixar qui a enchanté les adultes et les enfants pendant des années. Bonnie n'est pas très heureuse car elle peine à se faire des amis, comme ses voisins qui ne veulent pas d'elle. Quand sa mère lui offre une tablette connectée, qui se nomme Lilypad, qui va l'aider à trouver des amis, elle abandonne immédiatement ses jouets qui sont désespérés, comme Jessie, qui va tout mettre en œuvre pour retrouver sa meilleure amie. Ce film très original et spectaculaire est une excellente critique de l'utilisation excessive des écrans pour les enfants. Avec de superbes dessins et une jolie musique, en particulier la chanson de Taylor Swift, cette histoire très amusante est une belle réussite, malgré une histoire qui devient très complexe et surtout une fin assez décevante. Mais l'ensemble ravira les amateurs. Certains sujets sont tellement originaux que l'on regarde avec grand plaisir leurs films, comme c'est le cas avec « Les caprices de l'enfant roi » du cinéaste français Michel Leclerc. Cet enfant roi est le futur Louis XIV. Alors que la fronde éclate, sa mère, Anne d'Autriche, décide de le faire partir et elle le confie à D'Artagnan en lui demandant de le mettre à l'abri. Puis elle le remplace par un jeune fils d'agriculteur qui lui ressemble beaucoup. Sans hésiter, D'Artagnan, qui n'a pas envie de s'occuper de lui, le confie à Cyrano de Bergerac, qui l'amène avec lui dans la troupe de théâtre de Madeleine Béjart et de Molière. Cette histoire très originale et intéressante est magistralement mise en image avec de superbes décors et costumes et de très beaux dialogues. Comme on peut s'en douter, l'interprétation, dominée par Artus, excellent en Cyrano de Bergerac, est formidable. Malgré quelques grossièretés, on passe un excellent moment avec ce film passionnant qui retrace, comme indiqué dans la première image, une histoire vraie mais sauf pour les historiens. Tout est dit. Je vous rappelle les titres des films dont je viens de vous parler. « Des mignons et des monstres » du cinéaste français Pierre Coffin. « Toy Story 5 » des cinéastes américains Andrew Stanton et Kenna Harris. Et enfin « Les caprices de l'enfant roi » du cinéaste français Michel Leclerc. À la semaine prochaine sur les ondes de Radio Espérance.

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1: La saison des mariages s'approche, elle a même bien commencé. Et je vous propose aujourd'hui un petit livre à proposer aux garçons et filles à partir de 9 ans environ, qui s'appelle « Le mystère des anneaux ». Et en couverture, d'ailleurs très joliment dessinée par Anne-Charlotte Larocque, il y a un très joli couple qui se regarde les yeux dans les yeux et une petite fille avec une petite mine espiègle, bien habillée, couronne de fleurs dans les cheveux, petit coussin tenu par ses deux mains avec deux alliances sur le coussin. Tout semble idyllique, mais en fait, dans cette histoire, on commence à suivre un jeune garçon qui s'appelle Bosco. Bosco a son grand frère, Ellie, qui va se marier. Et à quelques jours du mariage de son frère, eh bien Bosco n'en peut plus de le voir se transformer en guimauve au contact de sa fiancée. En tout cas, c'est ainsi que Bosco le voit. Et il est assez en colère le jour où Ellie, son grand frère, lui avait proposé d'aller au cinéma rien qu'avec lui, et non encore pour une histoire d'organisation de mariage et de table à préparer, etc. Eh bien, ce moment est repoussé. Et là, Bosco en a vraiment assez. Il va avoir un geste avec une grande répercussion, qui est lié aux alliances qu'on vient d'aller chercher dans la bijouterie. Je ne vous en dis pas plus, mais ça va être un petit mystère. Alors vous, comme lecteur, vous savez où sont les alliances, mais pourtant tout le monde les cherche partout. Bosco est enfant de parents séparés. En fait, il ne croit pas à l'amour. Il pense que c'est idiot, ça rend les garçons idiots. Voilà, il est jeune, hein, il est tout jeune. Il pense à sa camarade de classe et pas de chance, sa camarade de classe est justement dans la famille de la fiancée et ils vont pas arrêter de se croiser. Donc ça, c'est assez drôle. Mais bon, je ne veux pas tout vous raconter parce que c'est un petit livre de 96 pages. Mais comme c'est un petit format, eh bien, ça se lit assez vite. Et pourtant, il est d'une très grande densité, notamment par l'intervention d'un grand-père avec qui Bosco va pouvoir parler autour d'un âne qu'il vient cajoler un peu pour oublier. Et ce grand-père est très fin. Il lui parle de l'amour. Il lui parle du mariage chrétien. Et il va ouvrir tout doucement le cœur de Bosco. Et puis, un mendiant, je ne veux pas tout vous révéler, mais un mendiant qui a tout compris au sujet des alliances, et je dirais par extension qui a tout compris au sujet de l'alliance, va aussi jouer son rôle. C'est très charmant, très délicat, beaucoup d'humour, et puis des situations cocasses liées à l'organisation d'un mariage, et à vrai dire, facilement, on s'identifie facilement. C'est aussi une éducation affective en famille, sous la plume légère de l'auteur Isabelle Chevillard, qui peut, avec son regard tendre, le regard tendre qu'elle porte sur les personnages, elle peut faire grandir les lecteurs. C'est facile à lire. Moi, je dirais 9-10 ans. Bien sûr, on peut le lire avant. C'est dans la collection Premier roman chez Teki. Théoriquement, c'est lorsqu'on commence à bien savoir lire en CE2. Selon la maturité, ça sera à vous de voir si le texte peut être lu. Peut-il être vraiment compris dans toute sa profondeur? Là, il faut peut-être un peu plus de maturité. Moi, je dirais CM1, CM2. Voilà, mais on sait bien que les enfants ont tous une maturité intellectuelle, la capacité de lire, et une maturité affective extrêmement différente. Donc, le dernier mot vous revient à vous, parents, éducateurs, grands-parents, qui connaissez mieux que personne vos jeunes lecteurs. Le mystère des anneaux d'Isabelle Chevillard, avec des illustrations, notamment l'illustration de couverture d'Anne-Charlotte Larocque. Il est paru chez Pierre Teki il y a peu. Il comporte 96 pages, coûte 10,90 €, et c'est un vrai petit coup de cœur.
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Chers amis auditeurs de Radio Espérance, bonjour. Voici l'écho de l'Église universelle à la mi-journée de ce mercredi. Débutons ce point d'actualité avec le dicaster pour le culte divin qui tranche clairement. Un laïc ne peut pas prononcer une homélie. En réponse à une question posée par les évêques allemands, le dicaster pour le culte divin et la discipline des sacrements a rendu une réponse négative et sans ambiguïté. Dans une lettre officielle publiée ce mardi 23 juin, le dicaster affirme que la proclamation de la parole de Dieu, dans le cadre d'une célébration liturgique, est inséparable de la mission reçue sacramentellement. Autrement dit, seul un prêtre ou un diacre ordonné est habilité à prononcer une homélie lors de la messe. Cette clarification intervient dans un contexte de débat en Allemagne où certaines communautés catholiques avaient envisagé d'ouvrir cette pratique aux fidèles laïcs. Nous poursuivons avec le cardinal Kouvakad qui appelle à construire la fraternité par le dialogue interreligieux. Le cardinal Georges Kouvakad, préfet du dicaster pour le dialogue interreligieux, a pris la parole ce mardi 23 juin à Rome lors d'une conférence organisée à l'Angelicum. Le thème retenu était « Construire la fraternité par le dialogue et la collaboration ». Dans son discours d'ouverture, le cardinal a fortement insisté sur le rôle des traditions religieuses dans la promotion de la paix. Il a souligné que la fraternité entre les peuples n'est pas une utopie, mais une réalité à construire, dans un monde qu'il a décrit comme de plus en plus fragmenté et polarisé. Une invitation claire à dépasser les clivages au nom des valeurs spirituelles communes. Pour conclure, terminons avec le drame au Soudan. Un prêtre catholique assassiné après avoir dénoncé un vol de médicaments. Le père Yuhanna Alamine, curé de la paroisse Saint-Vincent de Kaouda, dans les monts Nouba, a été tué le vendredi 19 juin avec deux autres personnes. La fondation pontificale Aide à l'Église en détresse rapporte ce meurtre en citant des sources locales. Selon ses témoignages, le prêtre avait signalé le vol de médicaments que l'Église stockait pour venir en aide à la population locale. Son assassinat serait un acte de représailles directes. Ce drame illustre une nouvelle fois les dangers auxquels sont exposés les acteurs humanitaires et religieux dans les zones de conflit en Afrique. Ainsi s'achève l'écho de l'Église universelle pour ce mercredi 24 juin. Retrouvez-nous pour un nouveau bulletin d'information demain jeudi à la même heure sur les ondes de Radio Espérance.

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1: Chers amis, depuis quelques émissions, nous voyons comme deux lignées spirituelles. Ces deux lignées spirituelles remontent à l'origine des temps. Nous avons déjà ce partage entre les anges bons, qui restent fidèles à Dieu, et les anges rebelles, qui s'opposent à Dieu. Mais cet antagonisme va aussi se manifester sur la terre. Nous le voyons dès la Genèse. Caïn, jaloux de son frère Abel dont l'offrande a plu à Dieu, le fait sortir dehors et le tue. Caïn n'a fait que suivre la suggestion de celui qui est menteur et homicide depuis le commencement, à savoir le diable. Par son acte, il choisit l'obscurité spirituelle. Plus tard, nous avons aussi un partage entre Noé, dont il nous est dit qu'il avait trouvé grâce aux yeux du Seigneur, et une humanité pervertie et pleine de violence qui sera engloutie dans le déluge. On pourrait penser qu'à la fin du déluge, un nouvel ordre du monde pacifié naîtrait, donnant naissance à une nouvelle humanité honorant Dieu. Mais la nature déchue reprend vite ses mauvaises habitudes, et nous avons l'épisode de la tour de Babel, où les hommes veulent bâtir une tour dont le sommet pénètre les cieux. Ils veulent par là se faire un nom. Au lieu de glorifier le saint nom de Dieu, ils cherchent à se glorifier eux-mêmes. Au lieu de recevoir la grâce de Dieu, ils cherchent à s'emparer du ciel par leur propre force, accueillant à nouveau la suggestion du serpent de la Genèse « Vous serez comme des dieux ». Face à ce projet de Babel, le Seigneur va appeler plus tard Abraham et sa descendance pour un autre projet, celui de Jérusalem, la cité de paix, dont le centre sera le temple du Dieu vivant. Mais le chemin pour en arriver là a été long et chaotique. Il est passé par l'exil en Égypte, où le peuple hébreu a failli être décimé sous la main terrible de Pharaon, qui a fait tuer tous les premiers-nés mâles des enfants des Hébreux. Il a fallu que le Seigneur envoie Moïse pour libérer son peuple du tyran impie et sanguinaire. Ensuite, le peuple a pu s'établir dans la terre de Canaan, promise par Dieu. Mais son implantation était soumise à une condition, celle de sa fidélité à Dieu et du respect de sa loi, cette loi donnée par Dieu à son peuple au mont Sinaï. Et de fait, le peuple n'a pas toujours été fidèle et il s'est retrouvé exilé loin de sa terre, ou soumis à des guerres, des déportations, des asservissements, sous la main de tyrans régionaux, que ce soit Antiochus, Épiphane, Sennachérib, Nabucodonosor et tant d'autres. Au temps de Jésus, la Palestine a bien un roi, Hérode le Grand, mais celui-ci n'est qu'un vassal de l'empereur romain. Donc la terre d'Israël n'est pas libre, elle est sous tutelle. Et c'est dans ce contexte qu'advient l'événement extraordinaire de l'incarnation du Verbe, de la naissance de Jésus, précédée par la naissance de son cousin, Jean-Baptiste. Or, je voudrais vous rendre attentif à deux lignées spirituelles, là aussi. Nous avons en effet d'un côté Hérode le Grand, le sanguinaire, et de l'autre côté deux enfants, Jean-Baptiste et Jésus, recherchés pour être mis à mort par Hérode. Comme des siècles auparavant, nous avions d'un côté Pharaon et de l'autre un enfant, Moïse, condamné à mort par le décret même de Pharaon. L'histoire semble se répéter, avec d'un côté un tyran sanguinaire et de l'autre un enfant innocent. Et entre les deux, une confrontation de puissance, une confrontation de puissance spirituelle. C'est une guerre que Satan livre à Dieu par personne interposée. Comprenons bien qui est Hérode le Grand. Il est le roi de Judée, la Judée étant un état client de Rome à cette époque. Sa judaïté à Hérode était un peu contestée par certains juifs, du fait de sa mère nabatéenne et d'une conversion forcée de ses ancêtres au judaïsme environ deux générations avant sa naissance. Mais lui, il se présente comme juif, même s'il est très à l'aise avec les coutumes grecques et romaines. Pour asseoir sa légitimité, il confère au temple de Jérusalem un aspect monumental par d'importants travaux. Pour consolider sa souveraineté, il retire le pouvoir politique aux prêtres qui dirigeaient la Judée depuis le début de l'époque du Second Temple. Et enfin, pour écarter toute rivalité politique susceptible de menacer son pouvoir, il fait assassiner son épouse, Mariam, ainsi que plusieurs de ses enfants. Nous avons là une perversion complète de la royauté selon Dieu. Hérode ne recherche pas la sainteté et le bien de son peuple. Il est dans l'apparence. Pour impressionner et séduire le peuple, il est capable d'investir beaucoup dans la beauté extérieure du temple. Mais il se soucie assez peu de celui qui habite le temple, à savoir Dieu et sa loi de sainteté. Il est dans l'idolâtrie du pouvoir, prêt à user de n'importe quel moyen pour garder et augmenter sa domination, allant jusqu'à tuer sa propre femme et ses enfants pour ne pas être détrôné. Vous imaginez un peu le degré de perversion et de cruauté de cet homme. Or, c'est précisément sous son règne que va naître le roi des Juifs, Jésus, le vrai roi, dont la royauté n'est pas de ce monde, car c'est une royauté spirituelle. Saint Matthieu, dans son évangile, nous raconte l'épisode de la visite des mages à Bethléem. Au temps du roi Hérode, voici que des mages venus d'Orient arrivèrent à Jérusalem en disant « Où est le roi des Juifs qui vient de naître ? Nous avons vu en effet son astre à son lever et nous sommes venus lui rendre hommage. » L'ayant appris, le roi Hérode s'émut et tout Jérusalem avec lui. Il assembla tous les grands prêtres avec les scribes du peuple et il s'enquérait auprès d'eux du lieu où devait naître le Christ. « À Bethléem de Judée, lui dirent-ils. Ainsi en effet est-il écrit par le prophète, « Et toi, Bethléem, terre de Juda, tu n'es nullement le moindre des clans de Juda, car de toi sortira un chef qui sera pasteur de mon peuple Israël. » Hérode, jaloux et cruel, qui avait été capable de tuer sa femme et ses enfants pour garder le pouvoir, craint maintenant un futur rival temporel en la personne de ce Messie annoncé. Et donc, par ruse et par mensonge, il va envoyer les mages se renseigner sur l'enfant. « Et quand vous l'aurez trouvé, leur dit-il, avisez-moi, afin que j'aille moi aussi lui rendre hommage. » Terrible tromperie, pour apprendre où se cache ce rival potentiel, afin de pouvoir non pas lui rendre hommage, mais le mettre à mort lui aussi. Seulement Dieu protège son fils, puisqu'il avertit les mages en songe de ne pas retourner chez Hérode. Celui-ci, alors pris de fureur, voyant qu'il avait été joué par les mages, envoya mettre à mort dans Bethléem et tout son territoire tous les enfants de moins de 2 ans, d'après le temps qu'il s'était fait préciser par les mages, espérant ainsi que le Messie se trouverait parmi eux. La fin justifie les moyens. Hérode est prêt à faire un massacre pour éliminer un petit enfant en qui il voit un rival potentiel. Il ne comprend pas la nature spirituelle du royaume apporté par le Messie. Orgueil, jalousie, cruauté, meurtre. Hérode est bien de la race spirituelle de Caïn, meurtrier de son frère, ou de Pharaon, meurtrier des enfants des Hébreux. Il se prétendait un bon juif, ayant reconstruit en partie le temple de Jérusalem pour lui donner un aspect majestueux. Il n'était en fait qu'un séducteur, serviteur de Satan. Le pape Léon XIV, dans son encyclique Magnifique Humanité, parle d'une culture de la puissance qui se déploie de partout, y compris dans la société. Il fustige l'hubris, la démesure, l'orgueil de l'ego des dirigeants de ce monde qui poursuivent une logique de domination sur les autres. Eh bien, rien de neuf sous le soleil, n'est-ce pas? Et Hérode en était comme la caricature. C'est donc sous le règne d'un tel tyran que Dieu a fait naître son Fils dans la chair. Et quel contraste entre les deux, puisque Jésus se présentera comme le serviteur de tous, doux et humble de cœur, donnant sa vie par amour pour ses frères et se présentant comme roi d'un royaume spirituel. Les enfants de Dieu, la lignée des fils adoptifs de Dieu, se reconnaissent à la droiture du cœur et à l'amour qu'ils ont les uns pour les autres. Quant à la lignée des enfants du diable, elle se reconnaît à la tromperie, la ruse, la haine et la cruauté qui habitent leur cœur. Hérode Antipas est bien le digne fils de son père Hérode le Grand. Il lui succède en effet à la mort de ce dernier, peu de temps sans doute après l'épisode du massacre des innocents. Hérode le Grand pensait protéger sa royauté en massacrant les enfants, mais c'est lui-même qui est mort peu de temps après. Juste jugement, sans doute. Hérode Antipas lui succède donc, et s'avère aussi intrigant et mauvais que son père. Il reçoit le titre de tétrarque de Galilée et de Pérée. À la mort de son frère Philippe, il espère pouvoir récupérer l'administration des territoires que ce dernier avait reçus en partage à la mort de Hérode le Grand. Pour être nommé à la tête de la tétrarchie de Philippe par l'empereur, Hérode Antipas a imaginé de conforter sa position en se mariant avec Hérodiade, pourtant mariée à son demi-frère Hérode Boétos. Partant pour Rome, là où tout se décide, il fait donc étape au début du voyage chez son demi-frère Hérode Boétos, qu'il héberge dans sa demeure. Obéissant à des motivations purement dynastiques, il en profite pour proposer à Hérodiade, la femme de ce dernier, de se marier avec lui. Il faut dire qu'Hérodiade est une descendante des Asmonéens, la dynastie juive légitime, ce qui accroîtrait donc la légitimité d'Hérode Antipas. Ils conviennent qu'elle cohabiterait avec lui dès son retour de Rome et qu'il répudierait Phasaélis, sa propre femme. Hérodiade s'empresse d'accepter ce projet de mariage. Mais ce mariage va faire scandale, car il a lieu alors qu'Hérode Boétos, le frère d'Hérode Antipas, est encore vivant. Et c'est là qu'intervient Jean-Baptiste, lui qui s'est préparé au désert dans la prière depuis l'enfance, car de fait, le courage de la parole se nourrit de silence et d'union à Dieu. Il faut être bien proche de Dieu pour avoir la force de résister aux pressions, aux compromissions, aux persécutions des puissants de ce monde. La confrontation de puissance qu'il y avait eu des années auparavant entre Hérode le Grand et l'enfant Jésus va de nouveau avoir lieu entre Hérode Antipas, fils du premier, et Jean le Baptiste, et aussi Jésus, puisque nous retrouvons Hérode Antipas au moment du procès de Jésus. Mais voyons déjà cette confrontation de puissance entre Hérode Antipas et Jean le Baptiste. Saint Marc s'en fait l'écho dans son évangile au chapitre 6. C'était lui, Hérode, dit-il, qui avait envoyé arrêter Jean et l'enchaîner en prison, à cause d'Hérodiade, la femme de Philippe, son frère, qu'il avait épousée. Car Jean disait à Hérode, « Il ne t'est pas permis d'avoir la femme de ton frère. » Jean le Baptiste marquait ainsi son opposition claire et franche au mariage avec Hérodiade. Cette union ne pouvait que choquer parce qu'elle contredisait frontalement la loi lévitique et donc l'interdiction légale du mariage avec la femme de son frère. En effet, au chapitre 20 du Lévitique, verset 21, il est écrit « L'homme qui prend pour épouse la femme de son frère, c'est une souillure. Il a découvert la nudité de son frère. Ils mourront sans enfant. » Jean-Baptiste rappelait donc sans ménagement la vérité morale de la Torah donnée par Dieu à Moïse. Selon les évangiles, c'est bien à la suite de ces admonestations de Jean-Baptiste qu'Hérode Antipas le fit jeter en prison. L'historien juif Flavius Joseph, qui a écrit en grec à Rome l'histoire de son peuple vers l'an 93, a évoqué cet épisode dans ses Antiquités judaïques, au livre 18. Voici ce qu'il disait. Jean-Baptiste exhortait les Juifs à pratiquer la vertu, à agir avec justice les uns envers les autres et avec piété envers Dieu, pour être unis par un baptême. Comme les autres Juifs se rassemblaient, car ils étaient exaltés au plus haut point en écoutant les paroles de Jean, Hérode craignit qu'une telle force de persuasion n'incitât à une révolte. Chacun semblait prêt à faire n'importe quoi sur les conseils de cet homme. Il estima bien préférable de prendre les devants et de le supprimer avant que quelques troubles surgissent du fait de Jean, plutôt que de se retrouver lui-même dans l'embarras si un bouleversement se produisait, et d'avoir alors à le regretter. Victime des soupçons d'Hérode, Jean fut donc envoyé prisonnier à la forteresse de Macéronte et il y fut mis à mort. Flavius Joseph ne fait pas référence précisément au problème de la vie conjugale d'Hérode. Mais les évangiles donnent plus de précision, et nous savons que c'est bien la mise en cause de son mariage illégitime qui a valu à Jean-Baptiste son arrestation. Comment s'est nouée l'intrigue de ce drame? D'abord, il y a l'ambivalence d'Hérode, dont on eût dit qu'il craignait Jean, sachant que c'était un homme juste et saint, et il le protégeait. Quand il l'avait entendu, il était fort perplexe, et c'était avec plaisir qu'il l'écoutait. Donc, d'une certaine manière, Hérode joue avec la vérité. Il reconnaît en Jean-Baptiste un homme juste, mais il le laisse en prison. Il aime à l'entendre, mais reste toujours indécis. Et c'est sa vanité et sa faiblesse qui vont le perdre devant la fille d'Hérodiade, devant Hérodiade elle-même et devant les convives invités à son anniversaire. La fille d'Hérodiade, que l'historiographe Flavius Joseph nomme Salomé, est la jeune danseuse qui va faire tourner la tête à Hérode. Elle apparaît comme une simple exécutante, sans caractère, sans idée, sans profondeur. Tout son désir est de plaire. En dehors de sa danse, elle ne sait rien, ne cherche rien, ne pense rien. Mais elle plaît, et ceci suffit pour qu'elle soit l'instrument du piège d'Hérodiade tendu à Hérode pour éliminer Jean-Baptiste. En effet, Hérodiade, la mère de Salomé, est une femme de tête. Elle sait ce qu'elle veut, et elle le veut froidement, par tous les moyens. Saint Marc nous dit qu'elle était acharnée contre Jean-Baptiste et voulait le tuer. Seulement, elle ne le pouvait pas parce que Hérode le protégeait. Or, quand l'anniversaire arrive, c'est pour elle une occasion inespérée d'assouvir enfin sa vengeance. Et c'est à son instigation que la fête va se transformer en un crime abject. Saint Marc décrit le drame. Or, vint un jour propice, quand Hérode, à l'anniversaire de sa naissance, fit un banquet pour les grands de sa cour, les officiers et les principaux personnages de la Galilée. La fille de la dite Hérodiade entra et dansa, et elle plut à Hérode et aux convives. Alors le roi dit à la jeune fille, « Demande-moi ce que tu voudras, je te le donnerai. » Et il lui fit un serment, « Tout ce que tu me demanderas, je te le donnerai, jusqu'à la moitié de mon royaume. » Elle sortit et dit à sa mère, « Que vais-je demander ?»« La tête de Jean le Baptiste, » dit celle-ci. Qu'est-ce que nous voyons ici ? Eh bien, nous voyons que Hérode, qui est un faible, commence à céder. Il se laisse subjuguer au niveau de ses sens par la jeune danseuse. Et sa vanité en est renforcée du fait que les convives, eux aussi, ont apprécié la danse ou la danseuse. Et Hérode, qui peut-être a aussi bien arrosé son anniversaire, se laisse donc aller à des promesses démesurées, à des promesses sous serment, et donc il se piège lui-même. Hérodiade, quant à elle, froide et calculatrice, s'est servie de sa fille pour obtenir ce qu'elle voulait. Et nous ne sommes pas étonnés de voir que Salomé ne trouve rien à redire à la demande épouvantable de sa mère. Il faut dire qu'avec une mère pareille, il serait presque miraculeux qu'elle ait une conscience morale bien affinée. Et donc, sans aucun scrupule, aussitôt, elle revient vers le roi et sans vergogne, et même avec un raffinement dans l'horreur que sa mère elle-même n'avait pas exprimé, elle demande que lui soit apportée tout de suite sur un plat la tête de Jean le Baptiste. Hérode s'est montré faible devant la danseuse. Il se montre maintenant faible devant la requête de sa femme Hérodiade, ce qu'il ne veut pas perdre la face devant les convives invités. Il a fait une promesse par serment et il estime qu'il ne peut s'en dédire. Après le péché des sens, voici donc le péché d'orgueil. Péché qui l'entraîne à sacrifier sur l'autel de son égo le bien moral auquel tout homme est tenu. Saint Marc poursuit le récit en disant « Le roi fut très contristé, mais à cause de ses serments et des convives, il ne voulut pas lui manquer de parole. » Et aussitôt, le roi envoya un garde en lui ordonnant d'apporter la tête de Jean. Et c'est ce qu'il fait. Hérode n'a pas le courage du bien. C'est vraiment un faible qui a cédé sur toute la ligne. Et il s'est laissé entraîner par l'engrenage du mal. Marche après marche, il est descendu jusqu'au fond du péché. Cela a commencé par le péché des sens, puis est venu le péché d'orgueil, et maintenant le péché d'injustice. Puisqu'il a lui-même reconnu Jean-Baptiste comme un homme juste et saint, et pourtant il l'a fait mettre à mort. Son rôle comme tétrarque de Galilée était d'assurer la paix et la justice du territoire qu'il avait reçu pour mission d'administrer de la part de l'empereur. Et le voilà qui commet une grave injustice. Injustice qui se traduit par un péché de cruauté absolue. On le voit bien ici. Le meurtre de Jean-Baptiste advient comme le couronnement de péchés successifs, de plus en plus graves. Quant au prophète, il est muet d'un bout à l'autre du récit. Il a parlé avant, avec courage. Il a dénoncé le mal. Il a appelé à la conversion et il s'est retrouvé au fond d'un cachot. Et cette mort dans l'ombre, en silence, est le plus beau couronnement de son œuvre. Hérode couronne sa vie par le meurtre du prophète, comme son père avait couronné sa propre vie par le massacre des innocents. Jean-Baptiste, lui, couronne son œuvre par le martyre. Il voulait s'effacer totalement pour laisser place à Jésus. « Il faut que lui grandisse et que moi je diminue », disait-il. Eh bien, il sera son précurseur jusque dans la mort. Jean-Baptiste peut mourir en paix, puisqu'il a été fidèle à Dieu jusqu'au bout. Quant à Hérode, Antipas, on peut deviner à sa réaction qu'il est torturé par sa propre conscience, puisque quand il entend parler de Jésus et que beaucoup s'interrogent sur son identité, lui se dit à lui-même « C'est Jean que j'ai fait décapiter qui est ressuscité ». On peut imaginer son trouble. En tous les cas, cela montre qu'il reconnaît être en présence d'une puissance qui lui est bien supérieure. Parce que si lui peut mettre à mort, il n'y a que Dieu qui puisse ressusciter un homme. À vue humaine, on pourrait penser que dans cette confrontation de puissance, c'est bien Hérode qui a gagné et Jean-Baptiste qui a perdu. Mais si nous nous plaçons du point de vue de Dieu, alors c'est Jean-Baptiste qui remporte la victoire et non Hérode. La cruauté d'Hérode dévoile sa filiation spirituelle avec le diable. Mais le martyr de Jean-Baptiste témoigne de sa filiation spirituelle avec Dieu. L'un est promis à la mort éternelle s'il ne se repent pas. L'autre est promis à la gloire du fait de sa fidélité inconditionnelle à Dieu. Vous vous souvenez que Jésus lui-même avait parlé de Jean-Baptiste comme d'Élie le prophète. Dans l'évangile de saint Matthieu, chapitre 11, verset 14, Jésus disait en effet « Et Jean-Baptiste, si vous voulez m'en croire, il est cet Élie qui doit revenir. » Selon la tradition qui annonçait le retour d'Élie à la fin des temps. Non que Jean-Baptiste soit Élie, mais il est de la race spirituelle d'Élie. Il est comme Élisée, le fils spirituel de ce grand prophète, qui n'avait pas peur d'affronter les grands de ce monde pour rappeler la vérité. Dans le livre de Ben Sira le Sage, au chapitre 48, il nous est décrit la noble figure d'Élie, mais aussi d'Élisée, son disciple. Or, ce qui est dit de lui pourrait s'appliquer tout à fait à Jean-Baptiste. Élisée, tout comme Jean-Baptiste donc, fut rempli de l'esprit d'Élie, et pendant toute sa vie, aucun prince ne l'a intimidé. Personne n'a pu le faire fléchir. Rien ne lui résista. Et jusque dans sa tombe, son corps manifesta son pouvoir de prophète. Le prophète Élie s'était dressé contre le roi Achab, qui ne marchait pas dans la voie du Seigneur. Contre sa femme Jézabel aussi, qui protégeait les prophètes de Baal. Élisée, quant à lui, n'a pas craint non plus de reprendre avec autorité les rois d'Israël pour leurs infidélités. Jean-Baptiste, animé du même esprit, se dresse lui aussi contre Hérode et ses mœurs dissolues, préférant mourir que d'entrer en compromission avec le mal. Cet épisode nous invite à entrer dans la sagesse de Dieu, à poser un regard de foi sur tout ce que nous vivons. « Mes pensées ne sont pas vos pensées, et mes voix ne sont pas vos voix », disait le Seigneur dans Isaïe. Autant les cieux sont élevés au-dessus de la terre, autant mes voix sont élevées au-dessus de vos voix et mes pensées au-dessus de vos pensées. Le martyr n'est donc pas un échec, même si à vue humaine, cela y ressemble. Car notre victoire, c'est notre foi, comme le disait encore saint Jean. Notre victoire, c'est la croix du Christ, puisque Jésus est passé par la mort pour ressusciter, monter aux cieux et entrer dans la gloire de son Père. Jean l'a précédé, mais nous, nous le suivons. Ne cherchons donc pas un autre chemin. Ne croyons pas remporter la victoire dans ce monde à la manière humaine, par l'écrasement des impies et notre glorification temporelle. Saint Paul nous avertissait de cela quand il nous disait « Pour nous, notre cité se trouve dans les cieux, d'où nous attendons ardemment comme sauveur le Seigneur Jésus-Christ, qui transfigurera notre corps de misère pour le conformer à son corps de gloire. » Cela, Hérode ne l'a pas compris. Il ne l'a pas compris quand il a fait décapiter Jean. Mais il ne l'a pas compris non plus quand Pilate lui a envoyé Jésus lors de son procès. Hérode, en effet, l'a traité comme un objet de cirque. Il espérait lui voir faire quelques miracles, nous dit saint Luc. Et donc il l'interrogea avec force parole. Mais Jésus ne lui répondit rien. Après l'avoir ainsi que ses gardes traités avec mépris et bafoué, Hérode le revêtit d'un habit d'une blancheur éclatante et le renvoya à Pilate. Jésus, tout comme Jean-Baptiste, a parlé, a prêché, et maintenant il se tait. Il laisse les puissants de ce monde le vaincre, apparemment. Ces puissants ne comprennent pas que Jésus entre dans l'offrande de sa vie pour le salut du monde. Ils ne comprennent pas la royauté du Christ. Ils s'en moquent même et font passer Jésus pour un fou, l'ayant revêtu d'une tunique blanche, tunique de dérision selon eux, mais qui ressemble à la chétonnette, c'est-à-dire cette tunique blanche que portait le grand prêtre, et dont le sens pour les Juifs encore aujourd'hui est d'expier la faute du meurtre. De même que Caïphe, voulant se débarrasser de Jésus, avait prophétisé malgré lui qu'il valait mieux qu'un seul homme meure pour le peuple, de même Hérode, en revêtant Jésus d'une tunique de dérision d'un blanc éclatant, le revêtait, sans le comprendre, de la tunique du grand prêtre, du vêtement de l'expiation. Ce faisant, il préparait la Pâque, où le Christ grand prêtre éternel offrait la victime sainte et s'offrait lui-même comme l'agneau de Dieu qui enlève le péché du monde. Hérode le Grand a voulu tuer l'enfant Jésus. Hérode Antipas, son fils, a tué Jean-Baptiste et humilié Jésus. Mais où est la vraie grandeur? Où est la vraie noblesse? De quel côté sont la justice, la vérité et l'amour? Qui a remporté la victoire? Celui qui est ressuscité d'entre les morts et qui a accueilli auprès de lui son serviteur Jean-Baptiste. C'est lui et lui seul, le roi victorieux qui demeure à jamais.
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1: Aujourd'hui, 24 juin, l'Église célèbre la nativité de Saint Jean-Baptiste.
2: L'Église célèbre dans la joie la naissance de Jean-Baptiste, qui est venu pour rendre témoignage à la lumière au seuil des temps nouveaux. Jésus a souligné lui-même le rôle hors de pair de son précurseur. Parmi les enfants des femmes, nul ne s'est levé de plus grand que Jean-Baptiste.
1: La première lecture est tirée du livre de Jérémie, Vocation du prophète. Parole de Jérémie, fils de Helkias, l'un des prêtres qui était à Anatot, dans le territoire de Benjamin. Le Seigneur m'adressa la parole et me dit, « Avant même de te former dans le sein de ta mère, je te connaissais. Avant que tu viennes au jour, je t'ai consacré. Je fais de toi un prophète pour les peuples. » Et je dis, « Ô Seigneur Dieu, vois donc, je ne sais pas parler, je ne suis qu'un enfant. » Le Seigneur reprit, « Ne dis pas, je ne suis qu'un enfant. Tu iras vers tous ceux à qui je t'enverrai, tu diras tout ce que je t'ordonnerai. Ne les crains pas, car je suis avec toi pour te délivrer, déclare le Seigneur. » Puis, le Seigneur étendit la main, il me toucha la bouche et me dit, « Ainsi je mets dans ta bouche mes paroles. Sache que je te donne aujourd'hui autorité sur les peuples et les royaumes, pour arracher et abattre, pour démolir et détruire, pour bâtir et planter. Lève-toi, tu prononceras contre eux tout ce que je t'ordonnerai. Ne tremble pas devant eux, sinon c'est moi qui te ferai trembler devant eux. Moi, je fais de toi aujourd'hui une ville fortifiée, une colonne de fer, un rempart de bronze pour faire face à tout le pays, au roi de Juda et à ses chefs, à ses prêtres et à tout le peuple. Ils te combattront, mais ils ne pourront rien contre toi, car je suis avec toi pour te délivrer. Parole du Seigneur. »

La seconde lecture est une homélie de saint Augustin pour la nativité de saint Jean-Baptiste. L'Église considère la naissance de Jean comme particulièrement sacrée. On ne trouve aucun des saints qui nous ont précédés dont nous célébrions solennellement la naissance. Nous ne célébrons que celle de Jean et celle du Christ. Ce ne peut être sans motif, et si peut-être nous n'y voyons pas très clair en raison de la noblesse d'un tel mystère, nous le méditerons cependant de façon fructueuse et profonde. Jean naît d'une vieille femme stérile. Le Christ naît d'une jeune fille vierge. La naissance de Jean rencontre l'incrédulité et son père devient muet. Marie croit à celle du Christ et elle le conçoit par la foi. Nous vous avons proposé d'en chercher la raison. Nous vous avons annoncé que nous allions y réfléchir. Mais c'était un simple préambule, et si nous ne sommes pas capables de scruter le repli d'un si grand mystère, faute de capacité ou de temps, vous serez mieux instruits par celui qui parle et vous, même en notre absence, celui à qui vous pensez avec affection, celui que vous avez accueilli dans votre cœur, celui dont vous êtes devenus les temples. Jean apparaît donc comme une frontière placée entre les deux testaments, l'Ancien et le Nouveau. Qu'il forme une sorte de frontière, le Seigneur lui-même l'atteste lorsqu'il dit « La loi et les prophètes vont jusqu'à Jean ». Il est donc un personnage de l'Antiquité et le héros de la Nouveauté. Parce qu'il représente l'Antiquité, il naît de deux vieillards. Parce qu'il représente la Nouveauté, il se révèle prophète dans les entrailles de sa mère. En effet, avant sa naissance, lorsque Marie s'approcha, il bondit dans le sein de sa mère. Là, déjà, il était désigné pour sa mission, désigné avant d'être né. Il apparaît déjà comme le précurseur du Christ avant que celui-ci puisse le voir. Ces choses-là sont divines et elles dépassent la capacité de la faiblesse humaine. Enfin, a lieu sa naissance. Il reçoit son nom, son père retrouve la parole. Il faut rattacher ces événements à leur symbolisme profond. Zacharie se tait et perd la parole jusqu'à la naissance de Jean, précurseur du Seigneur, qui lui rend la parole. Que signifie le silence de Zacharie, sinon que la prophétie a disparu et qu'avant l'annonce du Christ, elle est comme cachée et close. Elle s'ouvre à son avènement, elle devient claire pour l'arrivée de celui qui était prophétisé. La parole rendue à Zacharie à la naissance de Jean correspond au voile déchiré à la mort de Jésus sur la croix. Si Jean s'était annoncé lui-même, la bouche de Zacharie ne se serait pas rouverte. La parole lui est rendue à cause de la naissance de celui qui est la voix. Car on demandait à Jean qui annonçait déjà le Seigneur, « Toi, qui es-tu ? » Et il répondit, « Je suis la voix qui crie dans le désert. » La voix, c'est Jean, tandis que le Seigneur est la parole. Au commencement était le Verbe. Jean, c'est la voix pour un temps. Le Christ, c'est le Verbe au commencement, c'est le Verbe éternel.

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1: Évangile de notre Seigneur Jésus-Christ selon saint Matthieu, au chapitre 11, versets 16 à 24.

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Chers amis auditeurs de Radio Espérance, bonjour, il est 14h. Et en ce mercredi 24 juin, mercredi de la solennité de la Nativité de Saint Jean-Baptiste, Hélène et Annie sont très heureuses d'être en votre compagnie. Pour nous préparer à ce temps de prière, écoutons Dieu de toute grâce.

0: Hélène, dans quelques instants, va évoquer la solennité de la nativité de Saint Jean-Baptiste. À 14h17, nous entendrons l'enseignement donné par le frère Lazare de la Mère de Dieu, frère de la communauté Saint-Jean à Addis Abeba, en Éthiopie, sur la prière chrétienne. À 14h30, nous prierons à vos intentions en méditant le deuxième chapelet de ce jour, avec les mystères de la nativité de Saint Jean-Baptiste. Et à 15h, nous invoquerons la miséricorde du Seigneur pour le monde. À 15h30, nous entendrons l'audience que le pape a donnée ce matin. L'Église commémore aujourd'hui le mystère de la nativité de Saint Jean-Baptiste.
1: Parmi les fils de la femme, il ne nous est pas élevé de plus grand que Jean-Baptiste, a déclaré notre Seigneur. Il est plus grand qu'Élie et Moïse, plus grand que tous les prophètes de l'Ancien Testament. Plus qu'un prophète, il est le précurseur, celui dont il est écrit « Voici que j'envoie mon messager au-devant de toi pour te préparer la route ». Réservant à une autre fête, le 29 août, le souvenir de son martyre, l'Église célèbre en ce jour sa naissance. Suivant la chronologie donnée par saint Luc, Jean-Baptiste est né 6 mois avant son cousin, notre Seigneur Jésus. C'est donc un Noël d'été que la liturgie nous fait vivre dans la joie. L'ange avait annoncé à Zacharie « Beaucoup se réjouiront de sa naissance. » Aussi l'Église demande-t-elle en ce jour le don de la joie spirituelle. Cette fête, célébrée en Occident dès le IVe siècle, a toujours été très populaire et fut l'occasion de réjouissances comme celle des feux de la Saint-Jean. D'origine païenne, ces manifestations ont trouvé pleinement leur sens en la personne du précurseur. Jean, suivant les paroles de Jésus aux Juifs, était la lampe qui brûle et qui luit. Et vous avez voulu vous réjouir une heure à sa lumière. De plus, en ce début de l'été, où les jours commencent à diminuer, comment ne pas se rappeler les paroles de Jean-Baptiste « Il faut qu'il grandisse et que moi je diminue ». Le précurseur de Louis XIV, le jésuite Bourdaloue, dans son style admirable, décrit ainsi la profonde humilité du précurseur. Il ne voulut être ni Élie, ni prophète, ni docteur, ni maître. Il se contenta d'être la voix de celui qui crie « Préparez les chemins du Seigneur ». Pourquoi ? Parce qu'il voulut être tout au Seigneur et rien à lui-même, parce que, comme la voix n'a pas d'autre usage que d'exprimer la pensée et de la rendre sensible, ainsi Jean-Baptiste n'avait point d'autre vue ni d'autre fin que de faire connaître le Verbe de Dieu, en rendant témoignage à l'homme Dieu. Il vint en témoin pour rendre témoignage à la lumière.

Prions Saint Joseph pour lui demander son soutien. Je vous salue, Joseph, vous que la grâce divine a comblé. Le Sauveur a reposé dans vos bras et grandi sous vos yeux. Vous êtes béni entre tous les hommes, et Jésus, l'enfant divin, de votre virginale épouse est béni. Saint Joseph, donnez pour Père au Fils de Dieu, priez pour nous dans nos soucis de famille, de santé et de travail, et daignez nous secourir à l'heure de notre mort. Amen.

Nous continuons notre parcours sur la prière chrétienne. Et comme annoncé la dernière fois, aujourd'hui, nous nous intéressons à la prière dans le Nouveau Testament. Plusieurs ici dans le Nouveau Testament nous montrent Jésus en prière. Jésus, dans le Nouveau Testament, a prié et il a prié inlassablement. Il a surtout enseigné aux apôtres comment prier. Il est l'homme de la prière, le maître de la prière. Nous avons abordé ce passage dans l'introduction de ce parcours où les disciples demandent à Jésus, « Seigneur, apprends-nous à prier. » Luc 11, versets 1 à 2. Il leur répondit, « Quand vous priez, dites. » Dans le Nouveau Testament, nous allons nous inspirer de la prière de Jésus, celle de Marie, sa mère, notre mère. Et nous allons nous intéresser à la prière de l'Église. Tous ces trois différents cas ou lieux de prière vont nous aider à nourrir notre vie de prière. La prière de Jésus. Nous connaissons ce chant populaire d'offertoire. Prends

Je m'arrête là. Ce chant d'offertoire, ce chant populaire, nous en dit long sur la prière de Jésus. Jésus priait. Jésus prie. Dans Luc 3, verset 21, le contexte, le baptême de Jésus. Or, comme tout le peuple était baptisé, Jésus, baptisé lui aussi, priait. Alors, le ciel s'ouvrit. La prière de Jésus ouvre la porte des cieux. Dans le catéchisme de l'Église catholique, au numéro 2599, nous lisons ceci. Selon son cœur d'homme, Jésus a appris à prier de sa mère et de la tradition juive. Mais sa prière jaillit d'une source plus secrète, parce qu'il est le Fils éternel de Dieu, qui, dans sa sainte humanité, adresse à son Père la prière parfaite. Plus loin, dans le catéchisme toujours, nous lisons « L'Évangile montre souvent Jésus en prière. Nous le voyons retiré dans la solitude, même la nuit. Il prie avant les moments décisifs de sa mission ou de celle des apôtres. De fait, toute sa vie est prière, parce qu'il est en constante communion d'amour avec son Père. Jésus prie avec nous. Et comme nous l'avons vu dans Luc 3, 21, Jésus est descendu dans les eaux du Jourdain pour nous. Il a ouvert les cieux, comme Moïse a ouvert les eaux de la mer Rouge pour que nous puissions passer derrière lui et entendre ses douces et tendres paroles. Tu es le Fils bien-aimé de Dieu. C'est la grâce que nous donne la prière de Jésus. La prière de Jésus nous donne l'Esprit Saint. Quand Jésus prie, il nous enseigne par le même fait à prier. Le catéchisme de l'Église catholique me le rappelle également, au numéro 2607. Soyons donc attentifs dans les évangiles lorsque Jésus prie et apprenons de lui comment prier. Nous passons à la prière de la Vierge Marie. Dans Luc 2, verset 19, nous lisons « Quant à Marie, elle retenait tous ces événements en cherchant le sens. » Tout ce qui se passe autour d'elle devient prière. Les cadeaux des rois mages, la fuite en Égypte, la passion de son fils. Tous ces événements deviennent des occasions de prière. Dans le catéchisme de l'Église catholique, encore une fois, au numéro 2617, nous lisons ceci. La prière de Marie se caractérise par sa foi et par l'offrande généreuse de tout son être à Dieu. La mère de Jésus est aussi la nouvelle Ève, la mère des vivants. Elle prie Jésus, son fils, pour les besoins des hommes. Plus loin, hormis l'intercession de Marie à Cana en Galilée, l'Évangile nous mentionne le Magnificat, Luc 1, 46-55, qui est le cantique de la Mère de Dieu et celui de l'Église. C'est le remerciement joyeux qui jaillit du cœur des pauvres parce que leur espérance est réalisée par l'accomplissement des promesses divines. La présence de Marie est vue comme une prière. Sa présence au Cénacle avec les apôtres en attendant l'Esprit-Saint manifeste cette présence qui est prière. Acte 1, 14. Tous unanimes étaient assidus à la prière avec quelques femmes, dont Marie, la mère de Jésus, et avec les frères de Jésus. Marie prie avec les disciples qui ont vécu le scandale de la croix. Elle est au milieu des hommes et des femmes que son fils a appelés pour sa mission. Elle est là pour prier avec eux, pour prier pour eux. Elle accompagne les disciples dans la
dans les premiers pas de l'Église par sa prière. Enfin, parlons de la prière de l'Église. Le pape François disait ceci: l'Église est une grande école de prière. La liturgie en paroisse, comme nous le vivons, la prière communautaire, à partir de nos expériences, sont des moments qui ont marqué, qui ont formé notre vie de prière. Il y a dans l'Église, dans la grande Église, l'Église de Dieu, il y a des monastères, des couvents, des ermitages, des communautés de prière qui sont comme des oasis qui diffusent la présence de Dieu. Dans l'Église, tout naît de la prière et tout devient possible grâce à la prière. L'Église, c'est le lieu, l'espace pour prier ensemble. Bénissons Dieu pour son Église. Nous allons poursuivre la prochaine fois en essayant maintenant de préciser ce qu'est la prière. Nous avons vu la prière dans l'Ancien Testament, la prière dans le Nouveau Testament. Nous allons préciser ce qu'est la prière.

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0: Au nom du Père et du Fils et du Saint-Esprit.
1: Amen.
0: Je crois en Dieu, le Père Tout-Puissant, Créateur du ciel et de la terre, et en Jésus-Christ, son Fils unique, notre Seigneur, qui a été conçu du Saint-Esprit, est né de la Vierge Marie, a souffert sous Ponce Pilate, a été crucifié, est mort et a été enseveli, est descendu aux enfers, le troisième jour est ressuscité des morts, est monté aux cieux, est assis à la droite de Dieu le Père Tout-Puissant, d'où il viendra juger les vivants et les morts.
1: Je crois en l'Esprit Saint, à la Sainte Église catholique, à la communion des saints, à la rémission des péchés, à la résurrection de la chair, à la vie éternelle. Amen.
0: Avec vous, amis auditeurs de Radio Espérance, qui allez prier avec nous en ce jour où nous fêtons la naissance de Saint Jean-Baptiste, le précurseur, nous contemplerons le mystère de la venue sur la terre de celui qui allait préparer le chemin du Seigneur. Sous le regard de tendresse de la Vierge Marie, avec elle et par elle, nous rendons grâce à Dieu. Et nous prions pour toutes les intentions des auditeurs et particulièrement pour celles qui nous ont été confiées, qui sont déposées dans une corbeille au pied de l'autel, devant le Saint-Sacrement, dans l'oratoire de la radio. Nous prierons aussi pendant ce chapelet pour le chef de l'État, afin qu'il remplisse sa mission comme un service pour le bien de tous.
1: Premier mystère de la Nativité de Saint Jean-Baptiste. Du livre d'Isaïe. J'étais encore dans le sein maternel quand le Seigneur m'a appelé. J'étais encore dans les entrailles de ma mère quand il a prononcé mon nom. Il a fait de ma bouche une épée tranchante. Il m'a protégé par l'ombre de sa main. Il a fait de moi sa flèche acérée. Il m'a caché dans son carquois.
0: Notre Père, qui es aux cieux, que ton nom soit sanctifié, que ton règne vienne, que ta volonté soit faite sur la terre comme au ciel.
1: Donne-nous aujourd'hui notre pain de ce jour. Pardonne-nous nos offenses, comme nous pardonnons aussi à ceux qui nous ont offensés. Et ne nous laisse pas entrer en tentation, mais délivre-nous du mal. Amen.
0: Je vous salue, Marie, pleine de grâce. Le Seigneur est avec vous. Vous êtes bénie entre toutes les femmes, et Jésus, le fruit de vos entrailles, est béni.
1: Sainte Marie, Mère de Dieu, priez pour nous, pauvres pécheurs, maintenant et à l'heure de notre mort. Amen.
0: Je vous salue, Marie, pleine de grâce. Le Seigneur est avec vous. Vous êtes bénie entre toutes les femmes, et Jésus, le fruit de vos entrailles, est béni.
1: Sainte Marie, Mère de Dieu, priez pour nous, pauvres pécheurs, maintenant et à l'heure de notre mort. Amen.
0: Je vous salue, Marie, pleine de grâce. Le Seigneur est avec vous. Vous êtes bénie entre toutes les femmes, et Jésus, le fruit de vos entrailles, est béni.
1: Sainte Marie, Mère de Dieu, priez pour nous, pauvres pécheurs, maintenant et à l'heure de notre mort. Amen.
0: Je vous salue, Marie, pleine de grâce. Le Seigneur est avec vous. Vous êtes bénie entre toutes les femmes, et Jésus, le fruit de vos entrailles, est béni.
1: Sainte Marie, Mère de Dieu, priez pour nous, pauvres pécheurs, maintenant et à l'heure de notre mort. Amen.
0: Je vous salue, Marie, pleine de grâce. Le Seigneur est avec vous. Vous êtes bénie entre toutes les femmes, et Jésus, le fruit de vos entrailles, est béni.
1: Sainte Marie, Mère de Dieu, priez pour nous, pauvres pécheurs, maintenant et à l'heure de notre mort. Amen.
0: Je vous salue, Marie, pleine de grâce. Le Seigneur est avec vous. Vous êtes bénie entre toutes les femmes, et Jésus, le fruit de vos entrailles, est béni.
1: Sainte Marie, Mère de Dieu, priez pour nous, pauvres pécheurs, maintenant et à l'heure de notre mort. Amen.
0: Je vous salue, Marie, pleine de grâce. Le Seigneur est avec vous. Vous êtes bénie entre toutes les femmes, et Jésus, le fruit de vos entrailles est béni.
2: Sainte Marie, Mère de Dieu, priez pour nous, pauvres pécheurs, maintenant et à l'heure de notre mort. Amen.
0: Je vous salue, Marie, pleine de grâce. Le Seigneur est avec vous. Vous êtes bénie entre toutes les femmes, et Jésus, le fruit de vos entrailles, est béni.
2: Sainte Marie, Mère de Dieu, priez pour nous, pauvres pécheurs, maintenant et à l'heure de notre mort. Amen.
0: Je vous salue, Marie, pleine de grâce. Le Seigneur est avec vous. Vous êtes bénie entre toutes les femmes, et Jésus, le fruit de vos entrailles, est béni.
2: Sainte Marie, Mère de Dieu, priez pour nous, pauvres pécheurs, maintenant et à l'heure de notre mort. Amen.
0: Je vous salue, Marie, pleine de grâce. Le Seigneur est avec vous. Vous êtes bénie entre toutes les femmes, et Jésus, le fruit de vos entrailles, est béni.
2: Sainte Marie, Mère de Dieu, priez pour nous, pauvres pécheurs, maintenant et à l'heure de notre mort. Amen.
0: Gloire au Père, et au Fils, et au Saint-Esprit.
2: Comme il était au commencement, maintenant et toujours, et dans les siècles des siècles. Amen. Nous te louons, Seigneur, toi la source de toute vie. Pour toi, chacun est unique. Tu appelles chacun par son nom et tu l'aimes personnellement. Mystère de la Nativité de Saint Jean-Baptiste, deuxième dizaine. De l'Évangile selon Saint Luc. Zacharie fut désigné par le sort, suivant l'usage des prêtres, pour aller offrir l'encens dans le sanctuaire du Seigneur. L'ange du Seigneur lui apparut, debout à droite de l'autel de l'encens. À sa vue, Zacharie fut bouleversé et la crainte le saisit. L'ange lui dit, « Sois sans crainte, Zacharie, car ta supplication a été exaucée. Ta femme Élisabeth mettra au monde pour toi un fils et tu lui donneras le nom de Jean. »
0: Notre Père, qui es aux cieux, que ton nom soit sanctifié, que ton règne vienne, que ta volonté soit faite sur la terre comme au ciel.
2: Donne-nous aujourd'hui notre pain de ce jour. Pardonne-nous nos offenses, comme nous pardonnons aussi à ceux qui nous ont offensés. Et ne nous laisse pas entrer en tentation, mais délivre-nous du mal. Amen.
0: Je vous salue, Marie, pleine de grâce. Le Seigneur est avec vous. Vous êtes bénie entre toutes les femmes. Et Jésus, le fruit de vos entrailles, est béni.
2: Sainte Marie, Mère de Dieu, priez pour nous, pauvres pécheurs, maintenant et à l'heure de notre mort. Amen.
0: Je vous salue, Marie, pleine de grâce. Le Seigneur est avec vous. Vous êtes bénie entre toutes les femmes, et Jésus, le fruit de vos entrailles, est béni.
2: Sainte Marie, Mère de Dieu, priez pour nous, pauvres pécheurs, maintenant et à l'heure de notre mort. Amen.
0: Je vous salue, Marie, pleine de grâce. Le Seigneur est avec vous. Vous êtes bénie entre toutes les femmes, et Jésus, le fruit de vos entrailles, est béni.
2: Sainte Marie, Mère de Dieu, priez pour nous, pauvres pécheurs, maintenant et à l'heure de notre mort. Amen.
0: Je vous salue, Marie, pleine de grâce. Le Seigneur est avec vous. Vous êtes bénie entre toutes les femmes, et Jésus, le fruit de vos entrailles, est béni.
2: Sainte Marie, Mère de Dieu, priez pour nous, pauvres pécheurs, maintenant et à l'heure de notre mort. Amen.
0: Je vous salue, Marie, pleine de grâce. Le Seigneur est avec vous. Vous êtes bénie entre toutes les femmes, et Jésus, le fruit de vos entrailles, est béni.
2: Sainte Marie, Mère de Dieu, priez pour nous, pauvres pécheurs, maintenant et à l'heure de notre mort. Amen.
0: Je vous salue, Marie, pleine de grâce. Le Seigneur est avec vous. Vous êtes bénie entre toutes les femmes, et Jésus, le fruit de vos entrailles, est béni.
2: Sainte Marie, Mère de Dieu, priez pour nous, pauvres pécheurs, maintenant et à l'heure de notre mort. Amen.
0: Je vous salue, Marie, pleine de grâce. Le Seigneur est avec vous. Vous êtes bénie entre toutes les femmes, et Jésus, Le fruit de vos entrailles est béni.
2: Sainte Marie, Mère de Dieu, priez pour nous, pauvres pécheurs, maintenant et à l'heure de notre mort. Amen.
0: Je vous salue, Marie, pleine de grâce. Le Seigneur est avec vous. Vous êtes bénie entre toutes les femmes. Et Jésus, le fruit de vos entrailles, est béni.
2: Sainte Marie, Mère de Dieu, priez pour nous, pauvres pécheurs, maintenant et à l'heure de notre mort. Amen.
0: Je vous salue, Marie, pleine de grâce. Le Seigneur est avec vous. Vous êtes bénie entre toutes les femmes, et Jésus, le fruit de vos entrailles, est béni.
2: Sainte Marie, Mère de Dieu, priez pour nous, pauvres pécheurs, maintenant et à l'heure de notre mort. Amen.
0: Je vous salue, Marie, pleine de grâce. Le Seigneur est avec vous. Vous êtes bénie entre toutes les femmes, et Jésus, le fruit de vos entrailles, est béni.
2: Sainte Marie, Mère de Dieu, priez pour nous, pauvres pécheurs, maintenant et à l'heure de notre mort. Amen.
0: Gloire au Père, et au Fils, et au Saint-Esprit.
2: Comme il était au commencement, maintenant et toujours, et dans les siècles des siècles. Amen. Nous te rendons grâce, Seigneur, d'entendre nos demandes et nos supplications, auxquelles tu donnes toujours une réponse d'amour.
0: Nous continuons à prier pour toutes les intentions des auditeurs de Radio Espérance, et plus spécialement pour les intentions déposées devant le Saint-Sacrement dans notre oratoire. Nous prions aussi pour le chef de l'État, afin qu'il remplisse sa mission comme un service pour le bien de tous.
2: Mystère de la Nativité de Saint Jean-Baptiste, troisième dizaine. De l'Évangile selon Saint Luc. Quand fut accompli le temps où Élisabeth devait enfanter, elle mit au monde un fils. Ses voisins et sa famille apprirent que le Seigneur lui avait montré la grandeur de sa miséricorde et ils se réjouissaient avec elle.
0: Notre Père, qui es aux cieux, que ton nom soit sanctifié, que ton règne vienne, que ta volonté soit faite sur la terre comme au ciel.
2: Donne-nous aujourd'hui notre pain de ce jour. Pardonne-nous nos offenses comme nous pardonnons aussi à ceux qui nous ont offensés. Et ne nous laisse pas entrer en tentation, mais délivre-nous du mal. Amen.
0: Je vous salue, Marie, pleine de grâce. Le Seigneur est avec vous. Vous êtes bénie entre toutes les femmes. Et Jésus, le fruit de vos entrailles, est béni.
2: Sainte Marie, Mère de Dieu, priez pour nous, pauvres pécheurs, maintenant et à l'heure de notre mort. Amen.
0: Je vous salue, Marie, pleine de grâce. Le Seigneur est avec vous. Vous êtes bénie entre toutes les femmes, et Jésus, le fruit de vos entrailles, est béni.
2: Sainte Marie, Mère de Dieu, priez pour nous, pauvres pécheurs, maintenant et à l'heure de notre mort. Amen.
0: Je vous salue, Marie, pleine de grâce. Le Seigneur est avec vous. Vous êtes bénie entre toutes les femmes, et Jésus, le fruit de vos entrailles, est béni.
2: Sainte Marie, Mère de Dieu, priez pour nous, pauvres pécheurs, maintenant et à l'heure de notre mort. Amen.
0: Je vous salue, Marie, pleine de grâce. Le Seigneur est avec vous. Vous êtes bénie entre toutes les femmes, et Jésus, le fruit de vos entrailles, est béni.
2: Sainte Marie, Mère de Dieu, priez pour nous, pauvres pécheurs, maintenant et à l'heure de notre mort. Amen.
0: Je vous salue, Marie, pleine de grâce. Le Seigneur est avec vous. Vous êtes bénie entre toutes les femmes, et Jésus, le fruit de vos entrailles, est béni.
2: Sainte Marie, Mère de Dieu, priez pour nous, pauvres pécheurs, maintenant et à l'heure de notre mort. Amen.
0: Je vous salue, Marie, pleine de grâce. Le Seigneur est avec vous. Vous êtes bénie entre toutes les femmes, et Jésus, le fruit de vos entrailles, est béni.
2: Sainte Marie, Mère de Dieu, priez pour nous, pauvres pécheurs, maintenant et à l'heure de notre mort. Amen.
0: Je vous salue, Marie, pleine de grâce. Le Seigneur est avec vous. Vous êtes bénie entre toutes les femmes, et Jésus, le fruit de vos entrailles, est béni.
2: Sainte Marie, Mère de Dieu, priez pour nous, pauvres pécheurs, maintenant et à l'heure de notre mort. Amen.
0: Je vous salue, Marie, pleine de grâce. Le Seigneur est avec vous. Vous êtes bénie entre toutes les femmes. Et Jésus, le fruit de vos entrailles, est béni.
2: Sainte Marie, Mère de Dieu, priez pour nous, pauvres pécheurs, maintenant et à l'heure de notre mort. Amen.
0: Je vous salue, Marie, pleine de grâce. Le Seigneur est avec vous. Vous êtes bénie entre toutes les femmes, et Jésus, le fruit de vos entrailles, est béni.
2: Sainte Marie, Mère de Dieu, priez pour nous, pauvres pécheurs, maintenant et à l'heure de notre mort. Amen.
0: Je vous salue, Marie, pleine de grâce. Le Seigneur est avec vous. Vous êtes bénie entre toutes les femmes, et Jésus, le fruit de vos entrailles, est béni.
2: Sainte Marie, Mère de Dieu, priez pour nous, pauvres pécheurs, maintenant et à l'heure de notre mort. Amen.
0: Gloire au Père, et au Fils, et au Saint-Esprit.
2: Comme il était au commencement, maintenant et toujours, et dans les siècles des siècles. Amen. La femme stérile enfante et met au monde un fils. Nous te louons, Seigneur. Tu es le Dieu de l'impossible. Mystère de la Nativité de Saint Jean-Baptiste, quatrième dizaine. De l'Évangile selon Saint Jean. Il y eut un homme envoyé par Dieu. Son nom était Jean. Il était venu comme témoin pour rendre témoignage à la lumière, afin que tous croient par lui. Cet homme n'était pas la lumière, mais était là pour rendre témoignage à la lumière.
0: Notre Père, qui es aux cieux, que ton nom soit sanctifié, que ton règne vienne, que ta volonté soit faite sur la terre comme au ciel.
2: Donne-nous aujourd'hui notre pain de ce jour. Pardonne-nous nos offenses, comme nous pardonnons aussi à ceux qui nous ont offensés. Et ne nous laisse pas entrer en tentation, mais délivre-nous du mal. Amen.
0: Je vous salue, Marie, pleine de grâce. Le Seigneur est avec vous. Vous êtes bénie entre toutes les femmes, et Jésus, le fruit de vos entrailles, est béni.
2: Sainte Marie, Mère de Dieu, priez pour nous, pauvres pécheurs, maintenant et à l'heure de notre mort.

0: de notre mort. Amen.
1: Je vous salue, Marie, pleine de grâce. Le Seigneur est avec vous. Vous êtes bénie entre toutes les femmes, et Jésus, le fruit de vos entrailles, est béni.
0: Sainte Marie, Mère de Dieu, priez pour nous, pauvres pécheurs, maintenant et à l'heure de notre mort. Amen.
1: Je vous salue, Marie, pleine de grâce. Le Seigneur est avec vous. Vous êtes bénie entre toutes les femmes, et Jésus, le fruit de vos entrailles, est béni.
0: Sainte Marie, Mère de Dieu, priez pour nous, pauvres pécheurs, maintenant et à l'heure de notre mort. Amen.
1: Je vous salue, Marie, pleine de grâce. Le Seigneur est avec vous. Vous êtes bénie entre toutes les femmes, et Jésus, le fruit de vos entrailles, est béni.
0: Sainte Marie, Mère de Dieu, priez pour nous, pauvres pécheurs, maintenant et à l'heure de notre mort. Amen.
1: Je vous salue, Marie, pleine de grâce. Le Seigneur est avec vous. Vous êtes bénie entre toutes les femmes, et Jésus, le fruit de vos entrailles, est béni.
0: Sainte Marie, Mère de Dieu, priez pour nous, pauvres pécheurs, maintenant et à l'heure de notre mort. Amen.
1: Je vous salue, Marie, pleine de grâce. Le Seigneur est avec vous. Vous êtes bénie entre toutes les femmes, et Jésus, le fruit de vos entrailles, est béni.
0: Sainte Marie, Mère de Dieu, priez pour nous, pauvres pécheurs, maintenant et à l'heure de notre mort. Amen.
1: Je vous salue, Marie, pleine de grâce. Le Seigneur est avec vous. Vous êtes bénie entre toutes les femmes, et Jésus, le fruit de vos entrailles, est béni.
0: Sainte Marie, Mère de Dieu, priez pour nous, pauvres pécheurs, maintenant et à l'heure de notre mort. Amen.
1: Je vous salue, Marie, pleine de grâce. Le Seigneur est avec vous. Vous êtes bénie entre toutes les femmes, et Jésus, le fruit de vos entrailles, est béni.
0: Sainte Marie, Mère de Dieu, priez pour nous, pauvres pécheurs, maintenant et à l'heure de notre mort. Amen.
1: Gloire au Père, et au Fils, et au Saint-Esprit.
0: Comme il était au commencement, maintenant et toujours, et dans les siècles des siècles. Amen. Amen. Seigneur Jésus, nous te bénissons pour tous ceux que tu envoies aujourd'hui encore pour proclamer ton nom et rendre témoignage à la lumière. Mystère de la Nativité de Saint Jean-Baptiste, cinquième dizaine. Des Actes des Apôtres. Au moment d'achever sa course, Jean disait: « Ce que vous pensez que je suis, je ne le suis pas. Mais le voici qui vient après moi, et je ne suis pas digne de retirer les sandales de ses pieds. »
1: Notre Père qui es aux cieux, que ton nom soit sanctifié, que ton règne vienne, que ta volonté soit faite sur la terre comme au ciel.
0: Donne-nous aujourd'hui notre pain de ce jour. Pardonne-nous nos offenses, comme nous pardonnons aussi à ceux qui nous ont offensés. Et ne nous laisse pas entrer en tentation, mais délivre-nous du mal. Amen.
1: Je vous salue, Marie, pleine de grâce. Le Seigneur est avec vous. Vous êtes bénie entre toutes les femmes, et Jésus, le fruit de vos entrailles, est béni.
0: Sainte Marie, Mère de Dieu, priez pour nous, pauvres pécheurs, maintenant et à l'heure de notre mort. Amen.
1: Je vous salue, Marie, pleine de grâce. Le Seigneur est avec vous. Vous êtes bénie entre toutes les femmes, et Jésus, le fruit de vos entrailles, est béni.
0: Sainte Marie, Mère de Dieu, priez pour nous, pauvres pécheurs, maintenant et à l'heure de notre mort. Amen.
1: Je vous salue, Marie, pleine de grâce. Le Seigneur est avec vous. Vous êtes bénie entre toutes les femmes, et Jésus, le fruit de vos entrailles, est béni.
0: Sainte Marie, Mère de Dieu, priez pour nous, pauvres pécheurs, maintenant et à l'heure de notre mort. Amen.
1: Je vous salue, Marie, pleine de grâce. Le Seigneur est avec vous. Vous êtes bénie entre toutes les femmes, et Jésus, le fruit de vos entrailles, est béni.
0: Sainte Marie, Mère de Dieu, priez pour nous, pauvres pécheurs, maintenant et à l'heure de notre mort. Amen.
1: Je vous salue, Marie, pleine de grâce. Le Seigneur est avec vous. Vous êtes bénie entre

0: entre toutes les femmes, et Jésus, le fruit de vos entrailles, est béni.
1: Sainte Marie, Mère de Dieu, priez pour nous, pauvres pécheurs, maintenant et à l'heure de notre mort. Amen.
0: Je vous salue, Marie, pleine de grâce. Le Seigneur est avec vous. Vous êtes bénie entre toutes les femmes, et Jésus, le fruit de vos entrailles, est béni.
1: Sainte Marie, Mère de Dieu, priez pour nous, pauvres pécheurs, maintenant et à l'heure de notre mort. Amen.
0: Je vous salue, Marie, pleine de grâce. Le Seigneur est avec vous. Vous êtes bénie entre toutes les femmes, et Jésus, le fruit de vos entrailles, est béni.
1: Sainte Marie, Mère de Dieu, priez pour nous, pauvres pécheurs, maintenant et à l'heure de notre mort. Amen.
0: Je vous salue, Marie, pleine de grâce. Le Seigneur est avec vous. Vous êtes bénie entre toutes les femmes, et Jésus, le fruit de vos entrailles, est béni.
1: Sainte Marie, Mère de Dieu, priez pour nous, pauvres pécheurs, maintenant et à l'heure de notre mort. Amen.
0: Je vous salue, Marie, pleine de grâce. Le Seigneur est avec vous. Vous êtes bénie entre toutes les femmes, et Jésus, le fruit de vos entrailles, est béni.
1: Sainte Marie, Mère de Dieu, priez pour nous, pauvres pécheurs, maintenant et à l'heure de notre mort. Amen.
0: Je vous salue, Marie, pleine de grâce. Le Seigneur est avec vous. Vous êtes bénie entre toutes les femmes, et Jésus, le fruit de vos entrailles, est béni.
1: Sainte Marie, Mère de Dieu, priez pour nous, pauvres pécheurs, maintenant et à l'heure de notre mort. Amen.
0: Gloire au Père et au Fils et au Saint-Esprit.
1: Comme il était au commencement, maintenant et toujours, et dans les siècles des siècles. Amen. À toi la gloire, Seigneur Jésus, non pas à nous. Protège-nous et enlève de nos cœurs le désir de rechercher la vaine gloire. Ô mon Jésus, pardonnez-nous, préservez-nous du feu de l'enfer. Conduisez au ciel toutes les âmes, secourant surtout celles qui en ont le plus besoin.
0: Marie, Reine de la Paix,
1: priez pour nous.
0: Ô Marie conçue sans péché,
1: priez pour nous qui avons recours à vous.
0: Saint Jean-Baptiste,
1: priez pour nous.
0: Saint Joseph,
1: protégez-nous.
0: Seigneur Dieu, de qui relève toute autorité humaine, aide celui qui est à la tête de notre pays à remplir sa haute fonction en te respectant toujours et en recherchant ce qui te plaît, qu'il puisse garantir au peuple dont il a la charge la liberté et la paix. Par Jésus-Christ, ton Fils, notre Seigneur, qui vit et règne avec toi dans l'unité du Saint-Esprit, Dieu pour les siècles des siècles. Notre-Dame de toute protection de la France,
1: priez pour la France.
0: Saint Irénée,
1: priez pour la France.
0: Sainte Blandine,
1: priez pour la France.
0: Saint Martin,
1: priez pour la France.
0: Saint Rémy,
1: priez pour la France.
0: Sainte Geneviève,
1: priez pour la France.
0: Sainte Clotilde,
1: priez pour la France.
0: Saint Bernard,
1: priez pour la France.
0: Saint Louis,
1: priez pour la France.
0: Saint François de Sales,
1: priez pour la France.
0: Sainte Jeanne d'Arc,
1: priez pour la France.
0: Saint Vincent de Paul,
1: priez pour la France.
0: Saint Jean-Baptiste de la Salle,
1: priez pour la France.
0: Saint Louis Grignon de Montfort,
1: priez pour la France.
0: Sainte Thérèse de l'Enfant Jésus,
1: priez pour la France.
0: Au nom du Père, et du Fils, et du Saint-Esprit.
1: Amen.

Radio Espérance, c'est les 15h, l'heure de la miséricorde. Jésus disait à sœur Faustine, choisie par lui pour être apôtre de sa miséricorde. À 3h, immerge-toi tout entière en ma miséricorde, en l'adorant et en la glorifiant. Fais appel à sa toute-puissance pour le monde entier et particulièrement pour les pauvres pécheurs. Entre au moins pour un moment à la chapelle et adore mon cœur qui est plein de miséricorde dans le Très-Saint-Sacrement. Et si tu ne peux pas entrer à la chapelle, plonge-toi dans la prière là où tu te trouves, ne serait-ce que pour un tout petit moment. En cette heure, je ne saurais rien refuser à l'âme qui me prie par ma passion. Par ces paroles, Jésus nous invite, nous aussi, là où nous nous trouvons, à nous plonger dans sa passion. C'est depuis l'oratoire de la radio, en présence du Saint-Sacrement, que nous sommes en union avec vous, auditeurs de Radio Espérance. Glorifions la miséricorde de Dieu et adorons le cœur de Jésus dans le Saint-Sacrement.

Ô Jésus, quelle joie brûle dans nos cœurs quand nous voyons ton inconcevable bonté. Nous désirons amener tous les pécheurs à tes pieds pour qu'ils louent ton amour infini pendant les siècles sans fin. Implorons la miséricorde divine pour toutes les intentions que nous portons dans nos cœurs, et plus particulièrement pour les pécheurs les plus endurcis.

Ayons toujours confiance dans la grande miséricorde du Seigneur. Elle est universelle. Proclamons-la au monde. Hélène et Annie vous souhaitent un très bon après-midi. Tout de suite, la reprise de nos programmes habituels. Avec des questions pour la foi qu'on se pose quelquefois, sur la foi qu'on se pose quelquefois. Et à 15h30, l'audience que le pape a donnée ce matin. Très bonne fin de journée à tous avec Radio Espérance. Soyez bénis.

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1: Pour comprendre l'importance du cœur dans notre vie d'union à Dieu, il est très intéressant de voir ce qui s'est passé dans le cœur de Pascal au moment de sa célèbre conversion dans la nuit du 23 au 24 novembre 1654. Son esprit n'a pas découvert dans l'Évangile une vérité qu'il aurait ignorée jusque-là, ou qu'il n'aurait pas suffisamment creusée, qu'il n'aurait pas suffisamment approfondie par une étude intellectuelle. Non, l'Esprit Saint n'est pas intervenu dans son intelligence pour lui faire découvrir un aspect de la bonne nouvelle qu'il ignorait encore. C'est son cœur qui a été touché. Dieu lui a fait sentir de façon toute nouvelle la présence dans sa vie d'un amour infini. Depuis plusieurs années, Pascal s'efforçait de suivre Jacqueline, sa sœur, dans le don total d'elle-même qu'elle avait fait au Seigneur en entrant à l'abbaye de Port-Royal. Mais Pascal avait eu beaucoup de mal à accepter cette décision de sa sœur. Lui-même avait déjà fait un sérieux effort de conversion pour vivre ce que le Seigneur lui avait fait découvrir sur l'excellence de l'ordre de la charité par rapport à l'ordre de la réussite sociale ou de l'esprit. Il est plus important d'aimer Dieu et son prochain que de réussir dans le monde, ou même de découvrir par notre esprit des choses nouvelles en mathématiques ou en sciences, ce que Pascal avait réussi d'une façon éminente. Eh bien, dans les semaines qui précèdent sa conversion, dans la nuit du 23-24 novembre 1654, il se rend régulièrement au monastère où est entrée sa sœur Jacqueline, et il lui confie combien il a du mal à progresser dans sa vie spirituelle, et même qu'il a l'impression que Dieu l'abandonne et n'est pas tellement content de lui. Cette nuit-là, Pascal laisse l'Esprit-Saint lui faire découvrir toute la profondeur de la misère de son cœur, toutes les lacunes, tous les retards de sa vie. Et par conséquent, il disait enfin un non à lui-même, une renonciation totale et douce, comme il dit dans son mémorial, et un oui enthousiaste au Dieu de Jésus-Christ. « Je m'en suis séparé, avoue-t-il, aussitôt dans son mémorial. Je l'ai fui, je l'ai renié, je l'ai crucifié, que je n'en sois jamais séparé. » Donc, en même temps qu'il découvre sa misère, il sent, il expérimente combien Dieu lui pardonne. Il se sent envahi par un Dieu de miséricorde qu'il aime tout particulièrement. Et par conséquent, il ne doit pas s'attarder sur ses retards. Non, ce qui le fait exulter d'une joie toute nouvelle et qui lui donne une certitude de sa présence qu'il n'avait jamais connue jusque-là. D'où les mots qui reviennent tout à fait au début de son mémorial. Certitude, certitude, sentiment, joie et paix. Bref, Pascal expérimente la joie d'être totalement pardonné par ce Dieu qui l'habite, qui l'envahit et qui le transforme par le feu de son amour brûlant. Ce mot feu qu'il écrit en majuscule avec joie tout au début de son mémorial, le feu de l'amour qui le transforme. Pascal écrira plus tard, en pensant à ce qui lui est arrivé la nuit de sa conversion, le Dieu d'Abraham, d'Isaac et de Jacob, le Dieu des chrétiens, est un Dieu d'amour et de consolation. C'est un Dieu qui remplit le cœur de ceux qu'il possède. C'est un Dieu qui leur fait sentir intérieurement leur misère et sa miséricorde infinie. Un Dieu qui s'unit au fond de leur âme, qui la remplit d'humilité, de joie, de confiance et d'amour. Vous voyez, chers auditeurs, combien toute conversion consiste toujours à découvrir un petit peu plus que Dieu est miséricordieux. Même si on n'est pas un grand pécheur, ayant commis des fautes extraordinaires, on réalise qu'il faut être tout petit devant Dieu, se présenter tel qu'on est, et se laisser envahir par toutes les grâces de miséricorde qu'il veut nous donner. Et c'est à ce moment-là que Pascal écrit dans le mystère de Jésus, « J'ai versé telle goutte de sang pour toi. » Mais en même temps, Jésus est en agonie jusqu'à la fin du monde. Il ne faut pas oublier de le consoler, de l'aimer. Certitude d'être aimé par un Dieu qui a souffert pour nous, certitude de pouvoir l'aimer et lui rendre amour pour amour.

Quiconque accueille en mon nom un enfant comme celui-ci, c'est moi qui l'accueille. Et celui qui m'accueille, ce n'est pas moi qui l'accueille, mais celui qui m'a envoyé. Marc 9, 37.

Si ta main droite entraîne ta chute, coupe-la et jette-la loin de toi. Car mieux vaut pour toi perdre un de tes membres que d'avoir ton corps tout entier qui s'en aille dans la géhenne. Matthieu 5, 30.

0: le sorelle, buongiorno, benvenuti.
1: Chers frères et sœurs, bonjour et bienvenue. Et la foule répond par des acclamations.
0: Proseguiamo le catechesi sui documenti del Concilio Vaticano II.
1: Nous poursuivons notre catéchèse sur les documents du Concile Vatican II, en particulier sur la Constitution Sacrosanctum Concilium, sur la liturgie. Lorsque Saint Augustin veut expliquer aux nouveaux baptisés le mystère du corps du Christ, il reprend le passage de Saint Paul que nous venons d'entendre. Vous êtes le corps du Christ, et chacun selon sa part, ses membres. Et il ajoute, c'est votre mystère que vous recevez. À ce que vous êtes, vous répondez Amen. Et votre réponse est comme votre signature. On vous dit le corps du Christ et vous répondez Amen. Soyez donc des membres du corps du Christ afin que votre Amen soit vrai. Soyez ce que vous voyez et recevez ce que vous êtes. Immédiatement après avoir évoqué la scène de Jésus, la Constitution sur la liturgie parle de l'Eucharistie en ces termes d'inspiration augustinienne. Pour les chrétiens, prendre part à la table du Seigneur signifie en effet être formé par la parole de Dieu, se restaurer à la table du corps du Seigneur, rendre grâce à Dieu. C'est en le recevant dans sa parole et dans l'Eucharistie que nous devenons ce que nous recevons. Nous devenons le corps dont le chef est le Christ ressuscité, assis à la droite du Père, qui nous prépare une place dans les cieux. L'Eucharistie est aussi le sacrement du royaume à venir. C'est le pain de la route qui nous conduit vers la patrie céleste jusqu'au jour béni où Dieu sera tout en tous. L'assemblée liturgique offre le sacrifice non seulement par les mains du prêtre, mais aussi en union avec lui. Dans cette perspective, l'Eucharistie est la forme du sacrifice spirituel des chrétiens en tant que voie d'union avec Dieu et d'union réciproque. En y participant, ils apprennent à s'offrir eux-mêmes et, jour après jour, à être consumés par le Christ dans l'unité avec Dieu et entre eux. Ainsi, en nous unissant au Christ, l'Eucharistie nous enseigne à adopter le mode de vie du Seigneur Jésus lui-même, marqué par le don gratuit de soi. Ce don nous fait donc entrer dans la dynamique de l'unité qui offre un puissant antidote aux germes de division qui minent notre monde, nos communautés, nos familles et notre cœur. Très chers, lorsque nous participons à l'Eucharistie, nous sommes invités à écouter la parole de Dieu et à nous nourrir à la table du Seigneur où lui-même s'offre au Père. Ces deux parties de la messe, la liturgie de la parole et la liturgie eucharistique, sont si étroitement unies entre elles qu'elles constituent un seul acte de culte. En ce qui concerne la parole, il faut rappeler qu'il ne s'agit pas seulement d'acquérir une connaissance intellectuelle des Écritures, mais de recevoir la parole vivante et efficace, adressée par Dieu à tous et en même temps à chacun. parole qui nourrit et alimente ensemble avec le pain eucharistique et nous fait passer de la décadence du péché à la vie nouvelle en Christ. L'Eucharistie nous ouvre à l'intelligence de la Sainte Écriture, comme la Sainte Écriture illumine et explique à son tour le mystère eucharistique. Le Concile œcuménique Vatican II a demandé d'ouvrir plus largement les trésors de la Bible afin que la table de la parole de Dieu soit offerte aux fidèles avec une plus grande abondance. La réforme liturgique a traduit cette demande par ce trésor qu'est le lectionnaire, c'est-à-dire le livre qui rassemble toutes les lectures bibliques destinées aux célébrations liturgiques. Cette richesse a été puisée à la source la plus pure de la tradition vivante qui allie la fidélité à la tradition et à l'ouverture à un progrès légitime. Le début du chapitre 2 de la Constitution sur la liturgie est tissé de référence au grand fleuve de la tradition qui s'étend des pères de l'Église jusqu'à nous. Je cite, « Notre Sauveur, à la dernière scène, la nuit où il était livré, institua le sacrifice eucharistique de son corps et de son sang, pour perpétuer le sacrifice de la croix au long des siècles jusqu'à ce qu'il vienne, et pour confier ainsi à l'Église, son épouse bien-aimée, le mémorial de sa mort et de sa résurrection. Sacrement de l'amour, signe de l'unité, lien de la charité, banquet pascal dans lequel le Christ est mangé, l'âme est comblée de grâce et le gage de la gloire future nous est donné. Chers frères et sœurs, puisons avec foi à cette source de vie divine et laissons-nous transformer par le mystère que nous célébrons.
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0: Le mot du frère.
1: Tout au fond d'un cartable, tout au fond de la classe, tout au fond du couloir, une vieille trousse formait le théâtre d'un spectacle extraordinaire. Le crayon, le taille-crayon, la gomme, la règle et le bâton de colle tenaient un conseil de classe bilan de l'année écoulée. Dehors, les cris de la réclairée protégeaient la confidentialité de leur débat par un vacarme surpuissant. Fusaient des noms d'oiseaux qui, comme chacun sait, souvent ne volent pas haut. Eh bien, souffla une petite voix dans la trousse, nous y sommes. C'était le crayon. Tout à coup, la fermeture éclair frissonna. La trousse avait vu des contrôles, des réussites, quelques larmes, beaucoup de rires, des dizaines de récitations et des centaines de pages de leçons. Déjà la fin de l'année, demanda la com. Il paraît, répondit la règle avec son sérieux habituel, le calendrier ne vend jamais. Le grand silence s'installait s'épaissit. Tous savaient ce que cela signifiait. L'instant du bilan, la minute de vérité, l'heure de tourner la page. Le taille-crayon, qui aimait réfléchir, prit la parole. Regardons et comparons ce que chacun a apporté cette année. Excellente idée, s'exclama la trousse. Le crayon se redressa fièrement. Je commence. J'ai écrit des dictées, des poésies, des problèmes, des rédactions. Sans moi, les feuilles seraient restées désespérément blanches. La semaine passée, j'ai écrit un innommable pour lequel on m'a beaucoup complimenté.
2: C'est vrai, reconnut la trousse.
1: J'ai parfois été très bien taillé, ajouta le crayon. D'autres fois un peu mâchouillé, mais j'ai toujours essayé de faire de mon mieux. La gomme sourit. C'est vrai, mais sans moi, certaines pages auraient été bien compliquées à relire.
2: Le crayon fit grise mine. C'est vrai aussi.
1: Je me souviens, continua la gomme, du jour où tu as écrit éléphant avec deux F.
2: Je préférerais oublier ce souvenir.
1: Justement, dit doucement la gomme, moi, je suis là pour qu'on puisse recommencer, apporter le droit à l'oubli et au pardon.
2: Personne ne répondit immédiatement, car chacun savait que la gomme passait sur quelque chose d'important.
1: La règle prit alors la parole. Quant à moi, j'ai aidé à tracer des lignes droites.
3: Très droites, confirma le stylo.
1: Pas toujours, reconnut la règle. Certains tremblaient un peu.
2: Mais j'ai essayé de montrer une direction.
1: Tu es parfois un peu sévère, dit la gomme, un peu raide, hein.
2: Peut-être. Pourtant, sans repère, on finit par se perdre.
1: Le taille-crayon acquiesça, c'est vrai. Les limites ne sont pas là pour empêcher d'avancer, mais pour aider à avancer correctement.
2: Dans la bonne direction.
1: La trousse réfléchit. Vous avez tous servi à quelque chose. Pendant plusieurs minutes, chacun expliqua pourquoi son travail était indispensable. Même le petit bâton de colle qui parlait rarement osa dire « Moi aussi, j'ai servi, j'ai réparé plusieurs feuilles déchirées. »
2: Puis une petite voix se fit entendre. C'était un minuscule bout de craie qui gisait dans un coin de la trousse. Personne ne l'avait remarqué, sauf la trousse, qui en était marquée de l'intérieur.
1: « Puis-je dire quelque chose ?»
2: Tous se turent.
1: « Bien sûr !»
2: Le petit morceau hésita. « Cette année, j'ai souvent cru que je ne servais à rien. J'étais toujours perdu au fond de la trousse. Pourtant, un jour, quand nous avons été appelés au tableau, j'ai résolu le problème et souligné la réponse. »
1: Le silence revint. « Je crois que nous avons tous aidé, chacun notre manière. »
2: La trousse hocha lentement la fermeture. Voilà une parole pleine de sagesse.
1: Le soleil de juin traversait les vitres, la chaleur endormait tout. Dans la classe vide, tout semblait soudain plus calme.
2: Le taille-crayon reprit. « Savez-vous ce qui m'a le plus marqué cette année ?»
1: Chaque fois que le crayon était usé, il devait accepter de perdre un peu de lui-même pour continuer à écrire.
2: Le crayon soupira, c'est vrai. Je suis beaucoup, beaucoup plus petit qu'en septembre.
1: Pourtant, dit le taille-crayon, c'est précisément parce que tu t'es donné d'imiter que les cahiers se sont remplis.
2: La gomme ajouta, « Et moi, à force d'effacer les erreurs des autres, je suis devenue toute petite. »
1: « Mais grâce à toi, beaucoup de fautes n'ont pas eu le dernier mot, » répondit la règle.
2: Le bâton de colle tourna le regard vers son tube presque vide.
1: « Ah, moi aussi, je me suis dépensé pour réparer ce qui était abîmé. »
2: Peu à peu, chacun découvrait que ce qui paraissait être une perte avait souvent permis quelque chose de beau et grand.
1: Alors la trousse demanda, « Finalement, qu'avons-nous appris cette année ?» La règle répondit, « Que grandir demande des repères. » La gomme dit, « Que l'on peut toujours recommencer. » Et le crayon ajouta, « Que l'on progresse en essayant, même quand on se trompe. » Le taille-crayon résuma, « Certains efforts font mal, mais ils nous aident à devenir plus grands, meilleurs. » Le bâton de colle murmura, « Réparer vaut souvent mieux que jeter. » Et puis, plus personne ne parla, car il restait une question. Qui nous a permis de faire tout cela ? Les objets réfléchissaient. Le crayon

crayon qui réussit, la règle qui rassure, la colle qui répare ou la gomme qui efface les erreurs, le petit morceau de craie oublié dans un coin, celui qui se demande parfois à quoi il sert. Nous avons vécu en trousse. Nous avons besoin de ceux qui nous encouragent, de ceux qui nous corrigent, de ceux qui nous pardonnent, de ceux qui nous remettent sur le chemin lorsque nous nous égarons. Nous avons besoin de repères, mais aussi de miséricorde. Nous avons besoin de patience, mais aussi d'exigence. Ce ne sont pas nos erreurs qui racontent le mieux notre histoire, ce sont les progrès accomplis, les amitiés nouées, les services rendus, les efforts recommencés. Le crayon est plus court qu'en septembre, la gomme plus petite, le ballon de colle presque vide. Pourtant, aucun d'eux n'est appauvri, ils se sont donnés. Ce que l'on donne porte du fruit. Tout ce qui n'est pas donné est perdu. Avant de remiser les cartables, prenons le temps de rendre grâce pour ce qui a été réussi, pour ce qui a résisté, parce que c'est souvent là que nous avons grandi. Bientôt, les salles de classe seront muettes. Les trousses dormiront au fond des cartables, au fond des armoires. Mais la vie, elle, continuera de dessiner sa leçon. Et lorsque septembre reviendra avec son parfum de rentrée, il ne s'agira pas de recommencer à zéro. Il s'agira de poursuivre l'histoire. D'ici là, je vous souhaite un superbe été, du repos, de la joie, du temps pour vous émerveiller. Et merci de votre fidélité tout au long de cette année. Comme le disait la trousse, en refermant doucement sa fermeture éclair, que chacun parte avec gratitude pour ce qui a été vécu, confiance pour ce qui reste à apprendre et joie pour tout le bien qui a grandi, même lorsqu'on ne le voyait pas encore. Bon été à tous. Tout ce qui n'est pas donné est perdu. L'attention, l'amitié et le bonheur grandissent précisément quand on les partage. Et rendez-vous en septembre.

Jésus menaça le vent et dit à la mer, « Silence, tais-toi !» Le vent tomba, il se fit un grand calme. Marc 4, 39.

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Bonjour et bienvenue à tous. Nous continuons nos émissions sur les vertus et les vices, c'est-à-dire sur notre vie chrétienne, sur notre vie de foi dans le Christ. Nous avons commencé la dernière émission avec une introduction aux sept vices capitaux et nous avons parlé de l'orgueil, le premier des vices. Aujourd'hui, donc après l'orgueil, nous allons voir un autre vice capital, c'est-à-dire qui est à la tête d'autres péchés. Nous avons vu que l'orgueil est la racine de tous les péchés. C'est le péché originel, aussi bien du démon que de l'homme. Alors, aujourd'hui, nous allons voir l'avarice. Et pour l'avarice aussi, Saint Paul est très clair dans sa lettre à Timothée. La racine de tous les maux, c'est l'amour de l'argent. À la fin de cette émission, nous allons écouter la citation complète. Mais c'est une phrase à retenir de Saint Paul. La racine de tous les maux, c'est l'amour de l'argent. Ce vice de l'avarice, on peut l'appeler aussi cupidité, avidité, âpreté du gain. C'est-à-dire, c'est le désir irrésistible d'avoir de l'argent. Voici quelques citations qui nous aident à comprendre un peu mieux. Jésus dira dans l'évangile de Matthieu, « Où est ton trésor? Là est ton cœur. » Rappelez-vous l'histoire de saint Antoine de Padoue, lors du décès d'un homme avare. Il dit que le cœur de cet homme n'est pas dans sa poitrine, mais dans son coffre-fort. Et effectivement, sa poitrine était vide, et quand on ouvre le coffre-fort, voilà le cœur de l'avare. Jésus dit aussi, vous ne pouvez pas servir Dieu et l'argent. Dans le texte grec, on dit pour argent, on dit mammon, c'est-à-dire c'est le nom de l'idole de l'argent donné par les païens. Ou le psaume 49 qui dira, l'homme comblé ne dure pas, il ressemble au troupeau qu'on abat. Mes frères, l'argent est un instrument, un moyen. Il n'est ni bon ni mauvais, c'est un moyen. On peut et on doit l'utiliser avec liberté, avec discernement. L'argent est aussi le symbole de toutes les idoles. L'argent est le symbole du prestige, du pouvoir, du sexe, de l'estime des autres. Car on a l'impression qu'on peut tout acheter quand on a des sous. Dans le monde, on a cette impression. On peut tout acheter, des personnes, des objets, tout, quand on a des sous. C'est le moteur du monde, l'argent. C'est ce qui le fait marcher. Et la cupidité, donc cette avarie, ce désir de posséder, la cupidité, dira Saint Paul, est une idolâtrie. L'animal associé à l'avarice, vous comprendrez pourquoi, c'est le renard qui est très rusé pour tirer profit de tout. Il y a des gens qui savent tirer profit de tout. Ou alors la taupe qui est aveuglée parce qu'elle ne voit, ou nous, quand on est avare, on ne voit rien d'autre que l'accumulation. On ne pense qu'à ça. Argent, argent, argent. Il y a un père du désert qui s'appelle Saint Esaïe de Gaza. On parle beaucoup aujourd'hui de Gaza, malheureusement. Et ce père du désert, parce qu'il y avait beaucoup de moines dans cette région, de Gaza. Et il avait écrit un livre, Saint Esaïe, qui s'appelle « Les rameaux de la malice ». Et en parlant de l'avarice, il dit « Qu'est-ce que l'avarice ? C'est que tu ne crois pas aux promesses de Dieu, que tu aimes le confort, que tu désires la gloire mondaine, que tu aimes être sans pitié vis-à-vis des autres, que tu aimes la vaine gloire, que tu ne tiens pas compte des autres, que tu manques de conscience, que tu ne fais pas attention au jugement de Dieu. » C'est intéressant, parce que l'avarice donc a un rapport avec cette idolâtrie qu'on peut avoir vis-à-vis de l'argent, donc en mettant l'argent à la place de Dieu, mais aussi c'est un vice qui fait du tort à l'autre, aux autres. Puisqu'évidemment, quand on n'est pas généreux, quand on ne veut pas donner, quand on ne veut pas aider l'autre matériellement, on montre bien que, vous, comme dit Saint Esaïe de Gaza, on montre bien qu'on est sans pitié, qu'on manque de conscience, qu'on ne tient pas compte des autres. Mes frères, être accumulateur peut être aussi une sorte d'avarice. Vous savez, les prophètes de l'Ancien Testament, notamment Amos, Michée, Isaïe, 8e siècle avant le Christ, dénonçaient déjà avec force ce péché d'accumulation, accumuler maison sur maison, dira Amos. On pourrait aujourd'hui ajouter accumuler voiture sur voiture, propriété sur propriété. Donc ils dénonçaient avec force ce péché dans le royaume du nord d'Israël. Et pourquoi est-on avare ? Pourquoi quelqu'un devient-il avare ?
Il s'agit bien sûr tout d'abord d'un problème de confiance en Dieu d'un côté. On a la peur de manquer, on ne fait pas confiance à la providence, de ce que Dieu ne nous abandonnera jamais, qu'il est notre Père, qu'il nous aide, qu'il ouvre les portes pour le travail, pour l'aide, pour l'entraide. Non, on a peur de manquer. Donc tout d'abord, au fond, il y a un problème de confiance. Et ensuite, comme j'ai déjà dit tout à l'heure, il y a un problème de compassion. De l'autre côté, on est indifférent face aux souffrances des autres. Et mes frères, le remède à l'avarice, vous l'aurez peut-être compris, c'est bien sûr tout d'abord l'aumône. L'aumône, faire un geste fort. Tu as intérêt à le faire puisque tu reçois les centuples, nous dit le Seigneur. Donc faire un geste fort, parfois, non pas seulement 2 € ou 3 € à la sortie de l'église, mais peut-être un jour, je ne sais pas, librement, chacun comme il voudra, mais librement faire un geste un peu plus conséquent. On peut plus, voyez, qui puisse marquer ta vie. Ça aussi, c'est un combat très grand contre l'avarice. C'est s'éprouver soi-même. Ou par exemple, saler toujours son argent. J'aime beaucoup cette expression, saler son argent en restituant, les prémices à Dieu, en reconnaissant que tout ce que tu as, c'est lui qui te l'a donné. Donc le fait que, je sais pas, il y en a qui font ça, de son salaire, prendre une part pour donner aux pauvres, etc., pour aider quelqu'un, même si c'est une petite part, hein, personne ici ne parle de grandes sommes, mais même si c'est une petite partie, ça peut t'aider à saler son argent, c'est-à-dire à mettre un grain de sel, un peu de sagesse, un peu de discernement là-dedans. Et le Seigneur, après tout, nous appelle à être libres. Je connais quelqu'un, une personne, une fois, qui était sur une place, et on lui avait fait cadeau de beaucoup d'argent. Vous savez, peu importe ce qu'il avait fait de bien pour les autres, et on l'avait remercié en donnant beaucoup d'argent. Tout de suite après que quelqu'un lui a donné cet argent, un SDF, quelqu'un qui passait dans la rue, qui n'était pas au courant, bien évidemment, de tout ça, arrive et lui demande un peu de sous, lui demande quelque chose. Cette personne, avec toute la liberté que le Seigneur lui a donnée, n'a pas hésité une seconde. Elle a pris toute la somme qu'on lui avait donnée et a donné directement, intégralement, au SDF, à la personne démunie qu'il avait en face. Vous pouvez imaginer bien que cette personne a commencé à sauter de joie et celui qui lui a donné de l'argent lui disait « Tu vois comment Dieu t'aime, comment tu t'appelles ?» Et il commence un dialogue avec cette personne qu'il a pu aider, non pas par orgueil, par vanité, mais tout simplement par liberté. On lui a donné cet argent, c'est pas lui qui a cherché, et de même, il a pu partager ça avec les autres. Saint Paul le dira « Je sais vivre dans l'abondance et je sais vivre dans le besoin ». Dans la lettre aux Philippiens, chapitre 4, verset 12. C'est-à-dire que ce n'est pas une question de misère. Dieu ne veut pas qu'on soit dans la misère, pas du tout, mais de liberté. Il y a beaucoup de riches, si vous réfléchissez, par exemple, Job dans la Bible, et nous savons combien Job va être éprouvé, Job est riche. Beaucoup de saints dans l'histoire de l'Église. Regardez tous les saints canonisés. Ce serait un beau travail à faire de regarder un peu à quelle classe appartenaient les saints de l'histoire de l'Église et les saints canonisés, bien sûr. Il y a beaucoup de saints anonymes, nous sommes bien d'accord. Mais de voir à quelle classe sociale ils appartenaient. Il y a beaucoup de saints qui sont nobles, qui sont riches, mais ils ne sont pas esclaves de cet argent. Soit ils l'ont donné, soit ils l'ont partagé, soit ils ont su l'utiliser pour l'évangélisation, etc., etc. Alors mes frères, on pourrait voir aussi quel est le lien de l'avarice avec les autres vices capitaux. Regardons le lien de l'avarice et de l'orgueil. Car quand on a de l'argent, on se croit tout puissant et autonome. L'avarice peut nourrir ton orgueil. On se croit autonome, on croit qu'on a besoin des personnes, on se croit tout puissant. La luxure, on peut avec l'avarice penser qu'on peut se payer tous les plaisirs, même les plus bizarres. Et on sait malheureusement comment des gens très puissants et très riches peuvent se donner à des pratiques vraiment dégradantes pour la personne humaine. L'envie aussi, parce qu'on peut avoir de l'envie vis-à-vis de ceux qui ont plus que toi, que moi. La colère, combien de disputes à cause de l'argent ? Les héritages, les divorces à cause d'argent, les frères, les cousins qui ne se parlent plus, combien de disputes à cause de l'argent. Bref, quand il s'agit de l'argent, le diable se met toujours au milieu.

0: Alors, père, peut-être ce serait bien de pouvoir connaître un petit peu quels sont les péchés qui sont justement dérivés de ce vice.
1: Oui, très bien. C'est vrai que, comme on disait déjà pour l'orgueil, on parle ici de sept vices capitaux, c'est-à-dire des faiblesses, des penchants, des tendances qu'on peut avoir et qui ensuite peuvent amener à des péchés concrets. Donc, pour l'avarice aussi, elle est un vice qui peut nous amener à des péchés très concrets et parfois très graves, comme le vol. On peut avoir cette tentation de voler pour avoir plus d'argent. L'usure, vous savez, prêter de l'argent à un taux exagéré, en exploitant ainsi ceux qui souffrent déjà. Il y en a qui sont dans la misère, qui sont dans le besoin, qui demandent de l'argent, qu'on prête de l'argent, et ensuite on met le taux d'intérêt à une hauteur inatteignable, et la pauvre personne qui souffre déjà se voit dans une misère qui n'en finit plus. Vous voyez ? L'escroquerie, bien évidemment, par avarice, l'arnaque, la tricherie, etc. Regardez combien dans la Bible, le livre du Lévitique, où les prophètes comme Amos, Isaïe, que j'ai déjà cité tout à l'heure, mettent en garde contre les poids, les mesures et les balances faussées dans le commerce pour tirer un profit malhonnête des clients. C'est une, selon l'expression de la parole de Dieu, c'est une abomination aux yeux du Seigneur. Dans la Bible, je ne sais pas si vous savez, ce mot abomination est réservé à très peu de péchés. Vraiment des péchés très graves aux yeux de Dieu, les mots abomination. Et à ce péché-là concret, le prophète va dire, c'est une abomination aux yeux du Seigneur que de vouloir tirer un profit malhonnête des clients. C'était à l'époque, ils étaient, c'est pas comme aujourd'hui, tout électronique, encore que nous savons qu'on peut fausser aussi des appareils électroniques, mais ça devient plus précis et plus facile d'être vérifié, contrôlé par les institutions compétentes. Mais à l'époque, nous savons très bien, beaucoup peut-être se rappellent, depuis l'époque biblique déjà, il y avait des balances sur lesquelles on mettait de petits poids pour pouvoir savoir combien de blé, combien de fruits, combien de raisins il y avait dans la vente, dans la transaction commerciale. La même chose pour les tissus. Donc on prenait des règles. Disons, aujourd'hui on parle de mètres. À l'époque, il y avait d'autres unités de mesure. Mais aussi, on prenait une unité de mesure pour savoir quantifier le tissu, le morceau de tissu, et donner un prix. Or, beaucoup à l'époque, qu'est-ce qu'ils faisaient? Ils diminuaient un tout petit peu, pas besoin de diminuer en beaucoup, hein, un tout petit peu la mesure du tissu, par exemple, ou prenaient un poids qui n'équivalait pas vraiment au poids standard, disons aujourd'hui les kilos, et ils prenaient un petit poids de 900 grammes, par exemple, et comme ça, ils trichaient et ils avaient un peu plus d'argent, ils gagnaient un peu plus sur la confiance de leurs clients. Donc ça, le Seigneur dit, c'est une abomination que de tricher, que de tromper son frère dans cet aspect de l'argent. Donc il faut faire très attention. Parfois, on peut penser que dans la vie spirituelle, dans notre vie chrétienne, toute la question est du cœur, l'importance et les sentiments que j'ai, l'importance... Non, c'est très concret. Ça a des impacts sur notre vie quotidienne, notre vie professionnelle. Et malheureusement, pour beaucoup, il y a un divorce entre la vie des foi et la vie professionnelle. Donc dans l'Église, je suis une chose. Après, ce que je fais dans mon travail, mon père, n'y entrez pas dedans. C'est une autre chose. Je ferai ce que je peux, ce que je dois faire. Et on sépare le monde du travail, le monde de la famille, le monde de l'Église, de la vie religieuse, etc. Non, pas du tout. Nous sommes des êtres unifiés. Notre rapport à Dieu ne va pas sans notre rapport à l'autre, sans notre rapport à l'argent, sans notre rapport à notre famille, etc., etc. Donc, c'est très important. C'est tellement important, cette question de l'argent, qu'à ses apôtres, Jésus, quand il les envoie en mission, il va dire qu'il devait partir en mission sans bourse, ni sandales, ni rechange de tunique. Non pas parce que ce soit des choses méchantes, pas du tout, vous comprenez, mais pour que les hommes, en voyant qu'ils partaient sans rien annoncer l'évangile, puissent croire. Alors, ils ne sont pas intéressés, ils ne sont pas là en train de faire, je ne sais pas quoi, du commerce, du théâtre, non. Ils sont là pour annoncer vraiment la parole. D'où l'importance de cette précarité. Et mes frères, Jésus-Christ, nous dira Saint Paul, de riche qu'il était, est devenu pauvre pour nous enrichir par sa pauvreté. De riche qu'il était, c'est-à-dire Dieu. Il est devenu pauvre, il s'est fait homme pour nous enrichir par sa pauvreté. Il n'a pas retenu jalousement le rang qu'il égalait à Dieu. il n'a pas été avare, donc, puisqu'il n'a pas retenu jalousement le rang qu'il égalait à Dieu, mais il s'est anéanti, il s'est appauvri, on pourrait dire, et il se fit homme comme nous pour nous sauver.

0: Et mes frères, je voudrais maintenant vous lire trois extraits de la parole de Dieu qui, beaucoup plus de ce que je puisse dire, nous éclaire, bien entendu, sur l'avarice, ce vice que nous abordons aujourd'hui. Un extrait du livre du Siracide, donc un livre de l'Ancien Testament, appelé aussi le livre de l'Ecclésiastique, il y porte deux noms. Et ensuite, on va écouter un extrait de Saint Paul, que je vous ai promis depuis le début de l'émission, avec cette phrase très frappante. Et pour terminer, bien sûr, un extrait de l'Évangile avec les mots mêmes de Jésus. Commençons donc par cette première lecture du livre de Ben Sirac le Sage. La richesse ne sied pas à l'homme mesquin. Et pour l'homme envieux, quelle fortune suffirait? Qui amasse en se privant, amasse pour autrui. Avec ses biens, d'autres vivront dans le plaisir. Celui qui est dur pour lui-même, pour qui sera-t-il bon? Il ne jouira même pas de sa fortune. Nul n'est pire que celui qui se ronge d'envie, il reçoit le salaire de sa perversion. S'il fait le bien, c'est par mégarde, il finit toujours par laisser voir sa méchanceté. Il est vil celui qui a l'œil envieux, qui détourne son regard et méprise les gens. L'œil de l'avare n'est pas satisfait de ce qui lui revient. Une avidité malsaine dessèche l'âme. L'avare est chiche de pain, il en manque lui-même à sa table. Mon fils, fais-toi plaisir avec ce que tu as et présente au Seigneur des offrandes dignes de lui. Souviens-toi que la mort ne tardera pas et que l'heure fixée ne t'a pas été révélée. Avant de mourir, fais plaisir à tes amis, sois généreux, donne à la mesure de tes moyens. Ne te prive pas d'un jour de bonheur, ne refuse pas ta part de satisfaction. Ne devras-tu pas laisser à d'autres le fruit de tes peines? Le produit de ton labeur ne sera-t-il pas tiré au sort? Donne, reçois, distrais-toi. Toute chair se fripe comme en vêtement. C'est la loi depuis toujours. Tu dois mourir. Comme parmi les feuilles d'un arbre touffu, les unes tombent, les autres poussent. Ainsi font les générations de chair et de sang. L'une meurt et l'autre naît. Toute œuvre corruptible disparaît et son auteur s'en va avec elle. Voilà un premier extrait du livre du Siracide, qui est très fort, vous l'aurez compris, et qui donc doit être aussi éclairé, complété par le Nouveau Testament que nous allons écouter maintenant. Tout d'abord, un extrait de la première lettre à Timothée, de Saint Paul, donc, son chapitre 6, versets 7 à 10. De même que nous n'avons rien à porter dans ce monde, nous n'en pourrons rien emporter. Si nous avons de quoi manger et nous habiller, sachons nous en contenter. Ceux qui veulent s'enrichir tombent dans le piège de la tentation, dans une foule de convoitises absurdes et dangereuses qui plongent les gens dans la ruine et la perdition. Car la racine de tous les maux, c'est l'amour de l'argent. Pour s'y être attachés, certains se sont égarés loin de la foi et se sont infligés à eux-mêmes des tourments sans nombre. Parole du Seigneur, nous rendons grâce à Dieu. Vous voyez comment Saint Paul est clair. La racine de tous les maux, nous avions déjà vu, mais il complète en disant, pour s'y être attachés, certains se sont égarés loin de la foi. C'est vrai, beaucoup s'éloignent de la foi, juste parce qu'ils ne pensent qu'au travail et à l'argent, en disant, je penserai à Dieu quand je serai à la retraite. Et ensuite, il dit, ils se sont infligés à eux-mêmes des tourments sans nombre. Là aussi, c'est vrai, hein. On peut être séparé de la famille, on peut ne pas dormir de la nuit, on peut faire beaucoup de choses à cause de ce souci de posséder, les soucis de l'argent, de l'avoir, etc. Et pour conclure cette émission, je vous invite là à écouter les paroles de notre Seigneur Jésus-Christ dans l'Évangile selon saint Matthieu. C'est au cœur du sermon sur la montagne où le Seigneur va parler non pas seulement d'amour et de pardon, mais des choses très terre à terre. Il va nous parler maintenant d'argent et de confiance. De l'Évangile selon saint Matthieu. Ne vous amassez point des trésors sur la terre, où la mythe et le ver consument, où les voleurs percent et cambriolent, mais amassez-vous des trésors dans le ciel. Là, point de mythe ni de ver qui consument, point de voleurs qui perforent et cambriolent. Car où est ton trésor, là sera aussi ton cœur. Nul ne peut servir deux maîtres, où il haïra l'un et aimera l'autre, ou il s'attachera à l'un et méprisera l'autre. Vous ne pouvez servir Dieu et l'argent. Voilà pourquoi je vous dis, ne vous inquiétez pas pour votre vie, de ce que vous mangerez, ni pour votre corps, de quoi vous le vêtirez. La vie n'est-elle pas plus que la nourriture, et le corps plus que le vêtement ? Regardez les oiseaux du ciel, ils ne sèment, ni ne moissonnent, ni ne recueillent en des greniers, et votre Père Céleste les nourrit. Ne valez-vous pas plus qu'eux ? Qui d'entre vous, d'ailleurs, peut, en s'en inquiétant, ajouter une seule coudée à la longueur de sa vie ? Et du vêtement, pourquoi vous inquiéter ? Observez les lys des champs, comme ils poussent. Ils ne peinent ni ne filent. Or, je vous dis que Salomon lui-même, dans toute sa gloire, n'a pas été vêtu comme l'un d'eux. Que si Dieu habille de la sorte l'herbe des champs, qui est aujourd'hui et demain sera jetée au four, ne fera-t-il pas bien plus pour vous, gens de peu de foi ? Ne vous inquiétez donc pas en disant « Qu'allons-nous manger ? Qu'allons-nous boire ? De quoi allons-nous nous vêtir ?» Ce sont là toutes choses dont les païens sont en quête. Or, votre Père Céleste sait que vous avez besoin de tout cela. Cherchez d'abord son royaume et sa justice, et tout cela vous sera donné par surcroît. Ne vous inquiétez donc pas du lendemain. Demain s'inquiétera de lui-même. À chaque jour suffit sa peine. Une bonne journée à tous.
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0: Radio Espérance, bonjour à tous. Je suis avec le frère Hugues François, dominicain de Bordeaux.
1: Bonjour.
0: Pour ces émissions sur la révélation de Jésus dans les maisons, puisque nous avons fait déjà une série d'émissions là-dessus. Et nous suivons toujours Jésus au gré de ses passages chez les uns et les autres. On l'avait dernièrement quitté à Jéricho.
1: Oui. On pourrait, sans cesse, Jésus va se déplacer, marcher.
0: À la rencontre des uns et des autres. Et là, aujourd'hui, avec vous, frère Hugues François, on va le retrouver chez des amis.
1: Voilà.
0: Alors, pour le coup, c'est pas chez des inconnus.
1: Voilà, là, justement, c'est ça là qui est tout à fait intéressant. Le rapport de Jésus et de ses amis. D'abord, c'est une réalité pour lui. Il n'est pas le même, là encore, chez ses amis, comme il l'était chez Zachée, comme il l'était chez cette femme syrophénicienne, ou chez la belle-mère ou chez la maison de Simon, ou ailleurs encore, chez Jaïr, etc. Donc on voit des facettes de sa personnalité qui manifestent justement cette foi en l'incarnation, hein, le Fils de Dieu fait homme, ça veut dire qu'il aura aussi des amis. Nous, certes, par la grâce, nous sommes tous appelés à être des fils adoptifs du Père, de celui qu'il nous apprend à mieux connaître, hein, le Père vers lequel s'adresse notre prière, cette amitié, cette fraternité aussi avec le Christ, hein, nous sommes de ses frères, mais cependant, il avait des amis, il n'y a pas que nous à être de ses amis, il y avait des amis, si je puis dire, bien sûr, nous aussi on l'est, mais en chair et en os, mais des amis de son temps, de son lieu, des gens avec qui il se sentait proche, et un lieu dans lequel il aimait demeurer. Hein, et peut-être que lorsqu'il nous dit « demeurez en mon amour » ou « soyez sensibles, vous êtes des amis, je ne veux pas seulement faire de vous des serviteurs », même si, comme on le dit de la Vierge Marie, « servante », c'est un mot extraordinaire qui va résumer une attitude vis-à-vis du Seigneur, eh bien, il a aussi tout simplement des amis, comme tout un chacun. Il a des gens avec qui il se sent en affinité, en proximité cordiale, quelque chose de cet ordre-là. L'incarnation, elle est aussi un des moyens où elle se vérifie, elle se manifeste dans cette proximité amicale. Voilà.
0: Alors justement, on le voit, on le retrouve chez ses amis Lazare, Marthe et Marie.
1: Voilà, il a ses amis. Ses amis, ils habitent à côté de Jérusalem. Ils sont à Béthanie. On le sait surtout par l'évangile selon saint Jean, moins par un autre évangile que l'on connaît assez bien quand même, l'évangile selon saint Luc, hein, quand Jésus va justement rencontrer dans un village Marthe et Marie, il avait la coutume d'aller voir là des amis et de leur demander l'hospitalité. Parce que lui-même habituellement, il était sur les bords du lac de Génézaret, de la mer de Galilée. Et donc, quand il quitte Capharnaüm, quand il monte à Jérusalem, souvent, il va donc aller à Béthanie, chez ses amis.
0: Alors, on le retrouve dans cet épisode, et c'est assez étonnant, parce que finalement, c'est un épisode que on pourrait vivre aujourd'hui.
1: Oui, tout simplement.
0: C'est vraiment quelque chose de, au départ, c'est quelque chose d'anodin. Et finalement, il y en a une, il va voir ses deux sœurs. Il y en a une qui s'affaire à la cuisine et aux tâches d'hôtesse, si on peut dire.
1: D'hôtesse, tout à fait.
0: Et l'autre qui ne fait rien que qu'écouter Jésus.
1: Et voilà.
0: Alors, c'est une situation qu'on pourrait retrouver aujourd'hui.
1: On peut facilement la retrouver. On a peut-être que on a heureusement des moments où on est un peu Marthe et des moments où on est un peu Marie. Mais il y a quand même des tempéraments, il y a des personnes que l'on peut plus facilement voir comme ayant l'attitude de Marthe ou l'attitude de Marie. Et bien souvent, on va dire aussi que Marthe, tu en fais beaucoup, il faudrait peut-être écouter le Seigneur. Hein, vous connaissez donc cet épisode que nous rapporte l'Évangile selon saint Luc. C'est celui par lequel on fait d'abord connaissance avec Marthe et Marie. Comme il faisait route, il entra dans un village, précise l'évangéliste, et une femme nommée Marthe le reçut dans sa maison. Et c'est toujours Marthe. Déjà, c'est Marthe en première ligne, si je puis dire. C'est comme
0: c'est Marthe qui l'apostrophe. En
1: voilà,
0: fait, hein,
1: c'est Marthe qui vient le chercher. Mais on retrouvera plus loin ces protagonistes, hein, Marie et Marthe et Lazare lors de la mort de Lazare. Et Jésus va à Béthanie pleurer son ami Lazare. Et c'est aussi Marthe qui vient assez devant lui, qui vient le chercher, qui vient à sa rencontre, qui commence à lui faire des reproches. Et bien là, déjà, hein, dans l'évangile selon Saint-Luc, on retrouve Marthe qui vient au devant de Jésus et qui ne tardera pas à lui faire des reproches. C'est une attitude, c'est un tempérament, Marthe, voilà.
0: Alors, qu'est-ce que cet épisode révèle ?
1: Alors, il révèle surtout un Jésus qui aime enseigner, qui aime enseigner non seulement des disciples, mais qui aime enseigner ses amis, ses proches. Et au fond, s'il y a une amitié cordiale, sans doute du type de l'affection, enfin, il se sent bien là, cela n'empêche pas que quand il y est, il va livrer à ses femmes, à ses amis, il va livrer la connaissance du royaume de Dieu. Il va transmettre quelque chose qui va développer leur foi habituelle et manifester l'accomplissement de ses paroles. Et donc, il vient, il dit, Marthe, elle, était absorbée par les multiples soins du service, alors que Marie, elle est assise au pied du Seigneur et elle écoute sa parole. Et dans cette expression, on reconnaît toute l'attitude du peuple de Dieu. S'il y a une attitude fondamentale et qu'on retrouve dès le livre du Deutéronome, donc dans les cinq premiers livres, le Pentateuque, hein, le livre par excellence, eh bien, cette expression de écouter la parole du Seigneur, écoute Israël, Shema Israël, et c'est quand même l'attitude première qui définit le disciple. Et c'est ce que le Seigneur attend de la part des hommes et de la part de Marthe et de la part de Marie. Marie a compris, mais Marthe, pas encore. Et c'est en cela, certainement, qu'elle nous ressemble, d'ailleurs. Parce qu'au fond, elle n'est pas encore complètement tournée vers cette parole. Et donc, Jésus prêche, il prêche à deux personnes, et finalement, il n'y en a qu'une qui écoute. Il prêche à deux personnes, et il peut avoir l'impression, même s'il est chez ses amis, de prêcher dans le désert pour moitié. Et c'est le cas, donc Marthe qui croit bien faire et qui croit s'en tirer à bon compte en demandant au Seigneur d'intervenir pour qu'il rabroue Marie, que Marthe soit aidée pour ses activités de service domestique, eh bien c'est finalement elle qui se fait tancer par son ami Jésus. Hein. Ainsi dit donc cet évangile, elle dit, Seigneur, cela ne te fait rien que ma sœur me laisse servir toute seule. Dis-lui donc de m'aider. Mais le Seigneur lui répondit, Marthe, Marthe, tu te soucies et t'agites pour beaucoup de choses. Pourtant, il en faut peu, une seule même. C'est Marie qui a choisi la meilleure part, elle ne lui sera pas enlevée. C'est assez étonnant.
0: Est-ce que ça veut dire que tout ce qui est tout le matériel ne compte pas?
1: C'est-à-dire que le matériel compte, les choses matérielles comptent. Le souci du prochain, cela compte, ce sera même une des premières choses sur lesquelles on sera jugé. L'amour. Et l'amour, il passe par les petites choses. Et le jugement dernier, vous le savez, à la fin de l'évangile selon saint Matthieu, au chapitre 25, quand le Seigneur sépare les brebis des boucs, hein, j'étais en prison et tu es venu me voir, j'étais malade et tu m'as visité, j'avais soif, tu m'as donné à boire, etc., etc. Ce sont bien des choses concrètes, des services concrets. Ce que Jésus, en fait, reproche à Marthe, d'ailleurs, il lui fait un reproche doucement, enfin c'est un reproche amical, tu te soucies pour beaucoup de choses, en fait, il lui tire les oreilles. Et bien en attendant, ce qu'il lui reproche, ce n'est pas une occupation, c'est pas un service, c'est d'être préoccupé par son service, c'est d'avoir la tête prise par ce service.
0: Pas disponible.
1: Ce n'est pas, voilà, elle n'est pas disponible. On peut pas dire qu'elle, ce qu'il lui reproche peut-être, c'est de ne non pas de mettre le couvert, si on peut ainsi résumer ou adapter notre temps, il lui reproche pas de mettre le couvert, il lui reproche d'avoir la tête prise par le couvert à mettre. il lui reproche d'avoir la tête dans sa cuisine. Il lui reproche, c'est ça qu'il lui reproche. Il lui reproche pas de mettre les petits plats dans les grands. Il lui reproche peut-être d'en mettre un peu trop et de ne pas profiter du moment de sa présence. Parce que quand l'ami est à la maison, le mieux c'est quand même de s'occuper de l'ami. Hein, peu importe la cuisine, même si on veut bien recevoir. Mais l'essentiel, c'est quand même pas la cuisine. L'essentiel, c'est cet ami qui est là et qui a la chance de recevoir. Et donc, Jésus aimerait que Marthe puisse aussi être là. Tout simplement parce que lui aussi, il aimerait parler à Marthe. Il aimerait ne pas seulement parler à Marie, mais parler aussi à Marthe. Elle, c'est une amie aussi. Et elle a pas l'air de s'en rendre compte.
0: Et il est pas curieux que, justement, sa sœur ne prenne pas sa défense?
1: Oui, et ça, alors
0: elle
1: là pour
0: pu,
1: le coup,
0: elle aurait pu dire, bah, c'est
1: oui,
0: pour,
1: mais tu sais, bon. Oui, c'est vrai, elle aurait pu.
0: En fait, elle ne dit rien.
1: En fait, elle, oui, c'est ça, c'est vrai ça. Elle est assez, oui, elle est muette. Et peut-être que dans ce passage de l'Évangile, ce qui importe au fond, c'est l'attitude que l'on doit avoir, c'est la leçon que vient faire passer Jésus. Mais c'est vrai qu'on pourrait se dire, alors que Marthe dit « ça ne te fait rien que Marie ne fasse rien », eh bien, oui, Jésus aurait pu dire « dis donc Marie, tu peux aider ». Ou alors Marie aurait pu dire « tiens, c'est vrai, oui, je te laisse tout faire, je devrais en faire un petit peu ». Ou Jésus dirait « ben tiens, on se lève et on va aider Marthe ». Non, non, l'accent est bel et bien mis sur l'essentiel. Et l'essentiel, c'est « écoute Israël ». Le Seigneur ton Dieu est l'unique. Hein, tu aimeras le Seigneur ton Dieu, etc. Et au fond, c'est de cela qu'il s'agit. Hein, la première des choses. Et il se trouve aussi que à la suite de cet évangile, hein, c'est un peu le déroulement du texte n'est pas si évident que cela. Mais au fond, juste après cet épisode, Saint Luc met l'enseignement de la prière du Pater, du Notre Père. Eh bien, précisément, l'attitude vis-à-vis du Seigneur Jésus et l'attitude qui nous est proposée tournera vers la prière. Hein. Et précisément, eh bien, l'évangile qui suit, la page qui suit, les quelques lignes qui suivent, c'est la prière. Et quand on va en Israël et qu'on quitte Béthanie, on passe par le lieu du Pater, hein, l'enseignement du Pater. C'est le haut de...
0: C'est quel lieu?
1: C'est le lieu entre Béthanie et le haut du Mont des Oliviers. Et où Jésus avait l'habitude, mais comme beaucoup d'autres, puisque au fond dans ce lieu il y a des grottes, des petites grottes, et le soir on peut même s'y dormir un peu abrité, etc. Et donc c'est le lieu où on fait mémoire de l'enseignement de la prière du Notre Père, et c'est justement à côté de Béthanie, et on est aux portes de Jérusalem.
0: Alors, une petite pause musicale et puis on se retrouve dans quelques minutes. Vous restez
1: D'accord.
0: avec nous, à tout de suite.

0: Radio Espérance, frère Hugues François, nous continuons à suivre Jésus dans toutes les maisons dans lesquelles il s'est révélé.
1: En effet.
0: Nous l'avons vu chez ses amis, ce qui est quand même une chose sympathique, avec Marthe et Marie.
1: Oui.
0: Et nous le retrouvons encore chez Marthe et Marie, puisque pour un nouvel épisode, là, il y revient, mais il y revient...
1: Oui, à l'occasion du décès,
0: de Lazare.
1: Oui, en effet, c'est un nouvel épisode. C'est un nouvel épisode du déplacement de Jésus et de ses retours sur Jérusalem, et notamment à Béthanie, qui en est un des faubourgs. Et c'est un des villages qui entoure Jérusalem. Et ce village est le lieu qui abrite Marthe, Marie et Lazare.
0: Et c'est Jean, l'évangéliste Jean, qui nous rappelle, qui nous raconte un petit peu cet épisode.
1: Voilà, nous étions tout à l'heure dans l'évangile selon saint Luc au chapitre 10, et nous voilà maintenant au chapitre 11 de l'évangile selon saint Jean. Et on retrouve des traits de caractère qui sont assez massifs. Hein. Un homme était malade, Lazare de Béthanie, le village de Marie et de Marthe, sa sœur. Alors cette Marie nous est précisée, nous est dépeinte, qui avait oint le Seigneur de parfum et lui avait essuyé les pieds avec ses cheveux, c'est elle dont le frère Lazare était malade. Et donc les sœurs, face à cette situation, puisque Lazare n'est pas encore mort, face à cette situation, les sœurs envoient dire à Jésus, « Seigneur, vois, celui que tu aimes est malade. » Et d'ailleurs, cette phrase est devenue une prière pour bien des personnes, hein, où quand on va supplier le Seigneur, « Seigneur, celui que tu aimes est malade. » C'est pour en son nom qu'on intercède. Et c'est précisément ce rôle d'intercession que l'on voit chez Marthe et Marie. Et voilà. Donc,
0: mais alors,
1: celui
0: en fait,
1: que tu aimes est malade.
0: Il arrive trop tard.
1: Alors, il arrive trop tard. Cette arrivée tardive est assez mystérieuse. Parce qu'en fait, il aurait pu arriver à temps. Et il attend pour venir. Donc là, il y a, on allait avec Marthe et Marie. On avait vu l'insistance de la vue, si je puis dire, dans la prière, hein, puisqu'il s'agissait d'une insistance à écouter le Seigneur. Eh bien, cette fois, ce n'est pas seulement insistance pour écouter le Seigneur, mais insistance pour voir de quelle puissance le Seigneur Jésus est capable. Il va appeler Lazare à sortir des ténèbres pour venir à la lumière. Car c'est le dernier des grands signes que vient poser Jésus dans l'évangile, selon saint Jean, le dernier signe qui doit annoncer qu'il est celui qui passera de la mort à la vie, car c'est à la vie qu'il nous appelle. Donc le dernier ennemi qu'il va vaincre pour lui, c'est celui qui a essayé d'étouffer sa propre vie. Il va donc traverser la mort, et en signe de cela, comme signe annonciateur, comme prophétie de cela, il y a donc ce grand signe, la résurrection de Lazare. Alors c'est bien ainsi que le conçoit Jésus. Hein, il le dit quand Jésus aimait Marthe et sa sœur et Lazare. Donc il n'y a aucune ambiguïté là-dessus.
0: Ce sont ses amis.
1: Mais il dit pourtant, hein, au verset 4 de cet évangile, cette maladie n'est pas vers la mort, mais pour la gloire de Dieu, afin que soit glorifié le Fils de Dieu par elle. Et ce Fils de Dieu, c'est Jésus. Et donc, le dernier grand signe, en effet, ce sera son grand ami qui le posera, ce signe, dans sa propre résurrection. Et quand donc Jésus entend que Lazare est malade, il demeure au lieu où il était deux jours. Après cela, il dit à ses disciples, « Allons en Judée de nouveau. » Donc, il était sans doute en Galilée. Mais donc, s'il va en Judée de nouveau, il va affronter toute l'opposition qui commence à se cristalliser contre lui. D'ailleurs, ses amis, ses disciples commencent à dire « Rabbi, justement, les Juifs cherchaient à te lapider et de nouveau, tu vas là. » Et Jésus répond « Est-ce qu'il n'y a pas 12 heures de jour? Si quelqu'un marche dans le jour, il ne se heurte pas, il voit la lumière de ce monde. » Et donc, c'est l'affrontement, le grand affrontement, l'heure du Christ qui commence à prendre sa place et à manifester sa force et à prendre toute sa densité. Et il leur dit ensuite, Lazare, notre ami, il insiste bien, il s'agit bien d'un lien amical, Lazare ne lui est pas du tout indifférent. Si personne ne lui est indifférent, encore moins Lazare. Lazare est endormi. C'est exactement ce qu'il dit lorsqu'il va à Capharnaüm auprès de la fille de Jaïr. Elle n'est pas endormie, elle dort. Mais je vais le tirer du sommeil. Donc il s'agit quand même pour ses disciples ne comprennent pas tout ce qui est en jeu et cependant il s'agit pourtant de la mort, mais pour le Seigneur cette mort doit être vaincue. C'est pour cela qu'il est venu en ce monde et donc son ami va être celui qui va être le signe vivant, le signe en chair et en os de la puissance même du Sauveur.
0: Alors sa puissance, elle se révèle peut-être encore plus avec cet épisode, puisque nous voyons que quand Jésus arrive chez Lazare, il est il est mort, mais il est déjà enterré.
1: Il est déjà enterré, tout à fait.
0: Alors que la fille de Jaïr, il semblerait pas qu'elle ait...
1: Oui, parce que là, elle vient de mourir.
0: Elle vient juste de mourir. Fait déjà 4 jours qu'il est mort.
1: Oui. On dit à Jésus, on dit à Jaïr, enfin ses serviteurs lui disent, mais c'est pas la peine de déranger le maître puisqu'elle vient de mourir. Mais en revanche, pour Lazare, il attend 2 jours avant de commencer à se déplacer et quand il arrivera, il est déjà mort, enterré. Et comme dit sa sœur, il sent déjà. Donc il y a manifestement le signe va être donné de ce relèvement d'entre les morts. Et c'est cela qui est tout à fait important dans ces dernières pages avant la propre mort et la résurrection du Christ. Donc le signe est encore plus manifeste parce que Lazare sent déjà.
0: Est-ce que les disciples ont réalisé à ce moment-là que c'était un peu une préface à sa propre passion?
1: Mais ce qui est sans doute, enfin ce qui est manifeste en tout cas dans cet évangile, c'est qu'on perçoit bel et bien l'amitié. On perçoit cette amitié. Si Jésus descend chez ses amis, c'est évident que ce sont vraiment des amis. C'est pas une manière de parler. Jésus pleure devant la tombe.
0: Alors c'est peut-être un des rares épisodes de l'évangile où on voit Jésus pleurer.
1: Oui, et c'est ce qui le rend plus humain. Il était bon de voir ainsi Jésus pleurer. Parce que précisément, on s'aperçoit alors, mon Dieu, c'est ce que disent les gens, mon Dieu, comme il l'aimait, comme il l'aimait. Eh bien voilà, cette évidence des pleurs du Seigneur vient faire que précisément, eh bien, c'est vrai que le Verbe s'est fait chair. L'incarnation est réelle. Elle est concrète. Jésus a des sentiments et Jésus pleure. Il a pleuré sur Jérusalem et il pleure devant son ami, enfin devant la tombe de son

0: Jésus est le lieu où la vie vient demeurer. Et elle va demeurer jusqu'au-delà des ténèbres. Et elle appelle à la vie quelqu'un qui était mort. Mais il y a encore plus fort que cela dans cette amitié, dans cette maison de l'amitié, et je reviendrai justement vers Marthe et vers Marie, c'est l'attitude de ces deux femmes, ces deux amies. Parce qu'à travers tout cet épisode, évidemment Marthe, que l'on a vu déjà râler, hein, rabrouer Jésus, parce qu'au fond, il ne disait pas à Marie de l'aider pour les affaires de la cuisine ou du ménage ou de l'intendance, hein, dans l'évangile selon Saint-Luc. On la retrouve ici. Au fond, elle vient déjà au devant de Jésus parce qu'elle apprend qu'il arrive et elle commence à
1: lui dire t'es venu trop tard.
0: T'es venu trop tard. C'est quand même pas possible. Jésus vient donc, il trouve qu'il est là depuis 4 jours déjà dans le sépulcre et Marthe va donc à la rencontre de Jésus. Marie reste assise au logis. Bref, les caractères restent les mêmes. Et Marthe dit, Seigneur, tu aurais été là, mon frère ne serait pas mort. Et pourtant, on commence à voir qu'au fond, elle a mis peut-être à profit ce que lui disait Jésus. Hein, écoute. Eh bien, il lui dit cela. Et maintenant, je sais, tout ce que tu demanderas à Dieu, il te le donnera. Et Jésus lui dit, ton frère ressuscitera. Et Marthe lui dit, je sais qu'il ressuscitera à la résurrection, au dernier jour. Jésus lui dit, je suis la résurrection et la vie. Qui croit en moi vivra. Et tout vivant qui croit en moi jamais ne mourra pour l'éternité. Crois-tu cela? Et alors, elle a cette confession de foi qui en rappelle une autre, celle de Simon-Pierre. Et là, elle dit, c'est au verset 27 de cet évangile selon saint Jean. « Oui, Seigneur, je crois, tu es le Messie, le Fils de Dieu, celui qui devait venir dans le monde. » Ayant dit cela, elle va appeler Marie sa sœur. Elle aura eu la formule, l'expression, la confession de foi. Et lorsque Simon, quand j'évoquais Simon, l'évangile selon saint Matthieu, mais nous voyons justement Simon-Pierre dire la même chose au moment de la primauté de Pierre, profession de foi et primauté de Pierre, au chapitre 16, selon saint Matthieu, Simon dit, tu es le Christ, le Messie, c'est le même mot. L'un est de la souche hébraïque et l'autre grec. Tu es le Messie, le Fils du Dieu vivant. Et elle a dit, oui Seigneur, je crois, tu es le Messie, le Fils de Dieu, celui qui devait venir dans le monde. Une confession, certes, qu'il a mis, je crois, à un grand rang, Marthe, toute Marthe qu'elle soit, avec le reproche, elle aura fait du chemin. Bien, elle aura écouté, précisément, elle aura appris à écouter le Seigneur. Et c'est là la leçon que Jésus avait donnée dans la maison de Béthanie, cette maison de l'amitié, c'est dans cette maison qu'il avait donné cette leçon, il faut écouter le Seigneur. Eh bien, quand on écoute le Seigneur, on est capable de bien distinguer qui il est, et c'est ce que fait précisément Marthe, au moment même où elle est le plus affectée parce que son frère est mort et qu'il sent déjà. Et cependant, elle est capable de confesser qui est Jésus. L'amitié aura permis cette affinité avec la personne même du Fils de Dieu.

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4: Chers amis de Radio Espérance, vous allez participer en direct au chant des vêpres selon le rite monastique. Après le verset Deus in adiutor eum, Dieu viens à mon aide, Seigneur, hâte-toi de me secourir, suivi du Gloria Patri, l'office se compose essentiellement du chant de quatre psaumes précédés chacun et suivi d'une courte antienne. Après la psalmodie, le célébrant chante un petit passage tiré de l'Écriture, à la fin duquel les moines répondent Deo gratias. Vient ensuite un répond bref, chant alterné entre le chantre et le chœur, puis l'hymne composé de plusieurs strophes. Elle est suivie d'un simple verset, entonné par le chantre et repris par le chœur. Ensuite, les moines chantent une antienne qui introduit le chant du Magnificat. Et durant ce chant du Cantique de Marie, le célébrant procède à l'encensement de l'autel, puis des participants. En fonction du temps que cela prend, les moines reprennent ou non l'antienne en l'intercalant au milieu des versets du Magnificat. Elle est toujours reprise de toute façon à la fin du Magnificat. La conclusion de l'office est composée du chant du Notre Père, récité habituellement par le Père Abbé, puis de l'oraison et enfin du Benedicamus Domino, entonné par le chantre, et du Deo Gratias, repris par la communauté. Suit alors le salut du Saint-Sacrement, avec un chant en l'honneur de Marie, puis le Tantum Ergo, un temps de silence, puis la bénédiction au son de la cloche, et un dernier chant.

Nous étions depuis l'abbaye Notre-Dame de Triors pour l'office des vêpres suivi du salut du Saint-Sacrement. Excellente fin de journée à toutes et à tous sur les ondes de Radio Espérance.

Celui qui veut sauver sa vie la perdra, mais qui perd sa vie à cause de moi la trouvera. Matthieu 16, 25.

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1: Nous penchons cette semaine sur les difficultés de nos relations humaines. Nous avons souligné que cette difficulté doit être franchie, que ces difficultés doivent être franchies, que nous avons à changer, que nous avons à progresser, à évoluer dans ce domaine. Et que Dieu a une exigence forte vis-à-vis de nous lorsque nous rencontrons dans la loi de Moïse ces deux commandements, tu aimeras le Seigneur ton Dieu et ton prochain comme toi-même. Jésus n'a pas voulu d'aucune manière séparer ces deux commandements qui vont de pair. Jamais l'un sans l'autre. L'exigence est très grande. Autrement dit, si nous sommes de bons petits chrétiens, qui faisons notre prière régulièrement, qui allons à la messe le dimanche, qui mettons un cierge au pied de la Vierge Marie pour des intentions de prière. Tout cela est fort bien, mais si nous n'aimons pas notre prochain comme nous-mêmes, cela ne sert de rien. Nous perdons le bénéfice de cet amour que nous avons pour Dieu parce que nous ne le mettons pas en œuvre comme il nous l'a demandé. Essayons de voir, dans ce contexte de relations difficiles que nous pouvons avoir, comment nous pouvons manifester cet amour du prochain. D'abord, il faut faire toutes ces démarches vis-à-vis de l'autre ou des autres avec une grande humilité et une grande simplicité. Si nous allons vers eux comme des donneurs de leçons, comme ceux qui ont la solution des problèmes, comme ceux qui réclament des changements, notre démarche est déjà fichue d'avance, elle ne portera pas de fruits et elle n'est pas une démarche d'amour. Nous sommes à côté de la plaque. Cette démarche, ces démarches, doivent être réellement des démarches d'amour, c'est-à-dire des démarches qui vont être habitées par la bienveillance, par le respect de l'autre tel qu'il est. La bienveillance, c'est poser notre regard sur quelqu'un en voulant prioritairement voir le bien, les biens qui sont dans cette personne. C'est vouloir du bien aussi à cette personne. Ça, c'est la condition nécessaire pour qu'une démarche que nous pourrions appeler peut-être de transparence, une démarche d'éclaircissement, une démarche de mise en lumière, puisse éventuellement réussir. À partir de là, nous avons non pas à arriver vers l'autre avec la liste de tout ce que nous lui reprochons, ce pourquoi il nous agace, mais nous avons à nous approcher de l'autre pour comprendre ce qu'il est, pour comprendre pourquoi il agit de telle et telle manière, pour essayer avec lui de regarder les difficultés en face. Il y a fondamentalement une attitude qui est très importante dans ce genre de tentative, je dirais, c'est l'écoute véritable. Se mettre à écouter l'autre, lui demander de nous dire les choses et ne pas l'interrompre tous les deux mots comme on voit malheureusement des protagonistes dans un débat télévisé qui s'interrompent sans arrêt, qui n'écoutent pas l'autre, qui n'en ont rien à faire de l'opinion de l'autre, qui veulent seulement imposer la leur. Si nous sommes dans cet état d'esprit, c'est fichu d'avance. Il nous faut écouter l'autre jusqu'au bout, dans tout ce qu'il a à dire. Et peut-être que ce qu'il a à dire ne va pas nous laisser de marbre. Parce que peut-être, dans ce qu'il a à dire, il y a des reproches vis-à-vis de ce que nous sommes, de ce que nous faisons, de ce que nous disons. Ne l'interrompons pas, laissons-le aller jusqu'au bout. Et une fois que l'autre aura pu ainsi déverser ce qui pèse dans son cœur, nous pourrons alors, peut-être, plus facilement, faire de même à son égard. Chacun aura pu exprimer, sans amertume, sans colère, ce qui lui pèse dans la relation. Ce qui fait que notre relation n'est pas claire, n'est pas évidente, n'est pas douce et agréable. Et à partir de là, s'il y a un véritable échange, une véritable écoute mutuelle, nous aurons déjà fait un grand pas. Même si, dans ce premier temps, rien encore n'a changé.

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1: Nous avons sans doute tous les uns et les autres à apprendre à écouter réellement. Apprendre à écouter l'autre, m'expliquer ce qui le fait souffrir dans ma façon de faire. Je dois essayer de ne pas considérer ce qu'il me dit comme une mise en accusation, mais au fond, comme l'expression de son amour pour moi. S'il a été tant affecté par ma conduite, c'est qu'il m'aime. Et c'est également par amour qu'il me confie sa peine. Car il désire rétablir un vrai dialogue, franc et paisible, avec moi. Savoir écouter, mais aussi oser parler. Si l'autre semble disposé à m'écouter, je ne dois pas hésiter à dire ce que j'ai à dire. Je n'arriverai pas à le convaincre de ma bonne foi, mais ça n'est pas le but. Le but est qu'il comprenne pourquoi je réagis de telle manière, pourquoi j'ai, vis-à-vis de lui, tel ou tel comportement. Il faut qu'il saisisse, derrière mes paroles, le désir, qui est le mien, de mettre un terme à notre mésentente, à notre discorde. Et après cette écoute vraie, mutuelle, je pense que nous pouvons tenter une démarche supplémentaire, un pas de plus, dans le pardon. Voilà une dimension qui n'est plus très à la mode, une dimension qui est prise comme un acte de faiblesse, demander pardon, un acte humiliant, un acte de pauvre. Eh bien, tant mieux si nous sommes faibles, humiliés et pauvres. Il y a cette fameuse phrase de Pierre qui demande à Jésus « Mais quand quelqu'un a mal agi à mon égard, est-ce que je dois lui pardonner jusqu'à 7 fois de suite ?» Oui, l'agacement, finalement, parce que c'est répétitif. Et Jésus, vous le savez, lui répond non pas 7 fois, mais 77 fois 7 fois, c'est-à-dire à l'infini. Nous avons à nous demander pardon mutuellement à l'infini. Alors, je sais que c'est fatigant. Quand on a fait 1 fois, 2 fois, 3 fois la démarche, et que les choses ne changent pas, et qu'il faut encore et encore revenir dessus, on est un peu découragé. Et c'est là qu'intervient une dimension qui est très importante dans l'amour, c'est la patience. L'amour, dit Paul, prend patience. Oui, parce que la patience est encore un acte d'amour. Sinon, on pourrait tout envoyer balader, et dire, écoute, ça fait 2 fois, 3 fois que je te demande pardon. Tu n'acceptes pas ma démarche et tu ne la fais pas non plus dans l'autre sens. Donc, basta, terminé, nous coupons la relation et je vais passer à autre chose. Mais ce serait un échec pour les deux. Et ce genre d'échec relationnel n'est pas sans avoir des implications par la suite. On ne se relève pas si facilement d'un échec relationnel, même si nous pouvons mettre sur l'autre toute la faute. Et cette attitude est en général erronée, parce que un défaut de relation ne peut jamais venir à 100% de l'un des deux protagonistes. Jamais.
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1: Mon Seigneur et mon Dieu, je crois fermement que tu es ici, que tu me vois et que tu m'entends. Je t'adore avec profonde révérence. Je te demande le pardon de mes péchés et la grâce de faire avec profit ce moment de prière. Ma Mère Immaculée, Saint Joseph, mon Père et Seigneur, mon ange gardien, intercédez pour moi. Ce matin, c'est jour de fête dans mon village. Nous célébrons Saint Jean-Baptiste. Et alors que hier soir, un grand feu a eu lieu devant l'église, dans cette place séculaire où des bâtiments qui ont plusieurs siècles d'histoire contemplent la foule sauter sur le feu depuis des siècles, eh bien oui, nous avons célébré Saint Jean-Baptiste. C'est le moment où le soleil est le plus haut, les journées les plus longues. Et en vis-à-vis, Saint Jean-Baptiste, la naissance de Saint Jean-Baptiste, annonce la naissance de Jésus, qui effectivement est célébré lors de la nuit la plus grande de l'année, le 25 décembre. Et c'est ainsi que Saint Jean-Baptiste, y compris avec les astres, est lié à Jésus. Et tout le village le célèbre parce que à Barbantane, depuis au moins 1000 ans, puisque les archives le disent, Saint Jean-Baptiste est le saint patron de l'église paroissiale. Et ce n'est pas sans raison qu'au petit matin, les chartiers se réveillent, voient la messe à 7h du matin, et puis ensuite harnachent de magnifiques ornements leurs chevaux puissants de labour. Et ils les font courir avec une charrette ramée tout au long des rues petites du village. Et cela fait un spectacle qui charme les âmes et des anciens et des tout-petits et des adultes qui courent et admirent. Et la puissance des chevaux est celle des jeunes messieurs qui les font courir côte à côte. Le spectacle est grandiose et donne l'occasion, eh bien, ensuite de finir avec un grand banquet dans lequel, eh bien, la convivialité fraternelle de tout le village se tisse et se retisse année après année. Saint Jean-Baptiste, il annonce effectivement de grandes réjouissances. Il est celui qui a été choisi par Dieu pour annoncer le Sauveur, le Messie. Et alors même que parfois on le prenait pour tel, c'est-à-dire qu'on le confondait avec le Messie, lui, humblement, laissez la place. Ce n'est pas moi, ce n'est pas moi que vous cherchez. Un plus grand vient derrière moi, dont je n'ai pas la grâce, ni l'honneur, ni la dignité de détacher même les courroies. Et quelle abnégation et quel beau geste, lorsque voyant l'agneau de Dieu s'approcher de lui, il lui confiera même ses disciples. Oui, tu le sais comme moi, Jean, oui, le fameux Jean, qui nous aide à méditer sur le mystère du Christ si profondément grâce à son évangile. Jean et son frère, Jacques, eh bien, étaient d'abord disciples de Jean le Baptiste. Et c'est vers Jésus que Jean le Baptiste les renvoie. « Maître, où demeures-tu ? Venez et voyez, leur dit Jésus. » Et c'est ainsi qu'ils ont quitté Jean pour rejoindre Jésus. Et c'est certainement eux, parce que le lien était fort, qui informeront Jésus que Saint Jean le Baptiste a été tué par Hérode, eh bien, dans son palais, à partir d'une pauvre danse. Vous rendez compte ce qu'une festivité, une jouissance d'un moment peut provoquer comme conséquence. Mais gardons l'esprit guidé par le Seigneur vers Saint Jean. Aujourd'hui, lors de sa nativité, il nous est donné d'entendre comment Zacharie, eh bien, choisit de le nommer Jean. Et oui, on demandait au père de nommer le petit, ce qui valait quand même comme une reconnaissance de paternité. Pour la maman, c'est évident, on sait qui est la maman. Mais pour le papa donne l'existence légale et il lui donne le prénom. Or, dans la tradition biblique, le prénom a des conséquences, il est quasiment une mission. Zacharie, le père, cela veut dire « Dieu se souvient ». Et cela laisse méditatif, n'est-ce pas? On imagine bien un contemplatif qui se souvient et fait mémoire de toutes les œuvres du Seigneur qui quotidiennement ne cesse de prodiguer sa bonté envers son peuple. Mais mais pour son fils, cela ne convenait pas. Vous savez que Zacharie était devenu muet, et muet parce que quand on manque de foi, il y a comme une absence de logique et de pensée qui s'instaure. Puisque effectivement, le monde n'a plus de sens, les paroles, les phrases n'ont plus la même logique. Et voilà pourquoi Zacharie ne peut plus parler. Il a perdu le sens de toutes les réalités qui l'entouraient, car il n'a pas fait confiance à Dieu. Lui que pourtant il priait sans cesse pour recevoir le Messie. Seigneur, parfois nous te prions, et nous te prions sans penser aux conséquences, avec une tête distraite, avec un esprit vague. Nous te demandons de grandes grâces, mais nous ne sommes pas capables de les assumer. Et quand enfin tu nous donnes cette grâce que nous te demandions, eh bien nous la refusons par un manque de foi. Combien de grâces, eh bien le Seigneur voudrait nous donner, que notre manque de foi lui empêche. Je pense à cette rue du Bac où effectivement la statue de Notre-Dame qui est apparue vers 1830 a été retranscrite avec des rayons lumineux et des rayons sombres. Et quand Sainte Catherine Labouré demandait à la Vierge Marie « Mais pourquoi certains rayons de tes mains semblent éteints ?» Elle répondait « Ce sont toutes les grâces qu'on ne me demande pas. » Oh, le Seigneur voudrait nous donner, et nous ne lui demandons pas parce que nous sommes vains, vaniteux, que nous ne sommes pas assez humbles pour accueillir avec foi ce que le Seigneur veut nous donner, et qui effectivement nous compromet, nous exige. Oui, si le Seigneur nous donne le don de force, c'est pas pour rester paresseusement enfermé chez soi. S'il nous donne le don de conseil, c'est pas pour penser soi-même. C'est pour parler aux autres et leur donner les conseils que Dieu donne. Et ainsi de suite, quand Dieu donne des grâces, c'est comme une mission qu'il nous apporte. Et pour Saint Jean, le nom qui lui a été donné signifie bien que Zacharie comme Élisabeth veulent obéir à l'ange qui leur a annoncé cette naissance miraculeuse. Ils veulent être dépossédés. Ou dit autrement, ils veulent confier vraiment leur enfant, le consacrer à Dieu. Puisque Dieu l'a choisi, que Dieu le guide. Et c'est pourquoi le nom que Dieu a révélé sera le sien, Jean, c'est-à-dire Dieu fait grâce. Oui, le temps de la grâce commence avec Saint Jean. Et petit à petit, celle-ci va advenir en la personne de Jésus. Et à partir de Jésus, il n'y a plus de mérite qui compte. La foi justifie et apporte le salut. Et notre correspondance ensuite, même approximative, suffit au Père des miséricordes pour nous guider vers lui, à la pleine communion. Et il nous faut sans cesse nous laisser réconcilier avec le Seigneur en allant à la confession, pour que nos imperfections quotidiennes soient purifiées progressivement, et que nous puissions un jour, quand Dieu voudra, de nos yeux de chair, le voir face à face. Ô Seigneur, prépare-nous à cette rencontre bienheureuse. Mais regardons Saint Jean, il est plein de grâce. Le jour où Marie vient rendre visite à sa cousine Élisabeth, et il tressaille, parce que la grâce nous fait tressaillir, elle nous laisse vivants, elle nous apporte un surcroît de vie, elle nous oblige. De cette douceur aimable que l'amour prodigue dans nos âmes quand il nous oblige. Demandons à Saint Jean-Baptiste de tressaillir de cette grâce pour être enthousiaste à la suite de Jésus, pour être rempli de Dieu à la suite de Jésus, pour témoigner de lui avec cette ardeur qui consumait le pauvre Saint Jean-Baptiste. Le pauvre parce que nous connaissons la conséquence de proclamer la vérité. Et quel courage il en faut, et quelle nécessité il y a de dire la vérité et d'en témoigner en toutes circonstances. Aujourd'hui, dans mon pays, en France, les députés sont en train de penser à voter pour une loi qui permet, eh bien, de provoquer la mort dans certains contextes hospitaliers. Les médecins qui sont appelés à soigner et guérir les corps vont recevoir la terrible mission d'achever des vies. Et cela me désole profondément. Et je te demande de prier le Seigneur que cela ne puisse pas avoir lieu. Parce que c'est surtout et souvent, comme cela est déjà le cas en Belgique et au Canada, les plus petits, les pauvres, les démunis, ceux qui n'ont plus de parole, qui sont les premières victimes de cet esprit pragmatique, efficace et économe qui préside ce genre de loi. Oh, il nous faut beaucoup prier, car parfois, c'est parce que nous ne sommes pas assez remplis de Dieu que des choses mauvaises adviennent. Ô bon Jésus, en ce beau jour de la nativité de ton cousin, Saint Jean, aide-nous à recevoir les préliminaires de la grâce que par Saint Jean tu prépares dans nos âmes pour que toi et toi seul, tu règnes et gouvernes nos existences. Mon Seigneur et mon Dieu, je te remercie pour tous les actes d'amour, les inspirations et les résolutions que tu m'as donné pendant ce temps de prière. Ma Mère Immaculée, Saint Joseph, mon Père et Seigneur, mon ange gardien, intercédez pour moi.

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1: Il est 18h30 sur les ondes de Radio Espérance. Dans quelques minutes, nous allons partir en direction du couvent Saint-Antoine à Bastia pour suivre l'office des Vêpres. Belle fin d'après-midi.

Amis auditeurs de Radio Espérance, il est 19h et nous allons nous unir à la prière de l'Angélus. L'ange du Seigneur apporta l'annonce à Marie et elle conçut du Saint-Esprit. Je vous salue Marie, pleine de grâce, le Seigneur est avec vous. Vous êtes bénie entre toutes les femmes, et Jésus, le fruit de vos entrailles, est béni. Sainte Marie, Mère de Dieu, priez pour nous pauvres pécheurs, maintenant et à l'heure de notre mort. Amen. Voici la servante du Seigneur, qu'il me soit fait selon votre parole. Je vous salue Marie, pleine de grâce, le Seigneur est avec vous. Vous êtes bénie entre toutes les femmes, et Jésus, le fruit de vos entrailles, est béni. Sainte Marie, Mère de Dieu, priez pour nous, pauvres pécheurs, maintenant et à l'heure de notre mort. Amen. Et le Verbe s'est fait chair et il a habité parmi nous. Je vous salue Marie, pleine de grâce, le Seigneur est avec vous. Vous êtes bénie entre toutes les femmes et Jésus, le fruit de vos entrailles, est béni. Sainte Marie, Mère de Dieu, priez pour nous pauvres pécheurs, maintenant et à l'heure de notre mort. Amen. Priez pour nous, Sainte Mère de Dieu, afin que nous soyons rendus dignes des promesses du Christ. Prions. Que ta grâce, Seigneur notre Père, se répande en nos cœurs. Par le message de l'ange, tu nous as fait connaître l'incarnation de ton Fils bien-aimé. Conduis-nous, par sa passion et par sa croix, avec le secours de la Vierge Marie, jusqu'à la gloire de la résurrection. Par Jésus le Christ, notre Seigneur.

0: Retrouvé ce soir à 21h à l'écoute des maîtres spirituels avec le père Maxio de Longchamp qui nous propose la suite de ses enseignements sur le thème « Discerner la volonté de Dieu ». Le sacerdoce et la liturgie, c'est dans Monseigneur vous répond avec Monseigneur Michel Aupetit tout à l'heure à 19h30. Et nous vous laissons à présent en compagnie des différentes chroniques d'actualité avec dans quelques instants la chronique littérature jeunesse, la chronique cinéma, le coucou du jour avec le Père Treveil, tout de suite l'écho du Saint-Siège. Très bonne soirée.
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Chers amis auditeurs de Radio Espérance, bonjour. Nous nous retrouvons pour l'écho du Saint-Siège du mercredi 24 juin. Tout d'abord, commençons avec le pape Léon XIV, qui a reçu en audience des écrivains du monde entier à l'occasion du centenaire de la librairie Éditrice Vaticane. La maison d'édition du Saint-Siège a été fondée en 1926. Lors de cette rencontre, ce mercredi 24 juin, le Saint-Père a adressé des paroles fortes aux auteurs présents. Reprenant les mots de Paul VI aux artistes, il a déclaré « Nous avons besoin de votre imagination, de la vivacité de votre pensée ». Il a ajouté que cette créativité est nécessaire pour créer des espaces de liberté et d'authenticité. Pour Léon XIV, écrire est avant tout un acte de vérité, et l'Église a profondément besoin de ceux qui s'y consacrent. Enchaînons avec l'audience générale de ce mercredi 24 juin, au cours de laquelle le pape Léon XIV a prononcé sa quatrième catéchèse sur Sacrosanctum Concilium. Ce texte est la constitution du Concile Vatican II consacré à la liturgie. Le Saint-Père a centré son propos sur le mystère de l'Eucharistie. Il a expliqué que pour les chrétiens, participer à l'Eucharistie, c'est se laisser former par la parole de Dieu, se restaurer à la table du corps du Seigneur et rendre grâce à Dieu. Le pape a également souligné la dimension eschatologique de ce sacrement, le présentant comme le sacrement du royaume à venir. Une catéchèse qui invite les fidèles à redécouvrir la profondeur spirituelle de la messe dominicale. En dernier, terminons avec le consistoire extraordinaire des 26 et 27 juin, dont le programme vient d'être précisé par le Vatican. La veille de la solennité des saints Pierre et Paul, Léon XIV réunira les membres du collège cardinalis pour la deuxième fois depuis son élection, après le consistoire de janvier. Les cardinaux travailleront en 20 groupes, selon une méthodologie synodale, répartie en 4 sessions thématiques. Les échanges porteront sur des sujets d'actualité concernant l'Église et le monde. Une confidentialité optimale est demandée à tous les participants afin de préserver un climat de fraternité et de liberté dans les discussions. Ce rassemblement témoigne de la volonté du pape de gouverner l'Église en étroite collaboration avec ses plus proches collaborateurs. Vous venez de suivre l'écho du Saint-Siège du mercredi 24 juin. On se retrouve demain pour un nouveau bulletin d'information, à la même heure, toujours sur les ondes de Radio Espérance.

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1: Bonjour, de l'évangile de Jésus-Christ selon saint Luc. Quand fut accompli le temps où Élisabeth devait enfanter, elle mit au monde un fils. Ses voisins et sa famille apprirent que le Seigneur lui avait montré la grandeur de sa miséricorde, et ils se réjouissaient avec elle. Le 8e jour, ils vinrent pour la circoncision de l'enfant. Ils voulaient l'appeler Zacharie du nom de son père. Mais sa mère prit la parole et déclara « Non, il s'appellera Jean ». On lui dit « Personne dans ta famille ne porte ce nom-là ». On demandait par signe au père comment il voulait l'appeler. Il se fit donner une tablette sur laquelle il écrivit « Jean est son nom ». Et tout le monde en fut étonné. À l'instant même, sa bouche s'ouvrit, sa langue se délia. Il parlait et il bénissait Dieu. La crainte saisit alors tous les gens du voisinage. Et dans toute la région montagneuse de Judée, on racontait tous ces événements. Tous ceux qui les apprenaient les conservaient dans leur cœur et disaient « Que sera donc cet enfant ?» En effet, la main du Seigneur était avec lui, l'enfant grandissait et son esprit se fortifiait. Il alla vivre au désert jusqu'au jour où il se fit connaître à Israël. Tous les soirs, à la fin du bulletin météo, la présentatrice nous dit « N'oubliez pas de fêter les Romuald, ou bien les Sophie ». Au fait, pourquoi fêtons-nous Saint Romuald le 19 juin et Sainte Sophie le 18 septembre? Parce que c'est le jour anniversaire de leur mort, leur dies natalis, le jour de leur naissance au ciel. Nous fêtons leur entrée au ciel. Il n'y a que trois personnes dont l'Église fête l'anniversaire de la naissance sur terre, Jésus, le 25 décembre, la Vierge Marie, le 8 septembre, et Saint Jean-Baptiste, le 24 juin. Nous savons en effet par l'Évangile selon saint Luc qu'il a été conçu 6 mois avant Jésus, et on se souvient de la rencontre entre le petit Jésus dans le ventre de sa mère, alors qu'il avait tout juste 15 jours, et ce bébé qui en était à 6 mois de grossesse. Françoise Dolto s'est rendue célèbre par son livre « Le bébé est une personne », nous le savions, nous, depuis 2000 ans, grâce à l'Évangile. C'est la pensée chrétienne qui a forgé le concept de personne. Dès les premiers siècles de l'Église, pour parler du mystère de la Sainte Trinité, un seul Dieu en trois personnes, il a fallu réfléchir, préciser, définir ce terme. Il existait déjà, mais il a fallu dire clairement que Père, Fils, Saint-Esprit, ce ne sont pas trois façons de parler comme quelqu'un peut être à la fois père de famille, médecin et pianiste, ou bien trois effets de Dieu comme l'électricité produit de la chaleur avec les convecteurs, de la lumière avec les lampes, de la force avec les machines. Non, non, non, non, le Père est bien distinct du Fils et le Saint-Esprit n'est pas un deuxième Fils, ce sont trois personnes. Le cardinal Joseph Ratzinger, futur pape Benoît XVI, écrivait « À la différence des mots « père » et « fils », le nom de l'Esprit-Saint, la troisième personne divine, n'est pas l'expression d'une spécificité. Il désigne au contraire ce qui est commun à Dieu, Esprit. Or, c'est justement là qu'apparaît ce qui est propre à la troisième personne. Elle est ce qui est en commun. » L'unité du Père et du Fils, l'unité en personne. Le Père et le Fils sont un dans la mesure où ils vont au-delà d'eux-mêmes. Ils sont un dans cette troisième personne, dans la fécondité du don. On le voit, on a pâti pour exprimer avec justesse la notion de personne comme être en relation. Et comme la Bible nous dit que l'homme est à l'image et à la ressemblance de Dieu, l'Église a dit « Chacun est une personne. Avant, quand on croyait que Dieu était un vieux solitaire, grand architecte un peu tyrannique, on disait « individu ». Personne, cela dit beaucoup plus. Une personne, ce n'est pas un numéro, c'est quelqu'un. C'est un être en relation, et en relation d'abord avec son Créateur. Un jour, à table, je disais à un ami prêtre mon émerveillement devant le mystère de la naissance, le mystère de la transmission de la vie. J'avais visionné la veille ce documentaire extraordinaire de France 2, l'Odyssée de la vie. Cet ami prêtre est aussi un grand théologien, mais il n'a pas toujours le langage châtié et polissé des académiciens. C'est d'ailleurs ce qui fait son charme. Il m'a dit, c'est vrai, que deux petits bouts de viande deviennent au final une personne, c'est extraordinaire. Il y a une disproportion totale entre le commencement et le résultat. Eh oui, chaque être humain a une valeur absolue simplement parce qu'il est un membre de notre espèce. Aujourd'hui, on répand l'idée de pouvoir bricoler l'origine de la vie pour l'améliorer. C'est extrêmement dangereux. Le professeur Jérôme Lejeune, découvreur de la trisomie 21, racontait une anecdote pour dire la folie de ce rêve. Au cours d'une soirée, se trouvait côte à côte un monsieur qui était renommé pour son humour corrosif et une demoiselle qui était la plus jolie femme de son époque. Vraiment émoustillé par la beauté de sa voisine, le monsieur est éblouissant pendant toute la soirée, si bien qu'à la fin de la soirée, devant tout le monde, la demoiselle lui dit « Professeur, il faut que vous me fassiez un enfant. Ce sera la merveille du monde. Je lui donnerai ma beauté. Vous lui donnerez votre esprit, votre intelligence. » Et le conférencier, de la regarder avec intérêt et un petit sourire, dit alors « Oui, mais si c'est le contraire, quelles qualités héréditaires qu'on a choisies seront finalement transmises à la descendance ? On n'en sait rien. » La naissance est la naissance d'une personne humaine, c'est-à-dire le commencement d'une histoire qu'elle seule peut écrire. Aucun conditionnement de départ, si pesant qu'il soit, aucun handicap, si déconcertant qu'il soit, ne peut occulter la dignité de la personne qui ne consiste pas justement dans l'arbitraire illimité, mais précisément dans l'effort persévérant pour assumer loyalement les conditionnements, non pas dans la résignation servile, mais dans la vérité et avec l'aide d'autrui pour faire les choix possibles et s'y tenir. Saint Jean-Baptiste priait pour que cessent les espoirs fous de certains d'améliorer l'humanité par des bricolages astronomiquement dangereux, qu'ils découvrent la joie de l'espérance d'accueillir ce que le Seigneur fait. Vous êtes la preuve vivante qu'il n'y a rien de mieux.

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3: Bonjour, il y a deux films d'animation pour enfants à l'affiche cette semaine. Je vais tout d'abord vous dire tout le bien que je pense de « Des mignons et des monstres » du cinéaste français Pierre Coffin. Ensuite, je vous parlerai de « Toy Story 5 » des cinéastes américains Andrew Stanton et Kenna Harris, film qui est sorti la semaine dernière. Puis je vous dirai ce que je pense de « Les caprices de l'enfant roi » du cinéaste français Michel Leclerc. Une fois encore, une série qui a rencontré beaucoup de succès fait l'objet d'une suite, comme c'est le cas du film d'animation « Des mignons et des monstres » réalisé par le cinéaste français Pierre Coffin. Alors que les mignons sont à la recherche d'un nouveau chef, comme toujours très méchant, ils arrivent par surprise sur un plateau de cinéma à Hollywood en plein tournage. Nous sommes dans les années 20 et le cinéma parlant vient d'arriver. C'est alors qu'il décide de se lancer dans la réalisation d'un film d'horreur avec des monstres. Pierre Coffin, qui a déjà co-réalisé les 5 premiers épisodes, est maintenant seul aux manettes de ce 6e épisode, aussi charmant que sympathique. Cette histoire très originale rend un bel hommage au début du cinéma. L'ensemble est aussi drôle que spectaculaire, mais on regrette que la seconde partie soit moins réussie, car il y a beaucoup d'outrances. Surtout, l'histoire est un peu trop complexe pour les tout-petits. Mais l'ensemble, qui n'évite pas les violences, même si elles sont en dessin, est un bel hommage à la solidarité. Toy Story 5, des cinéastes américains Andrew Stanton et Kenna Harris, est également une suite réussie de la célèbre série de Pixar qui a enchanté les adultes et les enfants pendant des années. Bonnie n'est pas très heureuse car elle peine à se faire des amis, comme ses voisins qui ne veulent pas d'elle. Quand sa mère lui offre une tablette connectée, qui se nomme Lilypad, qui va l'aider à trouver des amis, elle abandonne immédiatement ses jouets qui sont désespérés, comme Jessie, qui va tout mettre en œuvre pour retrouver sa meilleure amie. Ce film très original et spectaculaire est une excellente critique de l'utilisation excessive des écrans pour les enfants. Avec de superbes dessins et une jolie musique, en particulier la chanson de Taylor Swift, cette histoire très amusante est une belle réussite, malgré une histoire qui devient très complexe et surtout une fin assez décevante. Mais l'ensemble ravira les amateurs. Certains sujets sont tellement originaux que l'on regarde avec grand plaisir leurs films, comme c'est le cas avec « Les caprices de l'enfant roi » du cinéaste français Michel Leclerc. Cet enfant roi est le futur Louis XIV. Alors que la fronde éclate, sa mère, Anne d'Autriche, décide de le faire partir et elle le confie à D'Artagnan en lui demandant de le mettre à l'abri. Puis elle le remplace par un jeune fils d'agriculteur qui lui ressemble beaucoup. Sans hésiter, D'Artagnan, qui n'a pas envie de s'occuper de lui, le confie à Cyrano de Bergerac, qui l'amène avec lui dans la troupe de théâtre de Madeleine Béjart et de Molière. Cette histoire très originale et intéressante est magistralement mise en image avec de superbes décors et costumes et de très beaux dialogues. Comme on peut s'en douter, l'interprétation, dominée par Artus, excellent en Cyrano de Bergerac, est formidable. Malgré quelques grossièretés, on passe un excellent moment avec ce film passionnant qui retrace, comme indiqué dans la première image, une histoire vraie mais sauf pour les historiens. Tout est dit. Je vous rappelle les titres des films dont je viens de vous parler. « Des mignons et des monstres » du cinéaste français Pierre Coffin. « Toy Story 5 » des cinéastes américains Andrew Stanton et Kenna Harris. Et enfin « Les caprices de l'enfant roi » du cinéaste français Michel Leclerc. À la semaine prochaine sur les ondes de Radio Espérance.

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1: La saison des mariages s'approche, elle a même bien commencé. Et je vous propose aujourd'hui un petit livre à proposer aux garçons et filles à partir de 9 ans environ, qui s'appelle « Le mystère des anneaux ». Et en couverture, d'ailleurs très joliment dessinée par Anne-Charlotte Larocque, il y a un très joli couple qui se regarde les yeux dans les yeux et une petite fille avec une petite mine espiègle, bien habillée, couronne de fleurs dans les cheveux, petit coussin tenu par ses deux mains avec deux alliances sur le coussin. Tout semble idyllique, mais en fait, dans cette histoire, on commence à suivre un jeune garçon qui s'appelle Bosco. Bosco a son grand frère, Élie, qui va se marier. Et à quelques jours du mariage de son frère, eh bien Bosco n'en peut plus de le voir se transformer en guimauve au contact de sa fiancée. En tout cas, c'est ainsi que Bosco le voit. Et il est assez en colère le jour où Élie, son grand frère, lui avait proposé d'aller au cinéma rien qu'avec lui, et non encore pour une histoire d'organisation de mariage et de table à préparer, etc. Eh bien, ce moment est repoussé. Et là, Bosco en a vraiment assez. Il va avoir un geste avec une grande répercussion, qui est lié aux alliances qu'on vient d'aller chercher dans la bijouterie. Je ne vous en dis pas plus, mais ça va être un petit mystère. Alors vous, comme lecteur, vous savez où sont les alliances, mais pourtant tout le monde les cherche partout. Bosco est enfant de parents séparés. En fait, il ne croit pas à l'amour. Il pense que c'est idiot, ça rend les garçons idiots. Voilà, il est jeune, hein, il est tout jeune. Il pense à sa camarade de classe et pas de chance, sa camarade de classe est justement dans la famille de la fiancée et ils vont pas arrêter de se croiser. Donc ça, c'est assez drôle. Mais bon, je veux pas tout vous raconter parce que c'est un petit livre de 96 pages. Mais comme c'est un petit format, eh bien, ça se lit assez vite. Et pourtant, il est d'une très grande densité, notamment par l'intervention d'un grand-père avec qui Bosco va pouvoir parler autour d'un âne qu'il vient cajoler, un peu pour oublier. Et ce grand-père est très fin. Il lui parle de l'amour. Il lui parle du mariage chrétien. Et il va ouvrir tout doucement le cœur de Bosco. Et puis, un mendiant, je ne veux pas tout vous révéler, mais un mendiant qui a tout compris au sujet des alliances, et je dirais par extension qui a tout compris au sujet de l'alliance, va aussi jouer son rôle. C'est très charmant, très délicat, beaucoup d'humour, et puis des situations cocasses liées à l'organisation d'un mariage, et à vrai dire, facilement, on s'identifie facilement. C'est aussi une éducation affective en famille, sous la plume légère de l'auteur Isabelle Chevillard, qui peut, avec son regard tendre, le regard tendre qu'elle porte sur les personnages, elle peut faire grandir les lecteurs. C'est facile à lire. Moi, je dirais 9-10 ans. Bien sûr, on peut le lire avant. C'est dans la collection Premier roman chez Teki. Théoriquement, c'est lorsqu'on commence à bien savoir lire en CE2. Selon la maturité, ça sera à vous de voir si le texte peut être lu, peut-il être vraiment compris dans toute sa profondeur. Là, il faut peut-être un peu plus de maturité. Moi, je dirais CM1, CM2. Voilà, mais on sait bien que les enfants ont tous une maturité intellectuelle, la capacité de lire, et une maturité affective extrêmement différente. Donc, le dernier mot vous revient à vous, parents, éducateurs, grands-parents, qui connaissez mieux que personne vos jeunes lecteurs. Le mystère des anneaux d'Isabelle Chevillard, avec des illustrations, notamment l'illustration de couverture d'Anne-Charlotte Larocque. Il est paru chez Pierre Teki il y a peu. Il comporte 96 pages, coûte 10,90 € et c'est un vrai petit coup de cœur.

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3: Bonjour Monseigneur Aupetit.
4: Bonjour Marie-Laure, bonjour à tous les auditeurs de Radio Espérance.
3: Alors Monseigneur, aujourd'hui les questions de nos auditeurs portent sur le sacerdoce et sur la liturgie. Voici la première question. Monseigneur, y a-t-il un lien entre les prêtres du temple dans l'Ancien Testament et le sacerdoce de l'Église aujourd'hui?
4: Alors, bien sûr, il y a un lien, mais c'est pas la même fonction, en fait. La fonction sacerdotale, vous savez, bon, puisque Jacob avec 12 fils, il y en a un qui a été désigné particulièrement quand ils sont rentrés en Terre Sainte. Vous savez, donc le passage avec Josué passe en Terre Sainte. Il y a 12 tribus d'Israël. Il y en a, chacun reçoit un territoire de cette terre promise, sauf une tribu. La tribu de Lévi. La tribu de Lévi ne reçoit pas de territoire parce que son territoire, c'est Dieu. C'est le service de Dieu. Et donc, il y a une tribu sacerdotale. Sa mission, c'est vraiment de s'occuper de la liturgie, de faire le rapport avec Dieu. C'est leur rôle. Ils n'héritent pas d'un territoire qui est à cultiver, qui est à produire, etc. Et on voit, par exemple, quand on écoute le psaume 15, « Garde-moi, mon Dieu, j'ai fait de toi mon refuge, j'ai dit au Seigneur, tu es mon Dieu, je n'ai pas d'autre bonheur que toi. Toute ma vie, je vais te bénir, lever les mains en invoquant ton nom, comme un parrain festin, je serai rassasié, la joie sur mes lèvres, je dirai ta louange, etc. La part qui me revient fait mes délices. » La part qui me revient, c'est justement pas un territoire. La part qui me revient, c'est de servir au temple. Et donc, on pense que ce psaume 15 est le psaume qui est dédié à la tribu de Lévi, ou au moins aux prêtres. La part qui revient aux prêtres, c'est justement le service. Et quel service? Le service du culte. Dans toutes les religions, les prêtres sont les ministres du culte. Bien, les gardiens de la tradition sacrée, les porte-parole de la divinité. Mais en Israël, bien sûr, il y a une évolution qui va se faire. Il y a deux ministères pour le sacerdoce, c'est le service du culte. Donc, le prêtre, c'est l'homme du sanctuaire. Au départ, avant que le temple soit construit à Jérusalem, il était le gardien de l'arche à l'époque antique. L'arche, la fameuse arche d'alliance dans laquelle il y avait le bâton de Moïse et les tables de la loi. Bon, et l'acte rituel, c'était le sacrifice. Il est vrai dans un rôle de médiateur, donc il présente à Dieu l'offrande des fidèles et il transmet au peuple la bénédiction divine. Donc on voit par exemple Moïse au sacrifice de l'alliance au Sinaï, où vous avez Exode 24. Vous savez qu'à un moment, donc il prend le sang d'un animal sacrifié, il prend la moitié qu'il verse sur l'autel, qui est Dieu, qui représente Dieu, l'autel, et il demande au peuple, voulez-vous suivre les lois divines, etc. Le peuple dit, oui, nous le voulons. Et donc, il prend la moitié du sang, l'autre moitié du sang qu'il verse sur le peuple. C'est le fameux sang de l'Alliance. Donc, on voit comment les rituels se font. Donc, à partir de Lévi, qui est chef de toute la lignée, et après l'exil, les prêtres accomplissent cette tâche chaque jour dans le sacrifice perpétuel. Et donc, le grand prêtre, il va apparaître une figure du grand prêtre au moment du temple, c'est celui qui est le médiateur suprême, qui officie le jour de l'expiation, le Yom Kippour, le jour du grand pardon. Et c'est lui, le grand prêtre, qui était chargé de prononcer le nom sacré de Dieu qu'on ne prononçait plus. Vous savez, le nom de Dieu, c'est Elohim, c'est le premier nom. Mais après, Dieu va donner son nom à Moïse. Et son nom, c'est Yahweh, je suis qui je suis ou je suis qui je serai, puisque c'est un inaccompli. Mais c'est le fameux tétragramme, les quatre lettres hébraïques, Yod et Vav. Mais on ne connaît pas les voyelles, parce que en hébreu, il n'y avait pas de voyelles. Et donc, il fallait connaître le nom par cœur. Et on l'a perdu parce qu'on l'avait remplacé par Adonai. Adonai, c'est le Seigneur. pour ne pas prononcer le nom sacré. Seul le grand prêtre, quand il pénétrait dans le temple le jour des expiations, le jour du grand pardon, le jour des expiations, il rentrait dans le temple, entrait dans le débir et prononçait, lui et lui seul, le nom de Dieu. C'est pour ça d'ailleurs qu'on ne sait plus comment vocaliser ce tétragramme. Yahvé, Yahvo, Jéhovah d'après les témoins, mais en fait on sait que c'est la vocalisation d'Adonai en fait, donc c'est pas juste. Enfin voilà, peu importe. Mmh. Mais c'était le rôle des prêtres. Donc médiateur et au service du culte. Service du culte, comme je le dis, essentiellement par les sacrifices. Ensuite, le prêtre dans l'Ancien Testament était aussi au service de la parole. Et service de la parole, en Israël, c'est cette parole adaptée aux diverses circonstances de la vie venait aussi par les prophètes. Par les prophètes poussés par l'Esprit. Donc, les prêtres sont les ministres de la parole, comme Aaron, par exemple, on le voit dans les livres de l'Exode, dans la liturgie des fêtes. Ils redisent aux fidèles les récits qui font de la foi. Donc, ils sont chargés de redire au peuple la foi. Donc, ils sont serviteurs de la parole. Ils proclament la Torah, c'est-à-dire la loi. On le voit dans l'Exode 24, Deutéronome 27. Ils en sont aussi les interprètes ordinaires. Et voilà, donc ils répondent par des instructions pratiques aux consultations des fidèles. Comme les fidèles aujourd'hui me posent des questions, eh ben les prêtres étaient chargés de répondre à ces questions à partir de la parole de Dieu. Et ils exercent même un rôle supplémentaire, c'est le rôle judiciaire. Ils peuvent exercer un rôle judiciaire. Donc voilà, on comprend comment le prêtre apparaît comme l'homme de la connaissance, on a de ça dans les livres d'Osée. Il est le médiateur de la parole de Dieu, et au dernier siècle du judaïsme, les synagogues se multiplient. Au départ, il y avait le temple, mais après, quand le temple est détruit, qu'il se reconstruit, on voit les synagogues se multiplier, et donc le sacerdoce va se concentrer sur ses tâches rituelles. C'est comme ça que les prêtres venaient, par exemple, au temple ou dans les synagogues pour accomplir leur office. On voit ça quand, par exemple, la fameuse parabole du Mont Samaritain, le peuple y revient du temple de Jérusalem, entre Jérusalem et Jéricho. Mais il s'est purifié pour accomplir son rite, donc il ne peut pas toucher le sang. C'est la loi. Et donc voilà, c'est pas parce qu'il est méchant, mauvais ou qu'il s'intéresse de son prochain, c'est qu'il fait le tour pour pas toucher le sang. Et donc voilà, comment est-ce que le rituel, est-ce que la loi est plus forte que la charité? Le Christ répondra, c'est la charité qui est première. Donc voilà. Après, on voit grandir après les scribes laïcs. Il n'y a pas que des prêtres, voyez. Les scribes sont pas forcément des prêtres. Et alors ça, on est plus près, c'est dans la secte pharisienne. Hein. Donc on voit au temps de Jésus comment ça va se passer. Donc voilà, ça c'est dans l'Ancien Testament, et on voit aussi comment Jésus va montrer que le sacerdoce n'est pas forcément justement cela, parce qu'on voit bien apparaître une critique du sacerdoce peu à peu, mais l'important c'est qui est prêtre. Pour être prêtre, il faut être médiateur entre Dieu et les hommes, entre le ciel et la terre. Mais les prêtres, dans toutes les religions, y compris dans celle d'Israël, ils sont pris parmi les hommes. Comment peuvent-ils faire le lien avec Dieu? En offrant des rituels? Non. Le seul vrai prêtre, l'unique grand prêtre, c'est ce que dit l'Épître aux Hébreux, mais c'est ce que dit aussi toute la foi chrétienne, c'est Jésus. Il n'y a qu'un seul prêtre, c'est Jésus. C'est l'unique grand prêtre. Pourquoi? Parce qu'il est vrai Dieu et il est vrai homme. Puisqu'il est vraiment Dieu, et qu'il est vraiment homme, puisqu'il a pris chair de notre chair, et qu'il a véritablement vécu notre humanité jusqu'au bout, en le vivant de la toute-puissance de l'amour de Dieu, il est le seul à pouvoir faire le lien entre le ciel et la terre. Donc il est le seul grand prêtre. Il n'y a pas d'autre prêtre que Jésus. Aujourd'hui, ce qu'on appelle un prêtre, c'est celui qui participe à l'unique sacerdoce du Christ. Le Christ lui remet son sacerdoce pour qu'il accomplisse ce que le Christ fait. D'ailleurs, parce que quand je baptise, c'est Jésus qui baptise. Quand je célèbre la messe, c'est Jésus qui célèbre la messe. Sinon, qu'est-ce que je dirais? Je dirais, ceci est le corps du Christ. Je dis pas ça, je dis, ceci est mon corps. C'est pas mon corps. Et donc, nous croyons vraiment que c'est Jésus qui s'empare de la personne du prêtre, et c'est pour ça qu'il est ordonné, pour dire dans la bouche du prêtre, ceci est mon corps, ceci est mon sang. Mais c'est Jésus qui opère à ce moment-là. De la même façon, quand on confesse quelqu'un et qu'on lui pardonne, c'est pour ça que le secret de la confession ne peut pas être aboli, contrairement à ce qu'on raconte, parce que ça n'appartient pas au prêtre. C'est pas quand un secret professionnel comme le médecin, ça lui appartient. Mais là, non, ça n'appartient pas. On vient se confesser à Jésus, hein. On vient pas se confesser à un prêtre. On vient se confesser à Jésus, l'unique grand prêtre, et celui-ci est ordonné pour pouvoir dire, ou plutôt, pour que Jésus dise dans sa bouche, je te pardonne tous tes péchés, parce que qui suis-je, moi, pour pardonner aux gens? Je pardonnerai à des gens qui sont peut-être moins pécheurs que moi, ça va pas. Non, c'est deux pécheurs, un a reçu une fonction particulière de la part du Christ par l'imposition des mains, pour que le Christ s'empare de sa personne pour dire, je te pardonne tous tes péchés. Si c'était autrement, il devrait dire, le Christ te pardonne tous tes péchés. Ben non, c'est pas le cas. Je te pardonne tous tes péchés, donc c'est vraiment Jésus qui pardonne. Donc à chaque point, c'est Jésus qui exerce son sacerdoce et certains sont ordonnés pour être configurés au Christ. Configurés au Christ serviteur, c'est le diaconat. Configurés au Christ prêtre, ben c'est le sacerdoce. Configurés au Christ bon pasteur qui veille sur ses brebis, c'est l'évêque. Et donc, à chaque fois, c'est une configuration à l'unique grand prêtre, Jésus-Christ. Donc voilà, et donc ça change tout. C'est pas une multiplication des prêtres. C'est Jésus qui est le seul médiateur entre le ciel et la terre, parce qu'il est vrai Dieu, vrai homme. Donc vous voyez, il y a quelque chose d'un peu différent par rapport à l'ancien ministère sacerdotal, même en Israël.
3: Merci, Monseigneur. Alors, une autre question. On dit souvent que lors du Jeudi Saint, Jésus a institué l'Eucharistie et que les apôtres ont reçu une mission particulière. Peut-on considérer les apôtres comme les premiers évêques? Et dans ce cas, le Jeudi Saint est-il à la fois l'institution de l'Eucharistie et l'origine du ministère épiscopal et sacerdotal?
4: Alors, le Jeudi Saint, Jésus institue l'Eucharistie, ça, de toute façon, ça c'est clair, c'est d'abord ça. Il a institué l'Eucharistie, qu'est-ce qu'il a fait de particulier? Donc, c'est un repas pascal, probablement, et donc, il déroule tout le repas pascal, il y a les 18 bénédictions, etc., qui se terminent par le chemin Israël, et à ce moment-là, Jésus transforme ce repas pascal, parce que normalement, au départ, c'est le plus jeune qui à un moment se lève pour laver les mains des en rite de purification. Et là, c'est Jésus qui se lève, qui va laver les pieds. Ah, c'est un bouleversement liturgique, c'est pas du tout ce qui doit se passer. C'est pour ça que Pierre se récrit. Qu'est-ce que c'est que cette histoire? Le lavage des pieds, c'est un travail d'esclave, un travail de dernier des serviteurs. Or, Jésus se met à la place du serviteur, justement, du dernier des serviteurs. Et donc, il bouleverse complètement la liturgie. Mais alors, il le bouleverse encore davantage quand il prend le pain. Effectivement, on rompre le pain, c'est le maître du repas qui le fait. Il rompt le pain et il le donne. Mais là, ce qu'il dit, c'est incroyable. C'est « ceci est mon corps ». Il avait prévenu dans Jean 6, « ma chair est la vraie nourriture ». Mais ce pain qu'il distribue, « ceci est mon corps, livré pour vous ». Et donc, c'est cette institution-là, c'est ça qui compte, surtout le Vendredi Saint. Et les apôtres qui sont là reçoivent chacun, effectivement, ce corps du Christ, y compris Judas. Y compris Judas. C'est incroyable, d'ailleurs, que Jésus ait lavé les pieds de Judas et qu'il lui ait donné son corps. Alors, pour la coupe de bénédiction, je pense que Judas est déjà parti, puisque la coupe de bénédiction, c'est à la fin, quand il prend la coupe de bénédiction, et ceci est mon sang. Et donc, il donne le sang à ses apôtres, aux onze, ceux qui sont là. Donc, et là, c'est d'abord l'institution de l'Eucharistie, ceci est mon corps, voilà. Et donc, c'est pour ça que nous célébrons la messe, c'est vraiment son corps. À chaque fois, le pain que nous apportons sur l'autel devient, par la parole performative de Jésus, c'est-à-dire qui accomplit ce qu'elle dit, le pain devient véritablement, substantiellement, c'est-à-dire au-delà de l'aspect chimique du pain, qui reste du pain, effectivement, nous ne sommes pas des anthropophages, et devient véritablement le corps de Jésus. C'est Jésus qui vient en nous. Et contrairement à la nourriture habituelle, nous transformons la nourriture, c'est Jésus qui nous transforme, justement, par la réception. Ma chair est la vraie nourriture, mon sang est la vraie boisson, parce que ma chair est la vie éternelle. Ce n'est pas la vie simplement qui nous permet de survivre à chaque fois qu'on mange. C'est la vie de Dieu qui nous est donnée et qui nous assure de la vie éternelle chaque fois que nous prenons ce corps de Jésus. Et c'est ça qui compte. Alors, est-ce que c'est le ministère épiscopal? Je ne sais pas si c'est à ce moment-là. Est-ce que le ministère épiscopal commence quand Jésus choisit ses apôtres? il les fait venir, il en choisit 12. Je pense que c'est là le ministère épiscopal, puisque vous savez que les évêques, épiscopos, ça veut dire veiller sur le troupeau. Eh ben, Jésus les a choisis les 12 pour être avec lui d'abord. Et là, il s'agit pas de faire un job, hein. Il s'agit d'être avec lui. Le ministère d'apôtre, puisque vous savez que traditionnellement, on dit que les évêques sont les successeurs des apôtres. Chacun des évêques a été ordonné par un autre évêque. Et si vous remontez jusqu'à la source, vous avez un apôtre. C'est pour ça qu'on dit que la succession, il n'y a pas de rupture dans la succession apostolique. Chaque évêque a été institué par un des apôtres. Puisque un des apôtres a institué un évêque, qui a institué un évêque, etc. Et on arrive aux évêques d'aujourd'hui. Autrement dit, vraiment, les évêques sont les successeurs directs des apôtres. Il n'y a pas de rupture. Contrairement peut-être à nos frères, pas chez les orthodoxes, c'est aussi, ils ont la succession apostolique, mais nous avons vraiment la succession apostolique. Hein. Nous avons été ordonnés au départ, si on remonte la filière généalogique, on a un apôtre. Donc, nous sommes vraiment successeurs des apôtres. Mais ces apôtres ont été choisis pourquoi ? Pas pour faire le job, hein. Pour être avec lui. C'est ça qui est dit. Un apôtre, c'est celui qui est avec Jésus, qui suit Jésus, qui accompagne Jésus. Et quand Jésus, après, remonte vers son Père, il leur confie son troupeau. Alors, évidemment, à ce moment-là, ils ont la charge du troupeau. C'est pour ça qu'on l'appelle épiscopos, c'est-à-dire ceux qui sont chargés de veiller sur le troupeau, chacun, effectivement, à sa place, mais au nom de Jésus. Mais c'était pour être avec lui. Et aujourd'hui encore, quand on est évêque, c'est pour être avec Jésus. Donc, la première chose, la tâche d'un évêque, c'est d'être dans l'intimité, dans l'amitié de Jésus pour veiller sur le troupeau de Jésus. Et donc, voilà, comme on peut dire, effectivement, ce jeudi saint, c'est d'abord l'institution de l'Eucharistie, mais l'origine du ministère épiscopal, moi, je le resituerais de manière antérieure ou postérieure. Antérieure parce qu'il les a choisis avant l'Eucharistie, et postérieure quand ils reçoivent le don d'Esprit Saint pour effectivement accomplir ce que le Seigneur lui demande et pouvoir l'accomplir pleinement. Merci. Ils ont reçu la plénitude de l'Esprit Saint, me semble-t-il. Hein.
3: Merci beaucoup pour votre réponse. Alors, une autre question. Le latin est-il bien toujours la langue officielle de l'Église ? Les messes à Saint-Pierre de Rome ont leur canon et les chants en latin pour la compréhension universelle, probablement. Cette auditrice nous dit « Je constate qu'en France, le latin est de plus en plus présent dans toutes les messes, ce que j'apprécie particulièrement, car il me permet d'entrer dans le sacré et l'atemporel. » Est-ce que le latin serait un moyen de rassembler dans l'unité toute la famille des baptisés ?
4: Bon. Alors, le latin, oui, c'est la langue officielle de l'Église. Aujourd'hui, ça n'a pas toujours été, hein, parce qu'au départ, c'était pas le latin. Hein. Vous savez, les premières messes que nous avons, les premières, ce qu'on appelle les anaphores, les premières liturgies, eh bien, étaient dans différentes langues, aussi bien en araméen, en Adai et Marie, etc. Et puis, peut-être la plus ancienne, c'est le grec, hein, parce que vous savez que dans la messe aujourd'hui, même officielle, on a le Kyrie eleison. Le Kyrie eleison, c'est pas du latin, c'est du grec. Hein. Donc on a des traces de cette ancienne langue universelle. Et puis quand j'étais responsable des orientaux qui n'ont pas d'évêque, j'écoutais la messe. Quand on dit la consécration, était dite en grec chez eux, hein, chez certains. Hein. Et donc vous voyez, c'est pas. Mais le latin reste quand même la langue officielle, c'est-à-dire la langue qui fait l'unité, en fait. Vous voyez, c'est une langue liturgique qui fait l'unité. Alors, mais moi, j'ai connu quand j'étais petit, il n'y avait que le latin. Hein. Alors, j'étais petit, je comprenais rien, évidemment. Je connaissais tout par cœur. Hein. Je pouvais répondre « Dominus vobiscum et cum spiritu tuo ». Je connaissais tout par cœur, mais je ne comprenais pas ce que je disais. Mais enfin, je savais que c'était sacré. Mais enfin, bon, pour qu'essayer quand même, l'Église a pensé que c'était quand même bien qu'on puisse répondre en comprenant un peu ce qu'on dit. Donc voilà pourquoi on a introduit la langue vernaculaire, c'est-à-dire la langue de chacun, la langue propre à chaque pays. Alors, la vraie question, c'est que quand on est dans des choses un petit peu plus larges, par exemple, quand j'ai dit la messe à Lourdes, souvent, et comme c'est international, la messe internationale, on prend en latin. La messe selon Paul VI, parce que la messe Paul VI est en latin, figurez-vous, contrairement à ce qu'on raconte.
3: Ah oui?
4: C'est pas, oui, la messe en latin, officiellement. Et de quelle est traduit le français? C'est en latin de Paul VI.
3: D'accord.
4: Après, on traduit la messe en latin en français de Paul VI. Mais là, au départ, c'est la messe en latin. Voilà d'ailleurs pourquoi on a changé quelques mots pour être plus proche du latin, tout simplement. Oui. pour repartir de la messe en latin. Donc voilà, c'est, le latin, c'est pas Saint Pie V qui l'a inventé, hein. Donc c'est la messe Paul VI, c'est en latin aussi officiellement. Et les traductions sont faites à partir de la messe en latin, en traduction en français. Donc voilà. Pourquoi? Ben parce que c'est vrai qu'il faut arriver à se retrouver. Moi, je pense que ce qui serait bien, c'est peut-être quand il y a des messes où on sait qu'il y a beaucoup d'étrangers, par exemple, c'est ce qu'on faisait à Notre-Dame. Il y a beaucoup d'étrangers. Donc, on garde, par exemple, le Gloria en latin. Gloria in excelsis Deo. Le credo, parce que qu'on puisse dire la même foi tous ensemble. Credo in unum Deum. Donc, on le dit ensemble. Et puis, le paternoster aussi. Preceptis salutaribus manitis, voilà. Paternoster quae sunt celis. Donc, on le dit, ce qui permet de se retrouver, de dire ensemble les choses. Mmh. Mais c'est vrai que quand on en a un petit village français, la langue française est une langue liturgique. Hein. Je suis désolé, moi je prie en français tous les jours. Mon bréviaire est en français. Et quand je fais oraison, je la fais en français, ce qui me permet d'être dans l'intelligence même de la prière que je prononce envers Dieu pour savoir ce que je dis. Ça ne m'empêche pas, effectivement, de chanter en latin le Salve Regina, de chanter en latin le Regina Caeli, etc. Bien sûr, je connais ces prières. Et il faut les connaître. Il faut connaître ces grandes prières qui nous mettent en communion. Parce que la langue liturgique officielle, c'est le latin, c'est sûr. Après, il faut voir aussi comment on peut permettre aux gens de prier davantage, de permettre de participer davantage à la prière. Mon frère aîné, qui a été très très absent de la messe pendant très très longtemps, quand il était petit, parce qu'il est plus vieux que moi, lui c'était une iconée, qu'est-ce que le latin. Quand il est revenu sur ses vieux jours à la messe, parce qu'il est revenu sur ses vieux jours à la messe, eh ben il est allé chez des tradis, parce que c'est la

0: et essayer de la vivre le mieux possible. C'est un bon critère parce que comme il était très loin, c'est intéressant de voir ce que ressent quelqu'un véritablement en dehors de toutes les crispations qu'on peut avoir ici ou là. Je pense que c'est très très important. Il ne s'agit pas d'être pour, contre, ceci, cela, de savoir ce qui est le mieux pour prier davantage. La langue française peut être une langue sacrée, hein. Vous savez, quand je prie, je suis persuadé que je parle de manière sacrée à notre Seigneur. J'y parle avec un infini respect. Si je parlais en latin, je suis pas sûr que je le respecterais davantage. En revanche, il y a une langue officielle qui est le latin, et c'est très bien de pouvoir utiliser effectivement cette langue officielle qui nous est donnée. Bien sûr, pour être unis avec des Chinois, des Japonais, etc., qui sont des chrétiens et qui ont peut-être appris, qui pourraient apprendre aussi la langue latine, de façon à ce que nous soyons en communion dans la prière quand nous sommes ensemble, à la liturgie, et notamment la liturgie eucharistique.
1: Merci, Monseigneur. Alors, une dernière question. Je suis frappée de voir la diversité des très beaux chants vernaculaires en France, venant souvent des communautés nouvelles. Ces nouveaux chants arrivent petit à petit dans les paroisses. Saint Augustin a dit « Bien chanter, c'est prier deux fois ». Je vois aussi la nécessité d'avoir une chorale, même petite, dans nos paroisses ou, à défaut, un carnet de beaux chants de louanges et de méditation. Que pensez-vous, Monseigneur, de la place de la musique et du chant dans nos liturgies?
0: Ça a toujours été, hein, de plus loin qu'on remonte, on voit toujours qu'il y a eu des chants, une liturgie aussi belle que possible. Alors, il y a des très, très beaux chants, Sage du Corroi, Monteverdi, etc. Mais enfin, bon, c'est même très sophistiqué, c'est très, très beau. Et on voit bien aussi qu'il y a des très beaux chants aujourd'hui qui sont mis en place, qui sont créés et qui nous aident vraiment à la prière. Je vois ici où les gens, il y a quand même quelques-uns qui chantent faux, hein. Mais quand ces beaux chants, hein, ils s'élèvent eux-mêmes par ces beaux chants. Et même si nous, on n'a pas de chorale terrible, c'est le moins qu'on puisse dire. Mais quand même, hein, ils sont pris par ce chant. Alors on essaie de faire en sorte qu'ils prient le mieux possible, hein, parce que chanter, c'est aussi une façon de ne pas s'exprimer en langage courant, vous voyez. On n'est pas dans une conversation mutuelle. Le chant, ça va chercher au plus profond de l'homme et d'essayer de rendre par la musique, par le chant, par la beauté, si c'est possible, notre référence à Dieu, notre amour de Dieu. Et quand on veut prier Dieu, autant le faire avec amour et avec beauté, puisque Dieu, c'est le bon, le vrai, le beau. Et donc, autant être ajusté à cette beauté.
1: Merci, Monseigneur. Alors, nous arrivons au terme de notre émission. Merci pour vos réponses. Merci, qui nous aide à aimer de plus en plus le sacrement de l'Eucharistie et à le comprendre. Merci, chers auditeurs. Nous vous retrouvons la semaine prochaine pour de nouvelles questions. Au revoir, Monseigneur.
2: Au revoir.
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1: Pour comprendre l'importance du cœur dans notre vie d'union à Dieu, il est très intéressant de voir ce qui s'est passé dans le cœur de Pascal au moment de sa célèbre conversion dans la nuit du 23 au 24 novembre 1654. Son esprit n'a pas découvert dans l'Évangile une vérité qu'il aurait ignorée jusque-là, ou qu'il n'aurait pas suffisamment creusée, qu'il n'aurait pas suffisamment approfondie par une étude intellectuelle. Non, l'Esprit Saint n'est pas intervenu dans son intelligence pour lui faire découvrir un aspect de la bonne nouvelle qu'il ignorait encore. C'est son cœur qui a été touché. Dieu lui a fait sentir, de façon toute nouvelle, la présence dans sa vie d'un amour infini. Depuis plusieurs années, Pascal s'efforçait de suivre Jacqueline, sa sœur, dans le don total d'elle-même qu'elle avait fait au Seigneur en entrant à l'abbaye de Port-Royal. Mais Pascal avait eu beaucoup de mal à accepter cette décision de sa sœur. Lui-même avait déjà fait un sérieux effort de conversion pour vivre ce que le Seigneur lui avait fait découvrir sur l'excellence de l'ordre de la charité par rapport à l'ordre de la réussite sociale ou de l'esprit. Il est plus important d'aimer Dieu et son prochain que de réussir dans le monde ou même de découvrir par notre esprit des choses nouvelles en mathématiques ou en sciences, ce que Pascal avait réussi d'une façon éminente. Eh bien, dans les semaines qui précèdent sa conversion, dans la nuit du 23-24 novembre 1654, il se rend régulièrement au monastère où est entrée sa sœur Jacqueline. Et il lui confie combien il a du mal à progresser dans sa vie spirituelle, et même qu'il a l'impression que Dieu l'abandonne et n'est pas tellement content de lui. Cette nuit-là, Pascal laisse l'Esprit-Saint lui faire découvrir toute la profondeur de la misère de son cœur, toutes les lacunes, tous les retards de sa vie. Et par conséquent, il disait enfin un non à lui-même, une renonciation totale et douce, comme il dit dans son mémorial, et un oui enthousiaste au Dieu de Jésus-Christ. « Je m'en suis séparé, avoue-t-il, aussitôt dans son mémorial. Je l'ai fui, je l'ai renié, je l'ai crucifié, que je n'en sois jamais séparé. » Donc, en même temps qu'il découvre sa misère, il sent, il expérimente combien Dieu lui pardonne. Il se sent envahi par un Dieu de miséricorde qu'il aime tout particulièrement. Et par conséquent, il ne doit pas s'attarder sur ses retards. Non, ce qui le fait exulter d'une joie toute nouvelle et qui lui donne une certitude de sa présence qu'il n'avait jamais connue jusque-là. D'où les mots qui reviennent tout à fait au début de son mémorial. Certitude, certitude, sentiment, joie et paix. Bref, Pascal expérimente la joie d'être totalement pardonné par ce Dieu qui l'habite, qui l'envahit et qui le transforme par le feu de son amour brûlant. Ce mot « feu » qu'il écrit en majuscule avec joie, tout au début de son mémorial, le feu de l'amour qui le transforme. Pascal écrira plus tard, en pensant à ce qui lui est arrivé la nuit de sa conversion, « Le Dieu d'Abraham, d'Isaac et de Jacob, le Dieu des chrétiens, est un Dieu d'amour et de consolation. C'est un Dieu qui remplit le cœur de ceux qu'il possède. C'est un Dieu qui leur fait sentir intérieurement leur misère et sa miséricorde infinie. Un Dieu qui s'unit au fond de leur âme, qui la remplit d'humilité, de joie, de confiance et d'amour. Vous voyez, chers auditeurs, combien toute conversion consiste toujours à découvrir un petit peu plus que Dieu est miséricordieux. Même si on n'est pas un grand pécheur, ayant commis des fautes extraordinaires, on réalise qu'il faut être tout petit devant Dieu, se présenter tel qu'on est, et se laisser envahir par toutes les grâces de miséricorde qu'il veut nous donner. Et c'est à ce moment-là que Pascal écrit dans le mystère de Jésus, « J'ai versé telle goutte de sang pour toi. » Mais en même temps, Jésus est en agonie jusqu'à la fin du monde. Il ne faut pas oublier de le consoler, de l'aimer. Certitude d'être aimé par un Dieu qui a souffert pour nous, certitude de pouvoir l'aimer et lui rendre amour pour amour.

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1: Nous méditons l'Évangile selon saint Luc, chapitre 1er, versets 57 à 66, 80. Jean est son nom. Quand fut accompli le temps où Élisabeth devait enfanter, elle mit au monde un fils. Ses voisins et sa famille apprirent que le Seigneur lui avait montré la grandeur de sa miséricorde, et ils se réjouissaient avec elle. Le huitième jour, ils vinrent pour la circoncision de l'enfant. Ils voulaient l'appeler Zacharie du nom de son père. Mais sa mère prit la parole et déclara « Non, il s'appellera Jean ». On lui dit « Personne dans ta famille ne porte ce nom-là ». On demandait par signe au père comment il voulait l'appeler. Il se fit donner une tablette sur laquelle il écrivit « Jean est son nom ». Et tout le monde en fut étonné. À l'instant même, sa bouche s'ouvrit, sa langue se délia, il parlait et il bénissait Dieu. La crainte saisit alors tous les gens du voisinage, et dans toute la région montagneuse de Judée, on racontait tous ces événements. Tous ceux qui les apprenaient les conservaient dans leur cœur et disaient « Que sera donc cet enfant ?» En effet, la main du Seigneur était avec lui. L'enfant grandissait et son esprit se fortifiait. Il alla vivre au désert jusqu'au jour où il se fit connaître à Israël. Prière. Seigneur Jésus, en cette solennité où nous faisons mémoire de la naissance de Saint Jean-Baptiste, je voudrais faire comme Zacharie. Que ma langue se délie et qu'elle te bénisse. Je voudrais simplement te louer pour les miracles que tu réalises dans ma vie. Aide-moi à me rendre compte des merveilles que tu réalises sans cesse pour moi. Sainte Vierge Marie, je te confie ce moment de prière. Demande. Seigneur, donne-moi de sentir ton immense amour pour moi. Réflexion point numéro 1. Le début de l'évangile de saint Luc nous résume toute la vie d'Élisabeth et Zacharie en quelques mots. Ils étaient l'un et l'autre des justes devant Dieu. À cause de la stérilité d'Élisabeth, certains pensaient que le couple était maudit par Dieu. Mais le passage de l'évangile d'aujourd'hui est la preuve du contraire. En effet, les deux époux ne vivaient que pour un motif, accomplir la volonté du Seigneur. Et le choix du nom de l'enfant confirme cette attitude. Zacharie n'était pas n'importe qui. Il appartenait à l'élite d'Israël. Il descendait d'Aaron, tout comme sa femme. Après avoir attendu un fils pendant si longtemps, il se faisait sûrement des rêves d'avenir pour lui. Cet enfant pourrait être membre du Sanhédrin. Et pourquoi pas grand prêtre? Dans ce cas, il faudrait lui donner un nom approprié, un nom digne de sa famille. Zacharie ferait bien l'affaire. D'autre part, les amis et les voisins du vieux couple les pressaient de nommer le petit du même nom que son père. Élisabeth avait beau leur dire que le bébé s'appellerait Jean, ils ne voulaient pas lui donner raison. Les parents du nouveau-né auraient pu facilement céder à la pression de leurs amis. Cela aurait même été un soulagement. Mais ils leur ont résisté. Et l'enfant reçut le nom de Jean. Pourquoi? Parce qu'il cherchait par-dessus tout la volonté de Dieu. Nous sommes souvent aux prises avec des intérêts contradictoires. D'un côté, nous voulons accomplir ce que Dieu nous dit à travers notre conscience. De l'autre, nous désirons nous attirer l'estime de ceux qui nous entourent. L'exemple d'Élisabeth et de Zacharie nous enseigne à ne vivre que pour Dieu. Point numéro 2. Le nom donné au nouveau-né n'est pas anodin. Jean signifie « grâce de Dieu » ou « Dieu est favorable ». C'est justement à travers cet enfant que Dieu montre son amour au vieux couple stérile, en leur donnant enfin le fils qu'ils s'étaient résignés à ne plus avoir. Le Seigneur leur dit « J'ai écouté votre prière, je vous suis favorable, ayez confiance. » L'histoire des parents de Jean-Baptiste est une réplique en miniature de l'histoire du monde entier. En faisant naître le cousin du Christ, Dieu annonce au peuple d'Israël et à toutes les autres nations qu'il se montre favorable. Le voici, le moment favorable, le jour du salut. Après des siècles de péché, de ténèbres et d'éloignement de Dieu, voici enfin le Sauveur qui arrive. Il s'agit aussi de l'histoire de chacun de nous, tous. Nous sommes aimés par Dieu d'un amour éternel. Malgré notre péché et la distance qui nous sépare du Seigneur, celui-ci ne nous abandonne pas. Il nous est favorable, il vient nous sauver. Que ce soit à 10, à 40 ou à 80 ans, il nous donnera toujours une occasion de revenir à lui. Et alors, comme Zacharie, notre bouche et notre langue se délieront pour bénir le Christ, notre Sauveur. Dialogue avec le Christ. Seigneur, tu as fait un miracle pour Zacharie en le délivrant de son mutisme. Moi aussi, je suis muet. Mais il s'agit d'un mutisme différent. Je ne sais pas te parler. Je n'arrive pas à te bénir. Je ne parviens pas à ouvrir la bouche pour parler de toi à ceux qui ne te connaissent pas. Seigneur, je t'en prie, délie ma langue. Que je revienne à toi de tout mon cœur. Résolution. Aujourd'hui, je ferai mémoire des moments de ma vie où j'ai pu voir de façon évidente que Dieu a été favorable.
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Amis auditeurs de Radio Espérance, bonsoir. Elisabeth, Régis, Dominique et Bruno sont heureux de vous accueillir dans notre studio de Parrain Monial. Nous allons prier ensemble et en direct le troisième chapelet de ce jour. Ce soir, nous méditerons les mystères de la nativité de Saint Jean-Baptiste. Pour commencer, nous écoutons ce chant. Il faut préparer les chemins du Seigneur.

0: Au nom du Père, et du Fils, et du Saint-Esprit. Amen.
1: Je crois en Dieu, le Père Tout-Puissant, Créateur du ciel et de la terre, et en Jésus-Christ, son Fils unique, notre Seigneur, qui a été conçu du Saint-Esprit, est né de la Vierge Marie, a souffert sous Ponce Pilate, a été crucifié, est mort et a été enseveli, est descendu aux enfers. Le troisième jour est ressuscité des morts, est monté aux cieux, est assis à la droite de Dieu, le Père Tout-Puissant, d'où il viendra juger les vivants et les morts.
2: Je crois en l'Esprit Saint, à la Sainte Église catholique, à la communion des saints, à la rémission des péchés, à la résurrection de la chair, à la vie éternelle. Amen.
1: Avec tous les auditeurs de Radio Espérance qui prient pour, avec nous en ce jour, en cette veille du jour où nous fêtons la naissance du précurseur, nous contemplerons le mystère de la venue sur terre de celui qui allait préparer le chemin du Seigneur. Sous le regard de tendresse de la Vierge Marie, avec elle et par elle, nous rendrons grâce à Dieu.
3: Régis, est-ce qu'il peut remettre son micro ?
4: Notre Père qui es aux cieux, que ton nom soit sanctifié, que ton règne vienne, que ta volonté soit faite sur la terre comme au ciel.
1: Première dizaine, mystère de la nativité de Saint Jean-Baptiste. Du livre d'Isaïe. J'étais encore dans le sein maternel quand le Seigneur m'a appelé. J'étais encore dans les entrailles de ma mère quand il a prononcé mon nom. Il a fait de ma bouche une épée tranchante. Il m'a protégé par l'ombre de sa main. Il a fait de moi sa flèche acérée. Il m'a caché dans son carquois.
4: Notre Père qui es aux cieux, que ton nom soit sanctifié, que ton règne vienne, que ta volonté soit faite sur la terre comme au ciel.
2: Donne-nous aujourd'hui notre pain de ce jour. Pardonne-nous nos offenses, comme nous pardonnons aussi à ceux qui nous ont offensés. Et ne nous laisse pas entrer en tentation, mais délivre-nous du mal. Amen.
4: Je vous salue Marie, pleine de grâce. Le Seigneur est avec vous. Vous êtes bénie entre toutes les femmes. Et Jésus, le fruit de vos entrailles, est béni.
2: Sainte Marie, Mère de Dieu, priez pour nous pauvres pécheurs, maintenant et à l'heure de notre mort. Amen.
4: Je vous salue, Marie, pleine de grâce. Le Seigneur est avec vous. Vous êtes bénie entre toutes les femmes, et Jésus, le fruit de vos entrailles, est béni.
2: Sainte Marie, Mère de Dieu, priez pour nous pauvres pécheurs, maintenant et à l'heure de notre mort. Amen.
4: Je vous salue, Marie, pleine de grâce. Le Seigneur est avec vous. Vous êtes bénie entre toutes les femmes, et Jésus, le fruit de vos entrailles, est béni.
2: Sainte Marie, Mère de Dieu, priez pour nous pauvres pécheurs, maintenant et à l'heure de notre mort. Amen.
4: Je vous salue, Marie, pleine de grâce. Le Seigneur est avec vous. Vous êtes bénie entre toutes les femmes, et Jésus, le fruit de vos entrailles, est béni.
2: Sainte Marie, Mère de Dieu, priez pour nous pauvres pécheurs, maintenant et à l'heure de notre mort. Amen.
4: Je vous salue, Marie, pleine de grâce. Le Seigneur est avec vous. Vous êtes bénie entre toutes les femmes, et Jésus, le fruit de vos entrailles, est béni.
2: Sainte Marie, Mère de Dieu, priez pour nous pauvres pécheurs, maintenant et à l'heure de notre mort. Amen.
4: Je vous salue, Marie, pleine de grâce. Le Seigneur est avec vous. Vous êtes bénie entre toutes les femmes, et Jésus, le fruit de vos entrailles, est béni.
2: Sainte Marie, Mère de Dieu, priez pour nous pauvres pécheurs, maintenant et à l'heure de notre mort. Amen.
4: Je vous salue, Marie, pleine de grâce. Le Seigneur est avec vous. Vous êtes bénie entre toutes les femmes, et Jésus, le fruit de vos entrailles, est béni.
2: Sainte Marie, Mère de Dieu, priez pour nous pauvres pécheurs, maintenant et à l'heure de notre mort. Amen.
4: Je vous salue, Marie, pleine de grâce. Le Seigneur est avec vous. Vous êtes bénie entre toutes les femmes, et Jésus, le fruit de vos entrailles, est béni.
2: Sainte Marie, Mère de Dieu, priez pour nous pauvres pécheurs, maintenant et à l'heure de notre mort. Amen.
4: Je vous salue, Marie, pleine de grâce. Le Seigneur est avec vous. Vous êtes bénie entre toutes les femmes, et Jésus, le fruit de vos entrailles, est béni.
2: Sainte Marie, Mère de Dieu, priez pour nous, pauvres pécheurs, maintenant et à l'heure de notre mort. Amen.
4: Je vous salue, Marie, pleine de grâce. Le Seigneur est avec vous. Vous êtes bénie entre toutes les femmes, et Jésus, le fruit de vos entrailles, est béni.
2: Sainte Marie, Mère de Dieu, priez pour nous, pauvres pécheurs, maintenant et à l'heure de notre mort. Amen.
4: Gloire au Père, au Fils et au Saint-Esprit,
2: comme il était au commencement, maintenant et toujours, et dans les siècles des siècles. Amen.
1: Nous te louons, Seigneur, pour toi la source de toute vie. Pour toi, chacun est unique. Tu appelles chacun par son nom et tu l'aimes personnellement. Deuxième dizaine, mystère de la nativité de Jean-Baptiste. De l'Évangile selon saint Luc. Tu seras dans la joie et l'allégresse, et beaucoup se réjouiront de ta naissance, de sa naissance, car il sera grand devant le Seigneur. Il ne boira pas de vin ni de boisson forte, et il sera rempli d'Esprit Saint dès le ventre de sa mère. Il fera revenir de nombreux fils au Seigneur leur Dieu.
4: Notre Père qui es aux cieux, que ton nom soit sanctifié, que ton règne vienne, que ta volonté soit faite sur la terre comme au ciel.
2: Donne-nous aujourd'hui notre pain de ce jour. Pardonne-nous nos offenses, comme nous pardonnons aussi à ceux qui nous ont offensés. Et ne nous laisse pas entrer en tentation, mais délivre-nous du mal. Amen.
4: Je vous salue, Marie, pleine de grâce. Le Seigneur est avec vous. Vous êtes bénie entre toutes les femmes. Et Jésus, le fruit de vos entrailles, est béni.
2: Sainte Marie, Mère de Dieu, priez pour nous pauvres pécheurs, maintenant et à l'heure de notre mort. Amen.
4: Je vous salue, Marie, pleine de grâce. Le Seigneur est avec vous. Vous êtes bénie entre toutes les femmes, et Jésus, le fruit de vos entrailles, est béni.
2: Sainte Marie, Mère de Dieu, priez pour nous pauvres pécheurs, maintenant et à l'heure de notre mort. Amen.
4: Je vous salue, Marie, pleine de grâce. Le Seigneur est avec vous. Vous êtes bénie entre toutes les femmes, et Jésus, le fruit de vos entrailles, est béni.
2: Sainte Marie, Mère de Dieu, priez pour nous, pauvres pécheurs, maintenant et à l'heure de notre mort. Amen.
4: Je vous salue, Marie, pleine de grâce. Le Seigneur est avec vous. Vous êtes bénie entre toutes les femmes, et Jésus, le fruit de vos entrailles, est béni.
2: Sainte Marie, Mère de Dieu, priez pour nous pauvres pécheurs, maintenant et à l'heure de notre mort. Amen.
4: Je vous salue, Marie, pleine de grâce. Le Seigneur est avec vous. Vous êtes bénie entre toutes les femmes, et Jésus, le fruit de vos entrailles, est béni.
2: Sainte Marie, Mère de Dieu, priez pour nous pauvres pécheurs, maintenant et à l'heure de notre mort. Amen.
4: Je vous salue, Marie, pleine de grâce. Le Seigneur est avec vous. Vous êtes bénie entre toutes les femmes, et Jésus, le fruit de vos entrailles, est béni.
2: Sainte Marie, Mère de Dieu, priez pour nous, pauvres pécheurs, maintenant et à l'heure de notre mort. Amen.
4: Je vous salue, Marie, pleine de grâce. Le Seigneur est avec vous. Vous êtes bénie entre toutes les femmes, et Jésus, le fruit de vos entrailles, est béni.
2: Sainte Marie, Mère de Dieu, priez pour nous, pauvres pécheurs, maintenant et à l'heure de notre mort. Amen.
4: Je vous salue, Marie, pleine de grâce. Le Seigneur est avec vous. Vous êtes bénie entre toutes les femmes, et Jésus, le fruit de vos entrailles, est béni.
2: Sainte Marie, Mère de Dieu, priez pour nous, pauvres pécheurs, maintenant et à l'heure de notre mort. Amen.
4: Je vous salue, Marie, pleine de grâce. Le Seigneur est avec vous. Vous êtes bénie entre toutes les femmes, et Jésus, le fruit de vos entrailles, est béni.
2: Sainte Marie, Mère de Dieu, priez pour nous, pauvres pécheurs, maintenant et à l'heure de notre mort. Amen.
4: Je vous salue, Marie, pleine de grâce. Le Seigneur est avec vous. Vous êtes bénie entre toutes les femmes, et Jésus, le fruit de vos entrailles, est béni.
2: Sainte Marie, Mère de Dieu, priez pour nous, pauvres pécheurs, maintenant et à l'heure de notre mort. Amen.
4: Gloire au Père, au Fils et au Saint-Esprit,
2: comme il était au commencement, maintenant et toujours, et dans les siècles des siècles. Amen.
1: Nous te rendons grâce, Seigneur, d'entendre de nos demandes et nos supplications, auxquelles tu donnes toujours une réponse d'amour. Pendant ce chapelet sur les ondes de Radio Espérance, nous allons prier pour le chef de l'État, qu'il remplisse sa mission comme un service pour le bien de tous. Troisième dizaine, mystère de la nativité de Jean le Baptiste. De l'Évangile selon saint Luc, il disait « Que sera donc cet enfant ?» En effet, la main du Seigneur était avec lui. Zacharie, son père, fut rempli de l'Esprit-Saint et prononça ces paroles prophétiques. Béni soit le Seigneur, le Dieu d'Israël, qui visite et rachète son peuple.
4: Notre Père qui es aux cieux, que ton nom soit sanctifié, que ton règne vienne, que ta volonté soit faite sur la terre comme au ciel.
2: Donne-nous aujourd'hui notre pain de ce jour, pardonne-nous nos offenses, comme nous pardonnons aussi à ceux qui nous ont offensés. Et ne nous laisse pas entrer en tentation, mais délivre-nous du mal. Amen.
4: Je vous salue, Marie, pleine de grâce. Le Seigneur est avec vous. Vous êtes bénie entre toutes les femmes, et Jésus, le fruit de vos entrailles, est béni.
2: Sainte Marie, Mère de Dieu, priez pour nous pauvres pécheurs, maintenant et à l'heure de notre mort. Amen.
4: Je vous salue, Marie, pleine de grâce. Le Seigneur est avec vous. Vous êtes bénie entre toutes les femmes, et Jésus, le fruit de vos entrailles, est béni.
2: Sainte Marie, Mère de Dieu, priez pour nous pauvres pécheurs, maintenant et à l'heure de notre mort. Amen.
4: Je vous salue, Marie, pleine de grâce. Le Seigneur est avec vous. Vous êtes bénie entre toutes les femmes, et Jésus, le fruit de vos entrailles, est béni.
2: Sainte Marie, Mère de Dieu, priez pour nous pauvres pécheurs, maintenant et à l'heure de notre mort. Amen.
4: Je vous salue, Marie, pleine de grâce. Le Seigneur est avec vous. Vous êtes bénie entre toutes les femmes, et Jésus, le fruit de vos entrailles, est béni.
3: Sainte Marie, Mère de Dieu, priez pour nous, pauvres pécheurs, maintenant et à l'heure de notre mort. Amen.
4: Je vous salue, Marie, pleine de grâce. Le Seigneur est avec vous. Vous êtes bénie entre toutes les femmes, et Jésus, le fruit de vos entrailles, est béni.
2: Sainte Marie, Mère de Dieu, priez pour nous, pauvres pécheurs, maintenant et à l'heure de notre mort. Amen.
4: Je vous salue, Marie, pleine de grâce. Le Seigneur est avec vous. Vous êtes bénie entre toutes les femmes, et Jésus, le fruit de vos entrailles, est béni.
2: Sainte Marie, Mère de Dieu, priez pour nous, pauvres pécheurs, maintenant et à l'heure de notre mort. Amen.
4: Je vous salue, Marie, pleine de grâce. Le Seigneur est avec vous. Vous êtes bénie entre toutes les femmes, et Jésus, le fruit de vos entrailles, est béni.
2: Sainte Marie, Mère de Dieu, priez pour nous, pauvres pécheurs, maintenant et à l'heure de notre mort. Amen.
4: Je vous salue, Marie, pleine de grâce. Le Seigneur est avec vous. Vous êtes bénie entre toutes les femmes, et Jésus, le fruit de vos entrailles, est béni.
2: Sainte Marie, Mère de Dieu, priez pour nous, pauvres pécheurs, maintenant et à l'heure de notre mort. Amen.
4: Je vous salue, Marie, pleine de grâce. Le Seigneur est avec vous. Vous êtes bénie entre toutes les femmes, et Jésus, le fruit de vos entrailles, est béni.
2: Sainte Marie, Mère de Dieu, priez pour nous pauvres pécheurs, maintenant et à l'heure de notre mort. Amen.
4: Je vous salue, Marie, pleine de grâce. Le Seigneur est avec vous. Vous êtes bénie entre toutes les femmes, et Jésus, le fruit de vos entrailles, est béni.
2: Sainte Marie, Mère de Dieu, priez pour nous pauvres pécheurs, maintenant et à l'heure de notre mort. Amen.
4: Gloire au Père, au Fils et au Saint-Esprit, comme il était au commencement, maintenant et toujours, et dans les siècles des siècles. Amen.
1: La femme stérile enfante émet au monde un fils. Nous te louons, Seigneur, tu es le Dieu de l'impossible. Quatrième dizaine, mystère de la nativité de Saint Jean le Baptiste. des Actes des Apôtres. De la descendance de David, Dieu, selon sa promesse, a fait sortir un sauveur pour Israël. C'est Jésus, dont Jean le Baptiste a préparé l'avènement, en proclamant avec lui un baptême de conversion pour tout le peuple d'Israël.
4: Notre Père qui es aux cieux, que ton nom soit sanctifié, que ton règne vienne, que ta volonté soit faite sur la terre comme au ciel.
2: Donne-nous aujourd'hui notre pain de ce jour. Pardonne-nous nos offenses, comme nous pardonnons aussi à ceux qui nous ont offensés. Et ne nous laisse pas entrer en tentation, mais délivre-nous du mal. Amen.
4: Je vous salue, Marie, pleine de grâce. Le Seigneur est avec vous. Vous êtes bénie entre toutes les femmes. Et Jésus, le fruit de vos entrailles, est béni.
2: Sainte Marie, Mère de Dieu, priez pour nous, pauvres pécheurs, maintenant et à l'heure de notre mort. Amen.
4: Je vous salue, Marie, pleine de grâce. Le Seigneur est avec vous. Vous êtes bénie entre toutes les femmes. Et Jésus, le fruit de vos entrailles, est béni.
2: Sainte Marie, Mère de Dieu, priez pour nous, pauvres pécheurs, maintenant et à l'heure de notre mort. Amen.
4: Je vous salue, Marie, pleine de grâce. Le Seigneur est avec vous. Vous êtes bénie entre toutes les femmes, et Jésus, le fruit de vos entrailles, est béni.
2: Sainte Marie, Mère de Dieu, priez pour nous, pauvres pécheurs, maintenant et à l'heure de notre mort. Amen.
4: Je vous salue, Marie, pleine de grâce. Le Seigneur est avec vous. Vous êtes bénie entre toutes les femmes, et Jésus, le fruit de vos entrailles, est béni.
2: Sainte Marie, Mère de Dieu, priez pour nous, pauvres pécheurs, maintenant et à l'heure de notre mort. Amen.
4: Je vous salue, Marie, pleine de grâce. Le Seigneur est avec vous. Vous êtes bénie entre toutes les femmes, et Jésus, le fruit de vos entrailles, est béni.
2: Sainte Marie, Mère de Dieu, priez pour nous, pauvres pécheurs, maintenant et à l'heure de notre mort. Amen.
4: Je vous salue, Marie, pleine de grâce. Le Seigneur est avec vous. Vous êtes bénie entre toutes les femmes, et Jésus, le fruit de vos entrailles, est béni.
2: Sainte Marie, Mère de Dieu, priez pour nous, pauvres pécheurs, maintenant et à l'heure de notre mort. Amen.
4: Je vous salue, Marie, pleine de grâce. Le Seigneur est avec vous. Vous êtes bénie entre toutes les femmes, et Jésus, le fruit de vos entrailles, est béni.
2: Sainte Marie, Mère de Dieu, priez pour nous, pauvres pécheurs, maintenant et à l'heure de notre mort. Amen.
4: Je vous salue, Marie, pleine de grâce. Le Seigneur est avec vous. Vous êtes bénie entre toutes les femmes, et Jésus, le fruit de vos entrailles, est béni.
2: Sainte Marie, Mère de Dieu, priez pour nous, pauvres pécheurs, maintenant et à l'heure de notre mort. Amen.
4: Je vous salue, Marie, pleine de grâce. Le Seigneur est avec vous. Vous êtes bénie entre toutes les femmes, et Jésus, le fruit de vos entrailles, est béni.
2: Sainte Marie, Mère de Dieu, priez pour nous, pauvres pécheurs, maintenant et à l'heure de notre mort. Amen.
4: Je vous salue, Marie, pleine de grâce. Le Seigneur est avec vous. Vous êtes bénie entre toutes les femmes, et Jésus, le fruit de vos entrailles, est béni.
2: Sainte Marie, Mère de Dieu, priez pour nous, pauvres pécheurs, maintenant et à l'heure de notre mort. Amen.
4: Gloire au Père, au Fils et au Saint-Esprit.
2: Comme il était au commencement,
4: maintenant et toujours, et dans les siècles des siècles. Amen.
1: Seigneur Jésus, nous te bénissons pour tous ceux que tu envoies aujourd'hui encore pour proclamer ton nom et rendre témoignage à la lumière. Cinquième dizaine, mystère de la nativité de Jean le Baptiste. De l'Évangile selon saint Matthieu. Moi, je vous baptise dans l'eau en vue de la conversion. Mais celui qui vient derrière moi est plus fort que moi. Je ne suis pas digne de lui retirer ses sandales. Lui vous baptisera dans l'Esprit Saint et le feu.
4: Notre Père qui es aux cieux, que ton nom soit sanctifié, que ton règne vienne, que ta volonté soit faite sur la terre comme au ciel.
2: Donne-nous aujourd'hui notre pain de ce jour. Pardonne-nous nos offenses, comme nous pardonnons aussi à ceux qui nous ont offensés. Et ne nous laisse pas entrer en tentation, mais délivre-nous du mal. Amen.
4: Je vous salue, Marie, pleine de grâce. Le Seigneur est avec vous. Vous êtes bénie entre toutes les femmes, et Jésus, le fruit de vos entrailles, est béni.
2: Sainte Marie, Mère de Dieu, priez pour nous pauvres pécheurs, maintenant et à l'heure de notre mort. Amen.
4: Je vous salue, Marie, pleine de grâce. Le Seigneur est avec vous. Vous êtes bénie entre toutes les femmes, et Jésus, le fruit de vos entrailles, est béni.
2: Sainte Marie, Mère de Dieu, priez pour nous pauvres pécheurs, maintenant et à l'heure de notre mort. Amen.
4: Je vous salue, Marie, pleine de grâce. Le Seigneur est avec vous. Vous êtes bénie entre toutes les femmes, et Jésus, le fruit de vos entrailles, est béni.
2: Sainte Marie, Mère de Dieu, priez pour nous pauvres pécheurs, maintenant et à l'heure de notre mort. Amen.
4: Je vous salue, Marie, pleine de grâce. Le Seigneur est avec vous. Vous êtes bénie entre toutes les femmes, et Jésus, le fruit de vos entrailles, est béni.
2: Sainte Marie, Mère de Dieu, priez pour nous pauvres pécheurs, maintenant et à l'heure de notre mort. Amen.
4: Je vous salue, Marie, pleine de grâce. Le Seigneur est avec vous. Vous êtes bénie entre toutes les femmes, et Jésus, le fruit de vos entrailles, est béni.
2: Sainte Marie, Mère de Dieu, priez pour nous pauvres pécheurs, maintenant et à l'heure de notre mort. Amen.
4: Je vous salue, Marie, pleine de grâce. Le Seigneur est avec vous. Vous êtes bénie entre toutes les femmes, et Jésus, le fruit de vos entrailles, est béni.
2: Sainte Marie, Mère de Dieu, priez pour nous pauvres pécheurs, maintenant et à l'heure de notre mort. Amen.
4: Je vous salue, Marie, pleine de grâce. Le Seigneur est avec vous. Vous êtes bénie entre toutes les femmes, et Jésus, le fruit de vos entrailles, est béni.
2: Sainte Marie, Mère de Dieu, priez pour nous pauvres pécheurs, maintenant et à l'heure de notre mort. Amen.
4: Je vous salue, Marie, pleine de grâce. Le Seigneur est avec vous. Vous êtes bénie entre toutes les femmes, et Jésus, le fruit de vos entrailles, est béni.
2: Sainte Marie, Mère de Dieu, priez pour nous pauvres pécheurs, maintenant et à l'heure de notre mort. Amen.
4: Je vous salue, Marie, pleine de grâce. Le Seigneur est avec vous.

0: Où reflète ta beauté, Seigneur ? Donne-nous de reconnaître avec simplicité la merveille que représente chacun de nous. Marie, reine de la paix,
1: priez pour nous.
0: Ô Marie, conçue sans péché,
2: priez pour nous qui avons recours à vous.
0: Notre-Dame, refuge des pécheurs,
1: priez pour nous.
3: Saint Jean-Baptiste,
1: priez pour nous.
3: Prions. Seigneur Dieu, de qui relève toute autorité humaine, aide celui qui est à la tête de notre pays à remplir sa fonction en te respectant toujours et en recherchant ce qui te plaît, qu'il puisse garantir au peuple dont il a la responsabilité, la liberté et la paix. Par Jésus-Christ, ton Fils, notre Seigneur, qui vit et règne avec toi dans l'unité du Saint-Esprit, Dieu pour les siècles des siècles.
1: Amen. Amen.
3: Notre-Dame de toute protection de la France.
1: Priez pour la France.
3: Saint-Irénée.
4: Priez pour la France.
3: Sainte-Blandine.
1: Priez pour la France.
3: Saint-Martin.
1: Priez pour la France.
3: Saint-Rémy.
1: Priez pour la France.
3: Sainte-Geneviève.
1: Priez pour la France.
3: Sainte-Clotilde.
1: Priez pour la France.
3: Saint-Bernard.
1: Priez pour la France.
3: Saint-Louis.
1: Priez pour la France.
3: Saint-François de Sales.
1: Priez pour la France.
3: Sainte-Jeanne d'Arc.
1: Priez pour la France.
3: Saint-Vincent de Paul.
1: Priez pour la France.
3: Saint-Jean-Baptiste de la Salle.
1: Priez pour la France.
3: Saint-Louis-Marie Grignon de Montfort.
1: Priez pour la France.
3: Sainte-Thérèse de l'Enfant Jésus.
1: Priez pour la France. Notre-Dame du Très-Saint-Rosaire, en fin de ce chapelet, nous renouvelons la consécration de Radio Espérance et faisons l'offrande de cette journée qui se termine. Bénissez le travail de ce jour pour qu'il contribue à étendre le règne de Dieu et aide au triomphe de votre cœur immaculé. Notre-Dame du Très-Saint-Rosaire,
2: priez pour nous.
1: Saint-Joseph,
3: protégez-nous.
1: Saint-Maximilien-Marie-Kolbe,
3: assistez-nous.
1: Sainte-Scolastique,
2: intercédez pour nous.
1: Saint-Claude-la-Colombière,
3: priez pour nous.
1: Saint-Jean-Baptiste,
3: aidez-nous.
1: Saint-Michel-Archange,
3: défendez-nous.
1: Cœur sacré de Jésus,
3: nous avons confiance en vous.
2: Au nom du Père,
1: et du Fils,
3: et du Saint-Esprit.
1: Amen.

Elisabeth, Bruno, Dominique et Régis sont heureux d'avoir prié en votre compagnie le troisième chapelet de ce jour. Nous vous souhaitons une bonne soirée et nous vous disons à bientôt sur les ondes de Radio Espérance. Bonsoir.

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3: Comme une lanterne dans la nuit, la grâce de Dieu nous donne la lumière pour éclairer nos pas. Vous aurez reconnu le père Faber qui, dans notre dernier entretien, nous a parlé de la vie quotidienne comme d'une manufacture, une fabrique de la vie éternelle. Si bien que le progrès dans le discernement de la volonté de Dieu, le progrès dans la vie chrétienne, dans la volonté de vie commune avec Dieu, tout ça c'est la même chose, sera que des choses apparemment insignifiantes, bon, on achète ce qui nous fait plaisir, bien peu à peu vont cesser d'être insignifiantes. Et on va s'apercevoir que le moindre détail de notre vie compte pour le bon Dieu. Et que ce que Dieu, par sa providence, met sur notre chemin, bon, les richesses de la création, notre santé, nos ressources, notre compte en banque, etc., tout cela, le bon Dieu nous le confie pour que nous en fassions, eh bien, le royaume de Dieu, justement. Eh bien, comment discerner la volonté de Dieu sur ce terrain élémentaire, encore une fois, de chaque instant de notre vie terrestre, comment discerner la volonté de Dieu pour que toute chose soit vécue dans cette communion de vie avec lui. Comment, par exemple, quand je vais faire mes courses au supermarché, bien vivre cela comme un moment d'union à Dieu. Et si je prends tel produit plutôt que tel autre, finalement, ça va concerner ma vie commune avec Dieu. Alors je sais, bon, je l'ai déjà dit dans notre précédent entretien, que cela, Dieu, mais qu'est-ce que ça vient faire ici à l'église, on s'occupe du bon Dieu, mais au supermarché, on s'occupe des carottes et des salades. Eh bien, justement, il va s'agir de peu à peu apprendre que pour le bon Dieu, il n'y a pas des carottes ou des salades, il n'y a que des occasions de vivre non seulement sa volonté, mais de vivre ses préférences. Vous voyez, quand on fait ses courses avec un très cher ami ou même avec son époux, son épouse, c'est pas la même chose que de les faire tout seul. Bon, alors on va essayer de comprendre cela. Et pour cela, revenons au tout premier commandement de Dieu dans le livre de la Genèse. Avant les fameux 10 commandements, faut pas tuer, faut pas voler, etc. Eh bien, nous voyons au tout début de la création que Dieu modela toutes les bêtes des champs, tous les oiseaux du ciel, etc. Et il les amena vers l'homme pour voir quel nom l'homme leur donnerait. Et l'homme donna leur nom à tous les animaux, oiseaux du ciel, toutes les bêtes des champs, etc. Bon. Eh bien, dans l'accomplissement de cette mission de nommer les choses, on peut même dire de les reconnaître. Ça c'est un chien, ça c'est une vache, ça c'est un chêne. Bon, dans cette reconnaissance des choses, vous avez le début de la réponse de l'homme à cette volonté de Dieu dans la création. Nommer les choses, c'est commencer à en prendre possession. Et donc, à les intégrer à quoi? On va dire un projet, bref, on a une intention, sinon les choses ne nous intéresseraient pas. Et elles nous intéressent, c'est le moment de se rappeler, au fond, de par leur capacité à nous rendre heureux, et rappelez-vous, être heureux, il n'y a pas 36 façons, il n'y en a qu'une, c'est ne faire qu'un. avec le bon Dieu, et plus précisément avec Jésus, Fils de Dieu. Et en cela, nous allons nous aussi devenir fils de Dieu. Bon, alors je ne reprends pas tout ça, on l'a vu, mais il est très important de voir que la vie commune avec Dieu commence lorsqu'on nomme les choses, parce qu'à ce moment-là, on commence à les intégrer dans une vie qui va avoir du sens, et le sens de cette vie, c'est ne faire qu'un avec Jésus-Christ. Et si on remonte un tout petit peu encore dans ce texte de la Genèse, on voit que une première fois, les choses ont été nommées, quand Dieu les a créées. Dieu dit « ciel », paf, et le ciel est là. Dieu dit « lumière », et paf, la lumière est là. Bon. Autrement dit, le nom propre de chaque chose est celui par lequel Dieu les amène à l'existence. Et en invitant l'homme à nommer ce qu'il a créé, Dieu invite l'homme finalement à reconnaître dans cet acte créateur son Père qui lui donne les choses. Autrement dit, avant d'être une chose justement, une chose qu'on pourra utiliser plus radicalement, une créature, un animal, une plante, tout ce que vous voudrez, une créature subsiste dans une parole que Dieu prononce dans sa volonté de mener vie commune avec nous. Oui, quand saint Jean, au début de son évangile, nous dit que toute chose subsiste en Dieu, il nous dit ça. Et il nous conduit immédiatement, je dirais, à ce qui donne du sens aux réalités. Il n'y a pas les choses d'abord, poussent comme des champignons, un univers, on ne sait pas d'où il vient. Et puis ensuite, on va en faire quelque chose. Non, beaucoup plus radicalement. Il y a cette volonté de Dieu, avant tous les siècles, avant toute création, depuis que Dieu est Dieu, de mener vie commune avec nous, et qui va se dérouler dans une histoire qui commence avec la création, et Dieu nous confie les choses. Est-ce que nous les recevons de notre Père, ou bien est-ce qu'on part avec la création sous le bras en disant « tiens, je vais en faire ce que j'ai envie ». La seule question, c'est que ça ne nous rendra pas heureux. Bon. Si nous allions plus loin dans cette invitation que Dieu fait à Adam et Ève de nommer les choses, cultiver la terre, etc., on remarquerait l'épisode de la tour de Babel. C'est quelques pages plus loin dans la Bible. La tour de Babel, c'est la perte justement du vrai nom des choses à la suite du péché originel. À ce moment-là, je dirais, la création est brouillée, comme un puzzle qu'on défait, puis on mélange les petits morceaux, ça représente plus rien, et on sait plus quoi en faire. Bon. Et commence à ce moment-là, il commence avec le péché originel, et le premier effet, c'est la tour de Babel, cette tour qui s'effondre parce que on n'arrive pas à mettre ensemble les morceaux comme il faudrait. Bon. Commence ce contresens qui nous fait gaspiller finalement la création, et qui fait, on l'a déjà remarqué, que dans un caddie de supermarché, quand vous passez à la caisse, vous avez entassé des choses qui finalement le lendemain sont dans les poubelles. Bon, je sais pas si c'est bien, je sais pas si c'est mal, je dis simplement c'est gaspillé. Je dis, c'est pas fait pour ça. Et là, il y aurait beaucoup à dire sur, je dirais, le véritable respect de la création. J'ai le souvenir quand j'étais enfant et que je cueillais une fleur ou même j'allais avec mon grand-père à la pêche, par exemple, etc. Et quand on est enfant, on fait pas très attention. Hein, et que facilement, par exemple, pour une plante qui on la jette, comme ça, on la jette parce que... ou on prend un poisson pas intéressant... On le décroche de l'hameçon n'importe comment et puis on le jette dans l'herbe, etc. Et j'entends encore ce chat grand-père. Non, fais pas ça. Pourquoi, ça sert à rien? D'accord, mais c'est pas fait pour servir à quelque chose. C'est vivant, c'est... Alors, il s'agit pas, encore une fois, de dire que c'est sacré et tout, mais il s'agit de dire, attention, c'est pas fait pour rien. C'est fait pour dire quelque chose. Au minimum, le respect de ce cadeau qui t'est fait, hein, à travers cette plante, ce petit animal et tout. Bon, c'est même pas exactement que c'est méchant de faire comme ça et tout, c'est que tout simplement, alors, ce n'est pas dit avec ces mots-là, hein. Ça n'a pas de sens. C'est bête. C'est pas humain. Voilà, c'est animal de faire comme ça. Bon. Donc, avant d'être une chose à utiliser, la créature, c'est une parole que Dieu prononce dans sa volonté de mener vie commune avec nous. Une parole qui prend consistance, qui s'offre à l'usage que je vais en faire pour rejoindre ma vocation, l'appel que Dieu me fait à accepter d'être Dieu à mon tour, d'être dans la position de fils, la position de Jésus, hein, dans le mystère de Dieu. Et à ce moment-là, on comprend que la vie n'est pas exactement faite pour consommer. Je mets des tas de choses dans mon caddie qui demain seront dans la poubelle ou négligemment j'arrache une plante et puis je la jette parce que ça sert à rien, etc. Non, non. Ça, c'est consommer. Mais consommer, c'est pas construire. Construire, c'est, tiens, ça, associé à ça, ça va avoir du sens. Et je vais grandir dans quoi? Dans une... ça va me dire la chose que je mets bien à sa place. Ça va me dire la vie commune que je commence à mener avec celui qui me le donne. Je le reçois, je le consomme pas. Bon. Et on remarquerait que, en nous créant à son image, Dieu, nous créant donc pour cette vie commune avec lui, nous a rendu capables, justement, de mettre les choses à leur place, de trouver le nom vrai, de pas traiter un animal comme une chose, de ne pas dire, ça n'a pas d'importance, la tour de Babel, c'est avoir pris... le marteau à la place du tournevis, eh ben rien, on peut pas construire comme ça, hein. Bon, trouver le vrai sens des choses. Et cette capacité s'appelle tout simplement la raison. Le mot raison, dans nos entretiens, j'y reviens souvent, hein, indique la qualité, la quantité juste des choses, la ratio. Ça a donné le mot ration, justement, en français. Hein. Le mot raison, c'est pas un mot réservé aux philosophes, c'est tout simplement la ration de soupe, hein, du légionnaire romain. C'est comme ça que le mot ratio, vous le trouvez dans l'Antiquité, c'est un mot militaire, hein, finalement. Ça indique la juste quantité qui doit arriver au bon moment, au bon endroit, avec la qualité qu'il faut. Bon, eh bien, nous sommes raisonnables, c'est-à-dire nous avons eu la raison en nous qui fait que nous avons cette capacité à reconnaître ce pourquoi Dieu crée les choses. Mieux encore, à reconnaître la vérité des choses et dès lors à vivre toute chose dans ce dialogue avec Dieu, notre Père qui nous donne, et en nommant les choses, il nous les donne, elles viennent à l'existence et nous sont confiées, et puis nous qui les reconnaissons, qui les utilisons. Autrement dit, toute la production, c'est Dieu, et je dirais l'aménagement, la culture, voilà, un cultive le jardin, c'est nous, c'est le propre de l'homme, et c'est la vie raisonnable. Eh bien, vivre raisonnablement, c'est donc la façon juste d'utiliser la création dans l'intention pour laquelle Dieu l'a créée. Et notre question, comment discerner la volonté de Dieu, devient tout simplement... Comment vivre raisonnablement? Voilà. Ici, il faudrait que nous revenions à nos entretiens. On va pas toujours répéter les mêmes choses, hein, mais sur la valeur ajoutée. Autrement dit, je reçois de la farine et j'en fais du pain. Eh bien, la différence, il y a une richesse dans le pain qu'il n'y a pas dans la farine, même s'il y a que de la farine pour produire du pain. Et il y a, mais cette richesse, voilà ce que j'appelle la valeur ajoutée. Et ça, c'est, il y a que moi qui peux, avec de la farine, faire du pain. Hein. Un animal, il sait pas faire du pain avec de la farine. Bon. Donc, comment vivre raisonnablement, c'est finalement comment libérer de la valeur, qui d'ailleurs deviendra de la valeur ajoutée dans la création. C'est la découverte du sens des choses, de leur rapport au bonheur que, plus ou moins à tâtons, je recherche, un bonheur dont nous avons vu qu'il se résume à l'union à Dieu. Découverte qui va donc me pousser à grandir dans l'intelligence de la réalité, dans la maîtrise de la création, en même temps que de grandir dans la vie commune avec Dieu, de grandir dans l'amour.

0: comment vivre raisonnablement, comment grandir dans la vie raisonnable, ce qui est une autre façon de dire dans la vie divine, eh bien, rien n'est aussi curieux à observer que l'apprentissage de la lecture par un enfant, par exemple. Lecture d'un texte ou lecture de la vie, parce que finalement, c'est pareil. Alors, associer des lettres, c'est très simple, c'est très léger, mais c'est pas très différent de prendre un outil pour fabriquer un objet ou tout simplement organiser son après-midi. À chaque fois, j'associe des éléments de la création et j'y libère du sens. Bon. Eh bien, regardons un enfant qui apprend à lire. Vous assistez à une sorte de miracle. Pourquoi? Eh bien, au début, l'enfant va épeler l'une après l'autre les lettres du texte qu'on lui propose. B, A, et puis A, B, A, ça devient B. Alors, cette association suppose quoi? Que cet enfant, au fond, vive dans la certitude, dans la conviction, dans l'évidence, que ce qu'il est en train de dire, ça a du sens. Et que bas, ça dit plus que B d'un côté et A de l'autre. Ça dit plus. Mais un plus, je dirais qu'il n'y a ni B ni A qui vient d'ailleurs, mais qui va se révéler. Dans le rapprochement de B et A, et lui, non seulement il va profiter d'un rapprochement, mais il va introduire quelque chose qui vient d'ailleurs, et le rapprochement devient association. Et là, vous avez quelque chose de neuf. C'est pas dans les lettres, mais dans ce que les lettres vous révèlent. Alors, vous me dites, bah, ça révèle pas grand chose. Mais prenez, par exemple, C-I-E-L. Eh ben, quand vous dites ciel, vous dites beaucoup plus que C-I-E-L. Voilà. Mais au départ, l'enfant ne doute pas un instant que les choses ont du sens. Et c'est à la recherche du sens qu'il va apprendre à lire. Le sens n'est pas dans les lettres. Mais les lettres vont lui révéler quelque chose qui est totalement immatériel, mais qui précisément a à voir avec son désir de comprendre pour vivre, pourquoi, pour l'union à Dieu. Bon. Et c'est en fonction de ce sens encore caché qu'il va former, qu'il va discerner des syllabes après les lettres isolées, et puis des mots, et puis des phrases. Et des phrases, j'allais dire, de plus en plus probables. À chaque fois, il va moins bafouiller et dire quelque chose qui, en plus, sera reconnaissable par d'autres. Bref, il entre dans une vie de communion avec ceux qui ont en commun cette association de A, B, C, des 26 lettres de l'alphabet, jusqu'à ce que se révèle enfin à lui le sens définitif de ce qu'il cherchait et qui sera, vous l'avez deviné, eh bien, le nom au-dessus de tout nom, le nom de Jésus-Christ, qui est donc la clé de voûte de toute culture possible, même si, bien évidemment, il faut avoir reçu l'Évangile pour aller jusque-là. Mais attâtons, c'est ce que tout homme créé à l'image de Dieu recherche. Bon, avant d'aller plus loin, parce que, vous me dites, j'ai fait beaucoup de philosophie aujourd'hui, mais bon, avant d'aller plus loin, cette boussole qui va guider le petit qui apprend à lire, par exemple, sans qu'il en soit très très conscient, ça a quelque chose à voir avec ce que les philosophes, bon, les fréquentons pas trop, hein, mais on va dire, ou même les gens, tout simple, hein, appellent la loi naturelle. Pourquoi ? Le mot nature, ça vient de naître. Autrement dit, on trouve ça dans notre berceau. Depuis toujours, on a ça en nous. Voilà, c'est ce que veut dire loi naturelle. Nous sommes tous porteurs de la loi naturelle parce que j'apprends à lire avec quelqu'un qui sait lire, etc. Autrement dit, non seulement il y a en moi qui apprend à lire la conviction que ça va me révéler des choses que je cherche, mais que ça va me mettre en communion avec d'autres personnes. Et que on est tous porteurs de ce sens qui fait que on va se reconnaître les uns les autres. La tour de Babel prouve en effet que si nous sommes en conflit les uns avec les autres, l'épisode de la tour de Babel, il prend suite très vite après le péché originel comme une conséquence du péché originel. Bon, ben, à ce moment-là, on va plus réussir à s'entendre. C'est-à-dire que on cherche la même chose, mais les chemins se mettent à diverger. On part dans tous les sens. Ce qui veut dire que quelque chose s'est effondré et en même temps, nous continuons à chercher tous la même chose. On ne se reconnaît pas complètement les uns les autres et il va y avoir une multiplication de langues, ce nous dit le récit de la tour de Babel, mais au fond, on va finir par se mettre d'accord. Si vous apprenez le chinois sans savoir un mot de chinois, parce que vous débarquez à Pékin, etc., au début, vous ferez quelques gestes qui indiqueront un langage élémentaire, et puis peu à peu, vous allez entrer dans des choses de plus en plus compliquées. Le puzzle de la langue chinoise va se former, ce qui montre bien que nous cherchons la même chose et que nous avons en commun le sens commun, c'est le cas de le dire, le sens final de tout ce que nous cherchons. Et c'est comme ça que je dirais que le dialogue est possible même depuis le péché originel. Nous nous reconnaissons les uns les autres, même dans, si on appartient à des traditions, des langues très différentes, assez pour édifier des pans de murs, comme la tour de Babel, ça s'est décroulé, mais en vrai, il y a quand même des morceaux qui restaient cohérents, mais pas assez pour monter jusqu'au ciel. Et la tour, quand il montait trop, paf, elle s'effondrait. Bon, telle est la situation de l'homme égaré par le péché jusqu'à ce que le ciel descende sur la terre et non pas la terre qui cherche à atteindre le ciel. Ça ce sera tout simplement le mystère de Jésus, de Dieu qui se fait homme. Bon, et à ce moment-là, nous retrouverons le sens de la vie perdue. Et c'est ici que nous allons pouvoir constater dans un prochain entretien que ce premier commandement, celui de nommer les choses, va pouvoir nous introduire aux 10 commandements de Dieu, puis au conseil évangélique qui vont encore les affiner d'une certaine façon, et ce sera le couronnement de notre apprentissage de la volonté de Dieu dans notre vie. Mais enfin, on verra ça dans un prochain entretien.
1: Mon père, vous venez de parler de la manière de vivre raisonnablement pour pouvoir vivre la volonté de Dieu. Et je me demandais qu'est-ce qu'il en était pour des personnes qui n'auraient pas la capacité de vivre raisonnablement, qui seraient limitées, qui auraient une maladie mentale, par exemple, et qui ne pourraient pas vivre raisonnablement.
0: Vous venez de dire des tas de choses à la fois. D'abord, tout homme est raisonnable. Ah bon ? Vous me dites, il y en a qui sont tombés sur la tête et puis qui vont vous dire que 2 et 2 font 5. Bon, quand je dis raison, je parle de quelque chose qui est beaucoup plus profond que la capacité à même faire des mathématiques toutes simples, 2 et 2 font 4. Parce que celui qui vous dit 2 et 2 font 5 et non pas 4, il ne doute pas que ce qu'il vous dit a du sens. Alors vous vous dites, mais non, c'est insensé. D'accord, mais lui croit que c'est sensé. Et c'est dans cette conviction que ça a du sens que se loge l'image de Dieu. Bon. Deuxièmement, nous sommes tous mentalement malades depuis le péché originel. Et ce sera l'objet de notre prochain entretien. Comment retrouver le sens perdu? Comment la tour de Babel, on va essayer de la construire un peu moins mal? Bon. Mais nous sommes là dans le divin de l'homme. Et vous voyez, une chose qui est frappante, vous prenez des personnes qui, dans leur fonctionnement mental, psychique, peuvent être tout à fait altérées par la maladie. Reste que les bêtises qu'ils vous diront, par exemple, ils diront « je ». Autrement dit, le fait qu'il soit quelqu'un, qui le fait que même s'il ne trouve pas le bon chemin, il le cherche, ça, c'est pas altéré. Je ne sais quel philosophe disait, un fou, c'est quelqu'un qui a tout perdu sauf la raison. Ben voilà. Et c'est pour ça aussi que ça va être très très dur de se mettre d'accord avec lui, si vous voulez. Mais ça ouvre tout le chemin des retrouvailles avec le vrai sens des choses, et je redis, ce sera dans la prochaine émission. Mais la raison, c'est pas une faculté. C'est l'image de Dieu en nous. C'est pas de l'ordre du créer, c'est de l'ordre de notre contact avec le Créateur. C'est ce qui fait que, radicalement, nous sommes irréductibles à un animal.
2: Mon père, juste une petite anecdote pour que vous me confirmiez si j'ai bien compris. Au début de mon ministère sacerdotal, j'avais eu la grâce de porter les derniers sacrements à une femme très malade d'Alzheimer. Depuis des mois, elle ne reconnaissait plus ni ses enfants. Elle n'avait plus aucun mouvement propre, on pourrait dire. Et puis, au moment quand même de lui donner le viatique, c'est très curieux, elle ne parlait plus depuis des mois. Et là, quand je lui ai dit le corps du Christ, elle a dit « Amen ». Alors, toute la famille était profondément bouleversée, mais au-delà de ça, je me suis dit, elle avait perdu la raison, apparemment, cette femme. Et pourtant, quoi de plus raisonnable que de dire « Amen » Est-ce que c'est ça, la raison, au-delà d'être capable de réfléchir ou de prendre une bonne décision?
0: La raison, je le redis, ce n'est pas une faculté. La raison, c'est Dieu en nous. Et c'est comme ça que, quand tout disparaît, ne disparaît pas, justement, la capacité, je dirais, à reconnaître quelque chose de plus en plus essentiel, le plus essentiel étant ce contact avec Dieu qui fait que dans toutes les civilisations et dans toutes les existences humaines, quand tout disparaît, l'absolu de Dieu ne disparaît pas, et que là, dans le cas d'une culture chrétienne, cette personne, par ailleurs très très très très abîmée dans son fonctionnement cérébral, je dirais, témoignait qu'elle s'était construite dans toute son humanité à partir du nom de Dieu qu'elle avait reçu dans sa tradition chrétienne. Et c'est comme ça, je disais aussi que celui qui se prend pour Napoléon parce qu'il est complètement, son fonctionnement cérébral est complètement perturbé, il dira encore « je suis Napoléon ». Alors « suis Napoléon », c'est sa maladie, mais le « je », c'est la continuité finalement du sens qu'il donne à sa vie et qui fait que Napoléon ou autre chose, je dirais ça mourra. Mais ce qui ne mourra pas, c'est ce « je » qui indique le contact avec Dieu et qui indique la capacité à vivre raisonnablement.

Nous avons vu dans notre précédent entretien que le tout premier commandement que Dieu donne à Adam et Ève, nommer les choses, maîtrise la création, ce premier commandement permet de donner sens à tout ce que nous allons vivre durant notre existence terrestre. Et nous avons vu aussi que le sens ultime est donc finalement la boussole qui va orienter toute notre action. L'objet de tous les désirs qui nous habitent et que Dieu a mis dans notre cœur, c'est Dieu lui-même. C'est de ne faire qu'un avec lui. Rappelez-vous ce que nous avons déjà vu chez Saint Jean de la Croix. Toute âme doit comprendre que le désir de Dieu dans tous les dons qu'il nous fait, c'est de nous disposer à l'union divine. Voilà. Quand vous voyez quelqu'un qui cherche son chemin, qui cherche le sens de sa vie, qui cherche tout simplement, il est perdu dans une ville qu'il connaît pas, etc. Il cherche Dieu. Voilà. Eh bien, lorsqu'on a repéré ce sens ultime de ce que l'on fait, c'est-à-dire, pour l'avoir repéré, il faut avoir reçu l'évangile, eh bien, la question devient pour nous de découvrir dans chaque situation, est-ce que je vais acheter tel objet plutôt que tel autre, etc., découvrir cette volonté de Dieu. Eh bien, cette découverte va se faire comme dans toute histoire d'amour. Apprendre à discerner la volonté de Dieu, ça se passe comme dans toute relation entre deux personnes, autrement dit, comme dans toute histoire d'amour. La première chose qui va nous permettre d'entamer ce qui va devenir une vie commune, il faut d'abord éprouver, malgré nous, un certain élan vers celui qui va devenir notre partenaire. Et dans cet élan, il y a ne faire qu'un avec lui. Alors, au début, on dira pas ça comme ça, mais éprouver de la sympathie, du plaisir à rester avec lui, etc. Bon, il y a un élan, finalement, à ne faire qu'un avec celui ou celle qui m'aime, celui ou celle que j'aime. Et ça, ça dépend pas de moi. Ça a débarqué dans ma vie. Je l'ai pas fait exprès. Bref, on va dire c'est une grâce. Autrement dit, c'est gratuit. Ça s'achète pas. Ça, c'est là ou c'est pas là, mais vous y pouvez rien. Et en même temps, c'est sympathique, c'est gracieux. Bon. Et ça commence à recomposer ma vie mentale. Tiens, je vais m'organiser pour rester avec lui. Si je lui fais plaisir, il va faire un sourire. Ah, il a un si beau sourire, etc., etc. Bon. Donc, ma vie mentale va être un peu, beaucoup, énormément renouvelée, recomposée par ce qui, au départ, est une simple rencontre. Et dans un premier temps, ça va changer beaucoup de choses dans ma vie en général. Si vous prenez une histoire d'amour qui va devenir un peu sérieuse, ça commence par des tas de rêves, des promesses éternelles. Et dans notre histoire d'amour avec le bon Dieu, ça va être le moment où on va se préparer à arriver au baptême et à cette magnifique déclaration d'amour que l'on fera à Dieu au jour de notre baptême. Je vais suivre Jésus-Christ inconditionnellement. C'est ce qu'on a dit au jour du baptême. Je le rappelle pour ceux qui peut-être ne s'en souviennent plus. Donc, je vais suivre Jésus-Christ inconditionnellement et je renonce, ça c'est très important, je renonce pour tout cela, tout ce qui me détourne de Jésus-Christ. Donc, vous voyez déjà une volonté de remise en ordre, de remise en sens, mettre du sens à ce qui n'en avait pas, fondamental. Et à partir de là, peu à peu, je vais reconstruire le puzzle de la création qui, jusqu'ici, permet de passer un moment agréable, mais ça sert à rien, etc. Non, maintenant, ma vie va peu à peu intégrer tout ce que, au fil des jours, le bon Dieu va mettre par création à ma disposition pour former un puzzle, parce que maintenant, je sais où je vais. Bon. En réalité, une histoire d'amour, ça a toujours les mêmes composantes et la même chronologie, en quelque sorte.
Mais qu'il s'agisse d'aimer une personne humaine ou d'aimer Jésus-Christ, quand nous avons dit à notre partenaire « Je vais te suivre inconditionnellement », et encore une fois, on l'a dit à Jésus-Christ au jour du baptême, on n'a encore rien donné du tout, ou presque rien. Ah oui, mais au fond, qu'est-ce qu'on veut par-dessus tout? Que celui dont on déclare que désormais il est parfaitement important dans notre vie, le plus important de notre vie, on veut surtout qu'il s'en aille pas. Voilà. Mais notez bien que, en fait, on veut qu'il s'en aille pas, mais c'est quelque chose d'assez extérieur à nous. Ça met pas grand-chose en cause, sinon d'ajuster l'extérieur de nous-mêmes. Hein, on se donne des rendez-vous, on va manger les mêmes choses, on va aller au restaurant, tout ce que vous voudrez, etc. Mais je dirais, ça nous entame pas énormément. Hein. Ce qu'on veut, c'est s'organiser pour que l'autre ne parte pas. Autrement dit, on peut aussi dire c'est un égoïsme phénoménal. Hein. Surtout, ne me laisse pas. Mmh. Eh ben oui. Et ça, c'est la première forme de l'amour, mais c'est de l'amour. Parce que ça n'existerait pas s'il n'y avait pas la perception de l'autre comme une personne qui va me rendre heureux. Et Saint Bernard, qui distingue quatre étapes dans le développement de toute vie amoureuse, vous direz, ça c'est l'amour de soi-même au profit de soi-même. Pour ceux qui aiment le latin, amor sui propter se. Bon, c'est le petit enfant qui se serre contre sa maman, et surtout, maman me lâche pas. Alors, j'ai employé le mot égoïsme, c'est pas gentil, parce que c'est très normal, mais ce n'est qu'un point de départ. C'est très normal quand vous avez 3 mois, ça l'est beaucoup moins quand vous avez 30 ans. Bon, mais on est là, je dirais, dans le point de départ de ce qui va être la vie commune. Et le petit qui se jette dans les bras de sa maman, par exemple, il va s'apercevoir que ça ne suffit pas, mais que pour que maman reste, il faut qu'il renonce à un certain nombre de choses. Sinon, écoute, hein, si t'es pas sage, je m'en vais. Bon. Et donc, pour retenir l'autre et qu'il ne s'en aille pas, pour que l'union reste à l'horizon de celui qui aime, hein, il va falloir commencer à faire des sacrifices, des renoncements. Alors, si on prend non pas un petit bébé, mais si on prend par exemple 2 fiancés, ça va être le moment des cadeaux. Hein. Oh, ça coûte cher, mais franchement, pour elle, qu'est-ce que je ferais pas? Bon, et je casse ma tirelire pour lui acheter une belle bague ou je sais pas quoi. Bon, pour le chrétien néophyte, c'est-à-dire le nouveau chrétien dans sa relation à Jésus-Christ, ça va être le moment où je vais vivre l'évangile un peu sérieusement et je buvais à l'excès. Je vais être raisonnable et je ne vais plus m'enivrer. Je fumais à l'excès là aussi, etc. Je remets ma vie en ordre, en raison. Je suis plus raisonnable. Voilà. Et c'est là où on se voit capable de devenir un martyr. Hein. Mais là encore, dans cette étape-là, la générosité est souvent plus imaginaire qu'effective. Pourquoi? Parce que finalement, ça nous fait tellement plaisir de faire plaisir à l'autre. Donc il y a encore quelque chose de cet amour de, non pas de l'autre, mais de moi-même. Bon. Mais enfin, c'est déjà mieux. La relation, je dirais, est déjà moins, hein, je renonce pour toi. Autrement dit, je m'investis en toi. Et donc, je perds l'usage de quelque chose dont toi, tu vas avoir l'usage maintenant. Hein? Et c'est comme ça que les choses sérieuses commencent, non pas quand on donne, mais quand on renonce. Hein? Ah ben, si tu préfères, non pas tant pis pour moi, mais ce sera mieux pour moi parce que ce sera mieux pour toi. Hein? Et ça va prendre quelle forme? Par exemple, avec ma fiancée, après le travail, on va passer une soirée ensemble, etc. Mais, elle va vous dire, oui, mais j'ai mon papa, ma maman, ou ma maman est malade, etc. Faut que je rentre à la maison pour rendre service, parce que, etc. Bon, autrement dit,
en renonçant à cette soirée, au profit de ce qu'elle va faire pour sa maman, etc., je renonce à moi-même. Je ne donne rien, je renonce à moi-même et je me construis moi-même, je vais organiser ma soirée, non plus pour moi, mais pour elle. J'accepte que l'autre soit différent de moi et que, tout en étant différent, il soit celui en fonction duquel je vais m'organiser ma propre vie. Et c'est ainsi que ce qu'il y a déjà d'unitif entre nous deux, à cause de toi, parce que je t'aime, ce qu'il y a de, me transforme. Vous vous rappelez, dans notre entretien, il y a deux entretiens, on parlait d'union transformante. C'est-à-dire que, oui, je ne vais plus... C'est l'autre qui, finalement, me fait vivre et, en ce sens, me transforme en lui. Mon comportement va être transformé. Et si je veux sauver l'union, il faut que j'accepte de plus en plus d'être dépossédé de moi-même au profit, je dirais, de quelque chose qui est notre vie commune. Si nous voulons continuer la vie commune, moi, je dois renoncer à certaines choses. Et c'est comme ça que ce qui m'appartenait, peu à peu, va t'appartenir à toi. Il y a un transfert en l'autre et peu à peu, ce transfert fait que je vais me perdre en toi. Le mot est fâcheux. Mais je dirais, je n'existerai plus que par toi et pour toi. Et je pourrais dire à ce moment-là, tout ce qui est à moi est à toi. Vous reconnaissez ce que Jésus dit de sa relation à son Père. Et l'amour, à ce moment-là, est complet. Et saint Bernard vous dirait que cette fois-ci, alors il y a des étapes, il dit, pour lui, il y a 4 étapes principales. Mais la dernière, c'est non plus l'amour de moi-même pour moi-même, mais c'est l'amour de moi-même pour toi. Et à ce moment-là, ma vie sera réussie pour toi et en même temps par toi. Amor sui propter deum. En tout cas, c'est au fil de ces nécessaires renoncements pour que l'union perdure et grandisse que je vois apparaître des exigences que je voyais pas apparaître le premier jour. Et c'est comme ça que vont se mettre en place des commandements de l'amour, des commandements de Dieu. Dieu est amour. Et au-delà des commandements, non seulement... le quatrième commandement, faut respecter ses parents. Donc, ma fiancée qui me dit « ma maman est malade, il faut que j'aille à la maison pour aider, etc. », c'est observer le quatrième commandement. D'accord. Les 10 commandements, on y reviendra, c'est finalement la mise en place, je dirais, de ces lois fondamentales. Mais ça va pas suffire. Parce que si elle aime sa maman, elle va pas simplement faire la cuisine, parce que sans ça, ça va pas, mais elle va faire bien la cuisine, elle va chercher ce que sa maman préfère. Et c'est pas simplement ce que sa maman veut. Et là, vous voyez à l'horizon ce qu'on appelle les conseils évangéliques, qui vont au-delà des commandements et qui ne peuvent pas, en effet, se résoudre à des commandements. Parce que si je vous fais, par exemple, un plat que vous aimez bien, mais en disant « c'est un commandement », c'est pour ça que je l'ai fait, ou dire, c'était pour me faire plaisir. Et là, le pour me faire plaisir, vous voyez, ça indique une préférence qui est pas de l'ordre des commandements.

Nous étions en train de voir que, au-delà des commandements de Dieu qui apparaissent au fur et à mesure que certaines exigences s'imposent pour que mon comportement soit compatible avec l'amour qui est le moteur de ma vie, ben au-delà, il y a aussi les conseils. Mais disons un mot des commandements. En réalité, qu'il faille savoir renoncer à une soirée avec ma fiancée parce que elle a le devoir de s'occuper de ses parents ce jour-là, hein, il y a les conseils qui supposent déjà suffisamment de vie commune avec celui que j'aime pour que une lumière supplémentaire, ou du moins une lumière, c'est toujours la même, mais plus nette, hein, fasse que ce que je ferai pas pour un inconnu, eh ben je vais me sentir obligé et invité à le faire pour ma fiancée ou pour mes parents ou pour mes enfants. Bon. Alors, on voit que il y a tout un ordre de choses. Par exemple, tout le monde est d'accord pour dire, oui, il faut savoir renoncer à cette soirée parce que les parents de la fiancée ont besoin d'elle, etc. Bon. Ça, c'est l'ordre moral, on va dire. Et en gros, tout le monde est à peu près d'accord, il n'y a pas besoin d'être chrétien pour ça, pour dire qu'il y a un ordre moral. Et que dans le monde entier, on dit « faut pas tuer ou du moins pas trop, faut pas voler ou du moins pas trop », etc. Et à toutes les époques, on voit se mettre en place quelque chose qui ressemble, on va dire, aux 10 commandements. Et parce que nous sommes porteurs de cela depuis notre naissance, on va appeler ça la loi naturelle, la loi de naissance, on va dire. Et ce cadre général délimite une première façon de vivre selon la volonté de Dieu, une première façon d'aimer, puisque notre destination à l'union à Dieu notre Père et à nos frères, ben, c'est inscrit en nous. Et là, il y a un premier repérage qui est à peu près universel. Bon, ce qui, en langage chrétien, correspond au fait d'être sauvé, de vouloir vivre pour la vraie vie. Bon, car on est alors dans une logique de vie éternelle. Hein. Et en ce sens, je vais citer saint François de Sales qui nous dit que pour être sauvé, il faut peu de choses. Il faut croire les mystères de notre religion, mais il faut garder les commandements de Dieu. Et il dit, ceux qui vivent sans grand souci de l'évangile se contentent de ces 10 commandements. Et ils ne veulent rien faire davantage pour avoir la vie éternelle et éviter d'aller en enfer. Bien. Je dis tout de suite, ne soyons pas trop sévères pour ceux qui veulent pas plus. Les mondains, dirait saint François de Sales. La crainte de l'enfer, du moins, c'est le début de la sagesse. Hein, la crainte du Seigneur, en ce sens-là au moins, est le début de la sagesse, nous dit le psaume. Mais, c'est ici qu'il faut distinguer entre être sauvé et être chrétien. Ah bon, c'est pas pareil? Non, c'est pas pareil. Et faute de faire cette distinction, beaucoup se contentent d'être sauvés et ne seront jamais chrétiens. Le jeune homme riche de l'Évangile, vous savez, celui qui a dit « J'observe les 10 commandements parfaitement, Jésus. » Bon, très bien, Jésus dit « Bon, on est allé à la vie éternelle, etc. » Et pourtant, Jésus lui dit « Si tu veux être parfait, si tu veux être parfait au sens évangélique, c'est-à-dire aller jusqu'au bout de ce que les commandements te disent, suis-moi. » Et puis laisse tomber ta fortune, etc. Et vous connaissez à la suite de l'histoire, il s'en va et du coup, il sera très malheureux. Bon, on peut être sauvé et rater sa vie. En ce sens, il faut distinguer entre être sauvé et être chrétien. Mais pour être chrétien, pour ce qu'a refusé finalement le jeune homme riche, hein, on peut pas se contenter de ce que Dieu ordonne, mais de ce que Jésus préfère. Et que ça, ben, il faut une décision qui, on n'y est pas contraint. Je veux dire, c'est pas qu'on ira en enfer, mais c'est qu'on aura raté sa vie. J'allais dire d'une certaine façon. Non, on aura raté sa vie. Alors, si je dis d'une certaine façon, c'est parce que
Je veux dire, il y a toute la question de que Dieu ne reprend pas ses dons, et c'est la question du purgatoire où on pourra se remettre dans cette logique de ce que Jésus nous demande. Bon, mais il est important de voir que nous ne sommes plus là dans les commandements, tout homme venant en ce monde peut les reconnaître, mais dans ce que la tradition chrétienne appelle les conseils évangéliques. Au-delà de « tu ne voleras pas », il y a « heureux les pauvres en esprit ». Au-delà de « tu ne tueras pas », il y a « heureux les doux », etc. Et là, s'ouvre devant l'amoureux de Dieu, hein, le champ sans limite de décisions à prendre, non plus en fonction d'une règle, faut pas tuer, faut pas voler, mais en fonction d'une personne. Qu'est-ce que Jésus préfère? Saint François de Sales, encore lui, va résumer ce que je viens de dire. Et ce sera peut-être l'occasion de poser quelques questions. Et dans un entretien suivant, nous reprendrons très concrètement, mais comment rechercher la volonté de Dieu dans notre vie. Mais en attendant, Saint François de Sales nous dit bien la différence entre être sauvé et être chrétien. Il y en a beaucoup, dit Saint François de Sales, qui disent, avec Saint Bernard, « Je garde les commandements de Dieu ». Eh bien, si tu gardes les commandements de Dieu, tu seras sauvé. Voilà ta récompense. Tu dis, je ne suis pas un larron, je ne suis pas un voleur. Eh bien, tu ne seras pas pendu. Voilà ta récompense. Je fais ce que je sais ce qu'il faut faire pour être sauvé, dit encore celui qui s'en contente. Eh bien, répond François, tu auras la vie éternelle, voilà ta récompense, mais tu seras pourtant réputé un serviteur inutile. Dans l'Évangile, on a souvent cette expression hein, du serviteur inutile. Parce que la foi vigilante, la vraie foi, n'agit pas ainsi, dit François de Sales. Elle sert Dieu non en serviteur mercenaire, autrement dit pour être

0: Voilà. C'est une première approximation dans notre recherche de la volonté de Dieu, mais on verra ensuite comment vivre cela très concrètement, jour après jour.
1: Mon père, j'aurais une question, s'il vous plaît. Comment lire, par exemple, la volonté du bon Dieu dans les événements? Et ensuite, parfois on comprend pas, un événement se passe et on comprend pas sur le moment. Et puis on comprend plus tard.
0: On s'aperçoit que la plupart du temps, nous gérons les situations sans penser qu'elles portent justement une invitation divine. Et c'est comme ça qu'on a eu une vie païenne, hein. Alors on essaye de pas faire mal, mais on ne voit pas, par exemple, que nous tombons malades. On dit ah, pas de chance. Mais la vérité de cette maladie, quelles que soient les causes qu'on appellerait secondes, quand les causes immédiates qui fait que bah peut-être vous êtes sorti sans vous couvrir assez, puis vous avez attrapé un rhume. Bon, mais au-delà, il y a une invitation divine. Alors d'une invitation divine, bah non, moi, je prends de l'aspirine en espérant que ça va mieux. Point final. Mais il y a une invitation divine. Mais oui, à quoi? D'abord, à ne pas ronchonner parce que vous aviez un projet que cette maladie rend impossible ou retarde. Bon, et donc ça vous apprend une vérité fondamentale que votre vie ne vous appartient pas et que les événements ne dépendent pas de vous mais de la Providence. Autrement dit, vous voyez déjà que votre regard est invité à se porter au-delà de qu'est-ce que je vais faire dans cette situation, à qu'est-ce que je pourquoi je vis, qu'est-ce que je fais ici-bas. Alors dans le cas d'un rhume, c'est pas très loin, mais si c'est une maladie grave, par exemple, il y a tout de suite deux chemins qui s'ouvrent. Soit je dois supprimer la maladie par tous les moyens, et ensuite je réfléchirai. Ou je sais que cette maladie, c'est fondamentalement une invitation divine, pas forcément agréable, même probablement très désagréable, etc. Mais autrement dit, il y a un dépassement, il y a un renoncement, voilà le mot important, qui m'est possible à ce moment-là. Et au lieu de dire, je vais d'abord résoudre le problème et ensuite décider du sens de ma vie, je dis, quel est le sens de ma vie et comment je vais intégrer positivement, non pas en trouvant ça agréable, mais en disant, ça ne m'empêche pas de faire ceci, ça ne m'empêche pas de, je te dirais, d'être heureux finalement, hein. Mais c'est des découvertes qui vont se faire progressivement. Et l'important dans l'entretien qu'on vient de faire, c'est justement de voir que la progressivité de la perception spirituelle, donc de la vie spirituelle, et que c'est peu à peu que nous allons pouvoir apprendre à vivre chrétiennement, c'est-à-dire comme une vie commune avec Dieu, ce qui sinon va être vécu à côté du bon Dieu. Et à ce moment-là, ne portera ni sens ni bonheur, même si je suis en bonne santé. Voilà comment les événements sont tous porteurs d'une invitation divine, mais l'expérience montre que c'est au fur et à mesure du développement de notre relation à Dieu, et derrière tout ça, il y a tout le discours de la vie d'intimité avec Dieu, la vie de prière, la vie de formation chrétienne, la vie de lecture de la parole de Dieu, où on va peu à peu passer d'une vie à côté de Dieu à une vie commune avec Dieu.
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Chers auditeurs de Radio Espérance, bonsoir. Avant le repos de la nuit, les cloches nous invitent à nous rassembler pour la dernière prière du jour. Présentons au Seigneur la journée qui se termine et confions-lui cette nuit. Dieu, viens à mon aide, Seigneur, à notre secours. Gloire au Père et au Fils et au Saint-Esprit, au Dieu qui est, qui était et qui vient, pour les siècles des siècles. Amen. Alléluia. En commençant cette prière, présentons-nous devant Dieu avec humilité, en lui demandant de regarder avec bienveillance les pécheurs que nous sommes. Nous récitons notre acte de contrition. Mon Dieu, j'ai un très grand regret de vous avoir offensé, parce que vous êtes infiniment bon et que le péché vous déplaît. Je prends la ferme résolution, avec le secours de votre sainte grâce, de ne plus vous offenser et de faire pénitence. Avant la fin de la lumière, nous te prions, Dieu Créateur, pour que, fidèle à ta bonté, tu nous protèges, tu nous gardes. Que loin de nous s'enfuient les songes et les angoisses de la nuit. Préserve-nous de l'ennemi, que ton amour sans fin nous garde. Exauce-nous, Dieu notre Père, par Jésus-Christ notre Seigneur, dans l'unité du Saint-Esprit, régnant sans fin dans tous les siècles. Dieu, ma forteresse et mon abri. En toi, Seigneur, j'ai mon refuge. Garde-moi d'être humilié pour toujours. Dans ta justice, libère-moi. Écoute et viens me délivrer. Sois le rocher qui m'abrite, la maison fortifiée qui me sauve. Ma forteresse et mon roc, c'est toi. Pour l'honneur de ton nom, tu me guides et me conduis. Tu m'arraches au filet qu'ils m'ont tendu. Oui, c'est toi mon abri. En tes mains, je remets mon esprit. Tu me rachètes, Seigneur, Dieu de vérité. Je hais les adorateurs de faux dieux, et moi, je suis sûr du Seigneur.

Ton amour me fait danser de joie. Tu vois ma misère et tu sais ma détresse. Tu ne m'as pas livré aux mains de l'ennemi. Devant moi, tu as ouvert un passage. Gloire au Père et au Fils et au Saint-Esprit pour les siècles des siècles. Amen. Dieu, ma forteresse et mon abri. Près de toi se trouve le pardon. Des profondeurs, je crie vers toi, Seigneur. Seigneur, écoute mon appel. Que ton oreille se fasse attentive au cri de ma prière. Si tu retiens les fautes, Seigneur, Seigneur, qui subsistera? Mais près de toi se trouve le pardon pour que l'homme te craigne. J'espère le Seigneur de toute mon âme. Je l'espère et j'attends sa parole. Mon âme attend le Seigneur, plus qu'un veilleur ne guette l'aurore. Plus qu'un veilleur ne guette l'aurore, attends le Seigneur Israël. Oui, près du Seigneur est l'amour, près de lui abonde le rachat. C'est lui qui rachètera Israël de toutes ses fautes. Gloire au Père et au Fils et au Saint-Esprit, pour les siècles des siècles. Amen. Près de toi se trouve le pardon. De la lettre aux Éphésiens. N'attristez pas le Saint-Esprit de Dieu qui vous a marqué de son sceau en vue du jour de votre délivrance. Soyez entre vous pleins de générosité et de tendresse. Pardonnez-vous les uns aux autres comme Dieu vous a pardonné dans le Christ. En tes mains, Seigneur, je remets mon esprit. Tu vois ma misère, tu sais ma détresse. En tes mains, Seigneur, je remets mon esprit. Gloire au Père et au Fils et au Saint-Esprit. En tes mains, Seigneur, je remets mon esprit. Sauve-nous, Seigneur, quand nous veillons. Garde-nous quand nous dormons. Nous veillerons avec le Christ et nous reposerons en paix. Maintenant, ô Maître souverain, tu peux laisser ton serviteur s'en aller en paix selon ta parole. Car mes yeux ont vu le salut que tu préparais à la face des peuples. Lumière qui se révèle aux nations et donne gloire à ton peuple Israël. Gloire au Père et au Fils et au Saint-Esprit pour les siècles des siècles. Amen. Sauve-nous, Seigneur, quand nous veillons. Garde-nous quand nous dormons. Nous veillerons avec le Christ et nous reposerons en paix. Seigneur Jésus-Christ, dont le joug est facile et le fardeau léger, et nous venons remettre en tes mains le fardeau de ce jour. Accorde-nous de trouver près de toi le repos, toi qui règnes pour les siècles des siècles. Amen. Que Dieu, dans sa toute-puissance, éloigne de nous le mal et nous tienne en sa bénédiction. Amen. Et au seuil de cette nuit, nous nous confions aussi à la très sainte Vierge Marie, qui nous entoure de sa tendresse.

Lecture du martyrologe du 25 juin. À Turin, entre 408 et 413, Saint Maxime, premier évêque de cette ville. Par sa prédication toute paternelle, il amena les foules païennes à la foi du Christ et les dirigea par son enseignement plein de sagesse à la récompense du salut. Commémoraison de Saint Prosper d'Aquitaine. Après une éducation littéraire et philosophique soignée, il mena avec son épouse une vie simple et modeste. Devenu moine à Marseille, il défendit avec force contre les pélagiens la doctrine de Saint Augustin sur la grâce de Dieu et le don de persévérance et servit de secrétaire au pape Saint Léon le Grand. Il mourut vers 463. À Reggio d'Émilie, au 5e ou 6e siècle, Saint Prosper, évêque. À Maurienne, en Savoie, à la fin du 6e siècle, Sainte Tigre, vierge, qui mit tout son zèle à développer dans la ville le culte de Saint Jean le Précurseur. En Écosse, vers 532, Saint Moloch ou Luan, abbé, né en Irlande, formé à la vie monastique à Bangor et fondateur du monastère irlandais de Lismore en Écosse, à Egmond en Frise, au début du 8e siècle, Saint Adalbert, diacre et abbé, qui aida Saint Willibrord dans son œuvre d'évangélisation. En Bretagne, l'an 874, Saint Salomon, roi et martyr. Durant son règne, il établit des sièges épiscopaux, développa des monastères, maintint la justice, mais, après son abdication, il fut saisi dans une église par des adversaires qui lui crevèrent les yeux, puis le tuèrent. À Goleto, près de Nusco, en Compagnie, l'an 1142, Saint Guillaume Abbé. Né à Verceil dans le Piémont, il se fit pèlerin et pauvre pour l'amour du Christ, fonda le monastère de Montevergine, où il enseigna une haute doctrine spirituelle aux compagnons qu'il y rassembla, et établit beaucoup d'autres monastères, tant pour des moines que pour des moniales, dans le sud de l'Italie. Dans la Chartreuse du Reposoir en Savoie, l'an 1160, le bienheureux Jean d'Espagne, moine, qui mit par écrit des constitutions pour les moniales de l'ordre. À Marienwerder, en Podolie polonaise, l'an 1394, la bienheureuse Dorothée de Montaut, vierge, qui vécut recluse dans une cellule touchant la cathédrale, a donné continuellement à la prière et à la pénitence. À Laval, en Mayenne, l'an 1794, la bienheureuse Marie L'Huillier, vierge et martyr. Entrée chez les sœurs hospitalières de la Miséricorde, elle demeura fermement fidèle à ses vœux religieux et à l'Église pendant la Révolution française, et mourut guillotinée. À Namdine, au Tonkin, l'an 1838, les saints martyrs Dominique Hénarès, évêque, de l'ordre des prêcheurs, et François Dominchieux, le premier propagea la foi chrétienne pendant 49 ans. Le second, comme catéchiste, lui apporta une aide précieuse. Ils furent décapités ensemble pour le Christ, sous l'empereur Min Mang. Et encore ailleurs, beaucoup d'autres saints et bienheureux. Elle est précieuse au regard de Dieu, la mort de ses saints. Que la Sainte Vierge Marie et tous les saints intercèdent pour nous auprès du Seigneur, pour que nous obtenions de lui aide et salut, lui qui vit et règne pour les siècles des siècles.

Le cardinal Charles Journet, né en 1891 et mort en 1975, a marqué tous ceux qui l'ont connu par sa tendresse, son humilité et sa fidélité vigoureuse à la vérité. Il a consacré sa vie à la théologie, se fondant sur les principes les plus solides de l'intelligence, le respect de l'être et la docilité au vrai. Il découvrait aussi les choses de Dieu grâce à un don naturel d'intuition et à la lumière du don de sagesse. Il est demeuré toute sa vie un prêtre extraordinairement attentif aux âmes, capable de satisfaire aux exigences des plus savants et de parler aux humbles. La contemplation amoureuse du mystère ineffable est le secret sans doute de son éloquence intérieure pour parler des choses de Dieu. Ces cahiers font partie d'un ensemble d'ouvrages composés principalement à partir d'enregistrements réalisés lors de retraites, conférences, séminaires ou de cahiers de notes du cardinal Charles Journet.

0: Nous poursuivons notre lecture des retraites et conférences prêchées par le cardinal Charles Journet, avec une retraite prêchée à Écogia, près de Versoix, du 26 au 29 août 1954, sur les trois saints du Carmel. Dans cette première partie, nous aurons Saint Jean de la Croix.
1: L'âme ne peut donc plus faire une méditation discursive. Par exemple, Jésus est venu parmi nous le jour de Noël, qu'ai-je fait de ma vie jusqu'à présent pour lui répondre? Elle ne peut plus composer le lieu, comme Saint Ignace et Saint François de Sales engagent à le faire. Ce n'est pas qu'elle soit somnolente ou paresseuse, c'est que vraiment, cela lui est impossible. En même temps vient en elle l'attrait d'entrer dans la nuit de Dieu, où tout est contenu sans que rien soit exprimable. Qu'elle se tienne là-dedans, ce sera une oraison dans la lumière ou dans la sécheresse, peu importe. Comme c'est grand d'avoir un théologien tel que Saint Jean de la Croix. Quand on voit ces pauvres gens qui se donnent à l'hindouisme, qui croient entrer dans une contemplation dépassant celle des saints chrétiens, quelle misère, quelle présomption impardonnable si ce n'était de l'ignorance. L'hindouisme fait beaucoup de mal en rendant tout facile et accessible à tout le monde, en faussant toutes les valeurs. Et puis, il y a toujours le danger panthéiste. Troisièmement, les œuvres spirituelles et le chemin de l'union. Cet itinéraire de Saint Jean de la Croix va se développer dans ses quatre grandes œuvres. La montée du Carmel, la nuit obscure, le cantique spirituel et la vive flamme d'amour. Je vous rappelle ici cette chose importante que, quand vient à prédominer dans l'âme le régime des dons, les vertus continuent d'être sous-jacentes. De plus en plus, le vent emporte la barque, mais il faudra continuer de ramer. La pluie arrosera, mais il faudra travailler à faire des rigoles. Il y aura du travail jusqu'à la fin. Définissant l'itinéraire de l'âme, Saint Jean de la Croix dresse une verticale et un arc de cercle qui en vient rejoindre les deux extrémités. Sur la verticale, représentant le livre qu'il appelle « La montée au Carmel », il note toute l'ascension de l'âme jusqu'au sommet, du point de vue des efforts qu'elle doit faire, avec l'aide de Dieu. C'est ce qu'il appelle l'eau activo, l'action de l'âme sous l'impulsion divine à laquelle elle est transparente, perméable. Et sur l'arc de cercle, il met la nuit obscure des sens, consistant en une purification douloureuse par rapport à tout l'univers créé, ne rien savoir, ne rien désirer, ne rien aimer à côté de Dieu. Puis ensuite, nuit de l'esprit, c'est-à-dire purification de l'âme, non plus à l'égard de l'univers créé, mais pour entrer dans le contact avec Dieu. Et c'est ce qu'il appelle l'eau passivo, ce que Dieu fait tout seul dans l'âme. Ensuite viennent les fiançailles spirituelles, et enfin l'union transformante, décrite dans le cantique spirituel, et la vive flamme d'amour. Au sujet de la nuit des sens, par laquelle on entre dans la vie mystique, Saint Jean de la Croix et Sainte Thérèse disent que si quelqu'un n'avait pas un équilibre nerveux suffisant, ou bien il traversera cette nuit et tout sera rétabli par la grâce de Dieu, ou il ne la traversera pas. Ces dernières âmes sont appelées des mélancoliques. Il faut dire qu'il y a des milliers de mélancoliques, nous en sommes tous d'une certaine manière. Lorsque vous lisez La montée du Carmel, ne pensez pas que ce soit là un livre pour les débutants, comme on le croit assez généralement. Et alors, on se décourage quand on arrive au chapitre 13 du premier livre et qu'on tombe sur des choses inouïes. Jamais je n'arriverai, jamais je ne sortirai de l'état des commençants. C'est que ce n'est plus l'état des commençants, puisque la montée va jusqu'au bout, jusque dans l'union. Le Père Louis de la Trinité disait « La montée du Carmel, c'est le livre qu'on doit lire en dernier lieu, et c'est généralement celui par lequel on commence. » Ou bien il faut être averti. Il avait raison, mais il ne faut pas ne pas lire les livres sous prétexte qu'ils sont hors de notre portée. Alors, ne lisez pas l'Évangile. Ne lisez pas les très belles choses. Lisez les choses où tout se comprend, les journaux. L'itinéraire de Saint Jean de la Croix est écrit à la main sur un petit papier. C'est tellement émouvant. Et ensuite, on en a constitué des tableaux. Il parle des trois chemins que l'âme peut prendre. Celui du milieu est celui dont je viens de vous parler avec entrée dans la vie mystique au moment où commencent à prédominer les dons. Saint Jean de la Croix ne fait pas la distinction entre contemplation masquée et contemplation manifeste parce qu'il n'a décrit que sa voie personnelle. c'est Jacques Maritain, en s'inspirant de saint Thomas, qui l'a faite à la fin de la vie d'oraison. Il avait l'impression que saint Jean de la Croix oubliait beaucoup de grands saints qui, bien qu'ayant la contemplation infuse, ne l'avaient pas manifeste. La montée commence par rien, rien, rien à côté de Dieu pour aboutir, quand vous avez passé les nuits au sommet de l'union, où seul l'honneur et la gloire de Dieu habitent sur cette montagne du Carmel, où il y a joie, allégresse, justice, charité, paix, goût, sagesse, force, piété. Au-dessus, il n'y a pas de chemin par ici, parce qu'il n'y a pas de loi pour le juste. Jacques Maritain traduira, il n'y a pas de loi pour le juste, parce qu'il est la loi lui-même. Tout à gauche, on lit, plus rien ne me donne joie. Et tout à droite, plus rien ne me peine. Et en dessous, depuis que je ne l'ai plus voulu, tout m'a été donné sans le chercher. Depuis que je me suis placé dans le rien, je trouve que rien ne me manque. C'est l'union. Voici ce que dit saint Jean de la Croix de ceux qui, montant par la voie du milieu, vont entrer dans la vie mystique. À ce moment-là, la volonté de la créature et celle de Dieu ne font plus qu'un, en sorte que la volonté de Dieu soit aussi la volonté de l'âme. Or, si cette âme voulait quelque imperfection, laquelle déplaît à Dieu, elle ne serait pas transformée en la volonté de Dieu, puisque l'âme voudrait ce que Dieu ne veut pas. D'où il apparaît que l'âme, pour s'unir parfaitement à Dieu par amour et volonté, doit auparavant être évacuée de tous appétits de la volonté, voire même des plus petits. C'est-à-dire que sciemment et volontairement, elle ne consente avec la volonté à aucune imperfection et qu'elle ait le pouvoir et la liberté d'y résister aussitôt qu'elle s'en apercevra. Je dis sciemment, car sans y prendre garde, ou sans l'entendre, ou sans être en son pouvoir, elle tombera bien en des imperfections ou en péchés véniels et dans les appétits naturels dont nous avons parlé. Car il est écrit de tels péchés que le juste tombera 7 fois le jour et qu'il se relèvera. Mais le moindre des appétits volontaires, qui sont péchés véniels d'advertance, si on ne le surmonte, suffit pour empêcher. J'entends parler de l'habitude qui n'est pas mortifiée, de certaines habitudes d'imperfection volontaire qu'on ne surmonte jamais et qui non seulement empêchent l'union divine, mais encore l'avancement en la perfection. Ces imperfections habituelles sont comme d'être grand parleur, d'être attaché à quelque chose dont on ne se défait jamais, ou à quelques personnes, habits, livres, cellules, aliments, petites conversations et petits goûts, vouloir goûter des choses, savoir, entendre et autres semblables. La moindre de ces imperfections à laquelle l'âme s'attachera ou s'habituera apporte un tel préjudice pour pouvoir croître et s'avancer en la vertu que, si on tombait tous les jours en plusieurs autres imperfections et péchés véniels isolés, cela n'empêcherait pas tant que l'affection de l'âme attachée à quelque chose. Car tant qu'elle s'y attachera, quoi que ce soit une bagatelle, elle ne saurait avancer en la perfection. Qu'importe qu'un oiseau soit attaché d'un fil mince ou d'une corde, car pour fin que soit le fil, l'oiseau y demeurera attaché comme à la corde, tant qu'il ne le brisera pas pour voler. Il est vrai que le fil est plus facile à rompre, mais, pour facile que ce soit, s'il ne le rompt, il ne pourra prendre l'essor. Voilà donc tout ce que demande saint Jean de la Croix. Pas d'illusion à se faire. Ceux qui ne s'engagent pas dans ce chemin prendront celui de l'esprit imparfait. Ils cherchent Dieu, ils pourront être de grands serviteurs de Dieu, faire du bien dans le monde, illuminer des âmes autour d'eux. Mais ils ont cherché une certaine gloire, au moins spirituelle, certaines consolations, certains savoirs. Alors ils ne franchissent pas la limite. Enfin, il y a le chemin de l'esprit égaré qui, au lieu de chercher Dieu, s'en va à la conquête du monde. C'est la voie large qui conduit à la perdition, et c'est à cause de l'intercession infinie de Jésus, de sa croix, qu'ils pourront être sauvés au dernier moment par une grâce de conversion. Je crois qu'il y en aura beaucoup dans ce cas. En parlant du chemin de l'esprit égaré, on peut penser aussi, si vous voulez, au mal que peut faire, par exemple, l'hindouisme que j'évoquais tout à l'heure. Des âmes chrétiennes vont boire dans ces flaques, comme si Jésus n'était pas le Fils de Dieu et la source, la vérité absolue, qui nous a été donné. C'est tellement douloureux, ces choses-là. Ainsi, René Guénon. Un de mes amis me racontait qu'il se trouvait au Caire au moment de sa mort. Il savait pas mal de détails. Il me disait ainsi que Guénon était un homme très sensible aux critiques qu'on faisait de lui. Quand il apprenait qu'on avait critiqué un de ses livres, il n'en dormait pas. Il était donc loin de la contemplation dont il parle dans ses livres, c'était de la façade. Ce n'est rien d'écrire un livre, mais de vivre une vérité, c'est autre chose. Saint Ignace de Loyola disait « Ce que j'aime le plus au monde, c'est la compagnie de Jésus, mais si elle venait à être dissoute, il me suffirait d'un quart d'heure d'oraison pour retrouver la paix. » Saint Ignace avait la contemplation non pas manifeste mais masquée, tandis que chez Saint Thomas, par exemple, elle était manifeste. Selon sa voix propre, Saint Jean de la Croix est tellement particularisé par l'intensité de son désir d'union à Dieu qu'il ne parle même pas d'une quantité de choses dont vous attendriez qu'on traite dans un livre de spiritualité. Quasi jamais des sacrements, de l'Eucharistie ou seulement comme en passant. Il faut être très attentif pour noter ce qu'il dit de la messe, du sacrement de pénitence, de la Sainte Vierge. Il critique ce qui s'attache à des chapelets précieux. S'il parle des images, c'est surtout pour les critiquer, vous verrez pourquoi. Si vous cherchez une vue d'ensemble de tout ce qui fait la vie chrétienne, vous ne la trouverez pas dans ses livres. Vous vous en étonnez et vous avez l'impression d'une absence dans son œuvre. Mais ce qu'il veut, c'est vous donner un coefficient d'intensité avec lequel vous prendrez toutes ces choses-là. L'intensité de l'amour seul importe. Ensuite, tout le reste va de soi. Il ne vous dira pas comment faire pour vous préparer à la communion. En parlant de l'intensité de l'amour, il prend par-dessous toute l'organisation sacramentelle et juridictionnelle pour l'illuminer, la faire flamber. Certains ne verront dans Saint Jean de la Croix que le fait qu'il ne parle pas de tous ces éléments qui constituent, normalement, la vie chrétienne, sans se rendre compte, d'autre part, qu'ils sont tous vécus par lui. Il n'avait pas besoin d'en parler, il ne vivait pas à Genève, mais dans un pays où toutes ces choses étaient présupposées. La nuit de Noël, on faisait la procession dans le cloître du couvent. Saint Jean de la Croix, marchant toute la nuit, et des frères étaient chargés de dire à d'autres qui venaient frapper à la porte « Il n'y a pas de place pour vous ». On mettait un petit Jésus dans une crèche, et à un moment donné, on voit notre saint prendre ce petit Jésus sur son cœur, se mettre à danser et à chanter. « Mon doux et tendre Jésus, si l'amour doit me tuer, l'heure en est venue. » Voilà Saint Jean de la Croix tout entier. Je pourrais prendre dans sa vie une quantité de ces traits-là. Vous verriez avec quelle dévotion il célébrait la messe. Un jour qu'il tombe en extase, une femme du peuple dit « Appelez les anges pour continuer la messe de ce saint prêtre. » Comment il vivait la semaine sainte, les douleurs de la passion. Qu'il chantait des cantiques à la Vierge quand il se sentait triste. Et quand il va mourir, tenant le crucifix dans ses mains, il demande qu'on le lui prenne un instant pendant qu'il arrange son scapulaire. Tout cela est dans sa vie. Mais il avait d'autres choses à dire, que personne n'avait dites avant lui, et qu'après lui, on n'a pu redire qu'en le citant. Quatrièmement, à qui s'adresse-t-il? Et Saint Jean de la Croix est particularisé par ses auditeurs, parce qu'il va s'adresser à tous les chrétiens à partir d'un certain moment de leur itinéraire, celui où ils sont disposés à passer la limite dont je vous parlais, à entrer dans le régime des dons de l'oraison infuse. Pour nous, il n'a que quelques mots préparatoires. Cela ne veut pas dire qu'il n'est pas utile de le lire. De plus, il s'adresse souvent à des religieuses et religieuses qui sont dans le contexte de vie de la moindre utilisation possible des choses d'ici-bas. De ce fait, les commentaires qu'il donne de certains textes évangéliques pourront scandaliser des âmes vivant dans le contexte du maximum d'utilisation des choses d'ici-bas, tout en pouvant avoir, comme je vous l'ai dit, une aussi grande sainteté essentielle, celle de l'amour. Je prends un texte significatif. Que sert à l'homme de gagner tout l'univers s'il vient à perdre son âme? Saint Jean de la Croix en prend occasion pour dire que c'est chose vaine que de désirer des enfants, parce que tous les dons naturels qu'il pourrait avoir ne serviraient de rien s'il ne glorifiait pas Dieu, et qu'on ignore si le consentement que l'on en espérait ne se changerait pas en douleur, l'honneur en déshonneur, si ses enfants venaient à offenser Dieu. Comment comprendre ces paroles, sinon par le fait qu'elles s'adressent à des personnes qui sont au couvent et qui, à certains moments, peuvent rencontrer cette tentation? Si je m'étais marié, j'aurais eu des enfants. Ne passez pas votre temps à vous consumer dans ce regret, leur dit-il. Les enfants que vous auriez pu avoir auraient peut-être mal tourné. Croyez-vous que vous auriez pu accepter une telle épreuve sans tomber dans le découragement? Auriez-vous eu, comme Sainte Monique, assez de force et d'amour pour racheter la mauvaise conduite d'un enfant et le gagner à Dieu? Si Saint Jean de la Croix s'adressait à des chrétiens vivant dans le monde, ses paroles seraient en contradiction avec ce que dit Jésus. Lorsque la femme enfante, elle est dans la douleur, mais ensuite, elle se réjouit de ce qu'un homme est entré dans le monde. Parole d'un optimisme si puissant, d'une telle splendeur. Si on ne faisait la mise au point nécessaire, on aurait l'impression d'un manque de confiance dans la grande œuvre créatrice et rédemptrice de Dieu. Interprétant donc cette parole de Saint Jean de la Croix, dont le sens direct est particularisé par le genre de vie de ses auditeurs, je dirais, vous dont la voie est d'être sans enfant, que vous viviez dans un couvent ou dans le monde, s'il vous arrive d'en désirer, ne regardez pas en arrière mais en avant. Vous ignorez si vous auriez été capable de porter les épreuves dont ils auraient pu être la cause, de monter dans l'amour par ces épreuves même, au lieu de tomber dans le désespoir comme font certains parents. Car quelle que soit la voie que choisiront les enfants, les parents doivent garder la grandeur d'âme, rester en dessus de tout et les racheter s'ils sont coupables par un amour dominateur de toutes les épreuves. Quand Saint Jean de la Croix demande à une âme en proie à cette tentation, « Pensez-vous que vous auriez pu faire cela ?» Elle se dit « J'étais téméraire. » Mais encore une fois, vous voyez à quels auditeurs particuliers il s'adresse. On pourrait trouver d'autres exemples, j'ai pris le plus difficile. Cinquièmement, quelques traits de la personne de Saint Jean de la Croix. Pour finir, j'évoquerai deux ou trois traits de la personne de Saint Jean de la Croix. Et tout d'abord, ce passage de la préface de Jacques Maritain au livre du Père Bruno. Ce que nous savons le plus gré à l'historien, c'est de nous donner à apercevoir, par de brèves ouvertures, à travers le treillis feuillu des événements, le vrai visage de Jean de la Croix dans son humanité sainte. Il suffit qu'il passe ainsi de temps à autre, ce visage incomparablement pur. À peine l'a-t-on entrevu, l'âme en reste éclairée et réconfortée. Combien misérable à côté du réel l'image outrancière et barbare que s'en faisait un Huysmans. Moïse, dit l'Écriture, fut le plus doux des enfants des hommes. Le docteur de la nuit obscure était un agneau de douceur et de compassion, inflexible pour tout ce qui concerne le bien de Dieu dans les âmes, mais combien peu systématique, libre comme l'esprit, mesuré, prudent, instruit des conditions de la nature humaine, usant des moyens, ainsi que tous les grands artistes, comme de purs moyens, sans jamais s'arrêter en eux. Ce n'est pas en frappant sur elle, comme sur des animaux de boucherie, c'est en éveillant au-dedans d'elle la lumière et l'amour qu'il menait les âmes au grand holocauste de l'union divine. C'est en les dégageant et les pacifiant, comme en témoigne, entre bien d'autres preuves, l'admirable lettre à Juana de Pedraza, citée par le Père Bruno. Quand il dit à Anna de Penalosa, « Rien, rien, rien jusqu'à laisser sa peau et le reste pour le Christ, bien sourds serions-nous si nous ne reconnaissions dans ce cri la voix même de la charité. C'est par amour et miséricorde envers les âmes qu'il s'indigne contre les maîtres spirituels ignorants et présomptueux qui martèlent comme des forgerons. » Puis, vers la fin de sa vie, l'histoire des asperges. Il avait 5 abcès qui le faisaient horriblement souffrir. Avec un frère, il est sur le chemin depuis plusieurs jours, pouvant à peine se tenir sur sa monture à cause de sa jambe malade. Pour calmer sa douleur, il parle de Dieu avec le petit frère convert. On avance doucement, doucement. C'est fin septembre. À l'approche de Guadalimar, le bon frère propose une halte. 3 lieues sont accomplies. Dans l'ombre de ce pont, votre révérence pourra se reposer et la joie de voir l'eau lui donnera appétit d'une bouchée. Jean acquiesce. De bon gré, je me reposerai, car j'en ai besoin. Mais pour ce qui est de manger, je ne puis. Car de tout ce que Dieu a créé, je n'ai d'appétit de rien, sinon d'asperges, et c'est hors de saison. Quand on fut sur la berge, le frère aida le malade à descendre du mulet et le fit asseoir près du pont bâti en pierre ocre du pays. De l'eau jaune, lourde de minerais, monte de la fraîcheur. Il en monte aussi du pauvre corps épuisé. Les deux voyageurs parlaient de Dieu. Or voici qu'ils aperçurent, sur une pierre, une botte d'asperges liée d'un brin d'osier, comme au temps de la vente. Étonnement du frère, car dans ce pays, il n'y a plus d'asperges fin septembre. Le bon convert, étant sur le point de crier au miracle, le père Jean s'empresse de dire « Quelqu'un a dû les laisser là par oubli et viendra les chercher. Voyez donc si le propriétaire n'est pas aux environs, afin que nous lui demandions d'emporter son bien. » Le frère se met à chercher et ne trouve personne. Alors le saint lui dit « Frère, mettez 2 quarts sur la pierre pour le pauvre homme qui les ramassa. Il viendra prendre ses asperges que sûrement il a oubliées. » Et l'on emporta la botte achetée à Dieu avec la monnaie des humbles. À Ubeda, Barthélemy de Saint-Basile, de ses yeux, la verra, la tiendra dans ses mains. On trouve des traits analogues dans la vie de saint Thomas d'Aquin avec des harengs, alors qu'il était très malade vers la fin de sa vie. Et aussi dans celle de saint François d'Assise, ce gâteau que lui avait confectionné une dame romaine. Je vous dis ces choses pour vous montrer que les saints ne sont pas insensibles quand ils ont tout donné.

Nous serons heureux de reprendre avec vous la suite de ce cahier dans notre prochaine émission. 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
1: Chers amis, depuis quelques émissions, nous voyons comme deux lignées spirituelles. Ces deux lignées spirituelles remontent à l'origine des temps. Nous avons déjà ce partage entre les anges bons, qui restent fidèles à Dieu, et les anges rebelles, qui s'opposent à Dieu. Mais cet antagonisme va aussi se manifester sur la terre. Nous le voyons dès la Genèse. Caïn, jaloux de son frère Abel dont l'offrande a plu à Dieu, le fait sortir dehors et le tue. Caïn n'a fait que suivre la suggestion de celui qui est menteur et homicide depuis le commencement, à savoir le diable. Par son acte, il choisit l'obscurité spirituelle. Plus tard, nous avons aussi un partage entre Noé, dont il nous est dit qu'il avait trouvé grâce aux yeux du Seigneur, et une humanité pervertie et pleine de violence qui sera engloutie dans le déluge. On pourrait penser qu'à la fin du déluge, un nouvel ordre du monde pacifié naîtrait, donnant naissance à une nouvelle humanité honorant Dieu. Mais la nature déchue reprend vite ses mauvaises habitudes, et nous avons l'épisode de la tour de Babel, où les hommes veulent bâtir une tour dont le sommet pénètre les cieux. Ils veulent par là se faire un nom. Au lieu de glorifier le saint nom de Dieu, ils cherchent à se glorifier eux-mêmes. Au lieu de recevoir la grâce de Dieu, ils cherchent à s'emparer du ciel par leur propre force, accueillant à nouveau la suggestion du serpent de la Genèse « Vous serez comme des dieux ». Face à ce projet de Babel, le Seigneur va appeler plus tard Abraham et sa descendance pour un autre projet, celui de Jérusalem, la cité de paix, dont le centre sera le temple du Dieu vivant. Mais le chemin pour en arriver là a été long et chaotique. Il est passé par l'exil en Égypte, où le peuple hébreu a failli être décimé sous la main terrible de Pharaon, qui a fait tuer tous les premiers-nés mâles des enfants des Hébreux. Il a fallu que le Seigneur envoie Moïse pour libérer son peuple du tyran impie et sanguinaire. Ensuite, le peuple a pu s'établir dans la terre de Canaan, promise par Dieu. Mais son implantation était soumise à une condition, celle de sa fidélité à Dieu et du respect de sa loi, cette loi donnée par Dieu à son peuple au mont Sinaï. Et de fait, le peuple n'a pas toujours été fidèle et il s'est retrouvé exilé loin de sa terre, ou soumis à des guerres, des déportations, des asservissements, sous la main de tyrans régionaux, que ce soit Antiochus, Épiphane, Sennachérib, Nabucodonosor et tant d'autres. Au temps de Jésus, la Palestine a bien un roi, Hérode le Grand, mais celui-ci n'est qu'un vassal de l'empereur romain. Donc la terre d'Israël n'est pas libre, elle est sous tutelle. Et c'est dans ce contexte qu'advient l'événement extraordinaire de l'incarnation du Verbe, de la naissance de Jésus, précédée par la naissance de son cousin, Jean-Baptiste. Or, je voudrais vous rendre attentif à deux lignées spirituelles, là aussi. Nous avons en effet d'un côté Hérode le Grand, le sanguinaire, et de l'autre côté deux enfants, Jean-Baptiste et Jésus, recherchés pour être mis à mort par Hérode. Comme des siècles auparavant, nous avions d'un côté Pharaon et de l'autre un enfant, Moïse, condamné à mort par le décret même de Pharaon. L'histoire semble se répéter, avec d'un côté un tyran sanguinaire et de l'autre un enfant innocent. Et entre les deux, une confrontation de puissance, une confrontation de puissance spirituelle. C'est une guerre que Satan livre à Dieu par personne interposée. Comprenons bien qui est Hérode le Grand. Il est le roi de Judée, la Judée étant un état client de Rome à cette époque. Sa judaïté à Hérode était un peu contestée par certains juifs, du fait de sa mère nabatéenne et d'une conversion forcée de ses ancêtres au judaïsme environ deux générations avant sa naissance. Mais lui, il se présente comme juif, même s'il est très à l'aise avec les coutumes grecques et romaines. Pour asseoir sa légitimité, il confère au temple de Jérusalem un aspect monumental par d'importants travaux. Pour consolider sa souveraineté, il retire le pouvoir politique aux prêtres qui dirigeaient la Judée depuis le début de l'époque du Second Temple. Et enfin, pour écarter toute rivalité politique susceptible de menacer son pouvoir, il fait assassiner son épouse, Mariamne, ainsi que plusieurs de ses enfants. Nous avons là une perversion complète de la royauté selon Dieu. Hérode ne recherche pas la sainteté et le bien de son peuple. Il est dans l'apparence. Pour impressionner et séduire le peuple, il est capable d'investir beaucoup dans la beauté extérieure du temple. Mais il se soucie assez peu de celui qui habite le temple, à savoir Dieu et sa loi de sainteté. Il est dans l'idolâtrie du pouvoir, prêt à user de n'importe quel moyen pour garder et augmenter sa domination, allant jusqu'à tuer sa propre femme et ses enfants pour ne pas être détrôné. Vous imaginez un peu le degré de perversion et de cruauté de cet homme. Or, c'est précisément sous son règne que va naître le roi des Juifs, Jésus, le vrai roi, dont la royauté n'est pas de ce monde, car c'est une royauté spirituelle. Saint Matthieu, dans son évangile, nous raconte l'épisode de la visite des mages à Bethléem. Au temps du roi Hérode, voici que des mages venus d'Orient arrivèrent à Jérusalem en disant « Où est le roi des Juifs qui vient de naître ? Nous avons vu en effet son astre à son lever et nous sommes venus lui rendre hommage. » L'ayant appris, le roi Hérode s'émut et tout Jérusalem avec lui. Il assembla tous les grands prêtres avec les scribes du peuple et il s'enquérait auprès d'eux du lieu où devait naître le Christ. « À Bethléem de Judée, lui dirent-ils. Ainsi en effet est-il écrit par le prophète, « Et toi, Bethléem, terre de Juda, tu n'es nullement le moindre des clans de Juda, car de toi sortira un chef qui sera pasteur de mon peuple Israël. » Hérode, jaloux et cruel, qui avait été capable de tuer sa femme et ses enfants pour garder le pouvoir, craint maintenant un futur rival temporel en la personne de ce Messie annoncé. Et donc, par ruse et par mensonge, il va envoyer les mages se renseigner sur l'enfant. « Et quand vous l'aurez trouvé, leur dit-il, avisez-moi, afin que j'aille moi aussi lui rendre hommage. » Terrible tromperie, pour apprendre où se cache ce rival potentiel, afin de pouvoir non pas lui rendre hommage, mais le mettre à mort lui aussi. Seulement Dieu protège son fils, puisqu'il avertit les mages en songe de ne pas retourner chez Hérode. Celui-ci, alors pris de fureur, voyant qu'il avait été joué par les mages, envoya mettre à mort dans Bethléem et tout son territoire tous les enfants de moins de 2 ans, d'après le temps qu'il s'était fait préciser par les mages, espérant ainsi que le Messie se trouverait parmi eux. La fin justifie les moyens. Hérode est prêt à faire un massacre pour éliminer un petit enfant en qui il voit un rival potentiel. Il ne comprend pas la nature spirituelle du royaume apporté par le Messie. Orgueil, jalousie, cruauté, meurtre. Hérode est bien de la race spirituelle de Caïn, meurtrier de son frère, ou de Pharaon, meurtrier des enfants des Hébreux. Il se prétendait un bon juif, ayant reconstruit en partie le temple de Jérusalem pour lui donner un aspect majestueux. Il n'était en fait qu'un séducteur, serviteur de Satan. Le pape Léon XIV, dans son encyclique « Magnifique humanité », parle d'une culture de la puissance qui se déploie de partout, y compris dans la société. Il fustige l'hubris, la démesure, l'orgueil de l'ego des dirigeants de ce monde qui poursuivent une logique de domination sur les autres. Eh bien, rien de neuf sous le soleil, n'est-ce pas? Et Hérode en était comme la caricature. C'est donc sous le règne d'un tel tyran que Dieu a fait naître son Fils dans la chair. Et quel contraste entre les deux, puisque Jésus se présentera comme le serviteur de tous, doux et humble de cœur, donnant sa vie par amour pour ses frères et se présentant comme roi d'un royaume spirituel. Les enfants de Dieu, la lignée des fils adoptifs de Dieu, se reconnaissent à la droiture du cœur et à l'amour qu'ils ont les uns pour les autres. Quant à la lignée des enfants du diable, elle se reconnaît à la tromperie, la ruse, la haine et la cruauté qui habitent leur cœur. Hérode Antipas est bien le digne fils de son père Hérode le Grand. Il lui succède en effet à la mort de ce dernier, peu de temps sans doute après l'épisode du massacre des innocents. Hérode le Grand pensait protéger sa royauté en massacrant les enfants, mais c'est lui-même qui est mort peu de temps après. Juste jugement, sans doute. Hérode Antipas lui succède donc, et s'avère aussi intrigant et mauvais que son père. Il reçoit le titre de tétrarque de Galilée et de Pérée. À la mort de son frère Philippe, il espère pouvoir récupérer l'administration des territoires que ce dernier avait reçus en partage à la mort de Hérode le Grand. Pour être nommé à la tête de la tétrarchie de Philippe par l'empereur, Hérode Antipas a imaginé de conforter sa position en se mariant avec Hérodiade, pourtant mariée à son demi-frère Hérode Boétos. Partant pour Rome, là où tout se décide, il fait donc étape au début du voyage chez son demi-frère Hérode Boétos, qui l'héberge dans sa demeure. Obéissant à des motivations purement dynastiques, il en profite pour proposer à Hérodiade, la femme de ce dernier, de se marier avec lui. Il faut dire qu'Hérodiade est une descendante des Asmonéens, la dynastie juive légitime, ce qui accroîtrait donc la légitimité d'Hérode Antipas. Ils conviennent qu'elle cohabiterait avec lui dès son retour de Rome et qu'il répudierait Phasaélis, sa propre femme. Hérodiade s'empresse d'accepter ce projet de mariage. Mais ce mariage va faire scandale, car il a lieu alors qu'Hérode Boétos, le frère d'Hérode Antipas, est encore vivant. Et c'est là qu'intervient Jean-Baptiste, lui qui s'est préparé au désert dans la prière depuis l'enfance, car de fait, le courage de la parole se nourrit de silence et d'union à Dieu. Il faut être bien proche de Dieu pour avoir la force de résister aux pressions, aux compromissions, aux persécutions des puissants de ce monde. La confrontation de puissance qu'il y avait eu des années auparavant entre Hérode le Grand et l'enfant Jésus va de nouveau avoir lieu entre Hérode Antipas, fils du premier, et Jean le Baptiste, et aussi Jésus, puisque nous retrouvons Hérode Antipas au moment du procès de Jésus. Mais voyons déjà cette confrontation de puissance entre Hérode Antipas et Jean le Baptiste. Sa marque s'en fait l'écho dans son évangile au chapitre 6. C'était lui, Hérode, dit-il, qui avait envoyé arrêter Jean et l'enchaîner en prison, à cause d'Hérodiade, la femme de Philippe, son frère, qu'il avait épousée. Car Jean disait à Hérode, « Il ne t'est pas permis d'avoir la femme de ton frère. » Jean le Baptiste marquait ainsi son opposition claire et franche au mariage avec Hérodiade. Cette union ne pouvait que choquer parce qu'elle contredisait frontalement la loi lévitique et donc l'interdiction légale du mariage avec la femme de son frère. En effet, au chapitre 20 du Lévitique, verset 21, il est écrit « L'homme qui prend pour épouse la femme de son frère, c'est une souillure. Il a découvert la nudité de son frère. Ils mourront sans enfant. » Jean-Baptiste rappelait donc sans ménagement la vérité morale de la Torah donnée par Dieu à Moïse. Selon les évangiles, c'est bien à la suite de ces admonestations de Jean-Baptiste qu'Hérode Antipas le fit jeter en prison. L'historien juif Flavius Joseph, qui a écrit en grec à Rome l'histoire de son peuple vers l'an 93, a évoqué cet épisode dans ses Antiquités judaïques, au livre 18. Voici ce qu'il disait. Jean-Baptiste exhortait les Juifs à pratiquer la vertu, à agir avec justice les uns envers les autres et avec piété envers Dieu, pour être unis par un baptême. Comme les autres Juifs se rassemblaient, car ils étaient exaltés au plus haut point en écoutant les paroles de Jean, Hérode craignit qu'une telle force de persuasion n'incitât à une révolte. Chacun semblait prêt à faire n'importe quoi sur les conseils de cet homme. Il estima bien préférable de prendre les devants et de le supprimer avant que quelques troubles surgissent du fait de Jean, plutôt que de se retrouver lui-même dans l'embarras si un bouleversement se produisait et d'avoir alors à le regretter. Victime des soupçons d'Hérode, Jean fut donc envoyé prisonnier à la forteresse de Macéronte et il y fut mis à mort. Flavius Joseph ne fait pas référence précisément au problème de la vie conjugale d'Hérode. Mais les évangiles donnent plus de précision et nous savons que c'est bien la mise en cause de son mariage illégitime qui a valu à Jean-Baptiste son arrestation. Comment s'est nouée l'intrigue de ce drame? D'abord, il y a l'ambivalence d'Hérode, dont on eût dit qu'il craignait Jean, sachant que c'était un homme juste et saint, et il le protégeait. Quand il l'avait entendu, il était fort perplexe, et c'était avec plaisir qu'il l'écoutait. Donc, d'une certaine manière, Hérode joue avec la vérité. Il reconnaît en Jean-Baptiste un homme juste, mais il le laisse en prison. Il aime à l'entendre, mais reste toujours indécis. Et c'est sa vanité et sa faiblesse qui vont le perdre devant la fille d'Hérodiade, devant Hérodiade elle-même et devant les convives invités à son anniversaire. La fille d'Hérodiade, que l'historiographe Flavius Joseph nomme Salomé, est la jeune danseuse qui va faire tourner la tête à Hérode. Elle apparaît comme une simple exécutante, sans caractère, sans idée, sans profondeur. Tout son désir est de plaire. En dehors de sa danse, elle ne sait rien, ne cherche rien, ne pense rien. Mais elle plaît, et ceci suffit pour qu'elle soit l'instrument du piège d'Hérodiade tendu à Hérode pour éliminer Jean-Baptiste. En effet, Hérodiade, la mère de Salomé, est une femme de tête. Elle sait ce qu'elle veut, et elle le veut froidement, par tous les moyens. Saint Marc nous dit qu'elle était acharnée contre Jean-Baptiste et voulait le tuer. Seulement, elle ne le pouvait pas parce que Hérode le protégeait. Or, quand l'anniversaire arrive, c'est pour elle une occasion inespérée d'assouvir enfin sa vengeance. Et c'est à son instigation que la fête va se transformer en un crime abject. Saint Marc décrit le drame. Or, vint un jour propice, quand Hérode, à l'anniversaire de sa naissance, fit un banquet pour les grands de sa cour, les officiers et les principaux personnages de la Galilée. La fille de la dite Hérodiade entra et dansa, et elle plut à Hérode et aux convives. Alors le roi dit à la jeune fille, « Demande-moi ce que tu voudras, je te le donnerai. » Et il lui fit un serment, « Tout ce que tu me demanderas, je te le donnerai, jusqu'à la moitié de mon royaume. » Elle sortit et dit à sa mère, « Que vais-je demander ?»« La tête de Jean le Baptiste, » dit celle-ci. Qu'est-ce que nous voyons ici ? Eh bien, nous voyons que Hérode, qui est un faible, commence à céder. Il se laisse subjuguer au niveau de ses sens par la jeune danseuse. Et sa vanité en est renforcée du fait que les convives, eux aussi, ont apprécié la danse ou la danseuse. Et Hérode, qui peut-être a aussi bien arrosé son anniversaire, se laisse donc aller à des promesses démesurées, à des promesses sous serment, et donc il se piège lui-même. Hérodiade, quant à elle, froide et calculatrice, s'est servie de sa fille pour obtenir ce qu'elle voulait. Et nous ne sommes pas étonnés de voir que Salomé ne trouve rien à redire à la demande épouvantable de sa mère. Il faut dire qu'avec une mère pareille, il serait presque miraculeux qu'elle ait une conscience morale bien affinée. Et donc, sans aucun scrupule, aussitôt elle revient vers le roi et sans vergogne, et même avec un raffinement dans l'horreur que sa mère elle-même n'avait pas exprimé, elle demande que lui soit apportée tout de suite sur un plat la tête de Jean le Baptiste. Hérode s'est montré faible devant la danseuse. Il se montre maintenant faible devant la requête de sa femme Hérodiade. C'est qu'il ne veut pas perdre la face devant les convives invités. Il a fait une promesse par serment et il estime qu'il ne peut s'en dédire. Après le péché des sens, voici donc le péché d'orgueil. Péché qui l'entraîne à sacrifier sur l'autel de son égo le bien moral auquel tout homme est tenu. Saint Marc poursuit le récit en disant « Le roi fut très contristé, mais à cause de ses serments et des convives, il ne voulut pas lui manquer de parole. Et aussitôt, le roi envoya un garde en lui ordonnant d'apporter la tête de Jean. » Et c'est ce qu'il fait. Hérode n'a pas le courage du bien. C'est vraiment un faible qui a cédé sur toute la ligne. Et il s'est laissé entraîner par l'engrenage du mal. Marche après marche, il est descendu jusqu'au fond du péché. Cela a commencé par le péché des sens, puis est venu le péché d'orgueil, et maintenant le péché d'injustice. Puisqu'il a lui-même reconnu Jean-Baptiste comme un homme juste et saint, et pourtant il l'a fait mettre à mort. Son rôle comme tétrarque de Galilée était d'assurer la paix et la justice du territoire qu'il avait reçu pour mission d'administrer de la part de l'empereur. Et le voilà qui commet une grave injustice. Injustice qui se traduit par un péché de cruauté absolue. On le voit bien ici. Le meurtre de Jean-Baptiste advient comme le couronnement de péchés successifs, de plus en plus graves. Quant au prophète, il est muet d'un bout à l'autre du récit. Il a parlé avant, avec courage. Il a dénoncé le mal. Il a appelé à la conversion et il s'est retrouvé au fond d'un cachot. Et cette mort dans l'ombre, en silence, est le plus beau couronnement de son œuvre. Hérode couronne sa vie par le meurtre du prophète, comme son père avait couronné sa propre vie par le massacre des innocents. Jean-Baptiste, lui, couronne son œuvre par le martyr. Il voulait s'effacer totalement pour laisser place à Jésus. « Il faut que lui grandisse et que moi je diminue », disait-il. Eh bien, il sera son précurseur jusque dans la mort. Jean-Baptiste peut mourir en paix, puisqu'il a été fidèle à Dieu jusqu'au bout. Quant à Hérode Antipas, on peut deviner à sa réaction qu'il est torturé par sa propre conscience, puisque quand il entend parler de Jésus et que beaucoup s'interrogent sur son identité, lui se dit à lui-même « C'est Jean que j'ai fait décapiter qui est ressuscité !» On peut imaginer son trouble. En tous les cas, cela montre qu'il reconnaît être en présence d'une puissance qui lui est bien supérieure. Parce que si lui peut mettre à mort, il n'y a que Dieu qui puisse ressusciter un homme. À vue humaine, on pourrait penser que dans cette confrontation de puissance, c'est bien Hérode qui a gagné et Jean-Baptiste qui a perdu. Mais si nous nous plaçons du point de vue de Dieu, alors c'est Jean-Baptiste qui remporte la victoire et non Hérode. La cruauté d'Hérode dévoile sa filiation spirituelle avec le diable. Mais le martyr de Jean-Baptiste témoigne de sa filiation spirituelle avec Dieu. L'un est promis à la mort éternelle s'il ne se repent pas. L'autre est promis à la gloire du fait de sa fidélité inconditionnelle à Dieu. Vous vous souvenez que Jésus lui-même avait parlé de Jean-Baptiste comme d'Élie le prophète. Dans l'évangile de saint Matthieu, chapitre 11, verset 14, Jésus disait en effet « Et Jean-Baptiste, si vous voulez m'en croire, il est cet Élie qui doit revenir. » Selon la tradition qui annonçait le retour d'Élie à la fin des temps. Non que Jean-Baptiste soit Élie, mais il est de la race spirituelle d'Élie. Il est comme Élisée, le fils spirituel de ce grand prophète, qui n'avait pas peur d'affronter les grands de ce monde pour rappeler la vérité. Dans le livre de Ben Sira le Sage, au chapitre 48, il nous est décrit la noble figure d'Élie, mais aussi d'Élisée, son disciple. Or, ce qui est dit de lui pourrait s'appliquer tout à fait à Jean-Baptiste. Élisée, tout comme Jean-Baptiste donc, fut rempli de l'esprit d'Élie, et pendant toute sa vie, aucun prince ne l'a intimidé. Personne n'a pu le faire fléchir. Rien ne lui résista. Et jusque dans sa tombe, son corps manifesta son pouvoir de prophète. Le prophète Élie s'était dressé contre le roi Achab, qui ne marchait pas dans la voie du Seigneur. Contre sa femme Jézabel aussi, qui protégeait les prophètes de Baal. Élisée, quant à lui, n'a pas craint non plus de reprendre avec autorité les rois d'Israël pour leurs infidélités. Jean-Baptiste, animé du même esprit, se dresse lui aussi contre Hérode et ses mœurs dissolues, préférant mourir que d'entrer en compromission avec le mal. Cet épisode nous invite à entrer dans la sagesse de Dieu, à poser un regard de foi sur tout ce que nous vivons. « Mes pensées ne sont pas vos pensées, et mes voix ne sont pas vos voix », disait le Seigneur dans Isaïe. Autant les cieux sont élevés au-dessus de la terre, autant mes voix sont élevées au-dessus de vos voix et mes pensées au-dessus de vos pensées. Le martyr n'est donc pas un échec, même si à vue humaine, cela y ressemble. Car notre victoire, c'est notre foi, comme le disait encore saint Jean. Notre victoire, c'est la croix du Christ, puisque Jésus est passé par la mort pour ressusciter, monter aux cieux et entrer dans la gloire de son Père. Jean l'a précédé, mais nous, nous le suivons. Ne cherchons donc pas un autre chemin. Ne croyons pas remporter la victoire dans ce monde à la manière humaine, par l'écrasement des impies et notre glorification temporelle. Saint Paul nous avertissait de cela quand il nous disait « Pour nous, notre cité se trouve dans les cieux, d'où nous attendons ardemment comme sauveur le Seigneur Jésus-Christ, qui transfigurera notre corps de misère pour le conformer à son corps de gloire. » Cela, Hérode ne l'a pas compris. Il ne l'a pas compris quand il a fait décapiter Jean. Mais il ne l'a pas compris non plus quand Pilate lui a envoyé Jésus lors de son procès. Hérode, en effet, l'a traité comme un objet de cirque. Il espérait lui voir faire quelques miracles, nous dit saint Luc. Et donc il l'interrogea avec force parole. Mais Jésus ne lui répondit rien. Après l'avoir ainsi que ses gardes traité avec mépris et bafoué, Hérode le revêtit d'un habit d'une blancheur éclatante et le renvoya à Pilate. Jésus, tout comme Jean-Baptiste, a parlé, a prêché, et maintenant il se tait. Il laisse les puissants de ce monde le vaincre, apparemment. Ces puissants ne comprennent pas que Jésus entre dans l'offrande de sa vie pour le salut du monde. Ils ne comprennent pas la royauté du Christ. Ils s'en moquent même et font passer Jésus pour un fou, l'ayant revêtu d'une tunique blanche, tunique de dérision selon eux, mais qui ressemble à la chétonnette, c'est-à-dire cette tunique blanche que portait le grand prêtre et dont le sens pour les Juifs encore aujourd'hui est d'expier la faute du meurtre. De même que Caïphe, voulant se débarrasser de Jésus, avait prophétisé malgré lui qu'il valait mieux qu'un seul homme meure pour le peuple, de même Hérode, en revêtant Jésus d'une tunique de dérision d'un blanc éclatant, le revêtait, sans le comprendre, de la tunique du grand prêtre, du vêtement de l'expiation. Ce faisant, il préparait la Pâque, où le Christ grand prêtre éternel offrait la victime sainte et s'offrait lui-même comme l'agneau de Dieu qui enlève le péché du monde. Hérode le Grand a voulu tuer l'enfant Jésus. Hérode Antipas, son fils, a tué Jean-Baptiste et humilié Jésus. Mais où est la vraie grandeur? Où est la vraie noblesse? De quel côté sont la justice, la vérité et l'amour? Qui a remporté la victoire? Celui qui est ressuscité d'entre les morts et qui a accueilli auprès de lui son serviteur Jean-Baptiste. C'est lui et lui seul, le roi victorieux qui demeure à jamais.
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2: C'est un deuxième entretien des clés pour vivre que je vous invite à suivre au micro. Vous découvrez Dom Paul Préau, qui est le modérateur général de la communauté Saint-Martin et surtout l'auteur de cet ouvrage « En couple se donner pour aimer sans s'oublier soi-même » dans ce deuxième temps d'entretien. Et je vous salue sans plus tarder. Bonjour Dom Paul Préau.
3: Bonjour.
2: Merci d'avoir accepté donc cette invitation. Nous enregistrons ici dans un lieu qui est un lieu particulier, un lieu de grâce, un lieu de miracle, un lieu de réconciliation, hein, un lieu de paix où réside aussi ce cœur immaculé de la Vierge Marie, puisque vous êtes ici de passage
3: à Lourdes
2: pour un temps de retraite. Hein.
3: Grande joie.
2: Alors c'est une grande joie et je pense aussi pour nos auditeurs de vous recevoir et on va parler. C'est l'angle que je vous invite à suivre, chers auditeurs, du pardon. Pourquoi le pardon est-il si important dans la vie de couple et au fond dans la vie de tous les jours, puisqu'on rejoint un peu la vie quotidienne de ceux et celles qui vous écoutent maintenant, dont Paul Préau.
3: Évidemment, dans le cadre du mariage, du sacrement de mariage, deux personnes, deux baptisés, reçoivent une grâce qui leur permet de cheminer ensemble vers la sainteté. Mais nous restons pas moins des personnes fragiles et même qui pouvons tomber. Et qui pouvons aussi, dans le domaine de l'amour que l'on doit à son conjoint et que on doit recevoir de son conjoint, parce qu'il y a les deux mouvements. Il faut à la fois donner et il faut aussi accepter de recevoir. Mais il peut y avoir évidemment des incompréhensions, des blessures et des actes, voire des omissions. On peut oublier d'aimer l'autre, des indifférences, tas de petites choses qui sont alors soit des choses graves. Bien sûr, soit des petits riens apparents de la vie, comme un petit caillou dans la chaussure là qui nous empêche de marcher droit, qui nous empêche de cheminer ensemble. Et c'est la raison pour laquelle il n'y a pas d'amour sans pardon.
2: Vous avez évoqué la blessure. Que faire lorsque la blessure est encore trop vive pour pardonner?
3: Ah oui, ça c'est très important. Je pense que déjà prendre conscience que nous sommes blessés. Reconnaître ma blessure, c'est déjà énorme. Mais quand on aime quelqu'un, on ne profite pas de la faiblesse de l'autre ou de sa blessure pour en faire un outil de sa domination. Mais on va devoir prendre soin de l'autre. Aimer, c'est prendre soin, c'est soigner. Par conséquent, quand il y a une blessure et quand on voit que l'autre est blessé, parce qu'il m'a fait mal, ou parce qu'il s'est fait mal, ou parce qu'il a fait mal à quelqu'un, ça peut être les beaux-parents, les enfants même, hein. Alors il faut apprendre à soigner. Et non pas simplement à montrer du doigt, à fustiger. Vous savez que...
2: Devenir accusateur dans le couple.
3: Exactement, c'est ce que j'allais dire, figurez-vous. Dans le chapitre 12 de l'Apocalypse, on dit que l'ennemi, Satan, il est l'accusateur. C'est facile d'accuser, parce que dans un couple, on voit tellement facilement nos défauts. Il faut au contraire recouvrir l'autre du voile de notre miséricorde dans la vie commune, pour l'aider lui-même à cicatriser sa propre blessure. Sachant que celui qui répare toutes nos blessures, c'est le Seigneur, hein, il a pris sur lui nos péchés, Il a lui-même été blessé par nos péchés pour nous offrir la guérison.
2: Vous pensez qu'on peut tout pardonner, tout se pardonner en couple?
3: Alors je pense que Dieu peut tout pardonner. Lui peut tout pardonner. De fait, si on en reste qu'à une dimension humaine, horizontale, ça sera très difficile parce que je crois qu'il y a des choses qui sont impardonnables humainement parlant. Humainement, hein. C'est pour cela que j'aime bien ce que je vous avais déjà dit sur l'amour, que l'amour se reçoit avant de se donner. Et c'est pareil du pardon. Le pardon, il faut d'abord le recevoir de quelqu'un qui est plus haut que nous, qui est la source du pardon et de la miséricorde. Cette source est un torrent qui jaillit en nous. Et quand nous-mêmes nous découvrons que nous sommes des êtres fragiles et pardonnés, alors on peut s'ouvrir à un pardon qui pourrait sembler humainement impossible. Et on peut aller beaucoup plus loin. Mais seul Dieu peut en moi me donner la grâce du pardon. Et nous avons dans l'histoire des saints, et pas que des saints, des témoignages extraordinaires de femmes ou de maris, d'époux, d'épouses, qui ont pardonné de tout leur cœur. Et en vous parlant, je pensais à Sainte Rita. Sainte Rita qui, vous savez, a été mariée et qui a beaucoup souffert de son mari, y compris de sa brutalité, et puis de son vice, qui était l'alcool. Donc elle a beaucoup souffert, mais elle est toujours restée confiante en Dieu. Et c'est cette patience, en fait. Non pas cette résignation. C'est pas une acceptation du mal. Le mal reste un mal. D'ailleurs, dans la parabole du Père miséricordieux, quand le fils revient, le père ouvre ses bras, mais il lui dit, apportez-lui une robe nouvelle. Donc, le père, on ne peut pas entrer dans la miséricorde du père sans justice. C'est-à-dire sans aussi une certaine réparation du mal. Et cela, c'est bien sûr le Christ qui nous l'a octroyé par le mystère de sa croix et de sa résurrection. Mais nous-mêmes, vis-à-vis d'un autre, eh bien, nous pouvons entrer dans un chemin. Vous voyez, c'est un chemin. C'est pas immédiat, on peut pas pardonner tout de suite. Je me rappelle d'un couple qui me disait, dans leur projet de vie, ils avaient écrit, on va tous les soirs, on se demandera pardon avant de se coucher. Et ce couple était venu me revoir en me disant, mais en fait, je me rends compte que c'est pas toujours facile et réaliste. Parce qu'il y a un moment où je ne peux pas pardonner tout de suite, où j'ai besoin de plus de temps. Parce que dans ma psychologie, dans ma personnalité, dans ma perception du réel, je peux pas. Puis il y a un effet parfois de saturation. J'ai l'impression que tu ne tiens pas compte de moi. Voilà ce qu'elle me disait, cette femme. Et elle a compris que le pardon est un chemin qui demanderait du temps. Et son mari a compris aussi, mais ça a été long, qu'il lui aurait fallu du temps, il lui fallait du temps à cette femme pour pouvoir vraiment donner son pardon. Oui.
2: On entend bien, donc, en ouvrant cet angle de cette série des clés pour vivre, au fond consacrée au couple, on essaie d'avancer un petit peu, donner des clés pour cette vie de l'ordinaire, hein, qui demande aussi de redire oui, combien il est important de pas être trop impatient, car il y a un temps pour tout aussi, cette question autour du temps. Permettez-moi de lire un extrait très vite de votre ouvrage. Je ne perds pas de vue cette question que vous abordez, hein, autour du pardon. Vous écrivez, en demandant pardon ou en accordant son pardon, on ne s'humilie pas, au contraire, on se grandit aux yeux des autres. Si vous avez été dur ou injuste avec vos enfants, demandez-leur pardon. Si vous avez commis volontairement ou par omission quelque chose de grave, prononcez des paroles blessantes envers votre époux ou votre épouse, demandez pardon. Cela ne vous humilie pas, cela humilie votre orgueil. Votre orgueil, vous pouvez vous asseoir dessus, croyez-moi. L'orgueil conduit à la cécité, à la dureté, puis à la rupture. L'amour conduit à la vision et restaure la relation. Aucune société n'a de vision claire et sereine de son avenir si elle n'est motivée que par son orgueil. C'est la même chose pour les couples, les familles, les communautés. Il n'y a de vision que pour les humbles, car ils reçoivent de Dieu. Un peuple qui est orgueilleux, c'est un peuple qui ne sait pas où il va, il a perdu la boussole. Un peuple humble qui se reçoit de Dieu est un peuple qui sait où il va. Ce peuple se reçoit lui-même comme un don de Dieu, il marche humblement derrière son Dieu.
3: Amen. Oui, c'est très important. Je pense
2: c'est de vous, hein. C'est un extrait qui est très intéressant, car il montre ô combien... il y a l'humilité qui fait grandir le cœur de l'homme.
3: C'est le conservateur de l'amour. Sans humilité, il ne peut pas y avoir d'amour. Ça, c'est clair pour moi.
2: Il y a de la vérité aussi, souvent.
3: Dans l'humilité, il y a de la vérité. Et il y a de la simplicité. Plus on devient humble, plus on devient vrai, plus on est dans la vérité, et plus on est simple. Quelqu'un qui est compliqué, c'est quelqu'un qui tourne autour de lui, d'une certaine façon.
2: Il se regarde trop.
3: Alors que dans un couple, on doit regarder Dieu ensemble. Hein, c'est comme dit le Saint-Exupéry. Mais je trouve important d'avoir rappelé que pour qu'il y ait un vrai pardon, il faut qu'il y ait cette humilité. Et c'est pas l'humilité, c'est pas nous qui nous rapetissons, mais on se grandit. Quand Dieu nous pardonne, il n'en reste pas moins Dieu.
2: C'est un travail en couple, l'apprentissage aussi de ce... Vous avez parlé de chemin il y a quelques minutes.
3: Oui.
2: On parle du chemin d'une histoire de couple, et dans ce chemin, il faut poser des actes d'humilité.
3: Oui.
2: Qu'est-ce qui complique un peu l'histoire de ce chemin? Et dans ce chemin, il y a le couple qui n'arrive pas toujours à poser cet acte d'humilité.
3: Ben parfois, c'est justement l'orgueil. L'orgueil, c'est ce qui nous rend anguleux avec l'autre. Ce qui fait que l'autre ne peut pas revenir. Parce qu'il a peur de, il a peur de prendre un coup. Il a peur d'avoir mal. L'orgueil, c'est de la dureté. L'orgueil, c'est comme une porte qui se ferme. L'orgueil, c'est une violence que l'on fait à l'autre. L'humilité, c'est toujours une ouverture. L'humilité, c'est une douceur. L'humilité, c'est du miel qu'on met dans la relation. Et pour reprendre l'expression du soin, l'humilité, c'est un soin qu'on apporte à l'autre. C'est pour cela que l'humilité est le conservateur de l'amour. Dans une relation, qu'elle soit conjugale, ecclésiale, parentale, familiale, s'il n'y a pas d'humilité, il n'y a plus d'amour. Et en Dieu, il y a cet infini respect entre les personnes divines. Le Père aime le Fils aime le Père, et des deux procède l'amour qui est l'Esprit.
2: Donc on peut retenir, là où il y a l'humilité, il y a la vérité, et un baume de douceur et de beaucoup de douceur.
3: Beaucoup de douceur.
2: Alors, cher couple, qui êtes sur ce chemin de vie, vos histoires aussi respectives, qui n'arrivaient peut-être pas, et ne vous découragez pas, permettez-moi de redire, surtout pas de découragement, de la persévérance.
3: Surtout.
2: Si vous deviez, on termine ainsi cet entretien du jour, dont Paul Préau, donner un petit conseil à
3: tous les... Il n'est jamais trop tard. Il n'est jamais trop tard, ça c'est une grande devise d'espérance. Et aussi, il faut croire au possible qu'il y a dans l'autre. C'est un regard d'espérance sur l'autre. Parce que souvent, notre regard est un regard blasé. Il ou elle ne changera pas.
2: Qui peut devenir indifférent, parfois.
3: Et qui peut devenir une certaine dureté. Un regard d'espérance est un regard qui ouvre un chemin.
2: Alors, on garde ce regard d'espérance, ce chemin. Ne vous découragez pas. Dom Paul Préau, je vous propose de vous retrouver. Et puis, c'est un autre angle dans cette série des clés pour vivre. Les dangers un peu. Des dangers parfois silencieux dans la vie du coup.

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2: Le sacrement de la confirmation, ainsi nommé parce qu'il confirme et renforce la grâce baptismale, est nommé aussi dans les églises orientales la chrismation, parce que le rite essentiel en est l'onction. L'onction avec le Saint-Crème. Crème, c'est le mot Christ, c'est le même mot qu'onction. Le Christ, c'est celui qui reçoit l'onction, celui qui est oint de l'huile sainte. Et c'est l'évêque qui, le jeudi saint, au cours de la messe chrismale, consacre le Saint-Crème pour tout son diocèse. Alors l'onction, dans la symbolique biblique et antique, est riche de nombreuses significations. L'onction a plusieurs sens. Tout d'abord, l'huile est signe d'abondance et de joie. C'est la joie messianique apportée par le Christ, le Messie. Ensuite, l'huile, elle adoucit les contusions et ferme les plaies, d'où l'huile des malades, qu'on utilise pour le sacrement des malades. L'huile, elle assouplit le corps nu de l'athlète et le rend insaisissable pour l'autre lutteur, d'où l'huile des catéchumènes, que reçoivent les catéchumènes, eh bien pour ce combat spirituel qu'ils auront à mener. Et au baptême et à la confirmation, le crème se veut une marque d'appartenance, un sceau. Chrisma, c'est ce qui pénètre et nourrit et associe à la vie, à la force de celui qui est revêtu en plénitude de l'onction, à la force du Christ. Donc, le Saint-Crème représente aussi la bonne odeur du Christ, selon saint Paul dans la deuxième lettre aux Corinthiens, chapitre 2, verset 15. C'est ce beau signe aussi du parfum. Et ce qui est très bien dorénavant, c'est que nous avons dans nos sacristies un Saint-Crème qui, depuis quelques années, grâce à Monseigneur Lustiger à Paris, qui avait fait appel à Guerlain, le grand parfumeur, nous avons des huiles saintes maintenant vraiment composées par des parfumeurs et qui gardent leur parfum toute l'année, alors qu'avant on avait tendance à avoir dans les sacristies des huiles qui pouvaient un peu rancir, elles n'étaient pas faites par des professionnels, ce qui est le cas aujourd'hui. Et je me souviens d'un prêtre qui avait dit un baptême en faisant l'onction de Saint-Crème sur le front de l'enfant, eh bien, vous savez, il s'agit de Guerlain, hein, et donc il avait eu là son franc succès, et il incitait donc les gens à humer cette bonne odeur du parfum en embrassant ce petit enfant qui venait d'être baptisé. L'huile, ça s'imprègne, ça sent bon, ça donne la bonne odeur du Christ, et signifie la note particulière de l'amour du Christ. L'huile est donc signe d'abondance, elle purifie, et elle rend souple l'athlète pour le combat spirituel en l'occurrence. Elle est signe de guérison, elle adoucit les contusions et les plaies, et elle rend rayonnant de beauté, de santé, de force, c'est le signe d'une consécration. Alors toutes ces significations de l'onction d'huile se retrouvent dans la vie sacramentelle. L'onction avant le baptême, avec l'huile des catéchumènes, signifie la purification et la fortification du catéchumène, l'onction des malades exprime la guérison et le réconfort, l'onction du Saint-Crème après le baptême, dans la confirmation et dans l'ordination sacerdotale est le signe d'une consécration. Donc par la confirmation, les chrétiens, c'est-à-dire ceux qui sont oints de l'huile sainte, participent davantage à la mission de Jésus-Christ et à la plénitude de l'Esprit-Saint dont il est comblé, afin que toute leur vie dégage la bonne odeur du Christ. Car nous sommes bien, pour Dieu, la bonne odeur du Christ parmi ceux qui se sauvent et parmi ceux qui se perdent, nous dit saint Paul dans sa deuxième lettre aux Corinthiens au chapitre 2, verset 15. Le rite essentiel est l'onction, mais comme dans tous les sacrements, il y a une imposition des mains qui est faite par l'évêque pour appeler le Saint-Esprit sur le confirmé, et l'évêque donc et tous les prêtres la font en même temps que lui. De plus, au concile, on s'est aligné sur la façon de faire des orthodoxes ou des orientaux pour la confirmation, c'est-à-dire que l'évêque à la fois trempe le pouce dans le Saint-Crème, impose la main et avec le pouce signe le front en un seul geste, en disant « Sois marqué du signe du Saint-Esprit ». Et il y a une imposition collective, donc des mains par tous les prêtres et par l'évêque dans la prière consécratoire avant. Et en fait, c'est le double geste de l'imposition de la main et de la chrismation qui fait la confirmation, donc qui est fait par l'évêque ou son représentant. Ainsi, l'autre nom de la confirmation, c'est donc la chrismation, chrisma qui signifie l'onction, c'est le même mot que Christ ou Messie, c'est le même mot que chrétien. Et à ce sujet, j'aime beaucoup la belle phrase de saint Irénée, « Le Père, c'est celui qui oint, le Fils, c'est celui qui est oint, et l'Esprit est l'onction. » Le Père oint, le Fils est oint, et l'Esprit est l'onction. C'est beau, c'est du beau saint Irénée. Ainsi, l'onction de la confirmation, c'est donc le Saint-Crème, une des trois huiles qui sert aussi au baptême et qui sert à l'ordination des prêtres. Alors le ministre à l'ordinaire, c'est l'évêque. Dans l'orthodoxie, dans l'Église orientale, c'est tout prêtre, parce que la chrismation se fait en même temps que le baptême, donc c'est le prêtre qui officie. Quand c'est l'évêque, bien sûr, le lien avec l'Église est manifesté plus profondément, surtout que le Saint-Crème est consacré par l'évêque lui-même et au cours de la messe chrismale, durant laquelle ceci est très très bien souligné avec la mise à part du Saint-Crème, huile consacrée par l'évêque. Et crème, donc, c'est le même mot que chrétien et Christ, celui qui est oint par l'huile sainte, par le Saint-Crème qui est consacré le jeudi saint à la messe chrismale. Et la confirmation s'effectue donc par l'imposition des mains par le ministre qui prononce les paroles sacramentelles propres au sacrement. En Occident, cette onction est faite sur le front des baptisés avec ces paroles « Sois marqué de l'Esprit-Saint, le don de Dieu ». C'est aussi la formule orientale. Dans les églises orientales de rite byzantin, l'onction est faite aussi sur d'autres parties du corps avec la formule « Je te marque du don de l'Esprit-Saint ». Et l'onction est faite sur les parties les plus significatives du corps, le front, les yeux, les narines, les oreilles, les lèvres, la poitrine, le dos, les mains et les pieds, chaque onction étant accompagnée de la formule « Sceau du don de l'Esprit-Saint ». Le rite essentiel est l'onction et l'imposition de la main. Au baptême, il y en a une au début, et à la confirmation, juste avant l'onction, et quand l'évêque fait l'onction, où il y a concomitance de l'imposition de la main et du signe sur le front, les deux s'effectuant donc en même temps. Alors l'imposition de la main est un rite essentiel dans tous les sacrements, qui a été bien mis en valeur par le Concile, notamment dans le nouveau rituel, par exemple pour le mariage, ainsi que pour l'absolution et le sacrement des malades, il y a toujours une imposition des mains. Alors donc, on a repris la formule des orientaux pour la confirmation, soit marquée de

le compendium du catéchisme de l'Église catholique au numéro 268. Alors, certes, on ne peut pas dire que l'Esprit vient vraiment qu'au moment de la chrismation. Le baptême, il est dans l'Esprit, bien sûr. Alors, les rites détaillent, au fond, un acte unique, le don de Dieu qui est, bien sûr, unique et total, dès le baptême. Mais il y est bon qu'il y ait ce détail. Mais bien sûr, l'Esprit-Saint n'est pas donné en petits bouts, en quelque sorte. Mais la confirmation est une relance de la grâce qui nous est donnée au baptême. Celui-ci comporte une onction de Saint-Crème pour signifier et réaliser cette imprégnation du Christ par l'Esprit en nous, comme une huile qui s'imprègne et nous donne la force spirituelle et une huile parfumée qui nous transmet la bonne odeur du Christ. Tout ça est compris dans le baptême. L'Esprit est donné à plein dès le baptême, mais la confirmation, c'est une relance. Elle confirme le baptême. Elle confirme et renforce la grâce baptismale. La confirmation est là pour confirmer, rendre sûr, solide, pour dire « ça tient toujours » et relancer. Les orientaux ont ça au baptême. Refont-ils cela à un autre âge après le baptême? Je le suppose, mais à ce moment-là, le sacrement, lui, est donné au bébé. La confirmation est donnée au bébé en même temps que le baptême et que la communion. Alors, l'effet de la confirmation est un renouveau de l'effusion de l'Esprit-Saint, mais il est quand même donné au baptême. L'Esprit-Saint, bien sûr. C'est une confirmation, donc, du baptême, de ce qui s'est passé au baptême, et ceci par une nouvelle infusion d'esprit, une infusion supplémentaire, si l'on veut, mais il ne faut pas la rentrer dans les quantités, car ça n'aurait plus de signification. Tous les termes qui sont quantitatifs ne signifient pas que c'est une ration de plus, si je puis dire. La grâce, ce n'est pas quantifiable. Mais la confirmation, voilà, elle confirme la grâce du baptême, le don de Dieu, le terme est très bon, ce n'est pas une ration supplémentaire d'esprit, mais ça peut être une relance. En ce sens, la confirmation produit en nous des effets singuliers, elle enracine en nous la filiation divine, augmente en nous les dons de l'Esprit-Saint par la relance qu'elle en opère, et ainsi elle rend plus parfait notre lien à l'Église et nous rend forts pour confesser notre foi. Et dans le sillage du baptême, elle imprime en nous un caractère, c'est-à-dire une marque indélébile et non réitérable.

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0: Le démoniaque épileptique. Or il advint, le jour suivant, à leur descente de la montagne, qu'une foule nombreuse vint au-devant de lui. Et voici qu'un homme de la foule s'écria :
1: Maître, je te prie de jeter les yeux sur mon fils, car c'est mon unique enfant. Et voilà qu'un esprit s'en empare, et soudain il crie, le secoue avec violence et le fait écumer. Et ce n'est qu'à grand-peine qu'il s'en éloigne, le laissant tout brisé. J'ai prié tes disciples de l'expulser, mais ils ne l'ont pu.
2: En gens incrédules et pervertis,
0: répondit Jésus,
2: jusque à quand serai-je auprès de vous et vous supporterai-je? Amène ici ton fils.
0: Celui-ci ne faisait qu'approcher, quand le démon le jeta à terre et le secoua violemment. Mais Jésus menaça l'esprit impur, guérit l'enfant et le remit à son père. Et tous étaient frappés de la grandeur de Dieu.

0: Deuxième annonce de la Passion. Comme tous étaient étonnés de tout ce qu'il faisait, il dit à ses disciples :
1: Vous, mettez-vous bien dans les oreilles les paroles que voici. Le Fils de l'homme va être livré aux mains des hommes.
0: Mais ils ne comprenaient pas cette parole. Elle leur demeurait voilée pour qu'ils n'en saisissent pas le sens. Et ils craignaient de l'interroger sur cette parole.

0: Qui est le plus grand ? Une pensée leur vint à l'esprit. Qui pouvait bien être le plus grand d'entre eux ? Mais Jésus, sachant ce qui se discutait dans leur cœur, prit un petit enfant, le passa près de lui et leur dit :
1: Quiconque accueille ce petit enfant à cause de mon nom, c'est moi qui l'accueille. Et quiconque m'accueille, accueille celui qui m'a envoyé. Car celui qui est le plus petit parmi vous tous, c'est celui-là qui est grand.
0: Usa

0: Usage du nom de Jésus. Jean prit la parole et dit :
1: Maître, nous avons vu quelqu'un expulser des démons en ton nom, et nous voulions l'empêcher, parce qu'il ne te suit pas avec nous.
0: Mais Jésus lui dit :
2: Ne l'en empêchez pas, car qui n'est pas contre vous est pour vous.

0: Mauvais accueil d'un bourg de Samarie. Or, il advint, comme s'accomplissait le temps où il devait être enlevé, qu'il prit résolument le chemin de Jérusalem et envoya des messagers en avant de lui. S'étant mis en route, ils entrèrent dans un village samaritain pour tout lui préparer. Mais on ne le reçut pas, parce qu'il faisait route vers Jérusalem. Ce que voyant, les disciples Jacques et Jean dirent
1: « Seigneur, veux-tu que nous ordonnions au feu de descendre du ciel et de les consumer ?»
0: Mais se retournant, il les réprimanda. Et ils se mirent en route pour un autre village. Tandis qu'ils faisaient route, quelqu'un lui dit en chemin
1: « Je te suivrai où que tu ailles. »
0: Jésus lui dit
2: « Les renards ont des tanières et les oiseaux du ciel ont des nids. Le Fils de l'homme, lui, n'a pas où reposer la tête. »
0: Il dit à un autre
2: « Suis-moi. »
0: Celui-ci dit
1: « Permets-moi de m'en aller d'abord enterrer mon père. »
0: Mais il lui dit
2: « Laisse les morts enterrer leurs morts. Pour toi, va-t'en annoncer le royaume de Dieu. »
0: Un autre encore dit
1: « Je te suivrai, Seigneur, mais d'abord permets-moi de prendre congé des miens. »
0: Mais Jésus lui dit
2: « Quiconque a mis la main à la charrue et regarde en arrière est impropre au royaume de Dieu. »

0: Mission des 72 disciples. Après cela, le Seigneur désigna 72 autres et les envoya deux par deux en avant de lui dans toute ville et tout endroit où lui-même devait aller. Et il leur disait :
1: La moisson est abondante, mais les ouvriers peu nombreux. Priez donc le maître de la moisson d'envoyer des ouvriers à sa moisson. Allez, voici que je vous envoie comme des agneaux au milieu des loups. N'emportez pas de bourse, pas de besace, pas de sandales, et ne saluez personne en chemin. En quelque maison que vous entriez, dites d'abord « paix à cette maison ». Et s'il y a là un fils de paix, votre paix ira reposer sur lui. Sinon, elle vous reviendra. Demeurez dans cette maison-là, mangeant et buvant ce qu'il y aura chez eux, car l'ouvrier mérite son salaire. Ne passez pas de maison en maison. Et en toute ville où vous entrez et où l'on vous accueille, mangez ce que l'on vous sert. Guérissez ces malades et dites aux gens « Le royaume de Dieu est tout proche de vous ». Mais en quelque ville que vous entriez, si l'on ne vous accueille pas, sortez sur ces places et dites « Même la poussière de votre ville qui s'est collée à nos pieds, nous l'essuyons pour vous la laisser ». Pourtant, sachez-le, le royaume de Dieu est tout proche. Je vous dis que pour Sodome, en ce jour-là, il y aura moins de rigueur que pour cette ville-là. Malheur à toi, Chorazeïn, malheur à toi, Bethsaïde, car si les miracles qui ont eu lieu chez vous avaient eu lieu à Tyr et à Sidon, il y a longtemps que sous le sac et assise dans la cendre, elle se serait repentie. Aussi bien, pour Tyr et Sidon, il y aura moins de rigueur lors du jugement que pour vous. Et toi, Capharnaüm, crois-tu que tu seras élevé jusqu'au ciel? Jusqu'à l'Hadès, tu descendras. Qui vous écoute, m'écoute. Qui vous rejette, me rejette. Qui me rejette, rejette celui qui m'a envoyé.

0: ce dont les apôtres doivent se réjouir. » Les 72 revinrent tout joyeux en disant : «
1: Seigneur, même les démons nous sont soumis en ton nom. »
0: Il leur dit : «
2: Je voyais Satan tomber du ciel comme l'éclair. Voici que je vous ai donné le pouvoir de fouler aux pieds serpents, scorpions et toute la puissance de l'ennemi, et rien ne pourra vous nuire. Cependant, ne vous réjouissez pas de ce que les esprits vous sont soumis, mais réjouissez-vous de ce que vos noms se trouvent inscrits dans les cieux. »
0: À cette heure même, il tressaillit de joie sous l'action de l'Esprit Saint et il dit : «
2: Je te bénis, Père, Seigneur du ciel et de la terre, d'avoir caché cela aux sages et aux intelligents et de l'avoir révélé aux tout-petits. Oui, Père, car tel a été ton bon plaisir. Tout m'a été remis par mon Père, et nul ne sait qui est le Fils, si ce n'est le Père, ni qui est le Père, si ce n'est le Fils, et celui à qui le Fils veut bien le révéler. »
0: Puis, se retournant vers ses disciples, il leur dit en particulier : «
2: Heureux les yeux qui voient ce que vous voyez. Car je vous dis que beaucoup de prophètes et de rois ont voulu voir ce que vous voyez et ne l'ont pas vu, entendre ce que vous entendez et ne l'ont pas entendu. »

0: Le grand commandement. Voici qu'un égyptien se leva et lui dit pour l'éprouver :
1: Maître, que dois-je faire pour avoir en héritage la vie éternelle ?
0: Il lui dit :
2: Dans la loi, qu'y a-t-il d'écrit ? Comment lis-tu ?
0: Celui-ci répondit :
1: Tu aimeras le Seigneur ton Dieu de tout ton cœur, de toute ton âme, de toute ta force et de tout ton esprit. Et ton prochain comme toi-même.
2: Tu as bien répondu, lui dit Jésus. Fais cela, et tu vivras.

0: Parabole du bon samaritain. Mais lui, voulant se justifier, dit à Jésus :
1: Et qui est mon prochain ?
0: Jésus reprit :
2: Un homme descendait de Jérusalem à Jéricho, et il tomba au milieu de brigands qui, après l'avoir dépouillé et roué de coups, s'en allèrent, le laissant à demi mort. Un prêtre vint à descendre par ce chemin-là. Il le vit et passa outre. Pareillement un lévite, survenant en ce lieu, le vit et passa outre. Mais un samaritain qui était en voyage arriva près de lui, le vit et fut pris de pitié. Il s'approcha, banda ses plaies, y versant de l'huile et du vin, puis le chargea sur sa propre monture, le mena à l'hôtellerie et prit soin de lui. Le lendemain, il tira 2 deniers et les donna à l'hôtelier, en disant « Prends soin de lui, et ce que tu auras dépensé en plus, je te le rembourserai, moi, à mon retour. » Lequel de ces 3, à ton avis, s'est montré le prochain de l'homme tombé aux mains des brigands ?
0: Il dit
1: « Celui-là qui a exercé la miséricorde envers lui. »
0: Jésus lui dit
2: « Va, et toi aussi, fais de même. »

0: Marthe et Marie. Comme il faisait route, il entra dans un village et une femme nommée Marthe le reçut dans sa maison. Celle-ci avait une sœur appelée Marie qui, s'étant assise aux pieds du Seigneur, écoutait sa parole. Marthe, elle, était absorbée par les multiples soins du service. Intervenant, elle dit
1: « Seigneur, cela ne te fait rien que ma sœur me laisse servir toute seule? Dis-lui donc de m'aider. »
0: Mais le Seigneur lui répondit
2: « Marthe, Marthe, tu te soucies et t'agites pour beaucoup de choses. Pourtant il en faut peu, une seule même. C'est Marie qui a choisi la meilleure part, elle ne lui sera pas enlevée. »

0: La prière du Notre Père. Il advint, comme il était quelque part à prier, quand il eut cessé, qu'un de ses disciples lui dit
1: « Seigneur, apprends-nous à prier, comme Jean l'a appris à ses disciples. »
0: Il leur dit
2: « Lorsque vous priez, dites « Père, que ton nom soit sanctifié, que ton règne vienne. Donne-nous chaque jour notre pain quotidien et remets-nous nos péchés, car nous-mêmes remettons à quiconque nos doigts et ne nous soumets pas à la tentation. »

0: L'ami importun. Il leur dit encore :
1: Si l'un de vous, ayant un ami, s'en va le trouver au milieu de la nuit pour lui dire : Mon ami, prête-moi 3 pains, parce qu'un de mes amis m'est arrivé de voyage et je n'ai rien à lui servir. Et que de l'intérieur, l'autre réponde : Ne me cause pas de tracas, maintenant la porte est fermée et mes enfants et moi sommes au lit, je ne puis me lever pour t'en donner. Je vous le dis, même s'il ne se lève pas pour les lui donner en qualité d'ami, il se lèvera du moins à cause de son impudence et lui donnera tout ce dont il a besoin. Et moi je vous dis, demandez et l'on vous donnera. Cherchez et vous trouverez. Frappez et l'on vous ouvrira. Car quiconque demande, reçoit. Qui cherche, trouve. Et à qui frappe, on ouvrira. Quel est d'entre vous le père auquel son fils demandera un poisson et qui, à la place du poisson, lui remettra un serpent? Ou encore, s'il demande un œuf, lui remettra-t-il un scorpion? Si donc vous, qui êtes mauvais, vous savez donner de bonnes choses à vos enfants, combien plus le Père du ciel donnera-t-il l'Esprit Saint à ceux qui l'ont prient ?

0: Jésus et Belzéboul. Il expulsait un démon qui était muet. Or, il advint que, le démon étant sorti, le muet parla, et les foules furent dans l'admiration. Mais certains d'entre eux dirent :
1: C'est par Belzéboul, le prince des démons, qu'il expulse les démons.
0: D'autres, pour le mettre à l'épreuve, réclamaient de lui un signe venant du ciel. Mais lui connaissait leurs pensées et leur dit :
2: Tout royaume divisé contre lui-même est dévasté, et maison sur maison s'écroule. Si donc Satan s'est lui aussi divisé contre lui-même, comment son royaume se maintiendra-t-il ? Puisque vous dites que c'est par Belzéboul que j'expulse les démons, mais si, moi, c'est par Belzéboul que j'expulse les démons, vos fils, par qui les expulsent-ils ? Aussi seront-ils eux-mêmes vos juges. Mais si c'est par le doigt de Dieu que j'expulse les démons, c'est donc que le royaume de Dieu est arrivé jusqu'à vous. Lorsqu'un homme fort et bien armé garde son palais, ses biens sont en sûreté. Mais qu'un plus fort que lui survienne et le batte, il lui enlève l'armure en laquelle il se confiait et il distribue ses dépouilles. Qui n'est pas avec moi est contre moi. Qui n'amasse pas avec moi dissipe. Lorsque l'esprit impur est sorti de l'homme, il erre par les lieux arides en quête de repos. N'en trouvant pas, il dit : Je vais retourner dans ma demeure d'où je suis sorti. Étant venu, il la trouve balayée bien en ordre. Alors il s'en va prendre sept autres esprits plus mauvais que lui. Ils reviennent et y habitent. Et l'état final de cet homme devient pire que le premier.

0: La vraie béatitude. Or, il advint, comme il parlait ainsi, qu'une femme éleva la voix du milieu de la foule et lui dit :
1: Heureuses les entrailles qui t'ont porté et les seins que tu as sucés.
0: Mais il dit :
2: Heureux plutôt ceux qui écoutent la parole de Dieu et l'observent.

0: Le signe de Jonas. Comme les foules se pressaient en masse, il se mit à dire
1: « Cette génération est une génération mauvaise. Elle demande un signe, et de signe, il ne lui sera donné que le signe de Jonas. Car tout comme Jonas devint un signe pour les Ninivites, et même le Fils de l'homme en sera un pour cette génération. » La reine de Midi se lèvera lors du jugement avec les hommes de cette génération, et elle les condamnera, car elle vint des extrémités de la terre pour écouter la sagesse de Salomon. Et il y a ici plus que Salomon. Les hommes de Ninive se dresseront lors du jugement avec cette génération, et ils la condamneront, car ils se repentirent à la proclamation de Jonas. Et il y a ici plus que Jonas.

Personne, après avoir allumé une lampe, ne la met en quelque endroit caché ou sous le boisseau, mais bien sur le lampadaire, pour que ceux qui pénètrent voient la clarté. La lampe du corps, c'est ton œil. Lorsque ton œil est sain, ton corps tout entier aussi est lumineux. Mais dès qu'il est malade, ton corps aussi est ténébreux. Vois donc si la lumière qui est en toi n'est pas ténèbre. Si donc ton corps tout entier est lumineux, sans aucune partie ténébreuse, il sera lumineux tout entier, comme lorsque la lampe t'illumine de son éclat.

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Saint François de Sales. Correspondance. Les lettres d'amitié spirituelle. Ces lettres sont écrites aussi bien à des hérétiques qu'à des croyants, à des hommes qu'à des femmes, à des évêques ou des religieux qu'à des laïcs, à des célibataires qu'à des gens mariés, à des grands du monde qu'à des personnes modestes. Elles sont groupées par personnages, par cas spirituels, et aussi selon l'ordre chronologique. Introduction, lettre 35. Cette lettre à Madame de la Valbonne, malgré sa brièveté, présente une bonne synthèse de la direction salésienne, jusque dans ses structures essentielles. Deux piliers dans la vie spirituelle. Douceur envers le prochain, humilité envers Dieu. Tout le reste, même la participation à l'Eucharistie et la pénitence, se juge et se jauge en fonction de ces deux vertus fondamentales. Mais prenons garde de bien donner aux mots douceur et humilité leur plénitude évangélique, le sens vigoureux et sincère que leur donnait celui qui disait de lui-même « Je suis doux et humble de cœur ». Lettre 35. Dieu vous bénisse, ma très chère nièce, ma fille, de quoi vous persévérez toujours au soin de lui garder les plus précieuses affections de votre cœur. Que vous serez heureuse si cette persévérance dure jusqu'à la fin de cette misérable vie. Car ainsi cette fin sera le sacré commencement d'une belle et très sainte éternité. Il faut bien toujours tenir ferme en nos deux chères vertus, la douceur envers le prochain et la très aimable humilité envers Dieu. Et j'espère qu'il sera ainsi, car ce grand Dieu qui vous a prise par la main pour vous tirer à soi ne vous abandonnera point, qu'il ne vous ait logé en son tabernacle éternel. Il faut arracher tout à fait le soin des préséances, puisque même on ne possède jamais tant l'honneur qu'en le méprisant, et que cela trouble le cœur et nous fait faire des échappées contre la douceur et l'humilité. Ne vous étonnez nullement de vos distractions, froideurs et sécheresses, car tout cela se passe en vous du côté des sens et en la partie de votre cœur qui n'est pas entièrement en votre disposition. Mais, à ce que je vois, votre courage est immobile et invariable dans les résolutions que Dieu nous a données. Vraiment, ma chère fille, il ne faut pas laisser la très sainte communion pour cette sorte de mal. Car rien ne ramassera mieux votre esprit que son roi. Rien ne l'échauffera tant que son soleil. Rien ne le détrempera si suavement que son baume. Et ne vous troublez point de ce que vous ne remarquez pas toutes vos menues chutes pour vous en confesser. Non, ma fille, car comme vous tombez souvent sans vous en apercevoir, aussi vous vous relevez sans vous en apercevoir. Aussi n'est-il pas dit au passage que vous m'avez allégué que le juste se voit ou sent tomber sept fois le jour, mais qu'il tombe sept fois. Aussi il se relève sans attention à ses relevés. Ne vous mettez donc pas en peine pour cela, mais allez humblement et franchement dire ce que vous aurez remarqué. Et pour ce que vous n'aurez pas remarqué, remettez-le à la douce miséricorde de celui-là qui met la main au-dessous de ceux qui tombent sans malice, afin qu'ils ne se froissent point, et les relève si vitement et doucement qu'ils ne s'aperçoivent pas ni d'être tombés, parce que la main de Dieu les a recueillis en leur chute, ni d'être relevés, parce qu'elle les a retirés si soudain qu'ils n'y ont point pensé. Adieu, ma très chère fille, ma nièce. Conservez toujours bien votre âme, bien-aimée, et ne tenez pas grand compte de ces années qui passent, sinon pour gagner la très sainte éternité.
introduction à la lettre 36. La correspondance de François avec Madame de La Valbonne s'interrompt en 1617. Car René de La Valbonne est nommé en juillet président du conseil du Genevois et doit dès lors résider avec sa famille à Annecy. Grande joie pour François. Il écrit aussitôt au nouveau président cette lettre heureuse et délicate qui met le point final à tout échange de lettres. Lettre 36 adressée donc à René de La Valbonne. Monsieur mon neveu, nul ne vous est ici ce que je suis, et nul, ni ici ni ailleurs, ne veut vous honorer et chérir plus que je souhaite de le faire. Pensez donc, s'il vous plaît, quel est mon contentement sur votre venue en cette ville, pour y posséder la qualité que si souvent je vous avais désirée et laquelle vous est arrivée avec tant d'honneur. Le bien est doublement heureux quand il nous arrive heureusement et doublement honorable quand il nous vient honorablement. Venez donc, monsieur mon cher neveu, venez vers nous et vivez avec nous joyeusement et suavement. Je salue très humblement ma très chère nièce, Madame de La Valbonne, et me réjouis avec elle, si elle se réjouit de venir. Et si elle ne se réjouit pas, je m'en réjouis néanmoins, augurant que tout son cœur, que vous avez et qu'elle a, s'en réjouira quand elle y verra chacun en fête autour de vous et d'elle pour le contentement général de votre venue et de la sienne. Dieu soit à jamais au milieu de votre esprit pour faire justice et jugement et pour vous combler de douceur et consolation céleste. Je suis sans fin, monsieur, mon neveu, votre très humble oncle et serviteur. Je suis seulement en peine de la séparation de monsieur votre père et de son petit Antoine François. Si vous la portez, ou de celle de ma nièce et de lui, si vous ne la portez pas, mais vous la porterez, je m'assure, car comment séparerait-on ma nièce de ses entrailles ? Et moi, j'aurai charge de le caresser souvent de la part de ce grand-père. Nous abordons maintenant le deuxième chapitre, des lettres de François de Sales à sa famille. Introduction à la lettre 37. Donc, pour bien situer ces lettres, rappelons que monsieur et madame de Boisy eurent 13 enfants, dont 5 moururent au berceau. François était l'aîné de tous. Lorsqu'il naquit, son père avait 43 ans et sa mère 16 ans. Si François s'empressait d'introduire ses vrais amis dans l'intimité de sa famille, il avait non moins au souci d'introduire sa famille dans la vie dévote, c'est-à-dire de vivre avec chacun de ses proches une amitié vraiment spirituelle. Voici donc deux lettres qu'il écrivit à sa mère. Lettre 37. Je vous écris ceci, ma très chère et bonne mère, en montant à cheval pour Chambéry. Ce billet n'est point cacheté et je n'en ai aucune inquiétude, car par la grâce de notre Dieu, nous ne sommes plus en ce fâcheux temps où il nous fallait cacher nécessairement pour nous écrire en termes d'amitié et pour nous dire quelques paroles de consolation. Ô vive Dieu, ma bonne mère, il est vrai que le souvenir de ce temps-là produit toujours quelques saintes douceurs à ma pensée. Tenez-vous pour joyeuse en notre Seigneur, ma bonne mère, et sachez, s'il vous plaît, que votre pauvre fils se porte bien, par la divine miséricorde, et se prépare de vous aller voir le plus tôt et le plus longuement qu'il lui sera possible, car je suis tout à vous. Je le dois, et vous le savez, que je suis votre fils. Introduction à la lettre 38. La seconde lettre du 20 novembre 1609 illustre bien ce mot de Madame de Boisy à son lit de mort. « C'est mon fils et mon père.
« Celui-ci, » dit-elle, lorsque François pénétra dans sa chambre. C'est le fils aîné qui conseille lorsqu'il s'agit de santé et de médecin, mais lorsqu'il s'agit de l'état spirituel, c'est le père qui parle avec une affectueuse mais ferme autorité. 6 mois plus tard, le 1er mars 1610, Madame de Boisy mourait, mort admirable de foi et d'adhésion à la volonté de Dieu. François en racontera les circonstances dans une lettre à Madame de Chantal, que nous citerons plus loin. Mais dès le 4 mars, il en écrit à sa sœur Gaspard, Madame de Cornillon, « Encore faut-il que je vous dise ce mot pour votre contentement, c'est que cette pauvre bonne mère, avant que de partir d'Annecy, revit tout l'état de sa conscience, renouvela toutes les bonnes résolutions qu'elle avait faites de servir Dieu et vint si contente de moi que rien plus. Car Dieu ne voulut pas qu'elle fût en état de mélancolie quand il la prendrait à soi. » Voici donc la lettre à Madame de Boisy, lettre 38. « Madame, ma mère, la nouvelle que mon jeune frère m'a donnée de votre meilleure santé m'a fort consolée. Et néanmoins, je ne laisse pas d'approuver l'avis de mon cousin Chaudance que le sieur Marco Fredo soit consulté sur votre santé ou le faisant venir à Salles ou, si vous le pouvez, allant vous-même à Genève pour 3 ou 4 jours. Mais en ce dernier cas, il faudrait faire le voyage bientôt pour prévenir les grandes froidures. Si mon frère m'eût aussi bien su dire en quel état était votre esprit, ma consolation eût été plus grande. Mais il ne m'a su dire sinon que parfois vous étiez assez joyeuse et parfois triste, et que vous n'aviez pas voulu que l'on vous fît des souliers, estimant que vous ne vivrez pas assez pour les user. Or, en tout cela, il n'y a pas grand mal. Mais je désire pourtant bien que petit à petit vous vous défassiez et désengagiez de ces petites pensées, lesquelles sont entièrement inutiles et infructueuses, et outre cela, elles tiennent la place d'autres cogitations meilleures et agréables à notre Seigneur. Il faut mettre votre esprit un peu plus au large et à l'aise avec notre Seigneur, et ne le point charger de ses menues affections ou pensées, et vivre librement, laissant à la providence de notre Seigneur ce qu'il lui plaira faire de vous. Mais, avec votre permission, je vous parlerai clairement. Il faut, ma chère mère, ne plus vous amuser à certaines considérations qui ne servent à rien et sont de trop peu de valeur pour occuper l'esprit. Et, ayant mis doucement l'ordre qui se peut mettre aux affaires, si elles vont bien, en louer Dieu, si elles ne vont pas si bien que vous désireriez, puisque vous ne pouvez pas mieux faire de votre côté, remettre le tout entre les bras de Dieu, qui, enfin, conduit toutes choses selon qu'il voit expédient à notre bien. Voilà mon petit avis, ma chère dame et bonne mère. Pour l'amour de Dieu, soyez un peu fort courageuse. Dites 100 fois le jour, mais dites-le de cœur. Dieu nous aidera, et vous verrez qu'il le fera. Commandez librement à vos enfants, car Dieu le veut. Je vous envoie 2 lettres de Dijon, et vous souhaitant toutes les grâces que notre Seigneur donne à ses loyales servantes, je demeure, Madame, ma chère mère, votre fils très humble. Ce n'est que 9 ans après la naissance de François que naquit au foyer de Monsieur et Madame de Boisy Galois. Galois n'avait ni l'intelligence ni la santé de François. Il fut souvent malade et mourut dès 1614. Nous ne gardons aucune lettre de François à Galois, mais il est question de ce très cher frère dans des lettres adressées à certains correspondants. Voici précisément ce qu'il a écrit à la mère de Chantal après la mort de Galois.
Nous venons de rendre ici les derniers devoirs à feu, mon très cher frère de Boisy. Il est trépassé depuis peu entre mes bras. Je lui ai fermé les yeux et la bouche, mais il m'avait ouvert son cœur d'une manière si chrétienne dans le sacrement de confession que j'ai de grands sujets d'espérer que Dieu a reçu son âme dans les douceurs de sa miséricorde. Au reste, j'ose dire que c'est une chose étonnante que les maux qu'il a soufferts en tout son corps. Et l'espace de plusieurs mois, étant contraint de demeurer dans une même posture corporelle, mais avec une piété et une patience si remarquables, que nous le pouvons nommer le Job de notre famille. Introduction à la lettre 39. Louis de Sales, seigneur de la Tuile, fut sans doute de tous ses frères celui dont François se sentait le plus proche par le caractère et même par la piété. Il va jusqu'à lui attribuer pour une bonne part, après Dieu, la dévotion et la bonne entente qui règnent parmi les enfants de Madame de Boisy. « Mon cher la Tuile, écrit-il en 1606 à Madame de Chantal, vous salue humblement. Il est ici auprès de moi et je m'assure que ma bonne mère ne fut jamais plus satisfaite ni plus contente, ni la dévotion plus florissante dans la famille. La gloire en soit à Dieu uniquement et à nous la parfaite consolation. Je vous avoue qu'une bonne partie de la louange en est due à notre la Tuile, car cette intelligence ne se peut faire sans une très grande sagesse et piété en celui qui a la conduite principale de tout cela. C'est à Louis que Madame de Boisy confie la gestion des affaires de la famille, après la mort de son mari. Ce qui nous vaut, dans la disette quasi totale de leur correspondance, une lettre de François, toute scintillante d'une savoureuse finesse, où la simplicité chrétienne refuse de se laisser piper par les ruses des gens de la loi. Lettre 39. Monsieur mon frère, ce paquet est fort à propos de ces bonnes fêtes. Nous avons deux procès, ou médiatement ou immédiatement, avec le procureur Chapaz. L'un étant naître, celui des Musset. L'autre n'est qu'au projet du dit procureur, qui est celui qu'il prétendait mouvoir pour la maison de Monsieur Jean de la Tuile. Or, M. Machet ayant ouvert le propos de venir en appointement de l'un et de l'autre, hier, le dit procureur me vint voir fort tard. Et de 100 000 paroles, je tirai qu'il désirait fort notre amitié, où il est le plus grand dissimulateur du monde. Et sur ses offres, je me promis et lui donnai espérance que Madame ma mère proposerait fort volontiers ses droits et de l'un et de l'autre procès à une assemblée de gens d'honneur pour en voir la clarté et valeur. Je quide que ma persuasion est juste et bonne et que nul ne doit refuser appointement. Au bout de là, n'ayant autre affaire avec lui, il n'y aura aucune raison pour laquelle nous ne puissions le recevoir à la commune amitié que le voisinage requiert. Et cependant, au progrès de ses déportements en notre endroit, nous reconnaîtrons, si nous devrons avancer en familiarité et confiance, ou si nous devrons nous tenir en posture de défiance. Bernard, le quatrième frère de François, 1583-1617, était son cadet de 17 ans. L'enfant avait donc 10 ans lorsque François revint de Padoue. Mais bien vite, François apprécia ses dons humains et spirituels et s'attacha fort à ce cadet, dont il pourra dire dans une lettre qu'il devient tous les jours plus doux et gracieux. Survint un événement qui le lui rendit plus cher encore. En novembre 1607, voici que des fiançailles s'ébauchent
entre Marie-Aimée de Chantal, qui n'a que 9 ans, et Bernard de Sales. Le projet comble de joie les deux familles, Madame de Chantal, parce qu'elle y voit entre autres choses un moyen providentiel de donner à la maison de Sales une fille, en remplacement de Jeanne de Sales, qui était morte chez elle le 8 octobre précédent. Quant aux Sales, voici ce qu'écrit François à la baronne. « Mais dites-moi, ma chère fille, n'est-ce pas notre bon Dieu qui ouvre le chemin au mariage de nos jeunes gens ? Cette facilité de messieurs vos plus proches, d'où peut-elle provenir que de la providence céleste ? De ça, ma fille, je le confesse, mon esprit y est. Je ne dis pas porté, mais lié et collé. Ma mère ne pense qu'à cela. Toute la fraternité y conspire. » Cette alliance était évidemment à l'avantage de la maison de Sales. Le monde en jase. Quoi qu'il en fût, le mariage eut lieu le 13 octobre 1609 à Montelon. François reçut lui-même l'engagement des époux. Marie-Aimée et Bernard connurent alors des années de très grand bonheur. Sous la direction de son beau-frère, la jeune baronne de Torrance progressa dans une vie chrétienne de plus en plus sérieuse. Ma chère petite sœur que je trouve toujours plus aimable et désireuse de devenir brave et dévote. Tout semblait sourire au gracieux ménage lorsque survint le drame. En mai 1617, Bernard, gentilhomme de la chambre du duc de Nemours, colonel de 1200 hommes, partit pour le Piémont et dès le premier jour de son arrivée, périt d'une fièvre pestilentielle. Un ami de François, Don Juste Guérin, assista le mourant à son agonie, qui fut admirable. Bernard reçut les sacrements avec grand sentiment de religion. Le chagrin de François en apprenant cette mort fut profond. Hélas, qu'il est heureux, ce me semble, écrit-il à Mère de Bréchard. Mais il est pourtant impossible que je ne pleure sur lui. Vous ne sauriez croire combien il était accompli, combien il s'était rendu aimable à chacun. Aimé, l'épreuve fut terrible. Ma douleur est à l'extrémité de la mort, disait-elle, aux premières heures de son veuvage. Mais elle réagit avec une vertu étonnante. Ma pauvre chère sœur, écrit François au baron Amédée de Villette, témoigne entre ses pleurs et regrets la plus aimable, constante et religieuse piété qu'il est possible de dire. En quoi elle nous contente extrêmement pour le désir que nous avons qu'elle conserve l'enfant que nous croyons, par bonne conjecture, avoir été laissé en ses flancs par le défunt, comme pour quelque sorte d'allègement à ses frères. Hélas, les choses vont tourner autrement que ne le prévoyait François. L'enfant naquit prématurément dans la nuit du 4 au 5 septembre 1617. Mère de Chantal reçut elle-même son petit-fils et n'eut que le temps de le baptiser avant qu'il ne mourût. Marie-Aimée ne survécut que 2 jours à son fils. Le 6 septembre, sur les 8 heures du soir, on vint avertir François que la fin approchait. François accourut au monastère, administra à la mourante les sacrements de pénitence et d'eucharistie. Alors, Marie-Aimée demanda humblement à l'évêque et à sa mère qu'on lui donnât l'habit de la visitation. Après avoir reçu l'extrême onction, elle prononça les 3 vœux de religion. À 2 heures après minuit, elle expira. Dans les lettres qu'il écrivit les jours suivants, François ne craint pas de dire que cette mort fut marquée d'une sainteté extraordinaire. La plus belle est peut-être celle qu'il écrivit alors à Madame de Montfort le 10 septembre. Nous n'avions encore achevé nos plaintes pour la perte que nous avions faite en Piémont, que voici la seconde arrivée, laquelle, je vous assure, nous est infiniment sensible. Cette chère âme ayant tellement vécu parmi nous,
qu'elle nous avait rendus tous parfaitement siens. Mais moi, plus particulièrement, qu'elle regardait avec un amour et honneur filial. Et puis le contre-coup reçu par l'affliction de sa digne mère donne surcroît à notre déplaisir. Mais pourtant, à l'imitation de cette défunte, nous embrassons, aimons et adorons la volonté de Dieu avec toute soumission de tout notre cœur. Car c'était presque ses dernières paroles, vous assurant que jamais je n'ai vu un trépas si saint que celui de cette fille, quoiqu'elle n'eût que 5 heures pour le faire. Le 10e enfant de Monsieur et Madame de Boissy s'appelait Janus, 1588-1640. Il fut chevalier de l'ordre de Saint-Jean de Jérusalem et fit une carrière militaire assez brillante. Aucune lettre ne nous est parvenue de la correspondance entre les deux frères. Vous venez d'entendre quelques lettres d'amitié spirituelle tirées de la correspondance de Saint François de Sales.

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2: Nous avons parlé dans notre précédent rendez-vous de l'amour du prochain, cette exigence qui est là présente dès le don de la loi à Moïse et que Jésus reprend. Et nous avons vu concrètement en quoi nous pouvions peut-être entrer dans cette dimension de l'amour du prochain. Mais nous avons constaté que cela n'est pas facile du tout. Pourquoi ? Parce que la société fait que l'éducation que nous avons reçue à la maison ou à l'école peuvent également nous pousser dans le sens d'un individualisme. Aujourd'hui, c'est tellement évident que la société nous pousse à cet individualisme. Chacun pour soi. Tu dois être le meilleur. Tu dois gagner. Tu dois passer devant l'autre. Et tu dois remporter les combats. Tu dois tirer ton épingle du jeu. Dans ce contexte-là, l'autre est un adversaire, un concurrent. Comment poser sur un adversaire ou un concurrent un regard d'amour? Si je ne cesse de voir en lui quelqu'un qui peut-être va me faire de l'ombre, peut-être va gagner à ma place, peut-être m'écrasera alors que moi, je voulais l'écraser. L'amour du prochain est quelque chose de très difficile, j'allais presque dire héroïque, mais en tout cas très difficile. Et Jésus le sait. Mais en même temps, il nous dit, si vous n'aimez que ceux qui vous aiment, quelle chose extraordinaire faites-vous? Tout le monde fait cela. Mais si vous êtes les fils du Père, les fils du Dieu d'amour, qui aime chacun du même amour, alors vous devez aussi aimer vos ennemis. Nous pouvons transcrire dans le langage d'aujourd'hui, aimer vos concurrents, aimer ceux qui veulent gratter votre place, aimer ceux qui vous font de l'ombre, aimer ceux qui vous combattent pour telle ou telle raison. Et nous parlions dans notre précédent rendez-vous de cette parole de Jésus qui lie, dans la réponse qu'il fait au scribe, les deux commandements, tu aimeras le Seigneur ton Dieu et ton prochain comme toi-même. Terrible exigence. Mais voilà que Jésus va en rajouter une couche. Et il dira à ses disciples, non plus aimez vos prochains comme vous-même, mais aimez-vous les uns les autres, comme je vous ai aimé. Et je dirais, c'est encore pire, c'est encore plus difficile d'aimer les autres comme Jésus nous a aimés. Comment Jésus nous a-t-il aimés? En donnant tout pour nous, en donnant sa vie pour nous, en ne gardant pas, comme dit Paul, jalousement le rang qu'il égalait à Dieu, mais en venant vivre au milieu de nous, jusqu'à sa passion, jusqu'à sa crucifixion, pour venir nous chercher. Il a tout donné pour nous. Et il nous dit, aimez-vous les uns les autres comme je vous ai aimé. C'est très concret, puisque nous savons et nous voyons comment Jésus nous a aimés, dans le détail même. Nous ne pouvons pas dire que nous n'avons pas d'idée, comment faire, on ne sait pas faire. Nous avons le chemin, nous avons un modèle, en quelque sorte, qui nous a été donné. Et là, j'avoue que, à mon avis, aimer les autres comme Jésus nous a aimés est quasi impossible. Parce que je ne suis pas Jésus, parce que je ne suis pas le Dieu d'amour, parce que je suis envahi par toutes sortes de faiblesses, de pauvretés, de limites. Et comment pourrais-je faire pour aimer comme Jésus aime? Alors, si ça m'est impossible, la seule issue, c'est que Jésus lui-même vienne aimer en moi, à travers moi. Sinon, ce ne sera pas possible. Et je pense que, justement, c'est cela qu'il désire faire. Si nous l'y invitons, si nous sommes prêts à lui ouvrir la porte, il va venir susciter, faire grandir l'amour en nous pour les autres. Il aimera les autres à travers nous. Encore une fois, à mes yeux, c'est la seule solution pour que nous puissions mettre en œuvre ce commandement d'amour donné par Jésus.

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1: Il est une autre dimension qui est très importante dans ces démarches que nous avons évoquées. Nous avons parlé de la patience, certes, qui est un signe d'amour, mais également, il nous faut souligner le rôle de l'espérance. Rien n'est impossible à Dieu. Même si la réconciliation que nous attendions ne s'est pas produite aussi rapidement, peut-être que nous l'aurions souhaité, même si celui avec qui j'ai du mal dans la relation conserve un défaut qui continue à m'agacer, j'espère qu'un jour viendra où ce défaut disparaîtra, où cette friture sur la ligne cessera. L'amour espère tout, nous dit Paul. Dans le royaume de Dieu, les loups et les chacals peuvent devenir des agneaux. Dans le royaume de Dieu, Isaïe nous dit « le loup habitera avec l'agneau ». Elle est formidable, cette parole. Parce que le loup et l'agneau, justement, sont des ennemis. Parce que l'agneau est la nourriture du loup. Il est la victime toute désignée, et cela de manière naturelle. Donc tout les oppose. Et pourtant, quand Dieu s'en mêle, quand il instaure son royaume de paix et d'amour, le loup habite avec l'agneau, sous-entendu. Il ne le mange plus. Il vit avec. Eh bien, dans nos conflits, nous pouvons espérer que Dieu s'immisce dans cette difficulté et que peu à peu, il la transforme au point où le loup habitera avec l'agneau. Dans la société, vous savez, c'est comme cela que les choses se passent. Il y a d'un côté les loups, de l'autre côté les agneaux. Et certains ont pour vocation de manger les autres. Et les autres ont pour vocation d'être mangés par les uns. C'est comme cela que ça se passe. Eh bien, avec l'intervention de Dieu, les choses peuvent changer. Alors, elles peuvent changer. Nous parlons aujourd'hui de nos relations personnelles et non pas des conflits sociaux de groupes qui s'opposent, mais on pourrait étendre effectivement la réflexion de manière plus globale. Nous avons à espérer. La charité dont parle Paul dans la première aux Corinthiens, et qui est fondamentalement l'amour en œuvre, c'est cela la charité, l'amour au nom de Dieu qui est amour, elle nous fait espérer toute chose. La charité doit être patiente, nous l'avons vu, et elle doit, si je reprends les termes de 1 Corinthiens 13, tout excuser. Et permettez-moi de mettre en doute cette traduction, car excuser n'est pas le sens du verbe stégein en grec. Mais ce verbe signifie couvrir. Il ne s'agit pas d'excuser, de s'aveugler sur les défauts de ses proches, ni sur les nôtres d'ailleurs, mais de les couvrir, de les recouvrir, de tout ce qu'il y a de beau en eux et en moi, et surtout de les couvrir de la miséricorde de Dieu. Ces défauts n'ont pas disparu, ils sont toujours présents, mais grâce à cette couverture d'amour, ils ne sont plus actifs. Ils sont comme étouffés.
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1: 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En ce jeudi de la 12e semaine du temps ordinaire, la première lecture est tirée du livre de Samuel. David en fuite.
2: Chassé par la jalousie de Saül, David prend le maquis et devient chef de bande. À son insu, Dieu le prépare ainsi à sa mission future. Les récits suivants souligneront la constance exigée par la persécution et l'habileté indispensable pour commander à des hommes rudes et peu amènes.
1: David arriva à Nov, chez le prêtre Ahimélec. Ahimélec vint en tremblant à la rencontre de David et lui dit « Pourquoi es-tu seul et sans escorte ?» David dit au prêtre Ahimélec « Le roi m'a donné un ordre et m'a dit « Personne ne doit rien savoir de la mission que je t'ai confiée. » Quant aux garçons, je leur ai donné rendez-vous à tel endroit. Mais qu'as-tu sous la main ? Donne-moi 5 pains ou ce qui se trouvera. » Le prêtre répondit à David. « Je n'ai pas sous la main de pain ordinaire, mais il y a du pain consacré, si toutefois les garçons se sont gardés des femmes. » David répondit au prêtre. « Bien sûr, les femmes nous ont été interdites, comme précédemment quand je partais en campagne. Les affaires des garçons étaient en état de sainteté. Ce voyage-ci est profane. Mais vraiment, aujourd'hui, il est sanctifié en cette affaire. » Le prêtre lui donna donc du pain consacré, car il n'y avait pas là d'autre pain que les pains d'oblation. Ceux qu'on retire de la table du Seigneur pour y mettre du pain chaud, le jour où on le prend. Or, il y avait là le même jour, retenu devant le Seigneur, un des serviteurs de Saül. Il s'appelait Doeg l'Édomite, et il était le chef des bergers de Saül. David dit à Ahimélec, « As-tu ici sous la main une lance ou une épée ? Je n'ai emporté ni mon épée ni mes armes, car la mission du roi était urgente. » Le prêtre dit, « Il y a l'épée de Goliath le Philistin, que tu as abattue dans la vallée de Térépinthe. Elle est là, enveloppée dans un manteau derrière les phobes. Si tu veux la prendre pour toi, prends-la, car il n'y en a pas d'autres ici. » David dit, « Elle n'a pas sa pareille, donne-la-moi. » David partit de là et se sauva dans la grotte d'Adoulam. Ses frères et toute la maison de son père la prirent, et ils descendirent l'y rejoindre. Alors se rassemblèrent autour de lui tous les gens en difficulté, tous les endettés et tous les mécontents. Et il devint leur chef. Il y eut avec lui dans les 400 hommes. David partit de là pour Mespé de Moab. Il dit au roi de Moab, « Permets à mon père et à ma mère de venir se joindre à vous, jusqu'à ce que je sache ce que Dieu fera pour moi. » Il les conduisit devant le roi de Moab, et ils demeurèrent avec lui tout le temps que David resta dans son refuge. Le prophète Gad dit à David, « Ne reste pas dans ton refuge, va-t'en et rentre au pays de Juda. » David partit et se rendit à la forêt de Héreth.

En ce jeudi de la 12e semaine du temps ordinaire, la deuxième lecture est tirée de l'homélie de Saint Grégoire de Nice sur les béatitudes, voir Dieu. L'impression que l'on éprouve lorsque du haut d'un promontoire, on jette les yeux sur la mer immense, mon esprit la ressent lorsque du haut de la parole du Seigneur, comme du sommet d'une montagne, il regarde la profondeur insondable des pensées divines. Souvent, au bord de la mer, on voit s'élever une montagne qui présente à l'océan une pente abrupte du haut jusqu'en bas et dont le sommet surplombe l'abîme. Mon âme souffre du même vertige lorsqu'elle est emportée par cette grande parole du Seigneur, heureux les cœurs purs, ils verront Dieu. Dieu se fait voir à ceux qui ont purifié leur cœur. Or Dieu, personne ne l'a jamais vu, dit le grand saint Jean. Et saint Paul, cet esprit sublime, renforce cette affirmation en disant que personne ne l'a jamais vu et que personne ne peut le voir. Il est ce rocher lisse et abrupt qui n'offre aucune prise à nos pensées et que Moïse, dans ses enseignements, déclare inaccessible à notre esprit. Il détournait de l'approcher tous ceux qui essayaient de le saisir en affirmant « Il n'y a personne qui puisse voir le Seigneur sans mourir. » Et pourtant, voir Dieu, c'est la vie éternelle. Mais ces colonnes de la foi, Jean, Paul et Moïse, déclarent que c'est impossible. Tu vois quel vertige s'empare de l'âme attirée par la profondeur de ce que nous découvrons dans les discours du Seigneur? Si Dieu est la vie, celui qui ne le voit pas ne voit pas la vie. Et les prophètes comme les apôtres, qui sont remplis de Dieu, attestent qu'on ne peut voir Dieu. Dans quelle limite l'espérance des hommes est-elle enfermée? Mais le Seigneur soutient cette espérance défaillante. C'est ainsi qu'il s'est comporté envers Pierre. Celui-ci était en péril de se noyer, mais Jésus le fit tenir sur l'eau comme sur une matière ferme et consistante. Si donc la main du Verbe s'étend vers nous, alors que nous sommes chancelants à cause de la profondeur de ses considérations, si elle nous établit fermement sur l'une de ses pensées, nous serons rassurés, parce que le Verbe nous aura comme saisis par la main. Car il dit « Heureux les cœurs purs, ils verront Dieu ».

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1: Gloire au Père, au Fils et au Saint-Esprit, pour les siècles des siècles.

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1: Une dame de cœur.